de David, son père. Et lorsque Jésus est né, hein, les anges vont dire, aujourd'hui, dans la ville de David, il vous est né un sauveur qui est le Christ, qui est le roi ultime, qui est le Seigneur. Et pour comprendre vraiment le fondement de Noël et toute la richesse de Noël, il faut comprendre la promesse que Dieu a faite à David dans 2 Samuel 7. Alors que Dieu promet à David que de sa descendance va venir l'ultime roi, hein, l'ultime roi qu'on appelle en hébreu le Meshaya, le Messie. En grec, c'est le Christos, c'est le Christ. Littéralement, ça veut dire celui qui est oint, qui a reçu l'onction. Et toute la Bible pointe vers l'attente de ce roi qui va régner, établir la paix. Et ce roi est de la maison de David. Maintenant, qui règne en Angleterre? Quelle maison? La maison de Windsor. Hein, ça a commencé avec Victoria, un des descendants de Victoria, le roi ensuite. Hein, c'est le roi George VII. Après ça, il y a eu Édouard V. Après ça, est-ce que j'ai mis bon chiffre? Après ça, il y a un autre George, un autre Édouard, il y a eu Élisabeth II, il y a eu Charles III, et c'est la maison de Windsor. Maintenant, dans la Bible, le Messie vient de la maison de David. Et alors que tous ces noms, moi, j'ai hâte qu'il y ait un Gaétan premier quelque part. Et ça, c'est un autre sujet. Et tout au long de la Bible, on attend le Messie, et à ce jour, les Juifs continuent d'attendre le Messie. Je disais dans le journal qu'en Israël, dans les baux, quand tu signes un bail, il y a ce qu'on appelle la clause du Messie. Donc, il y a beaucoup de propriétaires en Israël qui ont des maisons, qui habitent à l'étranger, vont louer la maison en Israël. Et dans le bail, c'est écrit que lorsque le Messie va revenir, le bail tombe et le propriétaire peut reprendre sa maison. C'est vrai, c'est comme ça aujourd'hui. Pourquoi? Parce qu'on s'attend que le Messie va venir établir la paix, le paradis sur terre. Mais le problème, c'est qu'ils attendent pour rien parce que le Messie est déjà venu en Jésus. Je parlais de la reine Élisabeth. Dans son jeune temps, elle aimait aller se promener dans des villages comme ça, passer incognito, puis se mettait une robe assez banale. Et un jour, son chauffeur la laisse dans un village, elle se promène, et la pluie arrive, puis elle va cogner à une porte, puis elle demande à une dame, elle dit, une paysanne, elle dit, « Excusez-moi », puis évidemment, la dame ne la reconnaît pas, « Est-ce que vous pouvez me prêter un parapluie? Je vous promets de le ramener demain. » Et la dame prend son parapluie, puis elle dit, « Ah non, ça, c'est un parapluie neuf. J'en ai un vieux, attendez. » Elle va chercher son vieux, elle le donne, se disant, je vais jamais le revoir. Le lendemain, quelle ne fut pas sa surprise de voir un chauffeur arriver avec une limousine venir lui rendre son parapluie. Et là, elle comprend, elle dit, wow, c'était la reine, je ne l'ai pas reconnue. Avoir su, j'aurais donné mon plus beau parapluie. Ce monde n'a pas reconnu le roi qui est venu en Jésus-Christ à Noël. Et c'est pourquoi le titre de ma prédication ce matin, c'est que le trône de David n'est pas vide. Le trône de David n'est pas vide. Et pour comprendre toutes ces promesses et l'essence de Noël, on doit aller dans 2 Samuel 7. Donc, vous pouvez ouvrir avec moi. C'est dans l'Ancien Testament. On est 1000 ans avant Jésus. Donc, c'est au début de la monarchie. Donc, il y a le roi David, qui est le premier roi après Saül. Donc, le premier roi de la lignée davidique, évidemment. C'est une période où, tout à coup, il y a eu les ennemis sont vaincus, où il y a la paix, où Dieu se manifeste dans une tente. Et on se retrouve 1000 ans où Dieu va faire cette grande promesse à David. Donc, si vous avez 2 Samuel 7, dites « Amen ». Si vous cherchez encore, dites « Attends ». Si tu as quelqu'un à côté de toi qui a dit « Attends », dis « Ah ouais ». Pour nos amis qui n'ont pas de Bible, vous pouvez suivre sur les écrans. Donc, 2 Samuel 7, versets 1 à 19. Lorsque le roi, on parle de David, lorsque le roi habita dans sa maison et que l'Éternel lui donnait du repos en le délivrant de tous ses ennemis qui l'entouraient, il dit au prophète Nathan, le prophète Nathan, c'est un peu le pasteur dans l'Ancien Testament, donc il dit à son pasteur, « Vois donc, c'est moi qui habite dans la maison de cèdre alors que l'arche de Dieu habite sous la toile de tente. » Nathan répondit au roi, « Va, fais tout ce que tu as dans le cœur, car l'Éternel est avec toi. » Or, cette nuit-là, la parole de l'Éternel fut adressée à Nathan en ces mots, « Va dire à mon serviteur David, ainsi parle l'Éternel. » Est-ce toi qui me bâtiras une maison pour que j'y habite? Car je n'ai pas habité dans une maison depuis le jour où j'ai fait monter les Israélites hors d'Égypte jusqu'à aujourd'hui, mais je me suis déplacé sous une tente et dans un tabernacle. Partout où je me suis déplacé avec tous les Israélites, ai-je dit un mot à quelques-unes des tribus d'Israël à qui j'avais ordonné de faire paître mon peuple d'Israël? Ai-je dit, pourquoi ne me bâtissez-vous pas une maison de cèdre? Maintenant, tu parleras ainsi à mon serviteur David, ainsi parle l'Éternel des armées, c'est moi qui t'ai pris au pâturage derrière le troupeau pour que tu sois le conducteur de mon peuple d'Israël.

celui qui sera sorti de tes entrailles et j'affermirai son règne. Verset 13. Ce sera lui qui bâtira une maison à mon nom et j'affermirai pour toujours son trône royal. Moi-même, je serai pour lui un père et lui sera pour moi un fils. S'il commet des fautes, je le corrigerai avec le bâton des hommes et avec les coups des humains. Mais ma bienveillance ne se retire pas de lui, comme je l'ai retiré de Saül, que j'ai écarté devant toi. Ta maison et ton règne seront pour toujours assurés devant toi. Ton trône pour toujours affermi. Verset 17, Nathan parla à David, conformément à toutes ses paroles et à toute cette vision. Et finalement, voici le début de la réponse de David. Alors le roi David alla se présenter devant l'Éternel et dit, « Qui suis-je, Seigneur Éternel, et qu'est-ce que ma maison pour que tu m'aies fait faire venir jusqu'ici? C'est encore peu de choses à tes yeux, Seigneur Éternel. Tu parles aussi de la maison de ton serviteur pour des temps lointains. Est-ce là la voix d'un être humain, Seigneur Éternel? » Amen! Amen! Et David, on voit que David a compris ce que plusieurs ne comprennent pas, que la promesse que Dieu lui fait n'est pas pour un descendant immédiat, et on sait que ça va être Salomon. Il comprend que la promesse est pour des temps lointains. Il comprend que cette promesse dépasse le cadre humain, qu'il y a quelque chose de divin, il y a quelque chose de surnaturel dans cette promesse. Et pour bien comprendre la promesse, ça commence avec le roi David, qui a l'impression de ne pas en faire assez pour Dieu. Le roi David commence dans la performance. Comme plusieurs d'entre nous, on aime le Seigneur et on veut performer pour lui. Et alors que Dieu a béni David, David veut redonner en quelque sorte à Dieu et David a l'impression de ne pas en faire assez. Est-ce qu'il y a des gens comme moi qui ont l'impression de ne jamais en faire assez? Merci. Vous savez, je lis depuis des années, je lis ma Bible au complet en un an. Mais j'ai l'impression que ce n'est pas assez. Je me dis, je pourrais la lire deux fois en un an. Je pourrais être plus concentré quand je la lis. Je pourrais mieux me délecter de la parole. Je la lis, mais des fois, j'ai l'impression d'être pensé à d'autres choses. Est-ce que je suis seul? Dans ma vie de prière, à tous les jours, je prie le Seigneur. Mais je me dis, il me semble qu'après des années de vie chrétienne, je devrais toujours être passionné à 5h30 quand je prie le Seigneur. Est-ce que les gens qui sont comme moi, où nos prières sont quelquefois froides, surtout en hiver, quand il fait moins 58? Puis je prie, puis je suis pas satisfait de ma vie de prière. Vous savez, mon épouse et moi, depuis des années, on adhère au principe de la dîme. On croit qu'un plancher de générosité, c'est de redonner 10 % de nos revenus pour l'œuvre de Dieu. Mais quand je regarde à tous les besoins, puis on encourage CAP également, puis quand je regarde les besoins, je vois vision mondiale, je me sens mal de me payer un filet mignon un vendredi. Puis je me dis, est-ce que je devrais commencer à vivre comme un ermite, prendre des douches froides et donner 50 % de mes revenus pour les pauvres? J'ai l'impression de ne pas en faire assez. Est-ce qu'il y a des gens comme moi? Ah, puis je peux continuer la sainteté. Vous savez, dans ma vie, je suis comme correct, c'est-à-dire il n'y a pas de péché, je te rassure, il n'y a pas de péché visible grave dans ma vie. Il y a un paquet de petits péchés, par exemple. Et si tu m'avais posé la question, pasteur Guetta, après 25 ans à suivre Jésus, à quoi va ressembler ta sainteté? Moi, je t'aurais dit, quand tu vas entrer dans ma présence, c'est comme si tu entrais dans la présence de Jésus. Tu vas me toucher, puis... L'onction sur deux pattes, non, non. Je vais être honnête avec vous, je ne maîtrise pas totalement le fruit de l'esprit encore. Il n'y en a pas assez dans ma vie. Est-ce qu'il y a des gens comme moi? J'ai une foi dans le Seigneur, mais j'ai l'impression que quelquefois ma foi vacille. J'ai l'impression des fois que j'ai une foi qui déplace les montagnes, des fois j'ai l'impression qu'une fourmi me fait peur. Encore des fois, je lutte avec toutes sortes de peurs, il y a de l'anxiété dans mon cœur, il y a toutes sortes de choses, des remises en question. Je me dis, ah, ma foi n'est pas assez. Je n'ai pas assez confiance en Jésus. Est-ce qu'il y a des gens comme moi? Je vais être honnête avec vous, en tant que pasteur, j'ai l'impression de ne pas en faire assez. Continuellement, j'ai l'impression de ne pas en faire assez. Les semaines, puis il y a tellement de besoins. Puis des fois, je suis comme, voyons, je voudrais tellement en faire plus. Puis pas juste en faire plus, c'est qu'il faut que j'en fasse plus. En tant que mari, j'ai l'impression de ne pas en faire assez. Si tu posais la question à ma femme, je pense qu'elle dirait, mon mari n'est pas pire. Je pense que je ne suis pas pire. Je pense que je suis un pas pire mari. Mais elle dirait, il pourrait être meilleur. Que tous les hommes qui pourraient être meilleurs disent « Amen ». Que toutes les femmes pourraient dire « être meilleures » disent « Amen ». Je pourrais faire plus. Je pense que je suis un pas pire père, mais je pourrais être encore meilleur. Puis des fois, vous savez, on regarde non pas ce qu'on a, mais on regarde à tout ce qui nous manque. Puis c'est exactement le réflexe de David. Puis vous savez, des fois, c'est pervers parce que Dieu nous bénit tellement. Est-ce que je suis seul des fois comme « je suis reconnaissant au Seigneur, mais j'ai peur de ne pas être assez reconnaissant ».

0: comme une petite voix qui me dit que si t'es pas assez reconnaissant, Dieu va t'enlever tes bénédictions. Que toutes les charnelles dans la performance des amènes. Ça, c'est notre humanité. David est comme ça. Dieu l'a béni. Puis David dit, faut que je fasse quelque chose. Faut que je fasse quelque chose. Je vais bâtir une maison à l'Éternel. C'est ce que je vais faire. Vous savez, Scottie Pippen, un joueur de basketball qui joue avec les Bulls, tout ça, raconte que quand il jouait pour Portland à la fin de sa vie, il faisait 15 millions par année. Moi, je trouve que 15 millions, c'est assez. J'en prendrais juste un. Il disait qu'avec son 15 millions par année, à chaque moment où il s'échauffait, il se sentait comme une faillite. Pourquoi? Il regardait le propriétaire de Portland, un des cofondateurs de Microsoft, qui valait 40 milliards par année. Puis lui, il se disait, moi, je suis juste un petit 15 millions. Puis il y a un gouffre à l'intérieur de nous. Vous savez, les chrétiens, on a compris que nous sommes justifiés par la foi. C'est pas parce qu'on a fait assez. On sait qu'on... Écoute bien. On sait qu'on ne pourra jamais en faire assez, mais il y a quand même quelque chose dans notre chair qui a l'impression qu'on devrait en faire encore plus. Et ça, c'est le problème de David. Puis le problème, c'est que son pasteur ne l'aide pas. Vous savez, des fois, des pasteurs même qui prêchent, tu as l'impression comme... Il veut te motiver, mais en fait, il te condamne parce que tu as l'impression de ne pas être à la hauteur. Puis hein, David va voir son pasteur Nathan, puis il dit, « Je veux construire une maison à l'Éternel. » Il lui dit, va, fais ce que tout ce que tu as dans le cœur, l'Éternel est avec toi. Moi, s'il y a un homme riche qui vient me voir, qui me dit, pasteur Gaétan, je veux bâtir pour le portail une belle église de 20 millions de dollars, je vais dire, va, l'Éternel est avec toi, mon frère. Vas-y, vas-y. Et finalement, Dieu va reprendre Nathan. Et Dieu, alors que le projet de bâtir une maison de Dieu, c'est légitime, alors que de vouloir plus pour Dieu, c'est légitime, Dieu va apprendre un principe à David. Écoute bien, ce n'est pas parce que ton projet est pour Dieu que ton projet est de Dieu. Ce n'est pas parce que tu veux faire quelque chose pour Dieu que ça vient nécessairement de Dieu. Et là, Dieu va lui donner une promesse. Et Dieu va remettre David à sa place alors que David dit, « Éternel, je vais te bâtir un temple. » Dieu lui dit, « Mon ami, tu ne vas rien me bâtir du tout, c'est moi qui vais te bâtir quelque chose. » Et Dieu rappelle à David que David n'est pas au volant de sa vie. Moi, souvent, j'avais l'impression que j'étais au volant de ma vie et que Jésus était passager. Le Seigneur me ramenait à l'ordre en disant, non, on inverse les rôles. C'est moi qui tiens le volant de ta vie, tu ne contrôles rien. Je veux juste rappeler à tout le monde qui est ici, tu ne contrôles pas grand-chose. Tu es sur le siège du passager. Tu te dis, dans ce cas-là, quoi, la vie chrétienne, je n'ai rien à faire, c'est ça? Je m'assois, je me mets sur le pilote automatique? Non! Jésus est au volant de la voiture. Toi, ta job, c'est de rester dans la voiture. Dis à quelqu'un à côté de toi, reste dans le char. Ta job, ton travail, la vie chrétienne, c'est de rester en Christ. Mais c'est lui qui contrôle ta vie. Et regarde la promesse que Dieu lui donne. Il lui donne la promesse quand? La nuit. Quand David est le plus inactif et le plus improductif. Ça, c'est le Dieu de la Bible. Alors que David dort... Dieu dit, toi, là, quand tu dors, là, c'est moi qui fais le travail. Hein? Si l'Éternel a bâti la maison, ceux qui la bâtissent travaillent en vain. Et il en donne à son bien, il en donne autant à son bien-aimé pendant qu'il dort. Le Dieu que nous servons ne te bénit pas parce que tu travailles. Même quand tu dors, il te bénit. Même quand tu es improductif, il est productif. C'est le Dieu de la Bible. Et Dieu lui donne cette promesse qui est la réponse à la performance. Et ce qu'il dit, parce que David dit, oui, mais... Seigneur, c'est parce que tu es dans le tabernacle, c'est-à-dire l'endroit où Dieu se manifeste, puis ça, c'est dans une tente, puis on se promène, puis Dieu habite dans une tente, il n'y a même pas un bâtiment, il faudrait au moins te bâtir une maison. Puis Dieu dit, hé, je ne suis pas un mendiant, je n'ai pas besoin de toi. Si j'habite dans une tente, c'est pas parce que je suis un Dieu mendiant, c'est parce que je m'identifie à mon peuple qui est dans le désert, était dans une tente. Ce que je le fais pour vous. Et Dieu rappelle quelque chose à David ici et lui dit, je n'ai pas besoin de toi. Je me sers de toi, je veux me servir de toi, mais je n'ai pas besoin de toi. Qu'est-ce que je veux dire? Vous savez, dans les attributs de Dieu, il y a un attribut qu'on parle peu qui s'appelle l'autosuffisance. Des fois, on a l'impression que notre Dieu est un mendiant, un peu comme, tu sais, Dieu veut la louange, j'ai besoin de la louange. Puis pendant la louange, il est là, puis il est comme, adorez-moi, adorez-moi. J'ai besoin, donnez-moi de l'argent, j'ai besoin, priez-moi. Non, Dieu n'a besoin de rien. Dieu est Dieu, il fait ce qu'il veut. Et Dieu dit à David, dans ma grâce, je me sers de toi, mais n'oublie pas, je me sers pas de toi parce que j'ai pas le choix. Je n'ai pas besoin de toi. Et si je me sers de toi, c'est une grâce et un privilège. Quelqu'un devrait dire amen. Et c'est ce que Dieu lui dit. Et Dieu rappelle à David, regarde ton parcours. Tout au long de ta route, regarde comment j'étais au-devant de toi. Regarde comment j'ai marché au-devant de toi. Regarde comment j'ai pourvu. C'est moi qui ai fait ça. Puis lis le début, le verset 1 à 8 à peu près. C'est moi, c'est moi, c'est moi. Hein, c'est comme je l'ai déjà dit, quand tu fais une course, un marathon ou un demi-marathon, il y a des stations de ravitaillement qui te permettent d'aller jusqu'au bout. Qui ici, tu sers le Seigneur depuis 10 ans? Lève la main. OK, baisse la main. Qui ça fait plus de 20 ans que tu sers le Seigneur? Lève la main. Qui ça fait plus de 30 ans? Lève la main. Wow. Qui ça fait plus de 40 ans? Lève la main. Qui ça fait plus de 50 ans? Lève la main. Wow, je pense que ça mérite un main d'applaudissement. OK, pour toutes ces années. Mais voici ce que dit la parole de Dieu. Si tu es ici ce matin, c'est parce que Dieu t'a porté jusqu'ici. C'est que Dieu t'a gardé jusqu'ici. C'est que Dieu t'a préservé jusqu'ici. Quelqu'un devrait dire amen. Et Dieu fait une promesse à David. Il dit, alors que tu veux me bâtir... Il y a un jeu de mots en hébreu comme en français. Alors que tu veux me bâtir une maison, c'est moi qui vais te bâtir une maison. Hein? Alors que tu veux me bâtir un temple, je vais te bâtir une dynastie. Il y a un grand principe que Dieu dit dans que Dieu enseigne dans 2 Samuel 7. C'est un principe qu'on enseigne souvent au portail. Ton salut ne dépend pas de ce que tu fais pour Dieu, mais de ce que Dieu fait pour toi. Et regarde ce que Dieu dit à David. Voici, je te donne, dans cette promesse, se résume à quoi? Alors, souvent, on pense des promesses de Dieu, on pense à des choses. Mais c'est quoi la promesse que Dieu donne à David? Une personne. Dieu dit à David, versets 12 à 15, dit, voici celui qui va venir après toi. Lui, Dieu promet à David, non pas une chose, une affaire, une patente, il promet une personne, Jésus-Christ. La plus grande promesse pour ta vie, c'est pas la paix, c'est pas la joie, c'est pas la délivrance, c'est une personne, Jésus-Christ. Parce que quand tu as Jésus-Christ, tu as tout le reste. Parce que Jésus-Christ est la source de toutes les promesses, de toutes les bénédictions. Et Dieu dit à David, il va y avoir un descendant parmi toi qui va sortir de toi, qui lui va réussir à faire ce que personne n'a fait. Paul va en parler dans Romains 5, il va dire c'est un nouvel Adam, un meilleur David, en d'autres mots. L'exemple que j'ai souvent donné, c'est la même manière que Adam, par le péché d'Adam, il a emmené la faute sur tous, Dieu pourvoit un moyen, pourvoit un meilleur joueur qui va amener la victoire à tous. Dans le tir de barrage, tu envoies un joueur, si le joueur échoue, toute l'équipe perd. Si le joueur fait un but, toute l'équipe gagne. Maintenant, Dieu dit, de ton descendant, il y en a un qui va réussir, là où tout le monde a échoué. Maintenant, en passant, quand tu regardes les livres des rois dans l'Ancien Testament, il y a eu 21 rois après David. Et 21 fois, c'est fail, fail, fail, fail, fail. Pour ceux qui ne comprennent pas, échec, échec, échec, échec, échec. Ils ont tous échoué. Il y en a un seul qui a réussi à faire le but et donner la victoire à l'équipe. C'est 1000 ans plus tard, c'est Jésus-Christ. Jésus-Christ est le seul qui a parfaitement obéi à la parole de Dieu. Ça, c'est la bonne nouvelle. Et vous savez, quand on regarde, Dieu promet que de cette personne vont venir toutes les promesses. Il y a des livres quelquefois qui puis c'est correct, hein, en passant, je ne condamne pas ce genre de livres-là, c'est juste que je trouve qu'ils sont insuffisants. Il y a des livres qui sont des livres de promesses. Hein, tu vois ça, tu as ça dans les librairies chrétiennes, peut-être même qu'il y en a ici, là, je ne sais pas. Là. Et là, tu as comme promesse. Et là, si tu as besoin de paix, tu vas dans paix, puis là, tu regardes tous les versets bibliques qui parlent de paix. Puis là, tu as besoin de joie, puis là, tu vas dans tous les versets bibliques qui parlent de joie. Puis c'est pas mauvais, parce qu'évidemment, c'est la parole de Dieu, mais le problème de ces catalogues de promesses-là, c'est qu'il désincarne les promesses de la source des promesses qui est Jésus-Christ. Et Dieu dit, voici la réponse, c'est vraiment celui qui va donner la victoire. Et comme j'ai déjà dit, de la même manière que si t'es le Canadien de Montréal, tu vas en tir de barrage, t'envoies ton meilleur, t'envoies Cofield, t'envoies pas Youpi. OK? Si t'es une équipe de foot ou de soccer, t'envoies qui? T'envoies Messi. De la même manière, Dieu envoie son Messi qui donne la victoire. Je l'avais déjà fait, ouais, ça avait déjà marché. Quelqu'un va dire, pasteur Guétan, tu l'as déjà dit, oui, mais ça avait déjà marché, ça marche deux fois, c'est correct. Et par ce Messie, la bénédiction va venir. Puis en fait, c'était intéressant, il dit lui, lui, lui. Donc, ça veut dire quoi? Ça veut dire que si tu as besoin de paix, c'est pas tout de lire des versets bibliques de paix, parce que la paix, elle est toujours attachée à ta communion avec Dieu. Si tu manques de paix, tu as besoin d'avoir quelque chose dans ta vie qui est plus fort que ce qui te fait peur. Ça, c'est Jésus seul. Si tu as besoin de joie, tu as besoin d'avoir quelque chose dans ta vie qui est plus glorieux que tout ce qui te donne du bonheur. Ça, c'est Jésus-Christ. Plein de chrétiens qui cherchent des délivrances, des délivrances, des délivrances, d'être délivrés du péché. Si tu veux être délivré du péché, tu as besoin de quelque chose de plus puissant que le péché, Jésus-Christ. Et c'est ce que Dieu, c'est un principe que Dieu établit. Jésus est la source. Toutes les promesses sont oui, amen. Celui qui a le Fils, pas juste la foi dans le Fils, celui qui a le Fils. Et Dieu dit, cette personne, donc alors qu'une par la chair, on répond par la performance, Dieu donne une promesse. Cette promesse, c'est une personne. Et Dieu dit, cette personne aura le pouvoir. Il dit, je lui donnerai le trône royal éternellement. Quand tu as Jésus dans ta vie, tu as celui qui contrôle l'univers dans ta vie. Est-ce que je peux entendre amen à ça? Quand tu as Jésus, tu as celui qui contrôle toutes choses. Je ne sais pas si vous avez déjà été pris dans une tempête sur la mer. Nous, on a déjà été pris. Puis c'est, tu le vois dans les films, mais quand tu le vis, c'est quelque chose. C'est quelque chose. Et à un moment donné, il y a une tempête, puis tout le monde panique. Puis on dit, restez dans vos cabines, restez dans vos cabines. Puis il y a un homme qui décide, dit, moi, je vais aller voir le capitaine. Je vais voir, il se passe quoi, là? Je veux avoir l'heure juste. Il va sur le pont, puis ça brasse, puis se rend. Puis vous savez, il y a souvent ces vitrées. T'as le capitaine qui... Et là, il regarde, puis il voit le capitaine. Là, ça souffle, il y a de la pluie, ça brasse. Le capitaine se retourne, le voit, il sourit. Il retourne, il dit à tout le monde, il dit, « Ne vous inquiétez pas, j'ai vu le capitaine, il sourit, tout ira bien. » Mon ami, dans la tempête de ta vie présentement, Jésus sourit, il est en contrôle. Il est en contrôle. Il est en contrôle. Et Dieu dit, « C'est lui qui va me bâtir une maison. » OK, la maison de Dieu, le temple, il faut que tu comprennes c'est quoi la fonction. Quand on regarde, on dit après ça, après David, c'est Salomon qui va bâtir la maison de Dieu, le temple. Mais Dieu a quelque chose en vue de beaucoup plus glorieux que simplement une maison de cèdre ou de briques où Dieu va se manifester une fois de temps en temps. Quand tu penses à maison de Dieu, tu dois penser à quelque chose de très précis. Par exemple, si je te dis Saint-Hubert, tu penses à quoi? Poulet, OK. Si je te dis Centre Bell, tu penses à quoi? OK, Canadien. Si je te dis Ikea, tu penses à quoi? Paquet de troubles, oui, d'accord. Donc, les bâtisses représentent quelque chose. Dans la Bible, le temple, tu dois penser à la présence de Dieu. C'est le lieu de la présence de Dieu. Et le temple préfigurait un type, renvoyait, était l'ombre des choses à venir, d'un moment où la présence de Dieu serait avec nous, pécheurs. Comment est-ce possible? Parce que la Bible dit que l'homme pécheur ne peut voir Dieu, le Dieu saint, et vivre. C'est pourquoi, d'ailleurs, en passant, tu sais, nous, les chrétiens, on a perdu de vue comment la présence de Dieu, c'est glorieux. On voit la présence de Dieu comme le petit frisson dans la louange. On est là, on chante, là, à un moment donné, comme, oh, je sens la présence de Dieu. La présence de Dieu dans la Bible, puis Dieu nous a créé avec des émotions, puis c'est correct, là. C'est pas ça que je dis juste que c'est pas ça, ultimement, la présence de Dieu. Quand tu vois dans l'Ancien Testament, David ne pouvait, pas David, Moïse, lorsque la gloire de Dieu descend dans le tabernacle, qu'est-ce que Moïse fait? Est-ce que Moïse dit, ah, on est bien? Non, Moïse sort de là. Moïse ne peut rester là où Dieu révèle toute sa sainteté. Lorsque Salomon va bâtir le temple, la gloire va descendre. Qu'est-ce qui se passe? Tous les sacrificateurs vont sortir. Pourquoi? Parce qu'ils ne peuvent pas rester. Pourquoi? Parce qu'encore une fois, c'est trop puissant. Et c'est pourquoi Dieu fait une promesse que de ce fils davidique, il sera appelé Emmanuel, Dieu avec nous. Et quand Jésus arrive, Jean nous dit que la parole demeure, elle a demeuré parmi nous. Le mot demeure, c'est le même qu'on voit ici, pour tabernacle. Et Jésus va dire, puis je l'ai enseigné, Jésus va dire, détruisez le temple, puis je le rebâtis en 3 jours, puis les gens vont dire, hey, ça nous a pris 46 ans de le bâtir. Et la Bible dit, il ne comprenait pas qu'il parlait du temple de son corps. Pourquoi? Parce que Jésus est pleinement la présence de Dieu. Il est Dieu. Quand tu as Jésus, tu as la présence de Dieu. Et cette présence de Dieu n'est pas, n'arrive pas, elle disparaît pas. Jésus dit, je suis avec vous tous les jours jusqu'à la fin du monde. Pourquoi? Parce que tu es le temple du Saint-Esprit. Quand tu es chrétien, né de nouveau, Dieu met son esprit, sa présence dans ta vie. Le chrétien, la chrétienne, nous ne sommes pas des humains ordinaires. Nous sommes le temple de Dieu. Dieu marche avec toi. Et ça, c'est possible grâce à Jésus. C'est possible grâce à Jésus. Et pourquoi c'est important de le comprendre? Dans la Bible, quand Dieu dit « Je suis avec toi », prends une concordance et tu vas voir à combien de reprises Dieu dit « Je suis avec toi, je suis avec toi, je suis avec toi ». Qu'est-ce qu'il dit généralement avant ou après? Qu'est-ce qu'il dit? Ne crains pas. Dans la Bible, quand Dieu dit « Je suis avec toi », ce qu'il dit immédiatement avant ou après, continuellement, c'est « Ne crains pas, car je suis avec toi. » « Je suis avec toi, ne crains pas. » Quand tu réalises que Dieu est avec toi, que tu es le temple du Saint-Esprit, quand Jésus, la présence de Dieu, le Saint-Esprit de Dieu est en toi, tu ne crains pas parce que celui qui est en toi est plus grand que ce qui est à l'extérieur de toi. Maintenant, ça, c'est pratiquement comment ça fait la différence. Bien, ça fait toute la différence dans la vie. Parce que, je ne sais pas pour toi, mais moi, il y a un paquet de trucs qui me font peur dans la vie. Il y a un paquet d'affaires qui font peur. Il y a un paquet de choses qu'on ne contrôle pas. Moi, j'aime contrôler les affaires. Peut-être pas toi, moi, j'aime contrôler les affaires. J'aime pas ça dans la vie quand je ne contrôle pas les affaires. J'aime pas ça quand je ne contrôle pas ce qui m'arrive. Moi, j'aime ça quand Dieu me bénit, puis il me prépare, puis c'est réglé comme ça. J'aime pas les surprises de l'épreuve. Est-ce que des gens t'aiment ça? Peut-être que toi, t'aimes ça. Mais pourquoi ça fait la différence de savoir que Jésus a encore garanti la présence de Dieu dans ta vie? OK, imaginons que tu es une femme qui va prendre une marche le soir, quand il fait noir, donc vers les 4h45. tu vas prendre une marche. Imaginons que tu arrives au coin de la rue et tu vois il y a un homme qui sort avec une cagoule. Est-ce que tu as peur? Oui. Par contre, si tu es une ceinture noire en karaté, non. Tu comprends? Ça change. OK, imaginons que tu es une femme, ceinture noire en karaté, tu te promènes, il y a trois hommes avec des cagoules qui arrivent devant toi. Est-ce que tu as peur? Oui, ça change la donne. Maintenant, qu'est-ce que tu dis? Supposons que tu es ceinture noire en karaté, mais que tu te promènes avec ton mari, puis tu as trois hommes en cagoule, tu dis, ah, tout à coup, tu es plus en sécurité. Tu me suis? Bon. Supposons qu'à un moment donné, il y a des femmes qui disent, non, pas du tout, mais ça... Ça, c'est un autre sujet. On va y revenir, OK? Fait que ça dépend, tout dépend, ton sentiment de sécurité dépend des circonstances. Donc, imaginons que tu croises encore une fois ces trois hommes cagoulés, mais que tu laisses ton mari à la maison parce que tu ne penses pas qu'il va te défendre, mais que tu arrives avec ton berger allemand. Ça change la donne. Mais imaginons que tu continues à te promener. Ton berger allemand fait peur aux trois hommes. Il faut que tu me suives, là. Les trois hommes avec une cagoule, ils partent, OK? Et que tu tournes le coin de rue, puis il y a une meute de loups. Ben là, tout à coup, ça va pas bien, là. C'est comme... Là, tout à coup, ton chien qui donnait une sécurité, tout à coup, t'es pas... T'as peur. Fait qu'est-ce que tu fais? Tu vas t'acheter un lion. Est-ce que oui, t'es en sécurité, parce que tu sais que ton lion va faire peur aux loups. Voici mon point. Ton sentiment de sécurité est intimement lié à ton niveau de confiance en Dieu. Quand tu sais que le lion de Juda est avec toi, tu ne crains pas. Tu ne crains pas. Et Dieu dit plus que ça. Cette personne, ce Messie ultime qui va avoir le pouvoir et qui va garantir la présence de Dieu dans la vie du peuple de Dieu. Dieu va dire quelque chose de spécial, il va dire verset 14, « Moi-même, je serai pour lui un père et lui sera pour moi un fils. » Ce Messie, ce descendant davidique, va révéler le Père. Est-ce que ça vous rappelle quelqu'un? Jésus est le Fils qui révèle le Père. C'est pourquoi quand Jésus se fait baptiser, il y a une voix qui se fait entendre qui dit, « Voici mon Fils aimé en qui j'ai mis toute mon affection. » Jésus va dire, « Personne ne connaît le Fils, ce n'est le Père. Personne ne connaît le Père, ce n'est le Fils. Et celui à qui le Fils le révèle. Et en Jésus, la Bible nous dit que Jésus nous a donné, alors que nous étions éloignés, nous étions ennemis de Dieu, en Jésus, la Bible dit qu'il nous donne le pouvoir de devenir enfants de Dieu. Et en Jésus, Dieu ne te fait plus peur, Dieu n'est plus un vieux barbu lointain, Dieu n'est pas un juge, Dieu est un Père aimant qui prend soin de toi. Hein, comme Jésus va dire, alors que vous, Père mauvais que vous êtes, vous savez donner des bonnes choses à vos enfants, à plus forte raison, votre Père qui est dans les cieux, va-t-il vous donner de bonnes choses? Hein, si ton enfant te demande un pain, tu ne lui donnes pas un scorpion? Donc, il y a beaucoup de chrétiens ont cette image de Dieu où je demande des bonnes choses à Dieu, mais il me donne des scorpions. Et Jésus est venu nous révéler que non, ce Dieu-là qui a créé toutes choses, qui contrôle toutes choses, en Jésus, il est ton Père. Nous sommes adoptés. Le chrétien, celui qui a été adopté par le Père. Et ça change également toute la dimension, toute ta relation avec le péché. Parce que regarde, verset 14, il continue. Je serai pour lui un père et lui sera pour moi un fils. S'il commet des fautes, je le corrigerai avec le bâton des hommes et avec le coup des humains. Est-ce que tu comprends ce qui prend place là? Dieu fait une promesse. Cette promesse, c'est une personne. Cette personne aura le pouvoir. Cette personne sera la présence de Dieu. Cette personne va révéler le Père et cette personne va pouvoir le pardon des péchés. Regarde. Moi, je trouvais ça bizarre parce qu'il dit, s'il commet des péchés. OK, moi, j'enseigne l'Ancien Testament, je peux te garantir, enlève le s'il là. Tous les descendants de David, non seulement c'est des pécheurs, mais des fois, c'est incroyable. Là. C'est comme, ils font le contraire. Dans la liste de ce qu'il faut faire, ils font complètement le contraire. Je sais qu'il n'y a pas de chrétiens comme ça ici au portail, OK? Les cils, pourquoi? Parce que Dieu a en tête un fils de David parfait qui ne va pas commettre de péché. Mais malgré qu'il n'a pas commis de péché, le châtiment qui nous donne la paix est tombé sur lui. Il a été frappé à cause de ton péché puis de mon péché. Et ce descendant qui va pouvoir le pardon des péchés, il va nous révéler le Père. Permets-moi de répéter, de rappeler une histoire que j'ai déjà racontée, qui est probablement ma préférée pour illustrer. Comment, quand Dieu est ton Père, ça change. Comment tu vois Dieu, comment tu vois la vie. Et je l'ai déjà dit, je pense, 2-3 fois ici, mais permets-moi de le rappeler, pour surtout des gens qui l'entendent pour la première fois. Il y a un père qui avait adopté une famille qui a adopté une petite fille. Une petite fille qui, elle avait 8 ans, puis elle avait été adoptée par une autre famille, puis ça n'avait pas fonctionné. La famille avait décidé de l'adopter, puis à un moment donné, ils ont décidé de résigner. Donc, de dire, finalement, on ne va pas l'adopter. Donc, pour elle, déjà, un abandon, un double abandon, parce qu'une famille qui t'accueille, finalement, on te rejette. Et cette petite fille de 8 ans, son rêve, c'était d'aller à Disney. C'était son rêve de sa vie. Et une des choses que la famille a appris, c'est que la famille précédente, ils amenaient la famille à Disney à toutes les années, mais pas cette petite fille-là. Ils amenaient seulement les enfants biologiques. Donc déjà, il y avait quelque chose de pas fonctionnel. Fait que cette petite fille-là, c'était son rêve, mais c'était toujours inaccessible. Et dans sa petite tête, c'est que on m'amène pas parce que je fais pas partie de la famille, parce que je suis pas assez bonne, je suis pas assez gentille. Donc finalement, l'adoption ne fonctionne pas, nouvelle famille l'accueille. Et les nouveaux parents se disent, écoute, on va restaurer la chose, on va emmener toute la famille à Disney. Et là, ils s'imaginaient que la petite fille était pour être sur un nuage, mais non, elle, pendant les mois précédents, méchante, elle volait, elle insultait, désobéissait. Le père ne comprenait pas pourquoi. On lui donne son rêve, finalement, nous, on l'amène, puis pourquoi qu'elle réagit comme ça? Puis un jour, il la prend à part, puis il dit, il faut qu'on se parle de Disney, puis la petite fille, en pleurant, lui dit, je sais ce qui va arriver, tu ne vas pas m'amener. Et là, il a compris, vous savez, dans la vie, ce qui fait moins mal que de se faire rejeter par les autres, c'est de rejeter soi-même, de se disqualifier soi-même. Donc, son mauvais comportement, au lieu de se faire rejeter par les autres, je vais t'avoir tellement... De manière ou d'une autre, ils ne m'amèneront pas. Au moins, je contrôle ma destinée. Ce qui est arrivé, c'est que là, le père lui dit non. Il dit, c'est quoi le projet de Disney? Est-ce que c'est un projet de famille? Elle dit oui. Est-ce que toi, tu fais partie de la famille? Là, Lézette a dit oui. Donc, tu fais partie de la famille, puis c'est la famille qui va à Disney, bien, tu viens. Cela étant dit, il y a des conséquences à ton mauvais comportement. Il faut que tu aies un bon comportement, mais on ne t'amène pas, tu n'as pas besoin de gagner le droit de venir à Disney. C'est la famille, puis tu viens. Donc, les familles vont amener toute la famille à Disney. À la fin de la première journée, la petite fille, elle est émotive, émue, elle a vu les princesses, puis les châteaux, puis plus belle journée de sa vie. Puis lui dit, t'as-tu aimé ta première journée? Elle dit, oui, j'ai vraiment aimé ça. Puis tu sais, elle a larme à l'œil. Il dit, qu'est-ce que tu retiens aujourd'hui de cette journée-là? Puis elle dit, je retiens la chose suivante, c'est que si je suis à Disney, c'est pas parce que j'ai été gentil ou parce que je suis bonne, c'est simplement parce que je suis ta fille. Et ça, c'est un principe de vie chrétienne. Dieu ne te bénit pas parce que tu es bon, mais parce que tu es sa fille et son fils. En Jésus. En Jésus. Et je termine avec ceci. Versets 15 et 16. « Mais ma bienveillance ne se retire pas de lui comme je l'ai retiré de Saül, que j'ai écarté devant toi. Ta maison et ton règne seront pour toujours assurés devant toi, ton trône pour toujours affermi. » Et la dernière chose, c'est que cette promesse-là, elle est à perpétuité. Okay? Ce que Dieu, et ce qu'on voit ici, c'est que Dieu promet de faire avec ce descendant une alliance éternelle. OK, reste avec moi. Il y a un principe là-dedans que peu de chrétiens saisissent vraiment. Le mot ici, Dieu dit, voici, ma bienveillance ne se retirera pas de lui. Le mot bienveillance en hébreu, c'est hesed. C'est le mot qui, c'est un mot qui est dur à traduire parce que c'est un mot qui parle d'amour, qui parle de loyauté, qui parle de grâce. On pourrait dire que c'est la grâce divine en action dans le peuple de l'Alliance. Et ce que Dieu enseigne, la promesse que Dieu donne à David, qui est la promesse de tous ceux qui sont en Jésus. Écoute bien. La promesse, elle est à jamais, elle est pour toujours. Mon salut ne repose pas sur un contrat spirituel conditionnel que j'ai fait avec Dieu, mais sur une alliance éternelle inconditionnelle que Dieu a fait avec Jésus. J'espère que tu as pris ton café. Ton salut ne repose pas sur un contrat spirituel conditionnel que tu as fait avec Dieu, mais repose sur une alliance éternelle inconditionnelle que Dieu a fait avec Jésus. Pourquoi? Moi, pendant longtemps, j'ai vu ma vie chrétienne comme étant un contrat spirituel. C'est-à-dire, je disais, Seigneur, je te donne ma foi, tu me donnes le salut. Puis, j'avais beaucoup de pression parce que je me disais, étant donné qu'il y a comme une entente, qu'il y a comme une négociation, j'ai une lourde pression parce que je peux le perdre, ça. Vous savez, c'est un peu comme un contrat d'assurance. Nous, vous savez, on a eu des toutes sortes de choses qui nous sont arrivées, un arbre sur la voiture, on a fait le sous-sol deux fois, inondation, tout ça. Et le premier réflexe quand tu as une inondation dans ton sol, c'est quoi? C'est est-ce que je suis couvert? Est-ce que je suis couvert? Tu sais, tu as toujours des amis, toujours très spirituels, qui disent moi, je pense pas que tu es couvert. Tu sais, la voix du diable, là, la petite voix du. Et là, tu as toujours une angoisse, c'est que tu es couvert. Mais oui, tu es couvert, mais pas totalement. Donc, OK. Puis avez-vous remarqué un contrat d'assurance? C'est toujours stressant parce que tu dois le renouveler. Il n'y a personne qui va t'assurer pour toute la vie. Puis non seulement tu dois renouveler, mais je ne sais pas pour toi, mais moi, mes assurances, quand ils renouvellent, ils augmentent. Moi, je les ai appelés, je dis, ça fait 10 ans que je suis loyal. Pourquoi? Pourquoi? Parce que dans ce beau monde, on ne récompense pas la loyauté. Donc, t'es compris? Puis souvent, on a l'impression comme le salut. Et Dieu dit, alors qu'il arrive des épreuves, alors qu'il arrive des chutes dans ta vie, alors qu'il arrive le péché, tu te poses la question, est-ce que mon salut est couvert? La Bible dit, oui, ton salut est assuré en Jésus. Il est assuré. Tu n'as pas besoin de le renouveler parce qu'il est éternel en Jésus. Quelqu'un devrait dire amen. Vous savez, ton salut, c'est pas un contrat, c'est une alliance. C'est quoi une alliance? Pense-y. Un mariage. Quand on fait un mariage, avez-vous remarqué, là, tu ne peux pas m'obstiner, là, c'est comme la nature de mon travail, là. Quand tu échanges les vœux, il n'y a pas de condition. Hein, je promets de t'aimer, de te chérir. Si tu me fais sentir chéri, valorisé, il n'y a pas de si dans les vœux de mariage. Pourquoi? Il n'y a pas de si parce que une alliance, c'est quoi? C'est un engagement solennel à assumer une obligation. Donc, dans le mariage, c'est une alliance, c'est-à-dire qu'il n'y a pas de si, puis il y a une fin. Hein, c'est quoi? C'est jusqu'à les 10 premières années. C'est jusqu'à ce que la mort vous sépare. C'est une alliance, pas un contrat. Moi, je vais être honnête avec vous, au début de mon mariage, j'aurais aimé ça avoir un 10 ans renouvelable. J'aurais aimé ça dire, on va commencer par 10 ans, puis on verra après. Non, ça, c'est un contrat. C'est une alliance. Mais même dans notre monde, Les alliances, souvent, et pour plein de raisons, on les brise. Voici ce que Dieu dit. L'alliance que Dieu fait avec Jésus ne peut pas être brisée. Voici, il dit, comme Saül que j'ai retiré, il dit à David, il dit, il va y avoir quelque chose de différent. L'alliance que je fais avec toi, elle va être éternelle, puis il n'y a rien qui va pouvoir la briser. Parce que tu sais, c'est quoi le réflexe de David après cette grande promesse? Si tu lis un peu ta Bible, qu'est-ce que David va... En 2 Samuel 11, OK, c'est pas beaucoup, le 7, 8, 9, 10, 11, 5 versets, 5 chapitres. Dieu lui dit, voici, je sécurise ton salut, je vais te bénir à jamais. Qu'est-ce que David fait, 5 chapitres plus loin? Meurtre, adultère. Bravo, champion. Et Dieu garde sa bienveillance. Pourquoi? Parce qu'elle ne dépend pas de David, elle dépend de Jésus. Elle dépend de Jésus. Et quand tu as compris que l'alliance que Dieu a fait une alliance avec toi, Dieu n'a pas fait une alliance avec moi, il a fait une alliance avec Jésus. Et nous sommes bénis quand nous restons en Jésus. Mais cette alliance, pourquoi elle est éternelle? Parce que toi et moi, on peut la briser. Mais Jésus, lui, il ne peut pas la briser. Il ne l'a pas brisée. Et non seulement il ne l'a pas brisée, mais jusqu'à ce que la mort nous sépare, Jésus est ressuscité. Hébreux dit que par sa résurrection, il garantit une alliance éternelle. Donc, ça veut dire que tu as compris que ton salut dépend beaucoup plus de Jésus qu'il dépend de toi. Je ne sais pas pour toi, mais moi, ça m'enlève la pression. Et c'est la promesse que Dieu fait à David. Et c'est là que tu comprends que, encore une fois, que Jésus est le seul médiateur. Quand tu comprends que Jésus est le centre, que c'est Jésus qui garantit, toi, ta job, c'est juste de t'accrocher à Jésus. Et si Dieu te bénit, ce n'est pas parce que tu en fais assez, c'est parce que Jésus est assez. C'est la promesse que Dieu fait. Donc, alors que les musiciens viennent me rejoindre, pour ceux qui sont ici, peut-être tu es ici ce matin, et tu n'as pas fait la paix avec Dieu en Jésus. Noël nous rappelle cette grande promesse de ce Messie, de ce Roi, de ce Sauveur, de ce Seigneur, de ce Christ qui est venu pour te réconcilier avec le Père, pour pardonner tes péchés, pour faire en sorte d'enlever ce syndrome de la performance. Et ce qui est bien, c'est que ce que Jésus fait dans ta vie, il le fait à perpétuité. Il fait une œuvre éternelle. Donc, confie-toi en Jésus. Confie-toi en Jésus. Puis il y a des gens qui sont ici. Tu dis, mais moi, je suis chrétien. Beaucoup de chrétiens, tu es chrétien, tu es sauvé, mais tu n'as pas compris. Tu n'as pas compris comment Jésus fait que tes bénédictions dans ton salut sont assurées. Assurées, garanties. Ça ne veut pas dire que tu te mets sur le pilote automatique. Ça ne veut pas dire que ton cœur... Non, ça veut juste dire que tu t'accroches à Jésus parce que tu sais que Jésus est la seule source de tes bénédictions. Ce n'est pas ce que toi tu fais, c'est ce que lui a fait. Est-ce que je peux entendre amen ce matin? C'était la parole de Dieu. Est-ce qu'on peut se lever?
1: Il est le bon berger.

Bienvenue à notre temps de prière matinale selon votre fuseau horaire. D'autres, c'est maintenant midi, 13h, 14h, 15h. Ceux qui sont en Europe, Afrique et tout. Nous autres ici, Amérique du Nord, voire Amérique du Sud, c'est vraiment le matin, il est 6h. Alors nous allons bénir d'abord le Seigneur, ensuite nous passerons par une courte exhortation et un temps de prière. Seigneur Dieu, nous te disons merci, tu nous as gardé en vie, nous sommes vivants, c'est une faveur et une grâce au Dieu, nous ne l'avons pas mérité, c'est vraiment une faveur de ta part. Nous te disons merci au Dieu, merci pour ta protection, pour la santé, pour le souffle de vie. Nous venons, Seigneur, remettre ce temps de prière, ô Dieu, entre tes mains. Pour ceux qui sont ailleurs, ou en Europe, ou en Afrique, nous te disons merci aussi pour le réveil, là, il y a lieu, qui s'est passé il y a 4 ou 5 heures, 6 heures passées. Nous te disons merci aussi pour eux. Seigneur, nous venons remettre ce temps de méditation, prière, entre tes mains. Saint-Esprit, entre tes mains, nous confions ce temps de prière. Au nom puissant de Jésus-Christ, nous avons ainsi prié. Amen. Bien-aimés, soyez tous bénis. Bon matin pour ceux qui viennent de se réveiller. Bonne journée pour ceux qui ont déjà entamé leur journée. Vous devez savoir que nous sommes des enfants de Dieu. Et c'est une faveur, c'est une grâce. Voyez-vous, en qualité d'enfant de Dieu, nous devons commencer notre journée toujours dans la joie. Pas seulement la journée, mais toute la journée doit être une journée remplie de joie. Vous connaissez, comme vous le savez plus tôt, notre thème est toujours... Soumettez-vous à Dieu. Nous tirons ce thème de Jacques, chapitre 4, verset 7. Ne l'oublions pas. Ne l'oublions pas. Nous sommes appelés à nous soumettre à Dieu. Nous sommes appelés à faire de la parole de Dieu notre nourriture matin et soir. Nous sommes appelés à pratiquer la parole de Dieu. Aujourd'hui, nous allons prendre deux versets. J'aimerais seulement qu'on se limite à deux versets, que ce soit deux versets qui vont vous conduire durant toute votre journée. Il y a aussi un verset du jour, vous le savez, peut-être on va jeter un coup d'œil si nous avons le temps, mais j'aimerais que vous puissiez vous imprégner, excusez-moi, vous imprégner de cette habitude de vous nourrir de la parole de Dieu. Et toute la journée, vous devez penser à la parole qui a été objet à votre méditation, aux versets qui ont été objet à votre méditation. C'est très important. C'est une façon aussi de renforcer l'être intérieur pour vaincre l'ennemi, pour nous soumettre aussi à la parole de Dieu. Alors, nous allons lire 1 Jean chapitre 3, verset 1. Je répète, 1 Jean chapitre 3, premier verset. Et nous voyons, nous lisons ces versets quand vous allez sur le site de Radio Médiacris, vous allez voir ce verset affiché. Alors, je vais vite lire ce verset selon Louis Seguin. Voyez quel amour le Père nous a témoigné pour que nous soyons appelés enfants de Dieu. Et nous le sommes. Si le monde ne nous connaît pas, c'est qu'il ne l'a pas connu. C'est très important. C'est très important, frère. C'est très important, bien-aimé, que vous puissiez comprendre que vous êtes enfants de Dieu. Vous n'êtes pas n'importe qui. Vous n'êtes pas, des enfants sans parents. Quoi. Non, non. Vous êtes des enfants de Dieu. Vous êtes appelés enfants de Dieu. Vous êtes appelés fils de Dieu. Vous êtes appelés fille de Dieu. Ne l'oubliez pas. Vous devez comprendre cela. Vous comprenez? Et quand vous comprenez que vous êtes enfant de Dieu, vous avez des droits. Nous avons des droits. C'est comme je vous expliquais la fois passée. Je travaille dans la direction de protection de la jeunesse dans cette province du Québec. Et on suit plusieurs dossiers. Et ici, dans cette province, et je suis certain, c'est similaire dans d'autres pays, comme aux États-Unis, en France, en Belgique, dans les pays organisés, car un parent n'est pas à mesure de subvenir aux besoins de son enfant, l'État est dans la responsabilité de retirer cet enfant, de le placer quelque part où l'enfant pourra s'épanouir adéquatement. Vous comprenez? Donc, nous avons pour Dieu un papa responsable.
Ce Dieu-là n'est pas là pour vous livrer entre les mains de Satan. Vous devez comprendre cela. Répétons tous, je suis fils de Dieu, si tu es une femme, tu es fille de Dieu, je suis fils de Dieu, je suis fils de Dieu, je suis fils de Dieu. Le diable ne doit pas continuellement jouer avec votre vie. À un certain moment, vous devez vous lever pour dire, la terre et le ciel m'appartiennent. La Bible dit dans Hébreux chapitre 2, verset 9, non, dans Philippiens chapitre, épître aux Philippiens chapitre 2, verset 9 à 11, il dit, il n'y a qu'un nom qui a été élevé souverainement au-dessus de tout nom. C'est le nom de Jésus-Christ. Enfin que, en son nom, vous portez ce nom-là en vous. En son nom, tous genoux fléchissent dans les cieux, sur la terre, sous la terre. Donc, le diable ou votre ennemi n'a nulle part où il peut se cacher. Vous avez cette autorité-là comme enfant de Dieu. En cette journée, vous devez être sûr que Dieu est avec vous. Écoutons ce que Jésus-Christ dit lui-même. Jésus-Christ dit dans Matthieu, non, c'est dans Jean, chapitre 10, verset 10, il dit ceci. Le voleur, donc le diable, ne vient que pour dérober. Donc il dit que la mission de Satan, son rôle, il ne va jamais changer. Il ne vient que pour dérober, égorger, détruire. Mais moi, il se présente, lui, là. Aujourd'hui, quand tu m'écoutes, écoute comme si c'est le Seigneur Jésus-Christ qui te parle, pas comme si, mais comprends que c'est le Seigneur Jésus-Christ qui te parle au travers d'Axel. Frère Axel n'est qu'un instrument. Jésus-Christ dit dans Jean 10e chapitre, verset 10e, il dit, moi, je suis venu afin que les brebis aient la vie et qu'elles soient dans l'abondance. Voyez-vous, il dit qu'afin que toi, tu puisses recevoir la vie en recevant Jésus-Christ comme Seigneur, nous recevons la vie éternelle déjà. Mais il ajoute, enfin que tu sois dans l'abondance. Vous comprenez quand on parle de l'abondance, ça veut dire que ta vie soit une vie correcte. Quand on parle d'une vie correcte, ça veut dire que tu vives une situation normale. Est-ce que vous comprenez, bien-aimé? Est-ce que vous vivez une situation normale? Que vous soyez en bonne santé. Que vous puissiez avoir votre maison ou louer votre maison. Chaque fois, payer votre loyer. Avoir un travail qui vous permet de vivre. Que votre frigo ne soit pas vide. Que vos enfants ne s'habillent pas en ayant. Donc, des habits bizarres. Dieu le veut. Même si tu peux traverser cette situation que tu vis maintenant. Moi qui vous parle, dans ma vie, j'ai traversé des situations où j'ouvre les frigos, il n'y a que des choses à compter. J'ai traversé des situations.

qui était difficile, et aujourd'hui, Dieu a béni. Mais je vous dirais ça, qu'à un certain moment, j'avais même peur d'ouvrir ma boîte aux lettres. Non, j'avais même pas le courage, j'avais toujours de mauvaises nouvelles sur mauvaises nouvelles. Il y a des situations qui sont passagères. Mais pourvu que vous puissiez comprendre ceci, vous êtes enfant de Dieu. Vous êtes fils et fille de Dieu. Que personne ne vienne vous dire le contraire. Et Jésus-Christ est clair. Il dit, il est venu donner la vie en abondance à vous, ces brebis. J'espère que je me fais comprendre. Et Colossiens chapitre 2, verset 13 à 15, il dit ceci, que Jésus a vaincu l'ennemi. Il a ôté tout ce que l'ennemi pouvait utiliser pour vous condamner. Tel que vous êtes là aujourd'hui, le diable n'a pas le pouvoir sur vous. Oubliez ces histoires-là, liens de famille. Oubliez ces histoires-là aussi. Vous appartenez à la famille de Dieu. Si nous revenons sur notre verset que nous avons lu tantôt, 1 Jean chapitre 3, verset 1, Jean dit, voyez quel amour le Père nous a témoigné pour que nous soyons appelés enfants de Dieu. Même lui dit, donc, il voyait comment c'est extraordinaire. Et il dit, nous le sommes. Tu es enfant de Dieu. La mentalité doit changer. Ta pensée doit changer. Tu dois chasser cette pensée-là qui te fait croire toujours que dans ta famille, il y a telle malédiction, ça te suit, que tu ne peux pas avancer parce qu'il y a tel monsieur, tel pasteur. Vous savez combien de pasteurs ont voulu notre échec aujourd'hui. Mais allez le voir ce qu'ils sont devenus aujourd'hui. Et venez nous voir aujourd'hui ce que nous sommes devenus. C'est pour vous dire que quand tu mets ta vie dans la crainte de Dieu, quiconque s'élèvera contre toi va tomber sous ton pouvoir. Quiconque essaiera de lever son petit doigt contre ta personne, veuve ou pas, Dieu le fera descendre bas. Parce que c'est la promesse de Dieu. Il a dit, tout homme qui s'élèvera contre vous, je vous donne le pouvoir de faire quoi. Il dit, ça sera nul sans effet. Et vous avez le pouvoir d'annihiler tout ce qui va être dit contre vous. Et de retourner ça même à l'esprit du terre. Vous êtes des enfants de Dieu. Vous êtes des filles de Dieu. Et Dieu est allé à la croix, Jésus-Christ est allé à la croix pour toi. N'oubliez pas, Jacques nous dit que nous devons soumettre nos vies pour que les diables puissent fuir. Dans ta vie, s'il y a un péché qui devient récurrent, donc récurrent, ça veut dire qu'il se répète, tu dois dire à ce péché-là, « Péché, je ne veux pas de toi. Moi, je veux de Jésus-Christ comme Seigneur et non de toi. » Satan, éloigne-toi de moi. Frère, peu importe le temps que ça va prendre, quand tu commences à dire non à ce péché-là, tu entres dans le processus de la Bible qui dit, cette fois le juste tombe, cette fois l'Éternel le relève. Pourquoi le juste relève? Parce que dans son cœur, il ne veut pas de ce péché-là. Ça peut être 1000 fois, ça peut être 30 ans, mais il ne veut pas de ce péché-là. Chaque fois quand le péché le fait tomber, soit la colère, la méchanceté ou quoi, si c'est la colère, ça te fait tomber, va demander pardon à la personne. Va demander pardon à la personne là dont tu as eu la colère. Si c'est la médisance, refuse de dire, moi je ne veux plus parler mal de quelqu'un. Si c'est la pornographie, tu te relèves, tu dis non, je ne veux plus de ça. Ah oui, si demain tu tombes encore, tu dis je refuse, je ne peux pas être ton esclave. J'appartiens à Jésus-Christ, c'est lui mon berger, c'est lui mon Seigneur. Si c'est l'adultère, tu tombes, demande pardon, c'est devant confesser auprès de ton pasteur. Demande à Dieu, si tu dois confesser auprès de ta femme, Dieu celle-ci. Ben, il faut être sage, va demander pardon au Seigneur. Libère ton cœur et refuse. Si tu vois cette personne, dis-lui, je ne veux plus de ça, parce que j'appartiens à Jésus-Christ. Peut-être la personne va se moquer de toi, comprenant l'attraction qu'elle a sur toi, mais tu refuses. Tu supprimes son numéro. Apprenez à combattre le péché avec l'aide du Saint-Esprit. Priez toujours le Saint-Esprit pour vous aider. Parce que quand vous prenez conscience de votre identité d'enfant de Dieu et vous dites non à Satan, vous le dépouillez de l'autorité qu'il a. Vous le dépouillez de son pouvoir, de l'influence qu'il peut avoir sur vous, de l'impact qu'il peut avoir sur vous. Alors nous allons continuer demain pour notre temps d'exhortation. Maintenant, nous allons prier, comme nous avons dit, qu'on va avoir peu de temps d'exhortation et plus de temps de prière.

Alors nous allons prier. Nous allons commencer d'abord à remercier le Seigneur pour le souffle de vie, la santé et tout. Et après, nous allons demander pardon. Quand on remercie le Seigneur, on remercie pour nous, on remercie pour nos familles, on remercie pour nos connaissances, on remercie pour les frères et sœurs de l'église, le pasteur et tout, et tout, et tout. Vous remerciez aussi le Seigneur pour moi, votre frère Axel, pour le ministère Médiacris. Et pour vos enfants, n'oubliez pas vos parents, c'est très important. Ensuite, nous allons demander pardon. Il y a des gens là, dormir, c'était des pensées mauvaises, beaucoup de saletés, des souillures ou quoi. Nous allons demander pardon pour nous et aussi pour les membres de nos familles. Nous allons demander ensuite l'aide du Saint-Esprit, la présence du Saint-Esprit, et recommander la journée et prendre autorité sur l'ennemi et remettre les restants de la journée entre les mains du Seigneur. Prions. Seigneur, nous te remercions pour le souffle de vie. Merci Seigneur, car c'est toi qui permets que nous puissions respirer. C'est toi qui nous fais grâce à cet instant, ô Dieu, que je puisse m'assembler avec mon frère et ma soeur pour prier, pour méditer et prier. Nous te remercions, Papa, nous te remercions, car beaucoup sont allés dans leur lit pour ne pas se réveiller. Aujourd'hui, ils sont amenés à l'hôpital. Oh, d'autres sont amenés à la mort. D'autres même sont amenés à l'hôpital parce qu'ils se sont réveillés avec des complications de santé. Mais toi, tu as veillé sur moi. Tu as veillé sur ma soeur. Tu as veillé sur mon frère. Tu as veillé sur ma fille, sur nos enfants, sur nos parents, nos frères biologiques, nos sœurs biologiques. D'autres aujourd'hui ont eu des coups de fil leur annonçant que X ou Y est décédé. Seigneur, nous compatissons avec eux. Fortifiez-les. Mais nous te disons merci pour nous autres, car tu nous as épargné de toutes ces mauvaises nouvelles. Seigneur, merci, merci, merci. Merci pour nos frères et sœurs biologiques, spirituels, pour nos pasteurs différents, nos connaissances, nos voisins, voisines. Nous te remercions pour cela. Nous te remercions aussi pour nos travails, nos boulots. Nous te disons merci. Seigneur, nous venons te demander pardon, nous et nos enfants. Moi et mon frère et ma soeur qui m'écoutent maintenant, et nos familles, Seigneur, nous te demandons pardon. Pendant notre sommeil, peut-être nos pensées sont allées à gauche, à droite. Peut-être nous avons eu des pensées remplies de convoitise, d'envie, de jalousie, de colère ou de murmures. Nous venons te demander pardon, nos puissants de Jésus-Christ. Lave-nous, purifie-nous, sanctifie-nous, ô Dieu. Déracine à nous toute sémence du péché, ô Dieu. Pour que demain, pendant notre sommeil, que nous ne puissions plus nous laisser conduire par le mal, ô Père, au nom puissant de Jésus-Christ. Saint-Esprit, nous t'invitons maintenant. Viens, viens, viens, viens, viens, viens. Viens prendre contrôle de notre journée. Viens prendre contrôle de notre façon de parler, de regarder, d'écouter. Viens prendre contrôle de tout en nous, afin que tout soit pour la gloire de Jésus-Christ. Saint-Esprit, nous avons besoin de toi cette journée. Pour marcher loin de la loin du conformisme mondain, pour marcher loin de la souillure, pour marcher loin de l'impurité, mais proche de la parole de Dieu, proche de Jésus-Christ. Saint-Esprit, nous t'invitons à prendre contrôle de tous les compartiments de notre être, ô Saint-Esprit. Nous te disons merci pour ta présence, parce que toi, tu ne nous conduiras jamais dans l'erreur, tu nous conduiras toujours dans la vérité. Nous te remercions, Saint-Esprit. Maintenant, nous allons briser toute forteresse de l'ennemi. Frère et soeur, tu connais qu'est-ce qui te dérange. Quel péché qui t'amène toujours à fléchir chez nous. Quel comportement qui t'amène toujours à fléchir chez nous. Qu'est-ce que tu regardes? Qu'est-ce que tu écoutes? Avec qui tu t'assembles? Nous allons briser tous ces esprits-là. Père, nous venons au nom puissant de Jésus-Christ. Briser toute forteresse de l'ennemi, ô Dieu. Sous toutes ses formes que ce soit, nous renversons cela au nom de Jésus-Christ. Parce qu'à la croix, tu as tout accompli pour nous. Parce qu'à la croix, tu nous as donné la victoire. C'est-à-dire, nous renversons toute loi établie, toute loi que le diable veut établir sur nous, nous refusons cela au nom puissant de Jésus-Christ. Venant des hommes, des membres de nos familles, du côté de nos parents, des connaissances ou des amis, nous rendons ça, nous le sens de feu au nom puissant de Jésus-Christ. Nous annulons tout décret du monde des ténèbres contre nous au nom puissant de Jésus-Christ, contre nos familles au nom puissant de Jésus-Christ. Nous annulons tout décret des maladies. Oh cancer, oh telle maladie, oh diabète ou quoi,
tout esprit de mort sur nous ou sur les membres de nos familles, nous rendons ça nul et sans effet au nom puissant de Jésus-Christ. Au nom puissant de Jésus-Christ. Au nom puissant de Jésus-Christ. Nous détruisons spirituellement tout diagnostic de l'ennemi qui cherche à effrayer tes enfants au Père. Au nom puissant de Jésus-Christ, nous confessons que nous allons vivre jusqu'à la vieillesse. Ceux qui vont atteindre un siècle, ils atteindront un siècle. Aucun de nous vivra en dessous de 90 ans. Nous confessons cela, car c'est toi qui tiens le séjour de la mort, ô Jésus, nous dit la Bible d'Apocalypse. L'ennemi ne ravira personne d'entre nous. Au nom de Jésus, Christ, nous interdisons à l'ennemi de ravir le membre de nos familles au nom puissant de Jésus-Christ. J'interdis à l'ennemi de ravir mon frère et ma soeur qui m'écoute ici, le membre de sa famille, nos enfants. Nous refusons l'ennemi de puisse prendre qui ce soit au nom puissant de Jésus-Christ. Seigneur, nous venons remettre cette journée entre tes mains. Saint-Esprit, nous remettons cette journée entre tes mains. Il est écrit dans ta parole dans Deutéronome, chapitre 28, du 1er au 14e verset, les promesses qui nous attendent si nous obéissons à ta parole. Nous venons ouvrir nos cœurs, nous avons ouvert nos cœurs, tu nous as lavés, tu nous as purifiés, tu nous as pardonnés. Deutéronome 28, premier chapitre, jusqu'au 14e chapitre, nous appartient. Seigneur, bénis conformément à ta parole tout ce que nous dirons. Tu es venu donner la vie en abondance à ton peuple. Tu nous vois sortir de nos maisons. Accompagne-nous, Seigneur. Dans nos voitures, accompagne-nous. Sur la route, accompagne-nous. Ceux qui vont prendre des transports en commun, bus, train ou quoi, métro, accompagne-les au nom puissant de Jésus-Christ. Élimine nos vies. Élimine tout ce que nous ferons. Que ta lumière puisse éclairer. Partout, il y a des dossiers. Tu cites ton nom, frère. Partout, il y a des dossiers concernant Axel Kiba Ofefe. Peu importe les degrés où ces dossiers, ça arrive. Seigneur, sois mon avocat. Sois l'avocat de mon frère. Sois l'avocat de ma soeur. Quand l'ennemi essaiera d'ouvrir sa bouche au Dieu pour nous ternir, que ce soit au travail ou ailleurs, toi seul sois notre avocat. Au nom puissant de Jésus-Christ. Au nom puissant de Jésus-Christ. Nous annulons tout ce que l'ennemi a semé. Nous annulons toutes les mauvaises paroles venant des hommes. Nous les retournons, nous les renvoyons, ô Dieu. Qu'ils vivent leurs mauvaises paroles. Que leurs mauvaises paroles puissent s'abattre sur eux. Au nom puissant de Jésus-Christ. Père, nous appelons ta bénédiction. Tu as dit dans ta parole, dans Deutéronome, chapitre 28, verset 8, que tu béniras notre aller, tu béniras notre retour. Tu l'as dit même dans Psaume 121. Tu as dit, tu béniras notre aller, tu béniras notre retour. Nous remettons nos allers tout comme nos retours entre tes mains. Que cela soit béni au nom puissant de Jésus-Christ. Père, je prie pour les malades. Car tu m'as dit, tu prieras pour les malades et les malades seront guéris. Frères et sœurs, toi qui me suis, quand tu as la guérison attestée par la médecine, n'oublie pas de nous appeler pour témoigner ou de nous écrire pour témoigner. Parce qu'il ne faut pas garder le témoignage de Dieu comme ça, sans informer les autres de ce que Dieu a fait dans ta vie. Seigneur, je brise la maladie, peu importe le nom de la maladie. Celui qui m'écoute, toute maladie incurable, diabète, sida, ou sinusite, ou quoi que ce soit, ou ostéoporose, au nom puissant de Jésus-Christ, Satan, je t'ordonne de lâcher. Au nom puissant de Jésus-Christ, tu lâches mon frère, tu lâches ma soeur, que ce soit l'autisme ou quoi, lâchez au nom puissant de Jésus-Christ. Recevez votre guérison, car il est écrit que par ce maîtrise, nous sommes guéris. Que la guérison s'attache à vous. Soyez libérés de la maladie complètement. Si vous avez un examen à faire, allez le faire. Ça va être négatif au nom de Jésus-Christ. Sentez-vous libérés. Dites que vous êtes guéris et délivrés au nom puissant de Jésus-Christ. Père, nous te remercions. Nous remettons ces temps entre tes mains. Prends contrôle de toute cette journée. Au nom puissant de Jésus-Christ. Amen. Frères et sœurs, soyez tous bénis. Que le Seigneur vous bénisse. Que le Seigneur aussi vous remplisse. 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
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Merci, bonne journée à vous tous. Que Dieu vous bénisse.

0: Bienvenue à notre temps de prière matinale. C'est votre frère, le bien-aimé frère Axel Thibault Féfé. Prions. Tendre Père, je suis rempli de joie là, de prier pour mes bien-aimés ensemble, de te remercier parce que tu es tellement bon, tes miséricordieux. Seigneur, tu nous fais vivre tes faveurs, tu nous fais vivre ta grâce au quotidien. Nous venons te dire merci. Entre tes mains, nous remettons la courte exhortation ainsi que le temps de prière. Nous t'en avons ainsi prié en remettant le temps entre les mains du Saint-Esprit. Nous t'en avons ainsi prié, tendre Père, au nom de Jésus-Christ. Amen. Frère, c'est vraiment merveilleux. Aujourd'hui, là, je me suis réveillé avec une chanson d'Ampto, parce que là, je travaille depuis, si c'est 23h, là, il va être bientôt 6h, ça prête boulot et tout. On est en train de travailler des projets pour l'œuvre de Dieu, c'est vraiment merveilleux. Mais j'aimerais qu'on écoute ensemble d'abord notre frère Marcel Mbungu, il y a longtemps qu'on a entendu parler de lui, nous espérons qu'il va bien là où il est, que le Seigneur le bénisse, et nous allons entamer notre courte exhortation et ensuite prier.
1: De ta vie, de ta semaine, quand tu traverses même les océans et tout ça, comment? Parce que la joie du Seigneur ne dépend pas des circonstances. Elle est là, c'est tout. Et tu braves toutes ces circonstances.
0: Amen.
1: À cause de la joie que l'Éternel te donne.
0: Amen.
1: Amen. Je veux me réjouir.
0: Hey, Yesoué, ouais, commencez votre journée dans la joie. Bougez pour Jésus. Il est tellement bon. Il est merveilleux.

0: Bénis le Seigneur, c'est vraiment merveille. Donc, on prend un verset là, on dit un verset biblique, c'est l'épître aux Philippiens, chapitre 4, ou 4e chapitre, verset 4. Donc, je répète, l'épître aux Philippiens, 4e chapitre, 4e verset. J'ai lu au nom du Seigneur Jésus-Christ. Réjouissez-vous toujours dans le Seigneur. Je le répète, réjouissez-vous. Ça, c'est dans Séguin. Toutes les versions disent la même chose, frères et sœurs dans le Seigneur. Vous devez comprendre une chose. S'il y a une arme utilisée par Satan pour essayer de contenir les enfants de Dieu, je dis bien contenir. Quand on dit contenir, c'est vous placer dans un lieu-là et tout. Pour que vous ne puissiez pas être épanoui, c'est quoi? C'est vous prendre la joie. C'est pour cela. Paul a compris ce secret-là. Il dit dans Philippiens, comme nous venons de lire, Philippiens chapitre 4, verset 4, il dit, réjouissez-vous toujours. Il ne dit pas à un moment quelconque de la journée ou de l'année, mais il dit, réjouissez-vous toujours.
1: Veuillez ouvrir votre Bible au 10e chapitre de l'Évangile de Luc. Dans ce passage de la parole, Jésus répond aux deux questions posées par un docteur de la loi et qui sont les suivantes. Maître, que dois-je faire pour hériter la vie éternelle? La première erreur que fit ce docteur fut de croire que l'on pouvait faire quelque chose pour hériter la vie éternelle. Vous ne pouvez pas hériter la vie éternelle de vos parents ou de vos grands-parents. Vous pouvez dire que vous êtes né dans une famille chrétienne, mais cela ne fait pas de vous un chrétien. Vous pouvez dire que vous êtes né dans une communauté chrétienne, mais cela ne fait pas de vous un chrétien. De la même façon, vous pouvez dire que vous êtes né dans un garage, mais vous n'êtes pas une voiture pour autant. La deuxième question posée par ce docteur de la loi fut la suivante. Et qui est mon prochain ? Il y a trois points importants à noter pour cette question. Premièrement, c'est une question ayant trait à la société. Les personnes près de moi constituent mon prochain, mon ami, mon camarade de chambre, mon époux, mon épouse, ma mère, mon père, mon voisin, mon professeur. Mais aujourd'hui, nous devons élargir nos horizons. En raison des communications et de la technologie moderne, le monde entier est devenu notre voisin et chaque personne qui vit sur cette petite planète et notre prochain. Jésus a dit, « Tu aimeras le Seigneur ton Dieu de tout ton cœur, de toute ton âme, de toute ta force et de toute ta pensée, et ton prochain comme toi-même. » Il y a plusieurs relations liées à l'amour du prochain, et je voudrais en mentionner quelques-unes. Premièrement, la relation raciale. À cette époque-là, les Juifs fréquentaient peu les Samaritains. Ils formaient deux groupes ethniques différents. Jésus raconta cette histoire pour nous montrer qui est notre prochain. Notre prochain est formé de gens d'une race ou d'une culture différente et nous devons les aimer. Deuxièmement, il y a la relation entre les riches et les pauvres dans le monde, entre les nations riches et les nations pauvres. Au deuxième chapitre de Jacques, on lit « Dieu n'a-t-il pas choisi les pauvres aux yeux du monde pour qu'ils soient riches en la foi et héritiers du royaume qu'il a promis à ceux qu'il aime ? Et vous, vous avilissez les pauvres. » Les statistiques nous disent que 60 000 personnes meurent de faim chaque jour. 1 milliard de personnes dans le monde ne mangent pas à leur faim. J'aimerais vous poser une question. Quand, pour la dernière fois, avez-vous partagé votre vie avec une autre personne de la même race ou d'une race différente, ou partagé vos biens matériels avec les pauvres, ou partagé vos connaissances avec ceux qui en avaient vraiment besoin? Quelle est la dernière fois où vous avez mis vos aptitudes au service de personnes inexpérimentées qui en avaient besoin? Vous avez arrêté de leur enseigner ce que vous savez. Troisièmement, il y a les relations sexuelles. Une mère avait pris à part sa fille de 13 ans et lui avait dit « Chérie, ne crois-tu pas qu'il est maintenant temps que nous parlions des choses de la vie ?» L'adolescente répondit « Sûrement, maman, que veux-tu savoir ?» La gratification sexuelle immédiate est en vogue. tandis que les relations durables sont minimisées. Ce même problème apparaît dans le plus vieux livre du monde, celui de Job. Job a dit « J'avais fait un pacte avec mes yeux, et je n'aurais pas arrêté mes regards sur une vierge. » L'apôtre Paul dit au jeune Timothée « Fuis les passions de la jeunesse. » L'apôtre Pierre dit « Bien-aimé, je vous exhorte à vous abstenir des convoitises charnelles qui font la guerre à l'âme. » L'amour du prochain se manifeste dans de nombreuses relations dont je pourrais parler. On peut protéger son prochain ou l'aider. Je pourrais parler des relations entre les parents et les enfants. La Bible dit « Honore ton père et ta mère ». On dit qu'il y a des millions de jeunes qui aiment tout le monde, sauf leurs parents. Autrement dit, ils ne peuvent pas pardonner à leurs parents et ils ont des conflits avec leurs parents et leurs parents ont des conflits avec eux. Là où il y a un tel conflit des générations, c'est un pont qu'il faudrait construire et Christ peut être ce pont car il peut vous aider à pardonner à vos enfants, à vos parents. Il peut vous aider à aimer vos enfants ou vos parents qui sont vos voisins, les plus rapprochés. Jésus a inclus les parents et les enfants quand il a dit « Tu aimeras ton prochain comme toi-même ». Le prochain englobe les relations internationales. Les armes de destruction massive posent le plus grand problème social et moral du monde. Nous avons la situation la plus explosive du Proche-Orient où de petits pays pourraient déposer une bombe et déclencher ainsi une réaction en chaîne et une grande partie de cette planète pourrait être détruite. Je veux maintenant retourner à l'histoire de l'évangile de Luc. Vous remarquez dans ce passage que Jésus dit « un homme ». La Bible dit que Dieu vous aime personnellement. Vous n'êtes pas une personne perdue dans une foule, vous êtes une personne aux yeux de Dieu. On parle d'évangélisation massive. Lorsque deux ou trois personnes sont réunies, elles forment un groupe. Et si 5 000 ou 10 000 personnes ou plus sont réunies, elles forment un autre groupe. L'évangélisation massive, ça n'existe pas. Nous sommes des personnes aux yeux de Dieu. Vous n'êtes pas une personne perdue dans la foule aux yeux de Dieu. Il vous considère comme une personne unique. Jésus aime les gens et il nous serre dans ses bras un par un parce qu'il nous aime. Il n'y a pas de plus grand amour que de donner sa vie pour ses amis. Pendant qu'il mourait sur la croix, Jésus pensait à vous. Parce qu'il était Dieu, il pouvait vous appeler par votre nom sur cette croix et vous dire qu'il vous aimait et qu'il vous pardonnait si vous vouliez venir à lui. L'homme de notre histoire descendait de Jérusalem à Jéricho. Jéricho était une ville frontalière et c'était un centre reconnu pour son marché noir, ses crimes et ses voleurs de grand chemin. La route de Jérusalem à Jéricho était appelée route sanguinaire. C'était aussi une ville où se trouvaient de nombreux sacrificateurs et on lit dans ce chapitre de Luc qu'un homme tomba au milieu des brigands qui le dépouillèrent et le chargèrent de coups. Le monde est un peu comme cela. Le péché se déchaîne dans le monde et il ravage l'humanité. La violence, le terrorisme, les vols, les viols et tout ce qu'on lit dans les journaux, sans oublier les petites choses que nous faisons et qui sont mal, ces petites choses, on les appelle des péchés dans la Bible. Puis vint un charlatan. Le monde en est plein. Donc, un sacrificateur est passé par là. On penserait qu'un sacrificateur aiderait un homme dépouillé, roué de coups, mais l'histoire nous dit qu'il passe à outre. Probablement que ce sacrificateur devait aller à une conférence religieuse, bénir un mariage, je ne sais pas. Mais ce sacrificateur représentait la religion avec un grand R. Et Paul a écrit à Timothée à propos de ceux qui ont l'apparence de la piété, mais qui renient ce qui en fait la force. J'insiste sur le fait que la religion ne sauve personne. La religion, c'est l'homme qui tente de rejoindre Dieu, mais le christianisme, c'est Dieu qui tente de rejoindre l'homme. Voilà la différence. Jésus a dit, « Vous, vous cherchez à paraître juste devant les hommes, mais Dieu connaît vos cœurs, car ce qui est élevé parmi les hommes est une abomination devant Dieu. » Ah oui ! Nous pouvons être des responsables religieux et ne pas être sincère. Puis l'histoire dit qu'un Lévite arriva dans ce lieu et qu'il vit ce que fit le sacrificateur. Lui aussi passa outre. Ce Lévite représentait la loi, ou si vous préférez, les 10 commandements. Il y a des gens qui disent qu'ils peuvent être sauvés en faisant leur possible pour garder les commandements. Vous pouvez savoir que vous êtes sauvés, que vous êtes pardonnés et que vous allez au ciel. Je vais aller au ciel à cause de la compassion et de la grâce de Dieu. Je ne le mérite pas. Je mérite le jugement et l'enfer parce que je suis un pécheur comme vous. Mais je me suis repenti de mes péchés et j'ai accepté Christ comme mon sauveur personnel et je m'en remets à la croix du Christ. Donc, notre homme blessé fut abandonné à son triste sort. Le sacrificateur et le Lévite ne l'aidèrent pas. Puis vint un homme d'un autre groupe ethnique, d'une autre religion, un Samaritain, qui n'avait aucune responsabilité face à cet homme. Mais il se sentit responsable et il eut de la compassion pour cet homme. Un ancien premier ministre a dit récemment que le monde n'avait jamais eu autant besoin d'amour. Ce Samaritain, d'un autre groupe ethnique et d'une autre religion, fit plus que de l'aimer. Jésus fit plus que de nous aimer. Il est mort sur la croix pour vous et pour moi. Dieu est riche en miséricorde à cause du grand amour dont il nous a aimés. Dans ce passage de l'Écriture, on dit que ce Samaritain banda ses plaies en y versant de l'huile et du vin. Mais il fit une autre chose. Dieu fait plus que nous convertir et nous transformer. Il nous accompagne et nous préserve. Dieu va jusqu'au bout de son engagement. Le christianisme, c'est la bonne nouvelle. C'est bien plus que de bons conseils. La bonne nouvelle, c'est que vous pouvez être pardonné et commencer une nouvelle vie. La bonne nouvelle, c'est qu'aujourd'hui même, vous pouvez vous engager à suivre le Christ qui va vous aimer et qui vous aidera à partir d'aujourd'hui à changer votre vie. Une fois dans votre vie, vient le moment de décider. Et aujourd'hui, c'est le moment pour un grand nombre d'entre vous. Il est possible que vous n'ayez plus cette chance. À un moment donné de votre vie, vous vous retrouverez face à face avec Dieu. Et c'est pourquoi je vous demande aujourd'hui de vous tourner vers le Christ, de le reconnaître comme votre Sauveur et comme votre Seigneur. Alors, tout changera.

qu'en fait j'étais la seule à croire en Dieu. Et c'était même presque des moqueries de croire en Dieu, donc j'ai vite compris qu'il fallait arrêter d'en parler. Je l'avais déjà lu plusieurs fois le Coran et j'avais jamais vu ce verset-là, je m'étais jamais arrêtée dessus. Alors bonjour à tous, je m'appelle Leïla et je viens vous raconter mon témoignage. Donc moi je viens d'une famille athée. On n'a pas eu d'éducation religieuse, on n'a jamais parlé de ça. Ma mère était catholique petite et mon père a été éduqué tout petit dans la religion musulmane, mais ils ont vite décidé de pas suivre ces religions et ils pensaient même pas à Dieu, enfin ils y croyaient pas. J'ai deux frères et une sœur, donc on était quatre enfants. Et de toute la fratrie, en fait, j'étais la seule à croire en Dieu, je pense. Enfin, depuis toute petite, j'ai toujours cru en Dieu et j'ai toujours été hyper curieuse, en fait, des choses de Dieu. Et je lui demandais pas mal de questions à mes parents par rapport à ça. Et j'ai vite compris qu'ils pouvaient pas me donner de réponse. Donc j'étais assez frustrée tôt. Et c'était même presque des moqueries de croire en Dieu, donc j'ai vite compris qu'il fallait arrêter d'en parler. Et j'ai gardé ça pour moi pendant longtemps, c'était vraiment mon petit jardin secret, j'ai gardé ça pour moi jusqu'à la vingtaine, où j'ai grandi dans le monde, voilà, plus ou moins bien, où je sentais qu'il y avait un énorme manque, et j'ai jamais été vraiment attirée par les choses du monde, donc je me forçais en fait pour faire comme tout le monde, je me forçais à sortir, je me forçais... à faire certaines choses pour pas qu'on me trouve bizarre, mais je l'ai plutôt mal vécu. Et du coup, dans la vingtaine, j'ai décidé de m'engager auprès de Dieu. Et la seule personne, moi, dans ma famille qui vivait sa foi, c'était ma grand-mère paternelle qui était musulmane. Donc c'était une grand-mère qui ne savait ni lire ni écrire, qui avait jamais vraiment lu le Coran, en fait, et elle faisait tout au cœur. Et elle me disait souvent... Elle me disait souvent « Je suis musulmane parce que je suis née musulmane, mais si j'étais née chrétienne, je serais une fervente chrétienne. » Elle se posait pas trop la question de tout ça. En fait, elle, c'était tout. Elle me disait toujours « C'est le cœur », même quand je lui posais des questions par rapport au Coran, parce que j'ai vite eu beaucoup de questions, j'ai eu beaucoup de doutes. Il y a des choses que je trouvais pas sensées, que je trouvais pas cohérentes par rapport à la religion musulmane. Et elle me disait tout le temps « C'est... Regarde au cœur, c'est le plus important, fais ce qui te... Fais ce qui te touche dans le cœur. » Et du coup, voilà, j'ai quand même été dans la religion, donc j'ai fait le ramadan, je faisais la prière, toutes ces choses-là, et je voyais que j'étais pas transformée. Il n'y avait pas vraiment de transformation ni dans ma vie, ni dans mon caractère. Et il y a aussi cette question du salut dans la religion musulmane qui n'est pas vraiment posée, en fait. Il y a pas le, on parle pas de salut. Et il faut être, pour moi, c'était être la musulmane parfaite pour pouvoir avoir l'espérance d'un salut. Et en fait, ça m'avait créé plus d'anxiété qu'autre chose. J'avais beaucoup d'angoisse. J'avais très très peu confiance en moi au fil des années. Et tout ça m'a fait en fait arrêter plein de choses. J'ai arrêté petit à petit, j'ai délaissé la religion en fait. Et quelques années plus tard, c'était via une vidéo YouTube où en fait c'était une chrétienne qui parlait. De sa relation en fait à Jésus, et c'était surtout comment elle vivait sa foi, donc elle méditait la Bible, comment elle priait Dieu, comment elle lisait la parole, etc. Et ça m'avait vachement touchée parce qu'en fait rien qu'à travers la vidéo je voyais qu'elle avait vraiment une relation avec Dieu, et c'est ça que je cherchais depuis le début, c'est ça qui me manquait. Et quand je l'ai vue, je me suis dit mais c'est ça que je cherche en fait, c'est ça que je cherche depuis toujours, je veux pareil qu'elle. Du coup, je me suis dit, je vais faire ce qu'elle fait, mais je vais le faire avec, au lieu de le faire avec une Bible, je vais le faire avec le Coran. Et du coup, j'ai repris mon Coran, et là, je suis tombée ce jour-là sur un verset qui disait que l'Ancien Testament, en fait, qu'on ne reposait sur rien tant qu'on ne reposait pas sur la Torah et l'Évangile, et que l'Évangile était un guide de lumière et un chemin vers la vérité. Et là, j'ai été choquée. Pourtant, je l'avais déjà lu plusieurs fois, le Coran, et j'avais jamais vu ce verset-là. Je m'étais jamais arrêtée dessus. Et là, c'était vraiment un des premiers.

Mais tu vas persévérer, tous les matins, tu te lèves et tu lis un petit peu, et c'est sûr que tu auras des révélations, c'est sûr que tu auras des réponses à tes questions. J'en étais persuadée. Et en fait, je pense que c'est cette pensée qui a plu à Dieu, parce que ma réponse, je l'ai eue beaucoup plus tôt que prévu. Le soir même, en fait, dans mon lit, j'ai eu un songe. C'était tellement réel que je sais pas si je peux dire un songe ou une vision, je sais pas trop. Mais c'était la nuit, j'étais dans mon lit. Et d'un coup, il y a toute ma chambre qui s'est illuminée. Et j'avais une vague en fait de lumière qui était au-dessus de moi, une onde de lumière. Et je me sentais, j'étais dans une paix, mais comme jamais j'ai été, moi qui étais très angoissée, j'étais dans une paix, un bien-être, mais total, comme jamais j'ai eu. Et en fait, on me disait, en pensée, ce que tu vis, c'est Jésus. Et là, ben, ça a été la révélation en fait, c'était. Il s'est présenté à moi et je pouvais plus nier en fait que oui, en fait, Jésus c'était la vérité et qu'il était vivant. Et à partir de ce moment-là, j'ai dévoré ma Bible. Et pendant un an, j'ai fait ça, j'ai fait énormément de recherches, j'ai dévoré ma Bible et la foi a grandi, monté, j'ai compris de plus en plus de choses. Il m'a aussi fait prendre conscience de ma nature de pécheresse et j'ai pu demander pardon. Et est arrivé le fameux confinement qui m'a encore plus rapproché de Dieu. Et j'ai fait beaucoup de rêves à ce moment-là. Et il m'a fait comprendre par un songe que c'était bientôt la fin et qu'il fallait que je me fasse baptiser. En fait, dès que je pouvais, je devais me faire baptiser. Du coup, dès qu'on est sorti du confinement, la première chose que je lui ai demandé, en fait, c'est qu'il me fasse rencontrer des chrétiens parce que je n'en connaissais aucun. J'en ai jamais rencontré. Et qu'il me fasse rencontrer des chrétiens pour que je puisse trouver une église et me faire baptiser. C'était mon obsession, il fallait absolument que je trouve une église et j'étais prête à rentrer dans l'église et me faire baptiser de suite en fait. Et il a répondu très très vite à ma prière. Le lendemain, j'avais au téléphone en fait par un concours de circonstances surnaturelles une sœur chrétienne qui m'a accueillie chez elle, qui m'a accueillie dans son église. Et j'ai pu parler au pasteur et qui a été OK pour me faire baptiser. Je me suis fait baptiser au final assez rapidement, le 19 juillet 2020. Et depuis, et ben c'est merveilleux. C'est oui, une vraie relation avec le Seigneur que je vis. Et voilà, c'est merveilleux.

l'Esprit de vérité sera venu. Il vous conduira dans la vérité tout entière, car il ne parlera pas de lui-même, mais tout ce qu'il aura entendu, il le dira. Il vous annoncera les choses à venir. Il manifestera ma gloire, car il puisera dans ce qui est en moi et vous l'annoncera. Ainsi, la gloire du Père se révèle par l'Esprit. La gloire et la puissance de Jésus se révèlent par son Esprit. Ainsi, quelqu'un qui a cru le verra. Alléluia.

Bienvenue à notre émission Les Héros de la Bible. Prions. Tendre Père, nous te remercions. Merci pour cette faveur que tu nous accordes de retrouver encore nos bien-aimés dans le Seigneur. Saint-Esprit, nous remettons cette émission entre tes mains, qui excelle ses faces pour te laisser à toi la place. Au nom puissant de Jésus-Christ, nous avons ainsi prié. Amen, amen, amen. C'est merveilleux. Quelle joie de vous retrouver pour la continuité de l'émission Héros, les héros de la Bible. On s'est limité à la première partie de l'histoire d'Abraham. À ce moment, il s'appelait Abraham. Nous avons dit la fois passée que Abraham a écouté l'appel de Dieu et cela faisait suite sûrement à la paix du cœur qu'Abraham a eu. Et il a répondu à cet appel-là. On s'est limité par la demande de Dieu, ce que le Seigneur a demandé, ce que le Père du Tout-Puissant a dit nommément à Abraham. C'est là où on s'est limité. Et aujourd'hui, on va continuer toujours. Nous n'allons pas quitter ce contexte-là de l'appel d'Abraham, mais nous allons approfondir en fait notre connaissance au sujet de cet appel. Parce que le but de cette émission, c'est d'entrer dans la pensée d'Abraham et de comprendre ce que le Seigneur lui a demandé, parce que nous savons que cela est similaire aussi à ce que le Seigneur nous demande. Lisons le premier verset du 12e chapitre du livre de Genèse. L'Éternel dit à Abraham, va, quitte ton pays, ta famille et la maison de ton père pour te rendre dans le pays que je t'indiquerai. Je ferai de toi l'ancêtre d'un grand peuple. Je te bénirai. Je ferai de toi un personnage renommé. Et tu deviendras une source de bénédiction pour d'autres. Je bénirai ceux qui te béniront et je maudirai ceux qui t'outrageront. Toutes les familles de la terre seront bénies à travers toi. Ça, c'est une autre version de la Bible. Nous allons y lire la version Semer. Nous allons lire la version Bible en français courant. Genèse, 12e chapitre, 1er verset jusqu'au 3e verset. Le Seigneur dit à Abraham, quitte ton pays, ta parenté et la maison de ton père et va dans le pays que je te montrerai. Je ferai naître de toi une grande nation. Je bénirai et je rendrai ton nom célèbre. Tu seras une bénédiction pour les autres. Je bénirai ceux qui te béniront, mais je maudirai ceux qui te maudiront. À travers toi, je bénirai toutes les nations de la terre. Ça, c'est français courant. Et nous allons terminer par la version Louis Segond révisée. 12e chapitre de Genèse, verset 1er. L'Éternel dit à Abraham, va-t'en de ton pays, de ta patrie et de la maison de ton père, vers le pays que je te montrerai. Je ferai de toi une grande nation et je te bénirai. Je rendrai ton nom grand, deviens donc une source de bénédiction. Je bénirai ceux qui te béniront. Je maudirai celui qui te maudira. Toutes les familles de la terre seront bénies en toi. Bien-aimés dans le Seigneur, nous rendons grâce à Dieu encore pour cette faveur, pour cette grâce. Comme nous avons expliqué la fois passée, nous vous avons expliqué que quand Dieu a demandé à Abraham, au verset premier, de quitter son pays, Dieu voulait tout simplement dire à Abraham de quitter la mentalité régnant dans son pays. Voyez-vous, en faisant le parallélisme aujourd'hui avec nous autres,
L'appel d'Abraham, nous expliquons cela en faisant le parallélisme avec nous aujourd'hui. C'est la même chose que Dieu a voulu dire à Abraham, même si pour Abraham c'était d'une façon physique, mais pour nous c'est une explication spirituelle. Quand Dieu dit à Abraham, va-t'en de ton pays, c'est similaire à l'appel que nous avons aujourd'hui, nous autres chrétiens, de quitter la mentalité régnant dans le pays. Et nous avons dit ensuite, le Seigneur lui demandera de quitter sa parenté. Et vous voyez, la parole de Dieu est tellement merveilleuse. Dans la parenté, nous avons expliqué lors de notre émission de la fois passée que je voulais parler des liens d'amitié. Et là, ce qui est merveilleux en lisant la version Louis Séguin révisée, Séguin nous dit, au lieu de parenté, Séguin parle de la patrie. Donc, pour vous dire l'exactitude de notre explication, nous bénissons le Saint-Esprit pour son aide et sa présence. Parce que d'aucuns pouvaient peut-être dire que, en fait, là, on parle de parenté, on parle de lien de sang et tout. Mais nous, par la grâce de Dieu, conduit par le Saint-Esprit, nous avons élargi le concept en disant tout lien qui liait Abraham, soit aux amis, aux connaissances, voire à la famille élargie, c'est ce que la Bible voulait dire parenté. Et Dieu est tellement merveilleux, et je remercie encore une fois de plus le Seigneur pour sa présence, en lisant la version du Séguin révisée, Séguin nous parle de la patrie. Donc, quand il parle de la patrie ici, cela veut dire des valeurs qui initiaient en fait Abraham à des gens, à des groupes, à ses amis. Il avait aussi des amis, Abraham. Ce n'était pas une personne qui menait une vie en solitude, c'est non. Il avait aussi des amis. Il menait une vie solitaire, non. Il avait aussi des amis. Donc, vous voyez, donc Dieu nous demande aussi, par rapport à nos amis, à l'environnement qui est notre, que nous puissions sortir. Nous allons nous attarder sur ce point, parce qu'il est très important, comme serviteur de Dieu, comme enfant de Dieu, comme quelqu'un vivant sur cette terre, que nous puissions comprendre comment nous devons marcher. Aujourd'hui, vous savez, bon nombre de serviteurs de Dieu sont induits en erreur pour la simple raison pourquoi, quand vous regardez l'entourage en fait est composé des fois de faux serviteurs de Dieu. Je me rappelle il y a quelques années quand un faux prophète a voulu introduire le principe de bâtir les hôtels ici dans cette province, parce que ce genre de pratiques, ils ont séduit beaucoup de gens dans divers pays, ce qui attire souvent la malédiction. Vous savez, quand vous pratiquez toute doctrine non biblique, non fondée, si la personne de Jésus-Christ vous attire sur vous la malédiction, pas seulement une malédiction qui se limite à vous, mais une malédiction qui risque d'aller de génération en génération. Vous allez me dire, Axel, tu t'es contredit. Non, de génération en génération, si ces gens-là de génération en génération ne comprennent pas la place de l'œuvre de la croix. Quand l'œuvre de la croix n'est pas enseignée, quand quelqu'un ne comprend pas ce que Jésus a réellement accompli à la croix, quand la personne ne comprend pas c'est quoi Colossiens chapitre 2, versets 13 à 15, où Paul s'identifie lui-même comme étant bénéficiaire de l'œuvre de la croix, où il dit que toutes nos offenses ont été supprimées, effacées, alors la fausse doctrine est une porte au démon, au diable et à ses acolytes. Je ne sais pas si je me fais comprendre. C'est pour cela qu'il est très important, quand tu es serviteur de Dieu, on peut extrapoler même quand on est chrétien, d'éviter de vivre dans un environnement qui est complètement plongé dans de fausses doctrines. C'est terrible, parce que pratiquer une fausse doctrine, c'est synonyme tout simplement de rendre culte à un dieu étranger. De rendre culte à un dieu étranger, c'est synonyme
de servir Lucifer. Tout simplement. Toute fausse doctrine appelle à un règne démoniaque. C'est pour cela qu'il est important de comprendre. Donc Dieu dit à Abraham de sortir parce que cet environnement-là n'est pas un environnement propre comme tel spirituellement à ce que Dieu puisse façonner une nation. Parce que Dieu voulait façonner un peuple propre à lui. Et de nos jours aussi, quand il nous demande de quitter, de partir, c'est parce qu'il ne veut pas que nous puissions être amis au monde. C'est très important. Lors de notre émission Parole d'encouragement, nous avons été bénis par la présence du Saint-Esprit, comme d'habitude, quand il s'est mis à nous expliquer cela. Alors, si nous lisons dans Jacques chapitre 4, parce que Jacques, en fait, fait objet à notre thème du mois, on peut dire, parce que ça fera déjà plus de 2 semaines qu'on utilise ce thème-là comme référence de nos enseignements. Quand nous lisons Jacques chapitre 4, verset 4, l'apôtre Jacques nous dit ceci. Adultère que vous êtes, ne savez-vous pas que l'amour du monde est inimitié contre Dieu? C'est lui donc qui veut être ami du monde sera ennemi de Dieu. Croyez-vous que l'Écriture parle en vain? C'est avec jalousie que Dieu chérit l'Esprit qu'il a fait habiter en nous. Il accorde au contraire une grâce plus excellente. C'est pourquoi l'Écriture dit « Dieu résiste aux orgueilleux, mais fait grâce aux humbles. » Donc, vous devez comprendre que l'amitié du monde, qui se caractérise par beaucoup d'état, est synonyme d'une amitié avec Dieu. Et ici, Dieu nous demande réellement de sortir. Il dit à Abraham, sors de ta parenté, et Ségur révisé nous dit, sors de ta patrie. Donc, comme on l'avait expliqué la fois passée, c'est ce qui nous lie dans l'amitié, dans notre environnement, dans ce que nous concevons comme principe de la vie, comme comportement, comme agissement. Et pour détailler en fait Jacques chapitre 4 verset 4 qui dit que l'amour du monde est synonyme de l'inamitié de Dieu. Dans d'autres versions on dit quand vous aimez le monde, vous haïssez Dieu. Nous allons un peu voir théologiquement que veut dire l'expression l'amour du monde. Théologiquement, l'amour du monde désigne l'attachement coupable aux valeurs, aux convoitises et au système de pensée d'une société organisée en rébellion contre Dieu. Et c'est très important de comprendre cela. Quand on parle de l'incompatibilité, l'incompatibilité par rapport au monde. Qu'est-ce que ça veut dire? Aimer le monde. Parce que c'est très important. Très souvent, ce genre de verset biblique n'est pas abordé comme tel. C'est comme si les gens ont une certaine limite. Ils ont peur. En disant, si on aborde ça, c'est comme si nous introduisons dans la vie privée des gens. Mais nous sommes les enfants de Dieu. Quand la Bible en parle, c'est pour que nous aussi, à notre tour, nous puissions en parler. On ne peut pas jouer à l'autriche, donc faire semblant comme si le Seigneur n'avait rien dit. C'est quoi l'incompatibilité? Parce que là, ici, nous avons pour référence l'histoire d'Abraham. L'incompatibilité, c'est quoi? Aimer le monde, c'est quoi? Ici, aimer le monde, c'est, voyez-vous, dans le monde, il y a ses richesses. Son orgueil, ses plaisirs égoïstes. Vous allez voir, l'homme devient tellement rempli de lui-même, d'autres portent des habits avec l'initiale là, visible, pour prouver qu'il est, c'est lui qu'il est. On veut montrer à l'autre qu'on est au-dessus. On veut montrer à l'autre qu'on est meilleur que lui.
On va montrer à l'autre qu'on n'est plus béni que lui. Qu'on a telle richesse. Frère, nous tous, nous devons vraiment comprendre c'est la sortie du monde. C'est une interpellation qui n'est pas faite à toi qui m'écoute seulement, mais c'est une interpellation qui est faite à moi aussi. Comme j'aime bien le dire, chaque fois que j'ai une émission à passer, c'est comme si je me mets de l'autre côté et le Seigneur me parle aussi à moi. Donc quand je me dis, quand je parle comme ça, ne vous sentez pas visé, parce que moi aussi, je suis concerné. Donc vous comprenez, donc, aimer le monde, c'est les richesses du monde, l'orgueil du monde, le plaisir égoïste. On préfère s'habiller avec des habits qui coûtent excessivement cher quand on sait qu'il y a du monde qui souffre de famine. On ne pense même pas à eux. Donnez à moi. Mais jamais vous allez voir même ces pasteurs-là, ces chrétiens-là, on peut généraliser à nous tous, là et tout, aller même adhérer mensuellement à un don financier à la Croix-Rouge, au Merci sans frontières. Mais quand vous regardez là-bas où il y a Ebola, par exemple, dans un pays d'Afrique comme au Congo, c'est la Croix-Rouge qui est là. C'est du Merci sans frontières. Et des fois, moi j'ai appris même que nous autres Canadiens, nous sommes là-bas. Et des fois même, des gens qui n'ont rien du tout à voir avec ce territoire-là, ils vont là-bas par amour pour l'humanité. Mais vous, chrétiens, qui prétendez matin et soir que vous aimez Jésus, vous priez matin et soir, que vous êtes chrétien, vous criez ça dans vos autos, on voit un poisson comme dans mes voitures aussi. Dans toutes mes voitures, il y a des poissons aussi. Donc, je ne veux pas. Hein, donc, quand je vous dis, je m'identifie. On ne pense pas à ces gens-là. Ah oui, je vais aller au restaurant, ça peut me coûter 50$, voire au-dessus. Je mange, c'est tout. Mais je ne pense pas, même par mois, investir même 20$ seulement. Même 10$, voire 5$. Pour aider mon prochain. René, le premier à enseigner, tu aimeras l'éternel ton Dieu, et tu aimeras ton prochain comme toi-même. Voyez-vous que dans la pratique, on est loin de Dieu. On est tellement gagné par le monde qu'on ne voit même pas ça, que le monde nous a gagné. Et la première des choses que Dieu dit à Abraham, c'est de sortir de cette logique-là, de sortir de cette mentalité, de cet environnement où il y a des idoles véritables. L'idole de la gloire, l'idole de la nourriture, l'idole des habits, l'idole. Ici, si nous revenons, quand on dit l'amour du monde, nous avons dit incompatibilité, d'aimer le monde. Les gens aiment les richesses du monde. Frère, nous tous nous venons demander pardon, Seigneur. J'ai dans mes armoires des habits que je n'ai jamais portés. Je peux avoir 100 ou 150 habits. Voyez-vous? Et là, je prends l'engagement devant Dieu de m'en débarrasser, d'apporter, voir, pour la Croix-Rouge ou pour les gens qui peuvent acheter des habits à bas prix, amener. Il y a d'autres habits qui sont même dans leur sachet que je n'ai jamais porté. Donc il y a un changement de mentalité que nous devons tous mener par rapport à certaines choses du monde qui nous rend esclaves d'un système. Acheter. Le monde comme système. Mais quand la Bible dit aimer le monde, cela veut dire quoi? La mentalité humaine est corrompue par le péché. Et affranchie là de la loi de Dieu. Donc, ça n'existe pas. Aujourd'hui, on veut nous faire croire que certains principes du monde sont normaux.
Je ne veux pas entrer en détail, parce que même si tu entres en détail, demain on brandit. Aujourd'hui même, on va changer de sexe, là. C'est devenu quelque chose d'anodin, c'est normal. Mais nous avons de valeur, nous autres. Nous devons lutter pour nos valeurs, les valeurs chrétiennes. Nous devons lutter pour cela. Mais Christ nous dit dans une société, Dieu nous dit dans une société corrompue, pourrie, que nous ne devons pas adhérer à ce système-là. C'est pour cela, nous revenons encore avec l'histoire d'Abraham, ou d'Abraham, parce que là, il s'appelle Abraham. Dieu commence d'abord à demander à Abraham de sortir de ce système pour commencer une œuvre. Et nous autres, Dieu ne peut pas, il y a beaucoup de gens aujourd'hui dont Dieu ne peut pas utiliser pleinement tant qu'ils ne sont pas sortis d'une certaine logique. Logique. Où il y a des gens dont Dieu s'est retiré complètement parce que Jacques est clair, il dit, si tu aimes le monde, tu haïs Dieu, donc Dieu n'est plus avec toi. Comme je l'ai dit dernièrement, lors de l'émission, parole d'encouragement, il n'est pas compréhensible là, de voir qu'il y a des pasteurs qui encouragent leurs femmes à aller faire le BBL. C'est BBL, c'est quoi? J'ai même pas cette notion dans ma tête. C'est satanique. Il faut qu'on vous le dise clairement, peuple de Dieu. C'est satanique. Si vous avez encouragé par quelque chose, Dieu ne vous haït pas, mais c'est que Dieu vous demande de vous repentir. De vous repentir, parce qu'il y a des gens qui vont le faire en disant, tel pasteur tolère cela. Tel pasteur dit, c'est normal. Mais quand vous regardez l'esprit qui est derrière, c'est l'amour du monde. On veut plaire. On veut être admiré. On veut être glorifié. On veut être différent des autres. On veut avoir la femme la plus parfaite. Pour que tout le monde convoitise. On voit même, il y a l'esprit, il y a la convoitise qui est derrière. C'est là. C'est l'idolâtrie. Parce que l'amour du monde est synonyme d'idolâtrie. L'amour du monde donne place à des réalités éphémères au centre de la vie, au lieu du Créateur. Ce sont des réalités éphémères de la vie, en oubliant que nous sommes tous de pèlerins. C'est ça l'amour du monde. L'amour du monde veut que vous soyez la personne qui flash, qui attire de plus, qui est admiré. Vous allez voir du monde, matin et soir, ils sont là dans des contenus, toujours sur YouTube, c'est Facebook, c'est Instagram ou machin, quoi, je ne sais pas, parce qu'ils doivent attirer du monde vers eux. Quand ils mettent une publication, ce n'est pas pour la gloire de Dieu. Quand ils mettent une publication, c'est pour qu'ils soient admirés, qu'ils soient idolâtrés, qu'ils soient élevés matin, soir. Ouh, nombre de vues. En réalité, Christ Jésus n'est pas derrière cela. Donc, il est important que nous puissions comprendre ce premier jusqu'au quatrième verset de Genèse. Sinon, nous sommes des gens perdus. Matthieu 16, verset 26, Christ Jésus nous dit, « Que servirait-il à un homme de gagner tout le monde s'il perdait son âme? Ou que donnerait un homme en échange de son âme ?» Voyez-vous, je répète, Matthieu 16, verset 26, « Et que servirait-il à un homme de gagner tout le monde, donc d'être l'ami du monde, de vivre selon le nom de ce monde, selon la gloire de ce monde, selon l'attirance, l'élévation de ce monde, s'il perdait son âme, ou qu'il donnerait un homme en échange de son âme ?» Ça c'est ce que Martin dit. « Mais que profiterait-il à un homme de gagner tout le monde s'il fait la perte de son âme ou qu'il donnerait l'homme en échange de son âme. » Et Darby, c'est vraiment
la meilleure des versions. L'armée dit, car que profiterait-il à un homme s'il gagne du monde entier et qu'il fasse la perte de son âme ou qu'il donnerait un homme en échange de son âme? Frère, c'est très important. Parce que nous voyons le même principe. Nous sommes en train de voir des hommes perdus. Nous avons des leaders qui sont perdus, qui transmettent le même esprit de perdition, d'amour du monde aux chrétiens qui les écoutent. Et une célébration mondaine, matin et soir, nuit et jour. Mais Dieu, avant de commencer son œuvre, a dit à un homme vieux qu'il devait quitter la mentalité, qu'il devait quitter la mentalité régnant dans ce pays, régnant au milieu de ses amitiés, régnant dans sa propre famille biologique, pour adopter une autre mentalité imprégnée par la parole de Dieu. Nous sommes tous interpellés. Frère, Jésus revient bientôt. Aujourd'hui, le monde est synonyme de culte. Il nous reste peu de minutes. Oh mon Dieu, c'est comme si on a besoin d'une heure. Mais je vais lire rapidement. Alors, rendre un culte, je cherchais, on me dit, rendre un culte, ça veut dire quoi? Rendre un culte, c'est synonyme de manifester un profond respect. Ça, c'est selon la définition que j'ai devant mon écran. Manifester un profond respect, de l'adoration ou un amour infini envers une divinité, une personne ou une chose. Ça, c'est rendre culte. Donc, quand on dit rendre culte, cela n'est pas synonyme seulement de Lucifer, mais de Lucifer peut-être dissimulé derrière une personne, ou voire même une chose, qu'on dit rendre culte. Vous pouvez rendre culte, votre voiture peut devenir un culte pour vous. Cette admiration que vous avez, cette adoration infinie, vos habits, vos enfants. Est-ce que nous avons vraiment réellement quitté le monde pour Jésus-Christ? C'est la question que chacun de vous, chacun de nous devons se poser. Dieu a dit à Abraham, quitte ton pays, quitte ta patrie, ta parenté, et quitte la maison de ton père, va vers le pays que je te montrerai. Il y a un pays qui nous est montré. Il y a un royaume à venir. Nous devons vivre déjà pour ce royaume. Pour entrer dans ce royaume-là, ce n'est pas dire « J'ai reçu Jésus-Christ comme Seigneur et Sauveur. » Mais Jacques nous révèle, c'est être aussi ami de Dieu et ennemi du monde. Prions. Tendre Père, nous te remercions pour cette émission. Merci pour ta présence. Nous venons à toi tel que nous sommes, te demander pardon pour l'idolâtrie, pardon pour l'amour du monde, pardon pour tout ce qui nous a éloignés de toi. Nous venons nous remettre entre tes mains, que le Saint-Esprit nous aide dans notre marche, au nom de Jésus-Christ. Amen. Soyez tous bénis, au nom de Jésus-Christ.

Bienvenue à la pensée du jour ou au verset du jour. Nous tirons notre verset du jour de l'épître aux Corinthiens. Second épître aux Corinthiens, donc des Corinthiens chapitre 10, verset 7. Je répète, des Corinthiens chapitre 10, verset 7. Lisons le verset en question. Vous regardez à l'apparence. Si quelqu'un se persuade qu'il est de Christ, qu'il se dise bien en lui-même que, comme il est de Christ, nous aussi nous sommes de Christ. Ce verset peut porter à confusion pour plusieurs d'entre nous, mais néanmoins, son explication est toute simple. L'apôtre Paul veut tout simplement dire qu'en qualité de disciple de Jésus, nous sommes appelés à reproduire les œuvres réalisées par notre Maître, le Seigneur Jésus-Christ. Jésus a été oint pour produire les œuvres relevant du Père. Ce dernier dit ceci, « L'Esprit du Seigneur est sur moi, parce qu'il m'a oint pour annoncer une bonne nouvelle aux pauvres. Il m'a envoyé pour guérir ceux qui ont le cœur brisé, pour proclamer aux captifs la délivrance et aux aveugles le recouvrement de la vue. » Pour renvoyer libres les opprimés, pour publier une année de grâce du Seigneur. Luc chapitre 4, versets 18 à 19. Si nous revenions dans le contexte accompagnant le verset du jour, Paul voulait tout simplement dire aux gens prétendant être des disciples de Jésus d'être de véritables imitateurs de ces derniers, en acte et non seulement en parole. Prions. Seigneur Jésus, aide-nous à marcher véritablement comme toi. Amen, amen. Que Dieu nous bénisse tous. On se retrouve dans 3 jours. Bonne journée ou bonne soirée à tous.

Bienvenue à notre temps de prière de minuit pour ceux qui sont en Amérique du Nord, en Asie, et voir Amérique du Nord, en Asie, notamment nous qui sommes au Canada, Québec, et le reste de province, l'État, en Amérique latine, pareil. Et bonne journée pour ceux qui sont en Afrique, en Europe, parce que là, il est déjà 5h, 6h, 7h, ils s'apprêtent à aller au travail, ou faire leurs petits travaux à la maison et tout. Nous, ici, les gens dorment pleinement. Nous allons prier avant notre temps de méditation et prier encore. Seigneur, nous te remercions pour ce temps. Nous venons le remettre entre tes mains. Que le Saint-Esprit contrôle le tout au nom puissant de Jésus-Christ. Amen. Alors, comme courte exhortation, je ne sais pas si je vais parler de courte exhortation, de longue exhortation, parce qu'il y a des frères et sœurs qui sont en Afrique ou en Europe qui attendent quand même ce temps pour s'apprêter, pour partir. Ils sont en train d'écouter une petite exhortation pour les fortifier. Mais n'oubliez pas, chaque jour, nous avons un verset du jour. 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Alors, comme exhortation, nous voulons vous expliquer l'importance d'obéir et de pratiquer la parole de Dieu. Parce que nous avons remarqué dans le monde chrétien, il y a beaucoup de gens qui veulent dire, ok, vous êtes chrétien, contentez-vous seulement d'être chrétien. Contentez-vous d'être chrétien. C'est comme si, quand vous réclamez les promesses faites par Dieu, ça devient comme un péché. Ça devient comme un tabou. C'est comme un interdit. C'est faux. Je suis chrétien parce que je sais qu'à la fin de mes jours, il y a une éternité qui m'attend. C'est le paradis. Sinon, où serait le sens même du christianisme? Parce que c'est ce que le Seigneur est venu nous dire. Suivez-moi, il y a un royaume. Il nous a dit, portez votre fardeau, il y a un royaume. Il vous dit, écoutez ma parole, mettez-la en pratique, il y a la bénédiction. Donc, il ne faut pas qu'on se lère en disant qu'on est chrétien, tu ne peux pas réclamer les promesses de la Bible. Ça, c'est faux, parce que Dieu lui-même nous incite, il nous le dit, il nous pousse à réclamer les bénédictions qu'il nous a données. C'est un droit. Il a cette obligation de nous bénir. Quand on dit ça, il y a des gens qui sont choqués. Ah non, nous ne devons pas dire ça. Laissez-moi vous expliquer. J'ai mon enfant, c'est un devoir pour moi de subvenir aux besoins de mon enfant. Parce que c'est mon enfant. Au cas contraire, je suis dans ce domaine. Je travaille dans la DPJ. Donc je suis mieux placé que quiconque pour expliquer cela. Au cas contraire, l'État, le gouvernement a le devoir, le pouvoir de me retirer mon enfant pour en prendre soin parce que moi, je ne suis pas responsable. Mais nous avons un Dieu qui est responsable. Si les gens de ce monde comprennent le sens même de la responsabilité parentale, un Dieu qui se proclame notre papa, est-ce qu'il ne le comprend pas? Donc moi, j'exclus déjà ces gens-là
qui veulent dire aux chrétiens de ne pas demander à Dieu, de ne pas user les promesses de Dieu, de se contacter de la pauvreté, de la misère, c'est normal. Je dis non, vous êtes les enfants de Dieu. Mettez en pratique la parole de Dieu. Réclamez vos droits. Vous devez réclamer vos droits. Vous êtes en devoir. Dieu est dans l'obligation. Je pèse mes mots. Il est dans l'obligation. Je vous ai fait un parallélisme. On ne pose même pas la question pour savoir que voilà, parents, non, non. On sait que quand tes parents, l'enfant moins de 18 ans, tu dois subvenir à ses besoins. Sa nourriture, les vêtements, l'éducation. Au cas contraire, le gouvernement te ravit l'enfant. C'est ça le principe. Et Dieu, c'est un Dieu responsable. Donc moi, j'encourage les chrétiens de pratiquer la parole de Dieu, de réclamer leurs droits, leurs devoirs, de les réclamer. Nous avons vu quand Jésus est venu sur cette terre, les gens criaient à Jésus. Pourquoi ils criaient à Jésus? Parce qu'ils savaient qu'il était la réponse à leur problème. Hébreux 13, 8 nous dit, Jésus-Christ est le même hier, aujourd'hui et éternellement. Nous devons crier à ce Jésus-Christ-là pour nos besoins. Sinon, nous allons faire le jeu de Satan. Tu acceptes de souffrir. C'est comme un prince qui accepte de mener une vie misérable comme si son père n'était pas roi. Ça ne marche pas comme ça. La vie chrétienne comporte de la bonne nouvelle. La bonne nouvelle, ça veut dire vous êtes plus sous l'emprise de Satan. Vous avez droit. Le voile a été déchiré. Vous avez accès au Père. Alléluia. Dieu est merveilleux. La Bible nous dit, dans Éphésiens, chapitre 1er, verset 3, elle nous dit ceci, la Bible, dans le verset nous dit ceci, au verset 3 d'Éphésiens 1er, « Béni soit Dieu, le Père de notre Seigneur Jésus-Christ, qui nous a bénis de toutes sortes de bénédictions spirituelles dans les lieux célestes en Christ. » Vous savez une chose, la bénédiction physique commence d'abord par la bénédiction spirituelle. Et la bénédiction spirituelle est liée au va de pair.

enfant, tu ne peux pas prendre mon épouse, tu ne peux pas prendre ma santé, tu ne peux pas prendre mes biens. Voilà l'attitude que Jacques nous demande quand nous pratiquons la parole de Dieu. De résister au diable. Pourquoi il dit résister au diable? Parce que le diable essaiera toujours de prendre le dessus sur vous. Mais quand vous êtes conformé à la parole de Dieu, il est impossible que le diable triomphe sur vous. Voyez-vous, c'est important de comprendre cela. Là, nous sommes qu'au temps de prière de minuit, donc ce qui fait que nous devons nous arrêter ici pour prier et aussi parler un tout petit peu pour nos frères et sœurs qui débutent la journée maintenant. Frères et sœurs, il est écrit dans la parole de Dieu, dans Deutéronome chapitre 28e, verset 6, donc Deutéronome chapitre 28, verset 6, il est écrit ceci. Tu seras béni à ton arrivée et tu seras béni à ton départ. Au verset 7, toujours du chapitre 28, l'Éternel te donnera la victoire sur tes ennemis qui se lèveront contre toi. Ils sortiront contre toi par un seul chemin et ils s'enfuiront devant toi par sept chemins. Dieu te donne pas seulement la bénédiction de ta journée, mais Dieu aussi te donne la confirmation de la victoire sur tes ennemis. Le Seigneur dit, quiconque s'élèvera contre toi, il tombera sous ton pouvoir. Frère, tu commences ta journée avec l'assurance que Dieu est ton bouclier, ta forteresse, que Dieu bénira ta journée. Tout ce que tu feras qui est conforme à sa volonté, à son plan, sera béni. Ne l'oublie pas là. Tu commences ta journée avec une attitude de vainqueur, de plus que vainqueur, avec l'assurance de la victoire de Jésus-Christ. Car ce sont des promesses qui ont été faites pour vous. Toi qui dors, il est écrit dans sa parole, dans Proverbe 3, 24, je pense, si je ne me trompe pas, quand tu dormiras, ne crains pas une attaque soudaine. Dieu interdit au cauchemar de te déranger. Et cette attitude avant de dormir, refuse le cauchemar, refuse des nuits où tu te réveilles en trompe, en train de courir, parce que ce n'est pas ton partage. Dieu veut que ton sommeil soit doux, sans frayeur soudaine. Il y a des droits que nous, enfants de Dieu, nous devons commencer à exercer. Il faut refuser que l'ennemi vienne déranger le sommeil. Parce que le sommeil, tu te reposes. Tu as travaillé toute la journée. Tu as droit. Si tu as des songes, c'est toi qui dois prendre l'ascendant sur l'ennemi. C'est toi qui dois rêver qu'ils t'ont attaqué et tu te mets à les attaquer. Quand tu te mets à les attaquer, tu te réveilles. Et non, tu te réveilles avec peur. Non, nous refusons ça. Le ministère médiatrice refuse ça. Axel Kiba Ofefe refuse cela. Parce que Dieu m'a dit, cela ne viendra pas de lui. Alléluia. Que c'est merveilleux. Alors, bonne journée à vous qui commencez le travail. Bonne nuit, paisible sommeil à vous qui dormez. On prie. Tendre Père, nous te remercions pour ce moment de révélation encore. Merci Saint-Esprit pour ta présence. Merci de nous conduire toujours dans ta parole, dans ta vérité. Seigneur, comme nous l'avons dit à ton peuple, pour ceux qui dorment maintenant, leur nuit, leur sommeil doit être doux. Nous refusons au nom de Jésus-Christ des attaques nocturnes. Nous refusons au nom de Jésus-Christ de frayeurs, de cauchemars. Nous refusons cela au nom puissant de Jésus-Christ. Dès que leur sommeil soit des sommeils restaurateurs, dès que leur sommeil soit des sommeils de révélation, où toi tu vas leur parler, tu vas leur instruire, où tu vas te révéler, tu vas leur montrer les choses cachées. Seigneur, nous te remercions pour cela. Pour ceux qui ont commencé leur journée, Seigneur, nous venons de recommander entre tes mains. Tu as dit dans ta parole, tu as fait la promesse. Tu as dit, tu béniras leur départ et tu béniras leur retour. Tu as dit dans ta parole, ô Dieu, au verset 7, tu as dit, si les ennemis s'élevaient contre eux, toi tu vas donner à ton enfant, à ton garçon, à ta fille, la victoire sur ses ennemis. Seigneur, que cela soit une

réalité dans leur vie. Que la bénédiction, Seigneur, qui commence à partir des Deutéronomes premiers jusqu'au Deutéronome 14 ou 15, oh Dieu, puisse accompagner tes enfants, oh Dieu. Qu'ils te voient, oh Dieu, dans tout ce qu'ils feront selon ta volonté, ton plan. Que la bénédiction, oh Dieu, leur soit apportée, oh Dieu. Père, nous chassons toute espèce de blocage. Nous chassons toute espèce de ruse, de mensonge de l'ennemi au nom puissant de Jésus. Nous déclarons une journée bénie dans le nom merveilleux de Jésus. Nous avons ainsi prié. Amen. Que Dieu vous bénisse. Nous vous souhaitons une excellente journée, une bonne nuit pour ceux qui dorment. On se voit tantôt à midi, à 18h, ainsi qu'à 21h de Montréal. Que Dieu vous bénisse.

Mes amis, je tiens à vous dire que les rituels ne suffiront pas. La tradition religieuse ne suffira pas. Beaucoup de gens pensent qu'en suivant des rituels et en adhérant à leurs règles et règlements religieux, cela va les sauver d'une façon ou d'une autre, ou leur ouvrir les portes du ciel. Mes amis, ce n'est pas vrai. Vous devez être changés. Le contenu du pot doit être changé. Les rituels ne vous sauveront pas. Dieu a choisi la folie de la prédication pour sauver ceux qui croient. C'est en écoutant le message de l'Évangile et en mettant sa confiance dans le Sauveur ressuscité, ce n'est pas par des rituels, ce n'est pas par nos bonnes œuvres, aussi nombreuses et louables soient-elles. Mes amis, le rituel religieux ne suffit pas. Jésus a dit, « Si vous ne naissez pas de nouveau, vous ne pourrez pas voir le royaume de Dieu. » Il faut mettre votre confiance en Jésus en tant que Seigneur et Sauveur.

Bonjour à tous, je m'appelle Pascal Itoua, j'ai 35 ans et aujourd'hui j'ai le plaisir de pouvoir partager avec vous mon témoignage et de comment est-ce que j'ai rencontré Jésus. Alors mon histoire commence quand j'ai eu l'âge de 5 ans, donc en 1990, je suis né le 30 mai 1985 à Arras dans le Nord-Pas-de-Calais, dans le 62. Et donc lorsque j'ai eu 5 ans, j'avais en fait ma tante qui était donc la petite sœur de ma mère, qui était comme une nounou pour moi et qui me gardait et qui passait souvent du temps avec moi. Et j'étais souvent intrigué en fait par les cicatrices qu'elle avait en fait sur le visage. Elle avait des cicatrices très imposantes. Et en tant que petit garçon, ça m'intriguait beaucoup. Je me demandais mais d'où viennent ces cicatrices et pourquoi tu as toutes ces cicatrices sur le visage? C'est alors que elle me racontait de façon très passionnée comment est-ce qu'elle a rencontré le Seigneur. Et en fait, ce qui s'est passé, c'est qu'elle a eu un accident très grave, un accident de voiture très grave. Et en fait, son visage a été ouvert. L'un de ses yeux est sorti de l'orbite. Elle s'est retrouvée dans un coma très sérieux, très grave, pendant plusieurs heures, plusieurs jours, au Congo, d'où je suis originaire. Né en France, mais originaire du Congo de par ma famille. Et les médecins lui donnaient vraiment très peu de chances de vivre et pensaient que c'était fini pour elle. Et alors qu'elle était dans ce coma, elle me racontait en fait comment elle a eu en fait une visitation au travers d'un rêve ou d'une vision animée où Jésus est venu la trouver dans son coma et lui a dit à quel point il l'aimait et que son temps n'était pas encore arrivé pour partir de ce monde. Mais qu'il était venu pour lui manifester son amour, pour la guérir et pour qu'elle puisse témoigner de lui, de ce qu'il est réel, de ce qu'il est vivant, de ce qu'il est le chemin, la vérité et la vie. Et donc j'ai grandi en fait, depuis mon jeune âge en fait, dans la foi au travers de ma tante et de cette histoire en fait. Et c'est comme ça en fait qu'il y a une passion en fait pour Jésus qui est née au travers de l'histoire et du témoignage de ma tante. Et c'est comme ça que j'ai donné ma vie à Dieu en tant que petit garçon. À l'âge de 5 ans, j'ai grandi plus ou moins à l'église. Et lorsque j'ai eu l'âge de 7 ans, donc 2 ans après ça, j'ai déménagé dans la région lilloise, dans une ville qui s'appelle Roubaix. Et c'est comme ça que voilà, je me suis retrouvé en fait dans une église. Et c'est là où j'ai commencé à grandir spirituellement. Et on va dire que jusqu'à l'âge de 14 ans, voilà, j'étais fervent dans le Seigneur. J'étais vraiment passionné de Dieu. J'avais soif de connaître ce Dieu-là qui avait sauvé ma tante quand j'avais 5 ans, ce Dieu-là qui m'avait touché au travers de son histoire, ce Dieu qui s'était révélé à moi quelque part au travers d'elle. Ce Dieu duquel j'étais devenu aussi amoureux que ma tante aussi était devenue le concernant. Donc par la suite, lorsque j'ai eu 13-14 ans par là, j'ai eu une phase où je me suis en fait totalement écarté en fait de Dieu. Ça arrivait en fait à un moment donné où mon père en fait, qui était politicien et qui travaillait dans les hautes sphères gouvernementales en fait au Congo, a quitté la maison et s'est retrouvé au Congo. Et notre statut social a changé et on est devenu, il est devenu l'un des bras droits du président de la République du Congo. Et donc du coup, on va dire que notre statut, notre famille, beaucoup de choses ont changé. J'ai envie de dire qu'on est devenu très aisé financièrement, on a déménagé, on a acheté une maison, on avait pas mal de moyens et autres. Et on va dire que voilà, au travers de tout ça, en fait, comme j'étais très brisé à l'intérieur, j'ai sombré en fait, j'ai sombré dans les excès, j'ai sombré dans l'amour de l'argent, j'ai sombré dans l'orgueil, j'ai sombré dans les excès en tout genre, les boîtes de nuit, la fête, l'immoralité sexuelle à tout bout de champ, le cherchant qu'à s'amuser. Donc j'étais très brisé et la raison pour laquelle j'étais brisé, c'est que j'ai grandi en fait dans une famille très abusive. Voilà, mes parents étaient très abusifs, mon père... bien qu'étant quelqu'un de très intellectuel et très brillant, était quelqu'un qui ne savait pas véritablement être un père. Il a perdu son père quand il avait 11 ans. Et puis il avait juste de mauvaises dispositions. Et donc j'ai constamment été battu, abusé physiquement par mon père, pour tout et pour rien, très sévèrement.
Et pareil aussi, beaucoup d'abus psychologiques venant de ma mère. Et donc j'ai constamment grandi en fait. En fait, j'ai grandi avec un père et une mère dans la maison, mais c'est-à-dire que j'ai grandi sans parents. C'est-à-dire que mes parents étaient là, mais ils n'étaient pas là. Mes parents étaient là, mais j'ai pas eu en fait vraiment le rôle d'un père et le rôle d'une mère qui étaient là pour pouvoir m'aider à me développer en tant qu'enfant. Et donc j'étais vraiment brisé par rapport à ça, et ça vraiment créé un désordre en moi et des douleurs profondes qui ne trouvaient pas de guérison. Et donc j'essayais en fait par tous les moyens de pouvoir guérir ces douleurs profondes de mon âme, de rejet, de haine de soi, de ton père et ta mère t'ont traité comme ils t'ont traité, il n'y a personne qui t'aime, il n'y a personne qui t'aimera jamais, t'es bon à rien, t'arriveras jamais à rien dans la vie. Voilà, de combler toutes ces douleurs par les excès en tout genre. Je suis devenu alcoolique, voilà, très jeune, dans l'adolescence. Voilà, je suis arrivé à un moment où je pouvais boire un litre de whisky sec comme ça par jour. Voilà, la cigarette, les joints, l'herbe, enfin toutes ces choses en excès total, où je suis devenu vraiment très très dépendant. Et le but c'est quoi? C'est que j'étais vraiment en souffrance. Et quand on est en souffrance, en fait, on cherche toujours des plaisirs en fait pour pouvoir combler cette souffrance, et c'est ce que j'essayais de faire. Et donc mon père a changé de statut, il est parti dans la politique. Voilà, notre statut social a changé et c'est venu amplifier en fait, j'ai envie de dire, toutes ces douleurs, tous ces excès, jusqu'au point où je suis tombé vraiment en grave dépression quand j'ai eu l'âge de 19 ans. Je suis allé vivre au Congo avec mon père pendant une année scolaire. Entre les deux Congos, il y a deux Congos, la République démocratique du Congo et la République populaire du Congo. Donc ma mère était de la République démocratique du Congo et mon père de la République populaire, donc j'ai passé une année scolaire entre les deux Congos. Et c'est au travers de cette année-là, quand j'ai 19 ans, que je suis vraiment tombé en dépression très grave et que ma vie n'avait plus de sens, plus rien n'avait de saveur. Je savais que voilà, j'étais quelqu'un doté de beaucoup de talents, de rêves. Voilà, j'ai toujours été passionné des arts, de musique, voilà, du chant, de la danse, de la mode. Et voilà, aussi de sport. Et voilà, j'ai toujours eu en fait, j'avais toujours à cœur en fait de pouvoir devenir très artistique, voilà, et de pouvoir en fait au travers de mes dons et de mes talents artistiques, de pouvoir révéler l'amour de Dieu aux gens et de pouvoir communiquer de la joie et aux gens et autres. Mais tout était éteint durant cette année au Congo. Je me trouvais pas, je sombrais encore plus dans l'alcool, plus dans les excès. Et c'est après cette année scolaire en fait au Congo où je suis revenu à Paris. Donc là nous sommes à ce moment-là en 2005. J'avais 20 ans à cette époque. Je suis revenu dans le Nord-Pas-de-Calais, voilà, à ce moment-là, dans ma maison où j'ai grandi, et la maison de ma mère. Et pareil, toujours pas de... Toujours rien qui n'allait. Je n'arrivais pas à trouver de direction dans la vie, je n'arrivais pas à trouver le but pour lequel j'étais créé, le but pour lequel j'étais là. Et c'est comme ça que, voilà, quelques mois après mon retour du Congo, je me suis retrouvé en région parisienne. Lorsque je suis venu en région parisienne, il y a vraiment eu un déclic. C'est-à-dire que j'ai compris en fait que j'étais tellement perdu et tellement bas. Ce qui est intéressant aussi, entre parenthèses, c'est que en fait, j'avais la possibilité de pouvoir avoir différentes opportunités professionnelles de très hautes envergures et autres en Afrique et autres, mais je n'arrivais pas en fait à trouver la paix dans tout ça. Je n'arrivais pas en fait à trouver la sécurité dans tout ça. Et donc, il y a un moment donné, à ce moment-là, alors que je suis reparti en région parisienne, j'ai décidé en fait de me retourner vers Dieu en fait, et de chercher Dieu et de prier Dieu. Je me suis souvenu de ce Dieu que j'avais connu quand j'étais plus jeune, et ce Dieu qui m'avait quelque part procuré ce sentiment unique de paix et de sécurité que je n'avais jamais pu connaître dans quelque autre contexte que ce soit en fait. Et c'est comme ça que, étant rentré à Paris, je suis allé dans cette église dans le 92, et j'ai commencé à le chercher vraiment ardemment, vraiment sérieusement. Et alors que j'étais dans cette recherche, il y a eu un moment où ça n'allait toujours pas. Et un jour, en fait, j'en ai eu marre de la vie, et voilà, j'ai décidé en fait de mettre fin à mes jours.
Et voilà, j'avais décidé en fait d'aller dans une station de train à Colombes dans le 92 et tard, lorsque personne ne serait là, et de simplement en fait me jeter en fait sur les rails. Et voilà, j'étais arrivé à vraiment un point de non-retour, à un point où j'avais plus d'espoir, plus de paix, plus de bonheur. La vie pour moi était simplement synonyme de souffrance et de douleur, et il n'y avait plus aucune issue. Ça ne servait plus à rien pour moi de vivre, j'étais complètement perdu et il n'y avait plus de retour en arrière. Et c'est alors que je suis parti dans cette station, et alors que je me suis tenu sur le bord du quai, prêt à faire ma manœuvre, et lorsque je me suis laissé aller, alors que j'étais complètement parti dans l'air et qu'à ce moment-là, en fait, rien ni personne ne pouvait en fait me rattraper, c'était terminé à ce moment-là, j'ai senti en fait une main qui m'a attrapé par le dos en fait, de façon ferme, mais à la fois.

Là, ce n'était plus en fait le Dieu ou le Jésus dont ma tante m'avait parlé, avec qui lui avait sauvé la vie sur ce lit d'hôpital après son accident. C'était plus ce Jésus extraordinaire, ni dont ma tante m'avait parlé, ni ce Jésus extraordinaire que j'ai pu connaître dans mon enfance, avant ma période d'adolescence. Mais là, ça a été une rencontre vraiment radicale de ce Jésus qui m'a sauvé la vie, en fait, qui m'a sauvé d'une tentative de suicide irréversible, dans laquelle j'étais déjà pleinement engagé. Et ce jour-là, j'ai su que Dieu était réel, j'ai su que Jésus-Christ était le chemin, la vérité et la vie, et que le seul et l'unique Dieu, c'est le Dieu qui se manifeste de façon concrète dans la vie des hommes, et il a été concret pour moi ce jour-là. Et complètement transformé par cette rencontre avec le Seigneur, voilà, tout a changé à partir de ce jour, et ça m'a beaucoup encouragé dans ma foi, et j'ai continué à m'accrocher et continué à le rechercher. Et j'ai commencé à prendre des décisions où il y avait certaines choses, un style de vie que j'avais qui n'était pas, j'ai envie de dire, propre. Et tout à coup, Dieu a commencé à me donner la force de pouvoir abandonner certaines choses. Mais j'étais toujours en lutte. J'étais toujours en lutte. Bien que ce Dieu m'avait sauvé la vie, j'étais toujours en lutte. Et un jour, alors que j'étais encore, on va dire, dans un moment de rechute, il y a un ami avec qui voilà, j'allais souvent prier, qui m'a appelé. Et qui m'a dit, écoute Pascal, il y a une veillée de prière dans telle église, dans telle ville, ce serait bien que tu puisses venir avec moi. Voilà, je pense que voilà, j'y ai été. Il me racontait comment il avait été dans cette réunion de prière en fait une semaine auparavant, et comment Dieu s'est servi en fait d'un homme de Dieu, d'un pasteur en fait, voilà, ce jour-là. Pour vraiment toucher sa vie. Et donc il m'encourageait, il me dit non mais viens. Et j'étais extrêmement découragé, je me disais je ne veux plus rien savoir, voilà, moi Dieu c'est fini, j'en ai marre et tout. J'étais juste vraiment dans un moment très difficile, et j'ai senti une force qui s'est saisie de moi pour me pousser à aller joindre mon ami et aller dans cette réunion. Et donc je me suis levé et j'y suis allé, mais c'était dur, j'avais l'impression de peser 1000 kilos, mais cette force était là, je sais que cette force était Jésus, c'était le Seigneur. Et alors que je me déplaçais, que je prenais le métro pour retrouver mon ami, je me souviens en fait que sur la route, j'étais en larmes, et je pleurais, je disais, Seigneur, franchement je suis fatigué, j'arrive plus à continuer à vivre, j'ai plus aucun... espoir, plus aucune issue, c'est vrai tu m'as sauvé, mais bon, et après, voilà, je continue à avoir les mêmes difficultés, les mêmes vices, il n'y a rien qui change, qu'est-ce qui se passe? En tout cas, si vraiment tu es Dieu, si Jésus-Christ tu es Dieu, ce soir, alors que je me déplace dans cette veillée de prière avec cet ami, fais quelque chose, parce que moi je suis arrivé au bout, en fait, je peux plus. Et donc j'ai rejoint mon ami dans cette réunion de prière, et lorsque j'y étais, cet homme qui se tenait sur l'estrade, cet homme de Dieu, il était en train d'officier, et puis le culte se déroule normalement comme un culte classique. Et il y avait plusieurs personnes qui étaient là, peut-être une vingtaine, trentaine de personnes. Et il me regarde en fait droit dans les yeux, au niveau de l'audience, il arrête son message, il dit « Jeune homme, j'aimerais que tu te lèves, s'il te plaît. » Et donc du coup je suis interpellé, je me lève, et il me dit « Dieu t'aime. Et Dieu est avec toi. » J'ai dit ok. Et tout d'un coup, il me dit, avant que tu ne viennes ici dans cette réunion, tu étais dans la rue et tu marchais. Et tu as dit à Dieu que tu étais fatigué. Tu as dit à Dieu que tu ne pouvais plus. Tu as dit à Dieu que tu n'avais plus aucune force. Que tu étais sur le point d'abandonner. Que si vraiment il était Dieu, il fallait qu'il te le montre. Et qu'il fallait qu'il se montre à toi. Et alors je me trouve dans cette salle de culte, cet homme inspiré par l'Esprit de Dieu, inspiré par le Saint-Esprit, inspiré par l'Esprit de Jésus-Christ, me révèle des choses cachées qui étaient dans mon cœur que nul ne pouvait savoir, que Dieu seul pouvait savoir. Et il me révèle par le Saint-Esprit le cri de mon âme qui criait au secours et à l'aide à Dieu. Et je ne sais pas comment vous l'expliquer, mais à ce moment-là, c'est comme si en fait l'homme a disparu devant moi et j'étais en face à face avec Jésus. Et je ne voyais plus l'homme, mais je voyais Dieu au travers de cet homme. Et j'étais complètement convaincu que Dieu était réel, en fait. Et que, parce que souvent on peut parler de Dieu et autres, mais en fait Dieu est concret, il est réel, en fait. Et je dis souvent que le seul et l'unique Dieu, c'est le Dieu qui se manifeste de façon concrète. On peut rentrer dans beaucoup de débats théologiques et on peut rentrer dans beaucoup d'opinions.

Mais s'il y a un Dieu, c'est un Dieu, le seul et l'unique Dieu, c'est le Dieu qui se manifeste de façon concrète quand on crie à lui et qui vient nous sauver, qui vient se manifester de façon tangible. Et son nom, c'est Jésus-Christ. Et c'est ce qu'il a fait pour moi ce jour-là. Et c'est comme ça que, alors que cet homme était utilisé par Dieu, la puissance de Dieu est tombée sur moi. Il y a comme un feu, un feu et un poids énorme qui est tombé sur moi. Et tout d'un coup, je me suis senti rempli de l'amour, d'un amour que je ne saurais jamais expliquer, d'un amour inconditionnel et inconditionné. Tout d'un coup, alors que j'avais des addictions à l'alcool, des addictions à la drogue, des addictions à, j'ai envie de dire, à l'immoralité sexuelle, des addictions à toutes sortes de vices avec lesquels je me battais depuis des années, en l'espace d'un instant, alors que la puissance de Dieu est tombée sur moi, alors que Dieu parlait au travers de cet homme, tout a sauté, tout a été brisé ce jour-là. Lorsque je suis sorti de cette pièce, je n'étais plus le même homme. Après ça, je n'ai plus jamais eu, mais c'est vraiment du jour au lendemain, je n'ai plus jamais eu aucun problème d'alcool, plus jamais touché une cigarette, plus jamais touché de drogue, plus jamais eu ces mêmes vices qui me tenaient captif. Ce jour-là, Dieu m'avait complètement délivré. Et lorsque je suis rentré chez moi ce soir-là, j'étais rempli de reconnaissance et de larmes parce que Dieu avait entendu mon cri et Dieu m'avait sauvé et il avait changé ma vie. Et c'est comme ça que du jour au lendemain, d'une semaine à l'autre, je suis passé de quelqu'un qui avait une vie qui n'avait aucun sens et aucun but à une vie qui a rencontré Dieu et une vie qui a pris tout son sens. Et c'est comme ça que j'ai pris conscience, Dieu m'a fait prendre conscience de l'appel qu'il y avait sur ma vie. Il m'a fait prendre conscience du but pour lequel il m'avait créé, c'est de pouvoir être un témoin et de pouvoir en fait témoigner à des nations, à des générations de ce que lui, il a fait pour moi de façon à ce qu'il puisse aussi rencontrer en fait des nations, des générations et des multitudes et que je puisse être un témoin de ce qu'il a fait pour moi. Et c'est comme ça que Dieu m'a mis à part et que j'ai commencé à le servir en tant que ministre de Dieu et dans le ministère, en tant que missionnaire et dans différentes nations. Voilà, Dieu m'a fait grâce de pouvoir voyager, de pouvoir témoigner de ce Dieu-là en fait qui s'appelle Jésus-Christ et qui se manifeste de façon concrète et tangible dans la vie de toute personne qui lui ouvre son cœur. Et j'ai eu la grâce de pouvoir le voir changer des vies radicalement, de voir les morts ressuscités, de voir les paralytiques se lever, de voir des maladies incurables être guéries et de voir Jésus faire toutes ces choses. Donc voilà, c'est mon histoire. Voilà, je sais pas si c'est ok. En tout cas, merci à tous de m'avoir écouté, d'avoir écouté ce témoignage. Voilà, je voudrais simplement encourager quelqu'un et vous dire que peut-être, voilà, tu me regardes, tu es peut-être un homme, peut-être une femme, un jeune homme, une jeune femme. Quel que soit ton âge, ta culture, ta couleur de peau, tu te retrouves dans une situation où, comme moi aussi, et comme beaucoup en réalité, où tu es meurtri, ton âme est meurtrie, où tu sais que tu as beaucoup souffert et que tu souffres intérieurement, que tu n'as pas d'issue, que tu as l'impression que peu importe, tu as beau travailler, tu as beau dépenser de l'argent, tu as beau faire toutes ces choses pour pouvoir essayer de guérir cette douleur, rien n'y fait. Et tu sombres dans le désespoir, tu sombres dans l'agonie. J'aimerais te dire que tu n'es pas seul. J'aimerais te dire que ce n'est pas fini. J'aimerais te dire qu'il n'est pas trop tard et que de la même façon que ce Jésus-Christ m'a sauvé lorsque j'étais dans l'agonie et que j'étais sur le point de me suicider et de me jeter dans ses rails, sache que tu peux l'invoquer maintenant. La parole de Dieu déclare, invoque-moi au jour de ta détresse et je te répondrai. Si tu invoques Jésus-Christ, quiconque invoquera le nom de Jésus-Christ sera sauvé. Si tu l'invoques, si tu l'appelles maintenant, et que tu dis Jésus, Jésus-Christ, toi qui es le Fils de Dieu, toi qui es Dieu, si vraiment tu es réel, je crie à toi et aide-moi. Je peux t'assurer qu'il viendra et qu'il te sortira de ta situation. Donc je voudrais simplement encourager quelqu'un et vous dire que ce n'est pas fini. Je veux dire que peu importe comment tu peux te sentir désespéré au fond du trou, qu'il n'y a plus aucune issue, sache qu'il est le Dieu qui ressuscite les morts et qui ramène à la vie tout ce qui est perdu en fait. Et il t'aime et il a été avec toi, il est avec toi et il veut te sortir en fait de la situation dans laquelle tu te trouves, quelle que soit cette situation, il est disponible. Donc voilà, ne perds pas
pas espoir, invoque le nom de Jésus-Christ et tu seras sauvé. Ton âme sera sauvée. Ton esprit, ton âme sera sauvée. Ton corps sera sauvé. Il te sauvera tes circonstances. C'est un sauveur. Il est concret, il est tangible, il ne ment pas. Essaye-le et je te promets que tu ne seras pas déçu.

Bienvenue à notre émission Parole d'encouragement. C'est Axel Kibo-Fefe. Prions. Tendre Père, nous te remercions de nous avoir accordé la grâce de se retrouver encore ici pour ce temps d'encouragement, de méditation, voire de prière. Saint-Esprit, nous t'invitons à prendre contrôle de ce moment. Au nom puissant de Jésus, nous avons ainsi prié. Amen, amen. C'est merveilleux. Bienvenue à tout le monde. Bienvenue à cette émission encore une fois de plus. Donc, de grâce à Dieu pour ce temps merveilleux que nous allons passer ensemble en train d'écouter la parole de Dieu, d'apprendre encore les oracles de Dieu, enfin de marcher comme de véritables disciples de Jésus dans la crainte, l'obéissance, la soumission à la parole de Dieu. Car vous savez, nous avons un thème, et ce thème, nous le tirons du livre de Jacques, 4e chapitre, 7e verset. Nous allons lire ensemble le livre de Jacques, comme je l'ai dit, au 7e verset, 4e chapitre. Nous allons lire quelques versions qui nous aideront quand même à comprendre les différents sens. Nous allons lire la version Lucegan. Soumettez-vous donc à Dieu, résistez au diable et il fuira loin de vous. La version Martin. Soumettez-vous donc à Dieu, résistez au démon et il s'enfuira de vous. La version Darby. Résistez au diable et il s'enfuira de vous. Quand nous lisons toutes ces versions, comme nous avons lu, quand nous entrons dans la pensée de Jacques, comme je l'ai dit, qui fait pour nous aujourd'hui office de thème, parce que le thème de notre émission depuis 2 semaines est « Soumettez-vous donc à Dieu ». Quand nous lisons ce texte, nous comprenons que Jacques nous parle d'une grande révélation. Il nous parle de son vécu, de son expérience. Parce que c'est une réponse que Jacques réserve ou donne aux chrétiens qui, chaque fois qu'ils avaient des problèmes, ils murmuraient. C'était comme si Dieu était un Dieu lointain. C'était comme si l'intervention de Dieu relevait plus de la théorie que d'une réalité. Alors Jacques dira aux chrétiens tout simplement, il leur dira, en fait, le problème, votre problème, ce n'est pas que la parole de Dieu est impuissante. Votre problème, ce n'est pas que Christ Jésus à la croix n'a pas tout accompli. Mais votre problème, en fait, c'est vous-même qui êtes à la base de ce que vous vivez comme situation. Et quand vous remontez aux autres versets, Jacques dit clairement aux chrétiens, il leur dit clairement aux chrétiens, votre problème est que vous n'avez pas donné entièrement vos vies au Seigneur. Et c'est le grand problème que nous avons aujourd'hui, nous chrétiens. Nous chrétiens, nous sommes aux prises aujourd'hui à bon nombre de difficultés, à bon nombre de problèmes, parce que l'ennemi nous fait croire que nous pouvons cohabiter avec le péché. Nous allons lire le chapitre 4 du livre de Jacques. Et nous allons nous limiter sûrement au verset 10. C'est très important que nous puissions illustrer ce que nous disons avec les écrits proprement dits de Jacques. Je commence au verset 1er. D'où vient le conflit et les querelles parmi vous? Il vient de vos passions qui combattent sans cesse au-dedans de vous. Vous désirez quelque chose, mais vous ne pouvez pas l'avoir. Et alors, vous êtes prêt à tuer. Oh, ben déjà, c'est plus grave encore. Vous êtes prêt à tuer. Vous avez envie de quelque chose, mais vous ne pouvez pas l'obtenir. Et alors, vous vous lancez dans des querelles et des conflits. Vous n'avez pas ce que vous voulez, parce que vous ne savez pas
le demander à Dieu. Et si vous demandez, vous ne recevez pas parce que vos intentions sont mauvaises. Vous voulez tout gaspiller pour vos plaisirs. Infidèle que vous êtes. Dans d'autres versions, on dit adultère. Ne savez-vous pas qu'être ami du monde, c'est être ennemi de Dieu? Celui qui veut être ami du monde se rend donc ennemi de Dieu. On va se limiter là. Parce qu'on pouvait entrer même dans un enseignement de tout ce chapitre. Ça va nous prendre peut-être 3 mois ou plus. Mais comme nous courons derrière le temps, nous voulons vraiment évoluer dans nos enseignements. Nous voulons que les enfants de Dieu puissent grandir pour ne plus être des chrétiens ballottés de part et d'autre. C'est pour cela que nous nous limitons tout simplement au thème choisi, qui est Jacques chapitre 4, verset 7, qui est « Soumettez-vous donc à Dieu ». Mais on va essayer de décortiquer, d'explorer tous ces versets. Donc, du premier verset au quatrième ou cinquième verset. Ici, Jacques nous parle du problème. Vous savez ce qui est merveilleux avec l'Esprit de Dieu? C'est que l'Esprit de Dieu, quand tu apprends à marcher avec le Saint-Esprit, le Saint-Esprit va te dévoiler ou te révéler le véritable problème que tu as. Ton problème. Il te révèle cela quand du fond de ton cœur, tu aimes réellement Dieu. Et il viendra te le dire. Voilà ton problème, c'est comme ceci, comme cela. Peut-être qu'il ne te le dira pas comme ça directement. Peut-être ça peut être indirectement, en écoutant Frère Axel, en écoutant ton pasteur, en écoutant, c'est pas une prédication ou un enseignement. Ici, en fait, Jacques énumère le problème des chrétiens. Il dit des conflits, des querelles. Frère et soeur de le Seigneur, j'ai vu, moi particulièrement, la haine des fois venant de personnes avec qui vous avez mangé, avec qui vous avez prié, avec qui des fois vous avez évangélisé, avec qui vous menez au quotidien votre vie, avec qui vous alliez ensemble au travail. Pourquoi? Quand le Seigneur t'a mis à part et s'est mis à t'utiliser. Et d'un seul coup, tu es devenu comme un ennemi pour ces gens-là. Mais ces gens-là, ils n'étaient pas au parfum de cet appel qu'on a depuis l'enfance, depuis 12 ans, 14 ans. Ils n'ont pas ça. Ils ne savaient pas. Mais ça entraînait la haine, la méchanceté. À tel point, tu peux te poser la question, comment vous, appelez enfant de Dieu, serviteur de Dieu, vous devez nourrir de la haine envers un frère qui ne vient que parler de Jésus et pas d'autre chose. C'est là où en fait vous allez comprendre que il y a enfant de Dieu véritable et il y a prétendu enfant de Dieu. Nous allons retourner dans nos moutons. C'était tout simplement une petite sortie pour essayer de vous illustrer ce que moi aussi j'ai vécu et peut-être ce que je vis encore. Et Jacques nous dit que vos conflits en fait viennent de vos passions qui combattent sans cesse au-dedans de vous. Il y a la jalousie, il y a la haine, il y a la méchanceté, il y a l'orgueil, il y a la prétention, beaucoup de choses. Et si nous retombons, si nous tombons ou si nous allons chercher le résumé en fait de ce verset, de tout ce qui pousse les chrétiens à agir d'une façon contraire à la parole de Dieu. Jacques dit ça. Il dit quelque chose qui nous interpelle tous au verset 4. Il traite les gens qui mènent pareille vie d'infidèles ou d'adultères dans d'autres versions. Infidèles que vous êtes, verset 4 du chapitre, verset 4 du 4e chapitre. Infidèles que vous êtes, ne savez-vous pas qu'être ami du monde, c'est être ennemi de Dieu? Frère, comprenez bien qu'est-ce qu'il veut dire. Vous savez, moi j'aime bien quand vous enseignez avec l'aide du Saint-Esprit, merci Saint-Esprit,
il vous emmène toujours à des choses que vous avez déjà dites ou quoi. Rappelez-vous, pour les gens qui nous écoutent, qui suivent l'émission Les Héros de la Bible, Dieu demanda à Abraham, il s'appelait Abraham, et non Abraham à l'époque, au moment de son appel, de quitter son pays, de quitter sa parenté et de quitter la maison de son père. Dieu précise cela clairement. Vous comprenez? Et si vous résumez tout ça, ça faisait partie du monde. Quand on parle du monde, des habitudes, des comportements, des ajustements. Et ici, si nous revenons à ce que Jacques dit, Jacques nous dit au verset 4 du quatrième chapitre de Jacques, il nous dit ceci, infidèle que vous êtes, je dis encore dans d'autres versions, on dit adultère. Ne savez-vous pas qu'être ami du monde, c'est être ennemi de Dieu? Voyez-vous, quand vous êtes chrétien, j'aime bien cette connexion dans tous nos enseignements, quand vous êtes chrétien, quand vous n'avez pas encore quitté la logique, la mentalité du monde, ce qui fait l'objet de ton environnement, ton comportement, eh bien, aux yeux de Dieu, vous êtes encore un païen. Raison pour laquelle il est important de comprendre comment le Seigneur travaille. Aujourd'hui, laissez-moi dire, parce que je ne peux pas me taire, parce que quand il m'a appelé, il m'a dit clairement, tu vas leur dire des vérités. Ça ne plaira pas beaucoup de gens, mais toi, tu as les yeux fixés vers moi, uniquement. Donc, je respecte ce que le Seigneur m'a dit, n'en déplaise aux gens qui vont penser comme ils veulent. Moi, je ne peux pas comprendre aujourd'hui dans l'église qui est le pasteur qui pousse leurs femmes à aller se faire charcuter les camps pour ressembler à des stars de ce monde et dans l'église qu'il n'y ait personne pour s'élever et dire c'est anormal, Dieu ne veut pas ça, c'est une abomination. Je ne peux pas comprendre cela dans l'église. Et même le Seigneur ne comprend pas cela. Quand vous vous taisez face à pareille abomination, vous êtes des amis de Satan. Et un ami de Satan, c'est quoi? C'est un ami du monde. Quand on parle des amis du monde, ce sont des gens qui adoptent les attitudes des gens qui sont dans le monde. Voyez-vous, un exemple patent et clair. Il est anormal à un serviteur de Dieu, prétendu ou quoi, d'envoyer sa femme se faire charcuter pour avoir une forme de bouteille de bouteille ou quoi. C'est anormal. Pareille personne a besoin d'une repentance. Parce que s'entêter comme cela, c'est une abomination. Retournons à nos moutons. Jacques est clair, il nous le dit clairement, il ne mange pas ce monde. Il dit, amitié du monde est synonyme d'une amitié d'avec Dieu. Et il le dit clairement. Il continue au verset 15, au verset 5, toujours du quatrième chapitre de Jacques. Il dit, ne pensez pas que ce soit pour rien que l'Écriture déclare, Dieu réclame avec ardeur l'Esprit qu'il a mis en nous. Et, frère, nous devons comprendre cela. On ne peut pas aujourd'hui dire marcher avec Dieu. Car on est devant du monde. On a entendu des gens prophétiser, ainsi dit le Seigneur. Voilà, il y aura ceci, il y aura cela. Et ensuite, il conclut sa soi-disant prophétie, ainsi dit le Seigneur. Et nous voyons ces gens-là aujourd'hui continuer à enseigner, continuer à parler de Dieu, comme si rien n'était, pendant que tout ce qu'ils ont dit
ne s'est pas accompli, c'est une abomination aux yeux de Dieu. Quand vous suivez ces gens-là, vous irez au temps de la fin là où ils sont. Quand vous suivez ces pasteurs-là, qui ne veulent pas se repentir, d'envoyer leurs femmes se faire charcuter le corps pour ressembler aux idoles de ce monde, au temps de la fin, vous allez les suivre aussi là où ils seront. Quand Christ Jésus-Christ leur dira, « Je ne vous ai jamais connu », vous aussi, vous allez plaire, car vous avez suivi des esprits séducteurs. Bien-aimés, cela est très important. Parce qu'aujourd'hui, bon nombre de chrétiens sont dans des combats, pas parce qu'ils veulent vivre dans ce combat-là, mais à cause de l'environnement où ils se retrouvent. Christ Jésus a été clair pour utiliser Abraham, qui deviendra plus tard Abraham, en faire une nation. Réaliser la promesse dont lui avait dit, je bénirai celui qui te bénira, je maudirai celui qui te maudira. Abraham a commencé d'abord par obéir à Dieu. Il a quitté sa nation, il a quitté sa parenté, et il a quitté la maison de son père. Pour les gens qui nous écoutent dans nos émissions Les Héros de la Bible, nous avons expliqué cela clairement, que quitter sa nation, c'est quitter la mentalité. Aujourd'hui, quand vous voyez un pasteur envoyer sa femme se faire le BBL, si c'est quoi, charcuter, pourquoi? Parce que c'est la mentalité du monde qui l'a envahi. Voyez-vous la complexité quand on prêche la parole de Dieu, quand l'Esprit de Dieu est en œuvre, la complicité, la complexité de certaines vérités. Ça peut faire mal aux gens, mais bien aimé, nous avons un but, c'est sauver les âmes. Nous avons un but, c'est dire la vérité, car il est écrit, vous connaîtrez la vérité, et la vérité vous rendra libre. Nous ne prêchons pas ça, parce que nous voulons des crèches loin de nous, cette mondanité, mais nous voulons que les enfants de Dieu comprennent qu'est-ce que Dieu dit. Le monde a sa mentalité. C'est pour cela que Jacques le reprend encore au verset 4. Nous devons quitter la mentalité du monde. Sinon, le Seigneur n'agira pas. Je vais vous donner un autre exemple. Vous allez voir, il y a une mentalité aujourd'hui, il y a des hommes qui portent des pantalons qui arrivent au niveau, qui descendent pas au niveau de leur cheville. On doit voir leurs chaussettes. Comme Tintin au Congo, vous voyez la façon dont le personnage d'Hergé Tintin, pour les gens qui ont déjà lu la bande dessinée d'Hergé, c'était un personnage là avec son chien Milou, un personnage qui s'habillait toujours avec des pantalons qui n'arrivaient pas aux chevilles. Mais toi, tu te dis serviteur de Dieu. Tu vas, tu imites cet accoutrement. Tu trouves ça normal. Frère, est-ce que cela vient de Dieu ou c'est une mentalité du monde? Il y a beaucoup de choses à dire sur ce verset. Et moi, je rends grâce à Dieu parce que quand j'ai commencé cette émission, c'était pas ça le but. Quand j'ai commencé l'émission d'aujourd'hui, c'était pas ça le but. Moi, je vous ai dit, je prépare jamais mes émissions. Je laisse toujours au Saint-Esprit de me conduire. Mais quand on a commencé, il m'a conduit sur le verset 4 du 4e chapitre. Pourquoi? Parce qu'avec Dieu, là, il ne peut pas t'utiliser si en toi, il y a l'esprit du monde. Si à toi, il y a l'attirance du monde. Il a commencé avant d'utiliser Abraham. Il a tiré du monde. Abraham devait sortir de la logique, de l'idolâtrie qui était là, de la façon de penser pour que Dieu puisse le façonner à sa vision. Et de même pour nous autres,
Il y a un appel de, et un appel à sortir du milieu du monde. La Bible dit, nous sommes dans le monde, mais nous n'appartenons pas au monde. Bien-aimés, pour se soumettre à Christ Jésus, nous devons comprendre cela, sinon nous ne pourrons pas, sinon nous allons vivre toujours dans le mal, toujours dans le péché, toujours dans la souillure, toujours dans l'impurité. Ça va nous environner. C'est très important. C'est très important. Quand Jean dit dans Jean chapitre 17 et 16 que nous sommes dans le monde sans être du monde, il dit tout simplement que nous vivons physiquement sur la terre des hommes et participons à la société, mais que nos valeurs profondes et notre foi viennent de Dieu et non de travers de la société. Je répète cette phrase quand Jacques nous dit dans l'évangile selon Jean, plutôt quand Jean nous dit dans son évangile, dans Jean chapitre 17, verset 16, quand il dit « Nous sommes dans le monde, mais nous n'appartenons pas au monde », il veut dire ceci, que physiquement, nous vivons sur la terre et nous participons à la société, mais que nos valeurs et notre foi vient de Dieu et non des traverses de la société. Peut-être qu'il y a des gens qui ne comprennent pas quand je vous dis des traverses, des abus, des choses inutiles de la société. Voyez-vous? Et là, ça fait partie du premier pas qu'on veut se soumettre à Dieu. Tu ne peux pas te soumettre à Dieu si tu es soumis au monde. Tu ne peux pas prétendre prêcher la sanctification, la crainte de Dieu, bon nombre de choses, si toi, serviteur de Dieu, dans les faits, tu vis comme les mondains. Dans les faits, tout à toi, ton accoutrement, ta façon d'être, ta façon d'agir, ta façon de parler, de se comporter, n'indiffère point de ceux du monde. Là, ça n'appartient pas à Dieu, parce qu'il est clair. Il est dit clairement, comme nous allons encore les relire au verset 4 du chapitre 4 de Jacques, il dit, je vais lire une autre version, je vais essayer de voir une autre version, parce que la version que je suis en train de lire là, je vais prendre par exemple la version Semer. Jacques 4, verset 4, version Semer. Qu'est-ce que version Semer nous dit? Peuple adultère que vous êtes. Ne savez-vous pas qu'aimer le monde, c'est haïr Dieu. Voilà. J'aime beaucoup le Saint-Esprit. Qu'est-ce que serait sans lui? Parce que quand il dit qu'il va lire une autre version, ça va être plus clair. Et quand il dit prends la version Semer. Et je vous dis, quand j'étais en train de prendre la version Semer, au-dedans de moi, je me disais, mais pourquoi je prends cette version-là? Il faut l'écouter. Écoutez bien le Saint-Esprit. On va relire encore le quatrième verset du quatrième chapitre de Jacques. Peuple adultère. Donc vous comprenez? Peuple adultère que vous êtes, ne savez-vous pas qu'aimer le monde, c'est haïr Dieu? Si donc quelqu'un veut être l'ami du monde, il s'est fait l'ennemi de Dieu. Oh mon Dieu, ça c'est encore très puissant comme déclaration. Il dit, si donc quelqu'un veut être l'ami du monde, si donc tu veux copier le monde, l'accoutrement du monde, aujourd'hui nous voyons le pasteur qui s'habille comme les Tintins au Congo, tu verras, avec des pantalons courts là et tout, ils ont un comportement, des ajustements, et comme le mondain, et tout. Aujourd'hui nous avons des pasteurs, pour eux, la femme doit être la plus belle. Sa femme à tel point qu'il envoie se faire charcuter. Mais quand tu envoies ta femme se faire charcuter, qui est une forme, si c'est quoi? Mais c'est quoi l'esprit qui est derrière? Pour que les hommes se mettent à la convoiter ou quoi? Voyez-vous comment on appelle l'esprit du monde? Et ce sont des gens qui attirent derrière eux de foule
des milliers de personnes qui sont là, qui leur donnent argent, gloire, beaucoup de choses. Mais la Bible est claire là-dessus. Pourquoi nous enseignons cela? Pourquoi l'Esprit de Dieu? Parce que cet esprit du monde a tellement pris place dans le chef de bon nombre d'enfants de Dieu. Et là, Dieu ne peut plus, frère. Ce qui compte sur cette terre, c'est garantir son éternité. Nous avons une éternité au bout de la ligne. Une éternité. Frère, à quoi vous servirez de gagner le monde et de perdre Dieu? Voyez-vous, il est dit, à quoi vous servirez de gagner le monde et de perdre Dieu? Oh Seigneur. Hein, c'est la question. À quoi vous servirez de gagner le monde et de perdre Dieu? Et de perdre Dieu. À quoi? À quoi? Et c'est dans Matthieu chapitre 16, verset 26. Le Seigneur nous dit, et que servirait-il à un homme de gagner tout le monde s'il perdait son âme? Et que donnerait un homme en échange de son âme? Bien-aimé dans le Seigneur, se soumettre à Dieu est synonyme de sortir d'abord de la mentalité du monde. Parce que vous ne pouvez pas servir Dieu si votre mentalité est corrompue. Est corrompue. Nous allons continuer prochainement dans notre lancée au sujet d'une amitié de Dieu. L'ami du monde est synonyme d'être l'ennemi de Dieu. Prions. Tendre Père, nous te rendons grâce pour ta parole. Nous sommes tous interpellés, moi de même, oh Dieu. Personne d'entre nous peut dire qu'il n'est pas interpellé quand tu nous révèles cela, oh Dieu. Tu veux que nous soyons tes amis. Et ta parole est si claire, car ta parole dit qu'être ami du monde est synonyme de taïr. Oh Seigneur, nous venons te demander d'abord pardon. Pardonne-nous si dans notre comportement, dans notre façon de parler, je viens, moi en premier, dans notre façon de parler par rapport à ceux qui sont dans le monde, par rapport à notre collègue, à nos collègues, relève plus de la chair que de ta parole. Si en nous, ô Dieu, quelque part, nous n'avons pas été les témoins véritables de ta parole, à tel point que nous avons été des occasions de chute, pour ceux qui ne te connaissent pas, Seigneur, moi en premier, nous venons te demander pardon. Pardonne-nous, ô Dieu. Pardonne-nous, car tu es le Dieu rempli de bonté et de miséricorde et de grâce. Que ta grâce, ô Dieu, puisse nous toucher, nous relever, nous donner la force de ne plus être des amis du monde, ô Dieu. Père, nous te le demandons, au nom de Jésus-Christ. Que le sang versé à la croix par Jésus nous lave, nous purifie, nous sanctifie. Fasse de nous réellement de véritables enfants de Dieu saints devant toi. Père, au nom de Jésus-Christ, nous avons ainsi prié. Amen. Soyez tous bénis au nom merveilleux de Jésus-Christ. On se retrouve la fois prochaine. Merci.

Aujourd'hui, nous allons parler de la seconde venue de Jésus-Christ sur cette terre. Dans la dernière partie de Comprendre la fin des temps, nous avons parlé des sept trompettes. La seconde venue de Jésus aura lieu au son de la septième trompette, qui est bien sûr la dernière trompette. Mais aujourd'hui, nous allons étudier les détails de ce qui va se passer à la seconde venue de Jésus-Christ. La seconde venue de Jésus est prophétisée à plusieurs endroits dans l'Écriture. Le passage que je veux vous lire maintenant a été donné juste avant l'ascension de Jésus au ciel. Il se trouve dans Actes au chapitre 1. Ce qui s'est passé, c'est que Jésus avait été crucifié, il avait passé 3 jours et 3 nuits dans le tombeau, puis il est ressuscité. Et au cours des 40 jours suivants, il s'est montré vivant à plusieurs personnes. Il est apparu à diverses personnes à des moments différents. Il est également apparu devant une foule de 500 personnes. Il nous a donné des preuves infaillibles qu'il était bien ressuscité d'entre les morts. Après ces 40 jours, il a amené ses disciples au Mont des Oliviers. Et une fois rassemblés, il leur donna les dernières instructions. Il leur dit « Retournez à Jérusalem et restez-y jusqu'à ce que vous receviez la puissance d'en haut. » Il leur parla ainsi car bon nombre d'entre eux habitaient en Galilée et auraient pu rentrer chez eux. La Galilée se trouvait à environ 60 km au nord de Jérusalem. Donc il leur dit « Retournez à Jérusalem et restez-y jusqu'à ce que vous receviez une puissance d'en haut. Vous serez baptisés du Saint-Esprit » dans peu de jours. Après leur avoir donné ces instructions, il leur a dit « La raison pour laquelle vous aurez tant besoin du Saint-Esprit, c'est qu'il vous donnera la puissance nécessaire pour accomplir ma commission. » Il leur a dit « Après que le Saint-Esprit soit descendu sur vous, vous serez mes témoins à Jérusalem, en Judée, en Samarie et jusqu'aux extrémités de la terre. » Après leur avoir donné ces dernières instructions, la Bible nous dit qu'il leva ses mains pour les bénir. Puis après cette bénédiction, soudainement ses pieds s'élevèrent du sol. Pouvez-vous imaginer la surprise que cela a créée alors qu'ils étaient en train de parler ensemble? Et voilà que ses pieds quittent le sol. Et ils commencent à s'élever. Ils essayent de comprendre ce qui se passait. Tous les yeux étaient fixés sur Jésus alors qu'il s'élevait. Et lorsqu'il atteignit le niveau des nuages, la Bible nous dit qu'une nuée le déroba à leurs yeux. Ils regardaient, espérant le voir de nouveau. Ils se demandèrent, peut-être reviendra-t-il, alors qu'ils étaient là à fixer le ciel. La Bible dit que deux hommes vêtus de blanc leur apparurent. C'est dans Actes 1, au verset 9 à 11. Et ces deux messagers de Dieu ont dit, « Hommes galiléens, pourquoi vous arrêtez-vous à regarder au ciel ? Ce Jésus, voici la promesse, écoutez-la bien, ce Jésus qui a été enlevé au ciel du milieu de vous reviendra de la même manière que vous l'avez vu allant au ciel. » C'est la promesse que Jésus reviendra sur terre. Maintenant, ses disciples n'avaient aucune idée que la promesse durerait 2000 ans. Et cette promesse n'est pas encore réalisée. Et cela fait bientôt 2000 ans. Mais ça ne veut pas dire que cela n'arrivera pas. C'est une promesse ferme et c'est la promesse de la deuxième venue de Jésus-Christ. Une chose que nous devons comprendre alors que nous étudions sa deuxième venue est que cela va affecter chacun d'entre nous, chaque être humain sur terre. Cette deuxième venue ne sera pas comme la première. Jésus pensait qu'il était important que nous soyons sûrs de comprendre cela, car il savait que juste avant sa deuxième venue, il y aurait des gens qui prétendraient être le Messie, disant même qu'il s'agit là de la seconde venue de Jésus. Nous en sommes déjà témoins. De temps en temps, vous entendez aux informations « Voici un Messie,
comme Lord Maitreya à Londres ou d'un Messie apparaissant quelque part dans le Moyen-Orient. Il y a toutes sortes de rapports et Jésus savait que cela arriverait. Ainsi, dans Matthieu 24, qui est le chapitre de la Bible le plus connu sur les prophéties, Jésus nous donne des instructions concernant sa deuxième venue. Il ne s'agira pas d'un bébé dans une étable, couché dans une crèche. Il ne s'agira pas de Jésus passant inaperçu par la porte arrière et apparaissant mystérieusement quelque part. Ce ne sera pas comme ça. Voici ce que Jésus a dit dans Matthieu 24, 23. Si quelqu'un vous dit alors « le Christ est ici » ou « il est là », ne le croyez pas. Car il s'élèvera de faux Christ et de faux prophètes. Ils feront de grands prodiges et des miracles, au point de séduire s'il était possible. Et je suis content que cette phrase soit là. De séduire s'il était possible, même les élus. Voici, je vous l'ai annoncé d'avance. Si donc on vous dit, voici, il est dans le désert, n'y allez pas, ignorez-le, n'y faites pas attention. Voici, il est dans les chambres, ne le croyez pas. Pourquoi ? Le verset 27, « Car comme l'éclair part de l'Orient et se montre jusqu'en Occident, ainsi sera l'avènement du Fils de l'homme. » Donc Jésus leur dit de ne pas faire attention à ceux qui disent « Le Messie est ici, le Messie est là-bas ». Vous savez, beaucoup croient que le Messie musulman arrive, il est appelé le 12e imam ou le Mahdi. Si cela devait arriver, n'y prêtez aucune attention, car quand je reviendrai, ce sera comme un éclair venant de l'est jusqu'à l'ouest. Je viendrai parmi les nuées du ciel. Je viendrai d'une façon spectaculaire. Je ne vais pas revenir à un endroit dans le monde, je me montrerai dans les cieux et tout œil me verra. Maintenant, parlons un peu plus des détails de ce qui se passera exactement lors de la deuxième venue, car il y a de fortes chances que vous et moi soyons vivants lors de son retour. En continuant dans Matthieu 24, 29, Jésus a dit, « Aussitôt après ces jours de détresse, le soleil s'obscurcira, la lune ne donnera plus sa lumière, les étoiles tomberont du ciel. » Et les puissances des cieux seront ébranlées. Alors le signe du Fils de l'homme paraîtra dans le ciel. Toutes les tribus ou les nations de la terre se lamenteront et elles verront le Fils de l'homme venant sur les nuées du ciel avec puissance et une grande gloire. Et il enverra ses anges avec la trompette retentissante. Et ils rassembleront ses élus des quatre vents d'une extrémité des cieux à l'autre. Ainsi, nous voyons que lorsque Jésus reviendra, tout œil le verra, et il enverra ses anges pour rassembler ses élus. L'Écriture nous en dit davantage sur son déroulement. Regardons un peu plus loin dans Matthieu 24, 40. Il nous est dit que lorsque l'enlèvement aura lieu, la deuxième venue prendra place. Alors, de deux hommes qui seront dans un champ, l'un sera pris et l'autre laissé. Imaginez-vous, deux hommes travaillant dans un champ. Ils seront soit en train de conduire des tracteurs, soit en train de travailler la terre, et soudainement, l'un d'eux quittera le sol et s'élèvera vers le ciel. Peut-être qu'il aura témoigné à son ami Joe, lui ayant dit, « Tu sais, le Seigneur va revenir, tu dois être prêt. » Mais Joe n'a rien voulu entendre. Il n'a prêté aucune attention, il ne l'a pas cru. Puis d'un coup, son ami part, et tandis qu'il le regarde monter, il lui crie, « Attends, attends !» Mais il est trop tard, et il le regarde s'élever dans le ciel. La Bible indique également que deux femmes moudront à la meule. Une chose courante du temps biblique était que les femmes moulaient le blé pour obtenir de la farine et le maïs pour obtenir de la semoule. C'était très commun. C'est pourquoi Jésus s'en est servi comme illustration. Et vous verrez deux femmes travaillant ensemble. De nos jours, peut-être qu'elles seraient dans le jardin en train de planter des fleurs. Puis d'un coup, une femme parlerait à l'autre et elle n'aurait aucune réponse.
Elle lèvera la tête et verra les vêtements de l'autre à terre. Maintenant, je ne sais pas avec certitude si les vêtements se trouveront là, mais nous savons que Jésus a laissé ses habits lorsqu'il est ressuscité des morts. Il les a laissés dans la tombe. Alors, les vêtements seront peut-être laissés. Elle lèvera les yeux et verra son ami s'élever vers le ciel. Et elle réalisera qu'il s'agit de l'avènement dont son ami lui avait parlé. Ainsi, deux femmes moudront à la meule, l'une sera prise, l'autre laissée. Et vous pouvez répéter ce scénario avec toutes les choses possibles qui se passent en ce moment dans le monde. Dans Luc 17, il est dit que deux personnes qui seront dans le même lit, l'une sera prise et l'autre laissée, peut-être un mari et sa femme. Peut-être que le mari ne sert pas Dieu, mais l'épouse le fait. Le mari se réveillera à 3 heures du matin car quelque chose le tracasse. C'est comme si le lit avait bougé. Il étend donc son bras et elle n'est plus là. Il lève les

Comprendre à quoi ressemblera l'enlèvement, car il s'agit d'un événement qui va bientôt arriver. L'apôtre Paul nous enseigne au sujet de l'enlèvement dans 1 Thessaloniciens au chapitre 4 et au verset 13. Nous ne voulons pas, frères, que vous soyez dans l'ignorance au sujet de ceux qui dorment. Il parle de leur mort. Il était courant dans la Bible de se référer aux gens qui sont nés de nouveau et décédés comme étant endormis, car la croyance était si forte que la mort était temporaire qu'ils allaient ressusciter. Donc, au sujet de ceux qui dorment, afin que vous ne soyez pas affligés comme les autres qui n'ont point d'espérance. Car si nous croyons que Jésus est mort et qu'il est ressuscité, croyons aussi que Dieu ramènera par Jésus et avec lui ceux qui sont morts. Si nous croyons que Jésus est mort et qu'il est ressuscité, c'est donc l'évidence que nous qui sommes morts en Jésus et qui avons reçu son Saint-Esprit, nous sortirons de la tombe comme il l'a fait. L'apôtre Paul essaie de nous enseigner au sujet de l'enlèvement. Il continue et dit au verset 15, « Voici en effet ce que nous vous déclarons d'après la parole du Seigneur. Nous, les vivants, restés pour l'avènement du Seigneur, nous ne devancerons pas ceux qui sont morts. » Voici comment cela va se passer. « Car le Seigneur lui-même a un signal donné à la voix d'un archange, au son de la trompette de Dieu. » Pouvez-vous imaginer à quel point ce sera extraordinaire? Le Seigneur lui-même qui arrivera avec un cri de triomphe, la voix d'un archange et la trompette de Dieu. Et la suite nous dit « Et les morts en Christ ressusciteront premièrement. » Ensuite, nous, les vivants qui serons restés, nous serons changés de mortels en immortels et nous serons tous ensemble enlevés avec eux sur des nuées à la rencontre du Seigneur dans les airs. Donc, tout comme Jésus a été enlevé, nous serons ainsi enlevés et serons à tout jamais avec le Seigneur. Ainsi, les chrétiens qui seront vivants sur la terre à l'heure de la deuxième venue, une fois que les morts en Christ ressusciteront, nous monterons tous ensemble à la rencontre du Seigneur dans les airs. Il existe d'autres instructions données par l'apôtre Paul à ce sujet, et il nous enseigne d'autres choses qui se produiront également. Je veux m'assurer que nous le comprenons bien, car aujourd'hui nous parlons de ce qui va arriver lors de son avènement. Dans 1 Corinthiens, au chapitre 15 et versets 51 à 54, Paul a dit « Voici, je vous dis un mystère, un secret. Nous ne mourrons pas tous. Il y aura des gens vivants sur terre au service de Jésus-Christ à l'heure de sa seconde venue. Nous ne mourrons pas tous, mais tous nous serons changés en un instant, en un clin d'œil. » À la dernière trompette. Souvenez-vous que nous avons parlé de la septième trompette. Eh bien, c'est de celle-ci que nous parlons maintenant. En un instant, en un clin d'œil, à la dernière trompette. Beaucoup ont enseigné que nous allons tout simplement disparaître à la dernière trompette. Mais ce n'est pas ce que la Bible nous dit. La Bible nous dit que nous serons changés en un instant, en un clin d'œil. Et elle continue en disant, « Et la trompette sonnera, et les morts ressusciteront incorruptibles. » Cela veut dire qu'ils auront alors un corps immortel. Et nous, qui sommes vivants, nous serons changés. Puis Paul continue en disant, « Car il faut que ce corps corruptible revête l'incorruptibilité, et que ce corps mortel revête l'immortalité. » Être mortel signifie être capable de mourir. Le terme latin « morto » signifie « mourir ». Ainsi, ce corps mortel qui peut mourir se revêtira de l'immortalité, un nouveau corps qui ne peut pas périr. Et alors s'accomplira la parole qui est écrite, « La mort a été engloutie dans la victoire ». Assurons-nous donc de comprendre comment tout cela va se passer. La dernière trompette sonnera et nos corps, si nous sommes toujours vivants, seront changés en un instant de mortel en immortel. Ensuite, nous serons enlevés. Nos pieds quitteront le sol de la même façon que les pieds de Jésus ont quitté le sol. Les morts en Christ seront ressuscités et nous serons enlevés ensemble pour rencontrer le Seigneur dans les airs. Et la Bible nous dit « La mort est engloutie dans la victoire. » Puis elle continue « Ô mort, où est ton aiguillon? Ô mort, où est ta victoire ?» Maintenant, dans le livre de l'Apocalypse, il y a plusieurs récits sur la seconde venue de Jésus-Christ. Le livre de l'Apocalypse

L'Apocalypse n'est pas vraiment un livre de révélation, mais il s'agit plutôt de la révélation de Jésus-Christ. Le premier verset du chapitre 1 de l'Apocalypse nous dit « Révélation de Jésus-Christ, que Dieu lui a donné pour montrer à ses serviteurs les choses qui doivent arriver bientôt ». Le mot traduit par « révélation » est « apocalypsie » et il signifie « révéler ». Donc il s'agit bien de la révélation de Jésus-Christ au monde. Le livre entier de l'Apocalypse, 22 chapitres, est consacré à la dramatisation et au récit de la façon dont la deuxième venue se produira, car il s'agit du summum de toute l'histoire humaine. C'est le moment où Jésus-Christ viendra sur la terre pour détruire les trônes humains et établir le royaume de Dieu promis depuis si longtemps. Donc le livre de l'Apocalypse décrit à plusieurs reprises son avènement sous différents angles. Nous allons maintenant examiner ces récits car il est intéressant de découvrir ce que Dieu a voulu que nous sachions. Il a consacré 22 chapitres afin de répéter à plusieurs reprises la merveilleuse révélation de Jésus-Christ lors de sa venue sur terre. Un des récits que nous voulons examiner se trouve dans le chapitre 6 de l'Apocalypse. Il s'agit du sixième sceau de la deuxième venue. Le verset 12 nous dit « Je regardais quand il ouvrit le sixième sceau. Il y eut un grand tremblement de terre. Le soleil devint noir comme un sac de crin. La lune entière devint comme du sang. Et les étoiles du ciel tombèrent sur la terre comme les figues vertes d'un figuier secoué par un vent violent. » Maintenant, il y a sept sceaux. Nous regardons le sixième sceau en ce moment, car il nous est dit ce qui va se passer quand il viendra. Un grand tremblement de terre, le soleil devient noir. Souvenez-vous de cela, car nous allons le relire dans un autre récit. La lune devient comme du sang, les étoiles du ciel tombent. Il continue en disant dans ce passage, « Le ciel se retira comme un livre qu'on roule, et toutes les montagnes et les îles furent remuées de leur place. » Nous parlons de cet événement dramatique et incroyable qui est la seconde venue de Jésus-Christ. Puis il continue en disant, « Les rois de la terre, les grands, les chefs militaires, les riches, les puissants, tous les esclaves et les hommes libres se cachèrent dans les cavernes et dans les rochers des montagnes. Et ils disaient aux montagnes et aux rochers, « Tombez sur nous et cachez-nous devant la face de celui qui est assis sur le trône et devant la colère de l'agneau. » Maintenant, ce sera un moment merveilleux quand son peuple sera enlevé pour le rencontrer dans les airs. Cependant, ce sera aussi un moment pour ceux qui ont vécu dans la rébellion et qui n'ont pas donné leur vie à Jésus-Christ et n'ont pas cru en l'Évangile. La Bible nous dit que ce sera pour ceux qui ont désobéi le moment de la colère de l'agneau, Jésus-Christ étant l'agneau. Souvent, nous accentuons la miséricorde et l'amour de Jésus-Christ et nous oublions de prêcher cette partie de la Bible, que ceux qui le rejettent finiront par subir la colère de Dieu et nous ne voulons qu'aucune personne ne la subisse. Le verset 17 continue, « Car le grand jour de sa colère est venu, et qui peut subsister ?» Imaginez-vous les gens courant vers les rochers et les montagnes s'écriant, « Tombez sur nous et cachez-nous de la face de celui qui est assis sur le trône, car le jour de sa grande colère est venu. » Il y a un autre récit dans Apocalypse 11 au verset 15, et cela se passe à la septième trompette. Il y a sept sceaux, il y a sept trompettes. Ceci est le récit de la septième trompette concernant la deuxième venue. Le verset 15, « Le septième ange sonna de la trompette, et il y eut dans le ciel de fortes voix qui disaient, « Le royaume du monde est remis à notre Seigneur et à son Christ, et il règnera au siècle des siècles. » Donc il s'agit là d'une chose merveilleuse. C'est la transition du gouvernement humain, les royaumes de ce monde, au royaume de Dieu, le royaume promis de Dieu. Les royaumes de ce monde deviendront les royaumes de notre Seigneur et de son Christ. Et il règnera à partir de ce moment-là pour toujours et à jamais. Et il continue dans le verset 16, « Et les 24 vieillards qui étaient assis devant Dieu sur leur trône tombèrent sur leur face. Et ils adorèrent Dieu en disant, « Nous te rendons grâce, Seigneur Dieu Tout-Puissant, qui est et qui était, car tu as saisi ta grande puissance.
puissance et a pris possession de ton règne. Cela sera un événement incroyable. La transition du royaume humain qui a gouverné le monde depuis le commencement de l'humanité vers le royaume promis de Dieu. Cet événement est également raconté dans Daniel 7 au verset 9. Daniel nous dit « Je regardais pendant que l'on plaçait des trônes et l'ancien des jours s'assit. » Il a vu ainsi des trônes des gouvernements humains détruits et l'ancien des jours assis. Ce sera en fait la réalisation de la prière que beaucoup d'entre nous avons priée, que ton règne vienne, que ta volonté soit faite sur terre. Vous êtes en train de lire les prophéties de cet événement qui aura lieu dans un futur proche, où cette prière sera exaucée. Puis dans le verset 18 du chapitre 11 d'Apocalypse, il est dit « Les nations se sont irritées, ta colère est venue, et le temps est venu de juger les morts, de récompenser tes serviteurs, les prophètes, les saints et ceux qui craignent ton nom, les petits et les grands, et d'exterminer ceux qui détruisent la terre. » Donc, que va-t-il se passer? Les nations seront en colère et cela les poussera à envahir Israël à Armageddon. Ceci aura lieu à la bataille d'Armageddon. Les nations seront en colère et elles essayeront d'envahir Israël pour la détruire. Et Dieu se fâchera à cause de leur rébellion. Mais ce ne sera pas qu'une période de colère, car remarquez qu'il est aussi dit que c'est le temps de récompenser les prophètes et les saints, de récompenser ses serviteurs, les prophètes. Puis le verset 19 nous dit « Et le temple de Dieu dans le ciel fut ouvert. » Nous verrons cela à plusieurs reprises. « Et l'arche de son alliance apparut dans son temple, et il y eut des éclairs, des voix, des coups de tonnerre, un tremblement de terre et une forte grêle. » Souvenez-vous que nous avons parlé de cela dans le sixième sceau. Des mêmes choses, des éclairs, des voix, des coups de tonnerre, un tremblement de terre, une forte grêle. Nous étudions la seconde venue de Jésus-Christ. Dans notre prochaine partie, nous continuerons l'étude des différents récits du livre de l'Apocalypse sur la seconde venue de Jésus. Et lorsque nous continuerons avec cette étude sur la seconde venue de Jésus, j'aimerais vous demander de penser où vous en êtes avec Jésus-Christ. Supposons que vous soyez dehors avec un ami et que la seconde venue survienne, que votre ami parte et que vous restiez. Vous ne voulez pas être dans cette position-là. Ainsi, l'une des raisons pour lesquelles nous faisons cette leçon aujourd'hui est que nous voulons nous assurer que chaque personne qui regarde ce programme ou ce DVD ne manque pas l'avènement. Nous ne voulons pas, si vous êtes une femme qui travaille avec une amie, que vous soyez laissée. Et nous ne voulons pas non plus qu'elle soit laissée. C'est à ça que ce cours entier est consacré. C'est l'objectif du message d'aujourd'hui, car toutes les prophéties indiquent la seconde venue de notre Seigneur et Sauveur Jésus-Christ. La question n'est pas si cela arrivera, car cela va arriver. La seule question est quand? Et est-ce que vous et moi serons prêts? Jésus a dit dans Matthieu 24, « Tenez-vous prêts, car le Fils de l'homme viendra à l'heure où vous n'y penserez pas. Nous voulons que vous soyez prêts et je veux être prêt. » Dans notre dernière partie de la série « Comprendre la fin des temps », nous avons étudié la seconde venue de Jésus-Christ sur cette terre. Nous avons également appris que le livre de l'Apocalypse est le livre qui concerne la révélation de Jésus-Christ. Dans cette partie, nous allons continuer avec les différents récits concernant la seconde venue dans le livre de l'Apocalypse. Nous voulons commencer par examiner les deux moissons. Il y a un récit de ces deux moissons dans l'Apocalypse, mais examinons d'abord ce récit dans Matthieu. Cela nous aidera à comprendre ce que nous allons voir dans Apocalypse. Cela se trouve dans Matthieu 13, au verset 37 à 43. Jésus nous donne une parabole au sujet du blé et de l'ivraie. Il a dit qu'il y avait un certain homme qui avait un champ. Cet homme et ses serviteurs avaient semé dans le champ. Et quand la semence a poussé, ils ont remarqué que l'ivraie était mélangée avec le blé. Les serviteurs s'approchèrent de leur maître et lui dirent, « Que s'est-il passé? N'avons-nous pas eu de la bonne semence? As-tu acheté une semence de mauvaise qualité?
Pourquoi avons-nous de l'ivraie ? Et immédiatement, le maître répondit, « C'est l'ennemi qui l'a semé. Un de mes ennemis est venu pour détruire ma moisson et a semé de l'ivraie parmi le blé. » Et dans le verset 37, Jésus commence à expliquer la parabole. Quand ils ont demandé à Jésus ce que tout ceci signifiait, il répondit et leur dit, « Celui qui sème la bonne semence est le Fils de l'homme. » Le verset 38, « Le champ, c'est le monde. La bonne semence, ce sont les fils du royaume. L'ivraie, ce sont les fils du malin. » L'ennemi qui l'a semé, c'est le diable. La moisson, c'est la fin du monde. Et les moissonneurs, ce sont les anges. Maintenant, souvenons-nous de ceci. Le semeur qui sème la semence, qui est la parole de Dieu, est Jésus, le Fils de l'homme. Le champ, c'est le monde, c'est là où il sème sa parole. La bonne semence, qui pousse comme le blé, ce sont ceux qui seront sauvés. L'ivraie représente ceux qui rejettent l'Évangile et qui seront perdus. Ce sont les enfants du diable. L'ennemi qui sème l'ivraie est le diable. Et la moisson, c'est la fin de cette ère lors de la seconde venue de Jésus-Christ. Et les moissonneurs, selon Jésus, sont les anges. Maintenant, regardons ce qui va arriver au blé et à l'ivraie. Le verset 40. « Or, comme on arrachait l'ivraie et qu'on la jette au feu, il en sera de même à la fin du monde. » Ils avaient demandé au maître, « Devons-nous sortir pour arracher l'ivraie du blé ?» Mais il a répondu, « Non, non, vous déracinerez le blé en même temps. Attendez jusqu'à la moisson. Nous amasserons le blé et le mettrons dans les greniers et nous lirons l'ivraie et la brûlerons. » Donc Jésus a dit, « De même que l'ivraie sera liée, les méchants seront jugés à la fin du monde. Le Fils de l'homme enverra ses anges qui arracheront hors de son royaume tous les scandales et ceux qui commettent l'iniquité. Et ils les jetteront dans une fournaise ardente. » Et il y aura des pleurs et des grincements de dents. Voici ce qui arrivera à ceux qui rejettent l'Évangile. Cependant, dans le verset 43, il nous est dit, « Alors les justes resplendiront comme le soleil dans le royaume de leur Père. » Donc, lorsque Jésus reviendra, nous qui avons cru en l'Évangile et qui avons été justifiés, nous allons resplendir et nous participerons au royaume de notre Père. Et ensuite, Jésus dit à ses disciples que celui qui a des oreilles pour entendre, entende. Maintenant, l'autre récit des deux moissons est très intéressant et il se trouve dans Apocalypse 14, au verset 14 à 20. Et il nous est dit, « Je regardais, et voici, il y avait une nuée blanche, et sur la nuée était assis quelqu'un qui ressemblait à un fils d'homme, et nous savons que le fils de l'homme, c'est Jésus, ayant sur sa tête une couronne d'or, et dans sa main une faucille tranchante. Et un autre ange sortit du temple, criant d'une voix forte à celui qui était assis sur la nuée, « Lance ta faucille et moissonne !» Car l'heure de moissonner est venue, car la moisson de la terre est mûre. Celui qui était assis sur la nuée jeta sa faucille sur la terre, et la terre fut moissonnée. Maintenant, la moisson de la terre, c'est le blé. Nous parlons de deux moissons ici. Vous allez voir la deuxième dans un court instant. Donc, la moisson de la terre, c'est le blé. Il s'agit de l'enlèvement, le moment où les saints monteront pour rencontrer le Seigneur dans les airs. Examinons maintenant l'autre moisson, au verset 17. Un autre ange sortit du temple, qui est dans le ciel, ayant lui aussi une faucille tranchante. Et un autre ange sortit de l'autel, qui avait autorité sur le feu, et s'adressa d'une voix forte à celui qui avait la faucille tranchante, disant, « Lance ta faucille tranchante, et vendange les grappes de la vigne de la terre, car les raisins de la terre sont mûrs. » Voilà l'autre moisson dont nous avons parlé. Et la vigne de la terre fait référence à l'ivraie qui se trouve dans la prophétie des deux moissons du chapitre 13 de Matthieu. Il continue au verset 19. « Et l'ange jeta sa faucille sur la terre,
Et il vendangea la vigne de la terre et jeta la vendange. Il n'a pas fait ça au ciel, mais dans la grande cuve de la colère de Dieu. Rappelez-vous de cette phrase, la cuve de la colère de Dieu. La cuve fut foulée hors de la ville, en parlant de la ville de Jérusalem, et du sang sortit de la cuve jusqu'aux morts des chevaux sur une étendue de 1600 stades. Donc, l'enlèvement aura bien lieu. Et en même temps, les habitants de la terre, les armées de la terre seront jetés dans la cuve, parlant de la bataille d'Armageddon. C'est à ce moment où la colère de Dieu, la Bible l'appelle la cuve de la colère de Dieu, elle sera foulée hors de la ville. Juste en dehors de la ville de Jérusalem se situe une vallée, appelée la vallée de Cédron. Elle est aussi connue comme la vallée du carnage, et c'est là où la bataille d'Armageddon culminera. Elle commencera dans la plaine de Megiddo, qui se situe au nord d'Israël, puis l'armée israélienne reculera contre les armées du gouvernement mondial, descendant la vallée du Jourdain avant leur dernière confrontation dans la ville de Jérusalem. Cela fait environ 250 kilomètres. Remarquez dans ce passage, il est dit « Le sang coulera sur une étendue de 1600 stades ». 1600 stades font environ 250 kilomètres. Si vous partez de Megiddo, dans le nord, puis passez par la vallée du Jourdain jusqu'à Jérusalem, cela fait une distance d'environ 250 kilomètres. Il s'agit de la prophétie de la bataille d'Armageddon, le moment où Jésus-Christ reviendra sur terre à la bataille d'Armageddon. Maintenant, continuons à examiner ce sujet, car il est dit au verset 6, « Et j'entendis comme une voix d'une foule nombreuse. » Nous sommes donc passés à Apocalypse 19. Nous avons vu les deux moissons. Nous avons vu la moisson du blé et de l'ivraie dans le chapitre 13 de Matthieu, et dans le chapitre 14 d'Apocalypse, nous avons vu un autre récit des deux moissons. Maintenant, nous allons au récit le plus remarquable que nous ayons sur la seconde venue de Jésus-Christ dans Apocalypse 19, au verset 6 à 20, le verset 6. « Et j'entendis comme la voix d'une foule nombreuse, comme un bruit de grosses eaux et comme un bruit de fort tonnerre. » Nous revoyons ici ces choses, plusieurs voix, le bruit de grosses eaux, des coups de tonnerre. Nous revoyons ces choses à chaque fois qu'il s'agit d'un récit de la seconde venue. Et ces voix disant « Alléluia, car le Seigneur, notre Dieu Tout-Puissant, est entré dans son règne. Réjouissons-nous, soyons dans l'allégresse et donnons-lui gloire. » Car les noces de l'agneau sont venues, son épouse s'est préparée. » Vous savez que dans l'Écriture, l'Église représente l'épouse de Jésus-Christ. Et la Bible enseigne que lorsque Jésus-Christ reviendra, nous serons enlevés pour le rencontrer dans les airs. Et les noces seront consommées, nous serons unis et nous serons avec le Seigneur pour toujours. Et lorsqu'il reviendra pour établir son royaume, afin de régner comme roi des rois, l'Église, son épouse, règnera avec lui en tant que reine des reines. La Bible nous dit que nous gouvernerons et régnerons avec lui comme roi et sacrificateur. C'est dans Apocalypse 5, au verset 10. Ainsi, tout le scénario est dépeint ici. Ce moment merveilleux, les noces de l'agneau et de son épouse qui s'est préparée. Souvenez-vous, il y a la voix d'une grande foule, des coups de tonnerre et l'épouse de l'agneau qui s'est préparée. Continuons avec le verset 8. « Et il lui a été donné à l'épouse de se revêtir d'un fin lin, éclatant, pur, car le fin lin, ce sont les œuvres justes des saints. C'est la justice de Jésus qui nous est imputée. Il nous purifie par son sang. Il nous pardonne de toutes nos transgressions afin d'être prêt à devenir son épouse. Et l'ange me dit, écris, « Heureux ceux qui sont appelés au festin des noces de l'agneau. »
Nous sommes donc appelés. Mais serons-nous choisis pour participer? Aujourd'hui, le message est répandu. Jésus-Christ, ce n'est pas sa volonté que quiconque périsse, mais que tous se repentent. Mais la question est, est-ce que je répondrai à cet appel et ferai le nécessaire pour faire partie de l'épouse de Jésus-Christ? Maintenant, le verset 11 continue. Et c'est Jean qui l'écrit, et il dit « Je vis le ciel ouvert ». Nous avons déjà entendu cela auparavant, n'est-ce pas, dans d'autres récits de la seconde venue. « Et je vis le ciel ouvert, et voici paru un cheval blanc. Celui qui le montait s'appelait fidèle et véritable. » Mesdames et messieurs, pouvez-vous imaginer à quel point ce sera spectaculaire? Les cieux vont s'ouvrir, et il sera là, resplendissant, assis sur un cheval blanc. Et il s'appelle fidèle et véritable, parlant de Jésus-Christ. Et il juge et combat avec justice. Il viendra pour juger l'iniquité et pour faire la guerre contre ceux qui ont vécu dans la rébellion et qui ont rejeté sa souveraineté en tant que créateur de toutes choses. Ses yeux étaient comme une flamme de feu, sur sa tête étaient plusieurs diadèmes. Il avait un nom écrit que personne ne connaît si ce n'est lui-même. Alors, qu'est-ce que cela veut dire? Que Jésus est fidèle et véritable, qu'il viendra pour juger et combattre les impies à Armageddon. Voici la raison de la bataille d'Armageddon. Je vais vous jeter dans la cuve de la colère de Dieu. Et en même temps, il y a plusieurs diadèmes sur sa tête. Un autre passage nous dit que nous jetterons nos couronnes à ses pieds. Peut-être que cela veut dire que toutes ces couronnes étaient les nôtres, mais que nous ne pensions pas en être dignes et qu'il est celui qui mérite tout. Il y a plusieurs diadèmes sur sa tête. Puis il continue dans le verset 13. Et il était revêtu d'un vêtement teint de sang. Son nom est la parole de Dieu. Pourquoi son nom est-il appelé la parole de Dieu? Car si nous retournons dans Jean 1, au verset 1, il est dit « Au commencement était la parole, et la parole était avec Dieu, et la parole était Dieu. » Puis il continue au verset 14 « Et la parole a été faite chair, et elle a habité parmi nous, pleine de grâce et de vérité. » Et nous avons contemplé sa gloire, une gloire comme la gloire du Fils unique venu du Père. Ainsi, nous voyons que son nom était la parole de Dieu. C'est Dieu manifesté en chair. La parole a été faite chair et a habité parmi nous. Ainsi, quand Jésus reviendra, il est normal qu'il soit appelé la parole de Dieu. Apocalypse 19 au verset 14 nous dit « Les armées qui sont dans le ciel le suivaient sur des chevaux blancs revêtus d'un fin lin blanc et pur. » De qui s'agit-il? Ceci fait allusion à nous, l'Église, qui avons été enlevés pour le rencontrer dans les airs. Dès lors, nous descendrons avec lui pour la bataille d'Armageddon. Et la Bible nous dit que nous viendrons avec lui sur le mont des Oliviers et serons avec lui pendant qu'il anéantit les armées de l'Antichrist. Et ainsi, nous le couronnerons roi des rois et seigneur des seigneurs. Le verset 15 continue en nous disant davantage sur la venue spectaculaire de Jésus-Christ. De sa bouche sortait une épée aiguë pour frapper les nations. Mesdames et messieurs, si nous ne faisons pas attention, nous allons essayer de changer l'Écriture. Dieu est en colère avec les nations. Dieu est en colère avec le mal auquel les gens se sont adonnés. Nous avons pris la Bible en disant « Je sais que la Bible dit ceci, mais je ne le crois pas. » Nous avons violé l'Écriture. Que nous parlions de l'avortement ou de l'immoralité, ou de tout autre sujet, la Bible dit que quand Jésus reviendra, il frappera les nations. Mais si vous êtes pris pour le rencontrer lors de l'enlèvement, vous ne serez pas affecté, car vous aurez revêtu votre corps immortel et vous serez du côté du Seigneur. Il les pètera avec une verge de fer. Lors du royaume de Dieu, il ne tolérera aucune contestation, car les voies de l'homme ont causé la guerre, les afflictions, les maladies, tous les maux de l'humanité. C'est arrivé ainsi car l'humanité n'a fait qu'à sa façon. Et maintenant, Jésus va enseigner au monde comment vivre en paix.
La Bible dit « Il foulera la cuve du vin de l'ardente colère du Dieu Tout-Puissant ». Remarquez qu'il fait encore référence à la cuve. Nous lisons cela dans Apocalypse 19. Cette même cuve est aussi mentionnée dans la deuxième moisson, dans le chapitre 14. Il s'agit du même événement. Le même événement dans le chapitre 6, chapitre 11, chapitre 14. Et nous voici dans le chapitre 19. « Et il, Jésus-Christ, avait sur son vêtement et sur sa cuisse un nom écrit, Roi des rois, Seigneur des seigneurs. » Car c'est ce qu'il est. Il gouvernera les nations avec une verge de fer. Il continue au verset 17, en nous indiquant davantage sur ce qui va se passer lors de sa venue. « Et je vis un ange qui se tenait dans le soleil. » Tout ceci semble spectaculaire, car c'est un événement spectaculaire. C'est l'événement le plus spectaculaire depuis le commencement du monde. Il cria d'une voix forte, disant à tous les oiseaux qui volaient au milieu du ciel, « Venez, rassemblez-vous pour le grand festin de Dieu. » Il parle ainsi aux oiseaux ici, « afin de manger la chair des rois, la chair des chefs militaires, la chair des puissants, la chair des chevaux et de ceux qui les montent. » La chair de tous, libres et esclaves, petits et grands. Maintenant, regardons cela avec les yeux de Dieu. Ceci nous donne un aperçu de ce que Dieu pense concernant ce qui se passe dans notre monde aujourd'hui. Nous avons des guerres et des bruits de guerre, des hommes tuant d'autres hommes, des femmes tuant d'autres femmes. C'est horrible ce qui se passe dans notre monde actuel. La parodie ultime sera au moment où les nations du monde, sous la bannière de l'ONU, s'opposeront à Israël, tentant de la forcer à se soumettre au système du gouvernement mondial. Ceci va mettre Dieu tellement en colère qu'il dira, « Vous, tous les oiseaux des champs et du ciel, venez, rassemblez-vous, car je vais vous servir un grand festin. » C'est un peu sanglant de penser ainsi, mais c'est ce qui va se passer. Dieu est si en colère avec les nations qu'il dira, « Vous allez manger la chair des rois, des chefs militaires, des puissants, de tous les hommes libres et esclaves, petits et grands. » Puis au verset 19, Jean nous dit, « Et je vis la bête. » De quoi s'agit-il? La bête, dans le livre de l'Apocalypse, correspond à l'Antichrist, le dirigeant mondial. Il sera l'homme politique le plus important de son époque. Il dirigera le gouvernement mondial qui est en train de se former au travers du processus de la mondialisation. Et je vis la bête, les rois de la terre, ceux qui supporteront la bête, et leur armée rassemblée pour faire la guerre à celui qui était assis sur le cheval, à Jésus-Christ, et à son armée, son Église immortelle. Le verset 20. Et la bête fut prise, et avec elle le faux prophète, son partenaire religieux, qui avait fait devant elle les prodiges par lesquels il avait séduit ceux qui avaient pris la marque de la bête et adoré son image. Ils furent tous les deux, l'Antichrist et le faux prophète, jetés vivants dans l'étang ardent de feu et de soufre. Ainsi, lorsque Jésus reviendra sur terre, il va saisir ces deux principaux dirigeants du système du gouvernement mondial, l'Antichrist et le faux prophète, qui seront au pouvoir à ce moment, et il va les jeter dans l'étang de feu. Maintenant, il ne s'arrête pas là. Nous passons du chapitre 19 au chapitre 20. Cependant, il n'y avait aucun chapitre ou verset dans les manuscrits d'origine. Et remarquez la continuité. Dans le verset 1 du chapitre 20, Jean nous dit, « Puis je vis descendre du ciel un ange qui avait la clé de l'abîme et une grande chaîne dans sa main. Et il saisit le dragon, le serpent ancien, qui est le diable, et Satan, et il le lia pour 1000 ans. Ainsi, non seulement l'Antichrist et le faux prophète seront jetés dans l'étang de feu, mais Satan lui-même sera lié pendant 1000 ans. Il le jeta dans l'abîme, ferma et scella l'entrée au-dessus de lui, afin qu'il ne séduise plus les nations. La raison de nos nombreux problèmes dans notre monde aujourd'hui est que ses habitants sont séduits. Les nations sont séduites. C'est ahurissant ce que les gens croient aujourd'hui et qui est complètement erroné, mais le monde entier y croit. Et si vous ne le croyez pas, ils considèrent que c'est vous qui vous êtes trompé.
Le fait est que les nations du monde vivent actuellement dans la déception, mais lorsque Satan sera lié, il ne pourra plus les séduire, jusqu'à ce que les 1000 ans soient accomplis. Après cela, il faut qu'il soit délié pour un peu de temps. Ainsi, il sera lié pendant 1000 ans, de sorte qu'il ne puisse séduire les nations. Puis au verset 4 du chapitre 20, il est dit, « Et je vis des trônes, et à ceux qui s'y assirent fut donné le pouvoir de juger, et je vis les âmes de ceux qui avaient été décapités à cause du témoignage de Jésus et à cause de la parole de Dieu, et de ceux qui n'avaient pas adoré la bête ni son image, ni le gouvernement mondial, et n'avaient pas reçu sa marque sur leur front. Ils n'ont pas accepté la marque de la bête. Ils revinrent à la vie et ils régnèrent avec Christ pendant 1000 ans. » Ceci fait référence tout particulièrement à ceux qui ont été tués pour avoir résisté à la marque de la bête, qui sera utilisée dans un avenir proche pour tenter d'imposer la conformité au système du gouvernement mondial. Il dit, « Je vis cela, et après sa venue, ils revinrent à la vie, car ils sont ressuscités au son de la dernière trompette. Et ils vécurent et régnèrent avec Christ pendant 1000 ans. » Il continue au verset 5, « Les autres morts, parlant de ceux qui sont morts sans Christ, ceux qui ne sont pas encore ressuscités, ne revinrent point à la vie jusqu'à ce que les 1000 ans soient accomplis. Cette résurrection des justes, c'est la première résurrection. Heureux et saints ceux qui ont part à la première résurrection. La seconde mort n'a point de pouvoir sur eux, signifiant que lorsque vous vous revêtrez votre corps immortel, vous n'aurez plus à vous soucier de la mort. La seconde mort n'a point de pouvoir sur eux, mais ils seront sacrificateurs de Dieu et de Christ, et ils régneront avec lui pendant 1000 ans. Ainsi, ceux qui sont morts sans Christ demeureront morts pendant les 1000 ans jusqu'au jugement du trône blanc. Celle-ci est donc la première résurrection, et la Bible nous dit « Heureux et saint celui qui a part à la première résurrection, car la seconde mort n'a pas de pouvoir sur eux. » Maintenant, il est si important pour nous tous, de faire partie de cette première résurrection. Dans notre prochaine partie de Comprendre la fin des temps, ce sera la dernière leçon de notre série Comprendre la fin des temps. Cette dernière leçon sera la plus importante de toute la série. Jésus a dit que si un homme ne naît de nouveau, il ne pourra entrer dans le royaume de Dieu. Nous avons étudié le royaume de Dieu, l'établissement du royaume de Dieu, la déclaration de Jésus en tant que roi des rois et seigneur des seigneurs. Mais dans ces deux prochaines leçons, nous allons parler de ce qu'il faut faire pour être sûr de faire partie du royaume de Dieu. Comme je l'ai déjà mentionné, Jésus a dit dans Jean 3, « Si un homme ne naît de nouveau, il ne peut voir le royaume de Dieu. » Mais il y a tant de gens qui emploient le terme « né de nouveau » sans vraiment comprendre ce que cela veut dire. Ainsi, dans notre prochaine leçon, nous allons expliquer la signification d'être né de nouveau. Et nous allons apprendre également comment sera le règne de 1000 ans de Jésus-Christ sur terre. Pas une seule guerre pendant 1000 ans. Le loup et l'agneau s'allongeront côte à côte. Les enfants joueront au-dessus du trou de la vipère et elle ne leur fera point de mal. Il y aura la paix sur la terre, de la bienveillance envers les hommes. Ce sera un temps merveilleux. Et nous allons apprendre les principes qui seront promulgués pour nous permettre de vivre dans la paix pendant 1000 ans. Par conséquent, ne manquez pas ces deux dernières leçons, car elles sont importantes. Nous apprendrons ce qu'est vraiment le royaume de Dieu.

L'apôtre Paul et son ami Silas avaient voyagé en Asie, dans ce qu'on appelle l'Asie mineure, prêchant l'Évangile. Quand ils étaient à Troas, Paul eut une vision d'un homme en Europe, en Macédoine. Cet homme disait: Passe en Macédoine et secours-nous. Paul et Silas traversèrent alors la mer Égée, parce qu'ils prirent ce tournant et allèrent en Europe, l'Europe alors put entendre l'Évangile. Quand ils arrivèrent en Philippie, qui était une colonie romaine et une ville très importante, ils sortirent au bord de l'eau et trouvèrent des femmes juives en train de prier. Ces femmes croyaient en Dieu. Paul et Silas se dirigèrent vers ce groupe de prière et commencèrent à prier avec elles. Alors Paul et Silas racontèrent aux femmes tout ce qui était arrivé à Jérusalem, la crucifixion, la mort, la résurrection de Jésus. Alors qu'ils étaient là, une femme possédée par un démon commença à s'écrier: Ces hommes sont les serviteurs du Dieu Très-Haut et ils vous annoncent la voie du salut. Et Paul, nous dit le texte, se tourna vers la femme et dit au démon: Je t'ordonne, au nom de Jésus-Christ, de sortir d'elle. Le démon laissa la femme, et les hommes qui gagnaient de l'argent grâce à ses prophéties se fâchèrent parce qu'elle leur avait permis d'amasser un gros gain. Ainsi les hommes envoyèrent Paul et Silas en prison, et on ordonna aux gardiens de les mettre dans des cellules internes et d'attacher leurs pieds avec des chaînes, et le gardien obéit. Alors que Paul et Silas étaient en prison, ils commencèrent à prier, à chanter, les autres prisonniers les entendaient, et à peu près à minuit, un tremblement de terre ébranla fortement les fondements de cette prison. Toutes les portes furent ouvertes, et les chaînes tombèrent des prisonniers. Paul, Silas et les autres prisonniers étaient libres. Le gardien savait qu'il en serait rendu responsable et il sortit son épée pour se tuer. Mais Paul cria: Ne te fais pas de mal, nous sommes tous ici. Le gardien se jeta à leurs pieds et demanda: Que faut-il que je fasse pour être sauvé? Partout dans le monde, les hommes posent la même question: Que dois-je faire pour être sauvé? C'est le cri du monde entier. Jésus-Christ est venu sur la terre, a souffert et est mort pour vous, afin que vous soyez sauvés. Il a pris sur lui les péchés que vous avez commis, tout ce qui vous séparait de Dieu, tout ce qui vous envoyait au jugement, à la destruction et en enfer. Jésus les a pris sur lui, ce qui lui a coûté sa vie sur la croix, afin que vous soyez sauvés. Les gens crient: Sauve-nous de la guerre, Jésus dit. Vous entendez parler de guerre et de bruit de guerre, et vous en entendrez parler jusqu'à la fin des temps. Nous pensions tous qu'avec la fin des gouvernements communistes, nous vivrions dans un monde de paix, et non. Les guerres sont de plus en plus nombreuses, de plus en plus de gens sont tués, les dangers sont de plus en plus importants. Certains groupes terroristes possèdent peut-être des armes atomiques, biologiques, chimiques, et les gens ont peur. D'autres personnes s'écrient: Sauvez-nous économiquement, sauvez-nous du terrorisme et des hors-la-loi, sauvez nos foyers, sauvez-nous psychologiquement, sauvez notre mariage, sauvez notre travail, sauvez notre santé. Nous voulons hurler de douleur, nous voulons échapper à la vie. Même Job dans la Bible a voulu mourir quand les problèmes sont devenus trop importants pour lui. Certaines personnes ont suggéré que les années 1990 soient appelées la décade du désespoir ou la décade de la crainte. Les gens sont effrayés de tout. Nous avons été appelés la génération tourmentée. Job a dit: Mes jours arrivent vers une fin sans espoir. Le prophète Ésaïe a écrit: Même les jeunes hommes
chancelle. Le psalmiste dit « Oh, si j'avais les ailes de la colombe, je m'envolerais et je trouverais le repos. » L'envie de s'échapper du psalmiste est devenue le cri du monde. Il semble qu'il n'existe aucun échappatoire. Mais Jésus a dit « Je suis le chemin, je suis la porte. Si quelqu'un entre par moi, il sera sauvé. » Et les hommes s'écrient « Que dois-je faire pour être sauvé ?» L'apôtre Paul a donné au gardien de Philippe une simple réponse « Crois au Seigneur Jésus et tu seras sauvé. » Et Jésus nous dit « Je suis le chemin, la vérité et la vie. » La réponse que Paul a donnée au gardien il y a longtemps est tellement simple que des millions de personnes butent contre cette réponse. Vous n'avez pas besoin de tout remettre en ordre dans votre vie avant de venir à Christ. Vous venez exactement comme vous êtes. John Newton, qui a écrit ce chant « Amazing Grace », emportait des voyageurs hors d'Afrique. Il était marchand d'esclaves. Une nuit, son bateau fut pris dans une terrible tempête et il ne pensait pas que lui et les autres survivraient. Il tomba à genoux et cria à Dieu comme il l'avait appris quand il était enfant. Et John Newton vint, tel qu'il était, à Jésus-Christ. Depuis un certain nombre d'années, j'écris mon autobiographie. À chaque fois que je pensais avoir fini, je trouvais de nouveaux éléments qui devaient y être inclus. Mais j'ai donné au livre que j'ai écrit le titre « Tel que je suis ». Parce que je me tiens devant Dieu tel que je suis. J'ai péché, et alors que j'écris, le souvenir de beaucoup de ces péchés reviennent empoisonner mes pensées. Mais je sais qu'ils sont tous sous le sang de Jésus. C'est pourquoi Jésus est venu à la croix, payer pour mes péchés et vos péchés. Quand vous venez à Christ, vous n'avez pas besoin d'essayer de mettre d'abord de l'ordre dans tout. Nous ne devons pas nous soigner avant de faire une visite chez le docteur. Nous allons voir le docteur parce que nous sommes malades. Jésus est appelé le grand physicien. Il a dit « Ce ne sont pas ceux qui se portent bien qui ont besoin de médecins, mais les malades. Je ne suis pas venu appeler des justes, mais des pécheurs. Nous sommes pécheurs et nous avons besoin de nous repentir de nos péchés. Nous avons besoin de nous tourner et même de nous détourner de nos péchés. Nous avons besoin de dire à Dieu, « Oh Seigneur, j'ai péché. S'il te plaît, pardonne-moi et aide-moi à changer de vie. » Jésus est venu vous appeler et il est venu m'appeler. Bartimée, un aveugle qui est venu tel qu'il était, un lépreux est venu aussi à Jésus tel qu'il était, Marie de Magdala, qui avait 7 démons, est venue à Jésus tel qu'elle était, et vous aussi, vous pouvez venir tel que vous êtes. Peut-être que vous appartenez à une église, peut-être que vous avez été baptisé ou confirmé dans une église. Les gens vous regardent et pensent que vous êtes bon, mais profondément en vous, vous savez que votre cœur est comme le cœur de n'importe qui. Il est traître, rebelle, pécheur. Nous avons besoin du pardon que seul Jésus-Christ peut donner si nous voulons aller au ciel. Nous devons venir comme des petits-enfants. L'apôtre Paul écrit « Étant donc justifiés par la foi, nous avons la paix avec Dieu par notre Seigneur Jésus-Christ. » Le mot « croire » implique un engagement et une soumission. Nous nous en remettons totalement à Christ, nous faisons de lui le Seigneur et le Maître de nos vies. Jésus-Christ a expié mes péchés sur la croix. Je vais au ciel grâce à lui et non grâce à tout ce que j'ai fait de bon. Je vais au ciel à cause de ce que Jésus a fait sur la croix. Dieu l'a ressuscité des morts et il est vivant. Oui, il est vivant. Une fois en Russie, nous étions dans l'église orthodoxe. Cette église est une superbe église avec une longue histoire.
Leur liturgie dure 3 heures, mais le sermon est très court. Les gens restent debout tout le temps pendant la messe. En Russie, j'avais un interprète appelé Vladimir. C'est un grand théologien russe. Il a été la tête d'une grande école théologique orthodoxe russe à Saint-Pétersbourg. J'ai dit, Vladimir, tu m'as entendu prêcher à travers toute la Russie. As-tu des suggestions à faire? Il m'a regardé et ce qu'il me dit m'a surpris. Oui, j'en ai une. Passe plus de temps à dire aux gens que Jésus est vivant, qu'il est ressuscité d'entre les morts. Vladimir avait raison et je n'ai jamais oublié ce qu'il a dit. L'engagement implique l'esprit, les émotions et la volonté. Je veux le recevoir. Quand Ruth et moi, nous nous sommes mariés, l'officier civil me demanda « Voulez-vous accepter cette femme comme votre épouse légitime ?» Je n'ai pas répondu « Je pense, j'espère, mais oui, je le veux. » C'est ce que nous avons besoin de faire avec Jésus-Christ. Nous avons besoin de dire « Je veux le recevoir, je le suivrai, je lui obéirai du mieux que je pourrai. » Mais nous avons besoin d'aide. Nous ne pouvons vivre une vie chrétienne par nous-mêmes. C'est le travail du Saint-Esprit. Il vient dans nos cœurs quand nous recevons Christ et il nous aidera tout au long à vivre la vie chrétienne. Vous dites, mais je ne peux pas tenir. Non, vous ne le pouvez pas. Mais le Saint-Esprit vous aidera. Il vous aidera à comprendre ce que vous devez faire. Notre personne entière est impliqué dans cet engagement à Christ. J'ai entendu l'histoire d'un petit garçon qui s'était perdu dans une ville européenne. Il faisait nuit et il ne pouvait pas retrouver le chemin de retour. Un policier le vit et lui demanda «

à l'heure. Je peux le voir de là où j'habite. Si vous m'y emmenez, je pense que je peux trouver le chemin de retour. » Le policier le conduisit à l'hôtel de ville et le garçon repéra rapidement sa maison. Tout se passe ainsi pour nous. Nous venons à la croix. Nous venons à la résurrection. Nous venons au Sauveur en le rencontrant à la croix. Le Sauveur l'a fait pour vous. Mais vous devez lui répondre et par la repentance. Vous dites, j'ai l'intention de changer de vie, Seigneur. Je reconnais que j'ai péché. Par la foi, je te reçois comme mon Sauveur, mon Seigneur et mon Maître. Je veux te suivre et t'obéir. Peut-être êtes-vous membre d'une église, mais vous avez un vide à l'intérieur de vous. Vous n'êtes peut-être pas sûr de savoir où vous en êtes avec Christ. Des membres de votre famille connaissent peut-être Christ, mais vous, vous n'en êtes pas certain. Vous pouvez vous en assurer maintenant en venant à Christ.

Saint-Esprit, remplis ce lieu, prends le contrôle.

Bonjour à tous, c'est Axel qui vous fait du réseau d'évangélisation en ligne Mediachrist. Bienvenue à notre émission L'ère de la décision. La fois passée, nous avons appris une histoire passionnante d'une femme appelée la femme samaritaine. Une histoire qui se trouve dans l'évangile selon Jean, chapitre 4, de 1 à 42. Et là, nous avons découvert, encore une fois de plus, le Messie, le Dieu fait chair, le Dieu plein d'amour, le Dieu plein de miséricorde, rempli de bonté, celui qui accepte d'entrer dans la boue pour retirer une personne afin de lui communiquer la vie. On s'est arrêté, je pense qu'on allait jusqu'à la fin, on a dit qu'on allait continuer. Aujourd'hui, la seconde et la dernière partie. Nous avons vu la fois passée que cette femme était dérangée au-dedans d'elle. Sa vie n'était pas la vie qu'elle aurait souhaité mener. Mais nous ne savons pas où sa vie a basculé. Mais ce qui est vrai, elle était une très belle femme. Parce que la Bible nous dit qu'elle s'est rendue à son sixième Marie, c'est déjà un record quand même si nous entrons dans le contexte historique, parce que une telle femme à cette époque-là, arrivée à six maris comme telle, ben, sûrement, elle n'était pas une femme qui était bien vue, quoi. C'était une femme qualifiée de légère, de virus, une femme qu'il fallait à tout prix s'éloigner d'elle, quoi. Tout homme qu'on attrapait, on peut dire, entre guillemets, en train de tenir une conversation avec elle, était soupçonné sûrement de chercher à sortir avec elle. Mais sûrement qu'elle était vraiment une très belle femme. Et là, nous voyons le maître accorder à cette femme ce qu'elle a toujours souhaité, le changement intérieur. Alors, lisons le verset. Commençons au verset 15. Nous sommes dans l'évangile selon Jean, chapitre 4, au verset 15. La femme lui dit, « Seigneur, donne-moi cette eau afin que je n'aie plus soif et que je n'aie plus à venir puiser ici. » Voilà que cette femme manifeste un besoin. Un besoin physique, un besoin par rapport à la fatigue qu'elle avait, par rapport à l'humiliation, au mépris. Elle était fatiguée de se faire indexer du doigt chaque jour. Elle était fatiguée d'attendre les gens parler mal à son sujet. Pas à tort. Non, c'était pas à tort parce qu'elle menait une sale vie. Elle menait une vie qui n'était pas normale, qui était anormale. Elle était dans ce que aujourd'hui nous pouvons dire lié. Elle avait des liens terribles, les liens de séduction, de sexualité, beaucoup de choses dans sa vie. Elle n'était pas maître de sa vie et Dieu non plus. C'est le diable qui tenait cette femme prisonnière. Elle était une personne souffrante. Oh mon Dieu, que nous sommes dans une société de personnes tristes, abattues, comme j'aime toujours dire, avec un vide intérieur qui va croissant chaque jour. Les hommes essayent de soulager cette douleur ou de combler cette douleur au travers de pratiques, loisirs, ceci. Et nous voyons qu'ils n'y arrivent pas. Ils n'arrivent pas à combler ces trous, ces vides au-dedans d'eux. C'était le cas de cette femme. Elle n'avait pas le choix. Peut-être la solution pour elle, pour vivre, c'était d'échanger d'homme à homme. Peut-être elle voyait, ah ben, celui-ci est riche, ok, l'autre là, il devient paumé, j'abandonne. C'est ce qu'elle faisait. Elle n'avait rien d'autre à faire. À six hommes, je suis sûr
qu'elle devait avoir peut-être des enfants. Qu'elle regardait toutes ces petites bouches-là, comment elle devait faire pour, nourrir, pour les nourrir. Une femme malheureuse, mais orgueilleuse. En elle, là, c'est l'orgueil qui régnait. Sa situation a fait qu'elle devient une personne dure de cœur. Si vous remontez au verset, je pense, 4. Lisons le verset 4, attendez. Oui, au verset 7. Une femme de Samarie vint puiser de l'eau. Jésus lui dit, donne-moi à boire. En effet, ses disciples étaient allés à la ville pour acheter de quoi manger. La femme samaritaine lui dit, comment ? Voyez sa réaction. Elle n'avait même pas de courtoisie, elle n'avait même pas de manière. Écoutons cette femme parler. Comment, toi qui es juif, tu me demandes à boire à moi qui suis une femme samaritaine? Et la Bible nous dit la raison. Les juifs, en effet, n'ont pas de relation avec les samaritains. Pour les juifs, les samaritains, ils se considèrent comme des gens, comment dirais-je, impurs et autre chose. Mais la façon dont cette femme a réagi, sans manière et tout. Mais Christ a su comment recadrer cette femme. Écoutons la réponse de Jésus-Christ. Jésus a remarqué cela. Mais Jésus ne voyant pas ce que cette femme mettait en exergue, ce que cette femme faisait paraître, Jésus ne regarda pas ça. Parce que c'est Jésus-Christ là, lui. Il est venu sauver le malheureux. Il est venu sauver les hommes, les femmes abandonnés, délaissés, indexés du doigt. Peut-être c'est ton cas, mon frère. Peut-être c'est ton cas, ma soeur. Tu n'as jamais eu de considération, les gens. Le monde n'a jamais eu de considération. Tu es passé d'église en église. On n'a jamais fait fi de toi. On n'a jamais fait attention. Parce que peut-être tu n'avais rien à donner. Peut-être tu es une très belle femme, mais dont la vie est complètement lapidée par la prostitution. Vous savez, il y a aussi des prostituées modernes, hein, des prostituées qui se sont adaptées à la situation. Tu vois, et la personne va à l'église, mais elle mène une vie complètement contraire à la parole de Dieu. Elle ne peut pas se calmer, elle ne peut pas se discipliner. On parle pas seulement de la femme, on parle aussi des hommes. Dans leur hypocrisie, des fois, c'est pire que la femme, des fois. Peut-être, homme ou femme, tu te retrouves dans la situation de cette femme. Une femme triste, une femme malheureuse. Et Jésus-Christ a su comment avoir cette femme. Nous l'avons appris la fois passée. Nous allons retourner au verset 16. Va appeler ton mari, lui dit Jésus, et reviens ici. J'aime beaucoup le maître. Il dit, va appeler ton mari et reviens ici. Mais Jésus est au courant de tout. Jésus est au courant de tout. Il lui dit d'aller appeler son mari et de revenir avec lui ici. Cette femme, meurtrie au-dedans d'elle, fatiguée de sa vie, découragée de sa vie, mais ne pouvant rien faire d'autre, parce qu'elle n'avait rien d'autre comme voie. Elle n'avait pas d'autre issue de secours, si ce n'est que sa vie. C'est ce que les diables faisaient croire. Comme le diable a fait croire à Abraham, que l'unique voie de secours, c'est l'Égypte. C'est ce que le diable faisait croire à cette femme, en lui disant, tu ne peux rien faire dans ta vie, si ce n'est que d'aller d'homme à homme. Combien de gens ne sont-ils pas pris dans ces pièges? Même des serviteurs de Dieu sont pris dans ce piège où le diable leur fait croire que c'est en manipulant, en escroquant, avec des fausses prophéties, avec ceci, avec cela, qu'ils peuvent recevoir quelque chose. C'est similaire à cette dame. Elle n'avait pas de source, elle n'avait pas de ressources de revenus. Si ce n'était qu'en donnant son corps en échange
de recevoir quelque chose pour vivre ou peut-être élever ses enfants. Mais elle, elle s'est adaptée à cette situation. Pour elle, c'était X temps avec un homme, Y temps avec un homme, Z temps avec un homme. Donc, un genre de prostitution bien rodée, bien taillée, bien fignolée. Et très souvent, nos vies chrétiennes ressemblent à cette dame, à cette femme, dans notre façon de nous conduire, dans notre vie de péché bien mélangé, bien maquillé. On s'est dit, ok, occasionnellement, pourquoi pas, avant le mariage, je peux tomber, occasionnellement. C'est même planifié, chaque mois, une ou deux fois. En disant oui, le juste tombe, l'Éternel relève toujours. Pourquoi pas, occasionnellement, je peux inviter un prophète qui va dire aux gens de 1 000 $ à 10 $. Et ensuite, je vais demander pardon à Dieu. Occasionnellement, c'est devenu périodiquement. Périodiquement, pourquoi ne pas rincer l'œil en regardant des images non conformes à la parole de Dieu? Pourquoi? Périodiquement, pourquoi pas, malgré que je suis marié, aller voir ailleurs, peut-être par mois, une fois, deux ou trois fois, et je reviens au Seigneur, cette fois le juste tombe, cette fois l'Éternel relève. Mais laissez-moi vous dire une chose. Contrairement à cette femme, vous connaissez Jésus-Christ. Vous l'avez reçu dans votre cœur comme Seigneur et Sauveur. Elle n'avait pas reçu le Messie. Mais le jour où elle a eu l'occasion de rencontrer le Messie, elle a pris la bonne décision. Cette décision que toi, peut-être, tu tardes à prendre réellement. Cette décision que chaque fois, tu remets en question. Ce jour-là, cette femme, tannée de sa vie, fatiguée de sa vie, épuisée de sa vie, humiliée à cause de sa vie, prit la meilleure décision de sa vie. Il ouvrit son cœur et dit la vérité. Le problème que l'Église a aujourd'hui, c'est que les gens ne veulent plus dire la vérité. C'est comme si, en commençant par le serviteur de Dieu, dis la vérité à un serviteur de Dieu, il va te traiter de fou. Nous qui avons eu cette grâce de faire des études, avoir un DS, de suivre un programme en santé mentale, un DS à la TELUC, programme que nous devons d'ailleurs achever. Si Dieu nous accorde le temps, nous ne manquerons pas de le faire. On a appris beaucoup de cas cliniques. Et chaque fois, quand j'écoute certaines personnes parler, quand vous lui dites la vérité, il te traite de fou, il cherche de monter une histoire autour de toi. Lui qui n'a même pas appris cela, il va ramasser à gauche à droite des livres. Des fois, on est attristé. On est maître au-dedans de nous. L'homme élève un système d'autodéfense face à la vérité qu'on lui dit. Mais cette femme, face à Jésus-Christ, elle n'a pas hésité d'ouvrir son cœur. Elle n'a pas manipulé Jésus-Christ. Elle lui a dit la vérité. Écoutons cette femme parler. La femme répondit, on est au verset 17, la femme répondit, je n'ai pas de mari. Jésus lui dit, tu as bien fait de dire, je n'ai pas de mari. Comprenez que Jésus-Christ a apprécié cette femme. Comprenez que Jésus-Christ a admiré cette femme parce que c'était la question test de sa part pour cette femme. Combien d'entre nous n'avons-nous pas le courage d'admettre nos erreurs pour ne pas parler de nos fautes, de nos péchés? Combien d'entre nous, combien de serviteurs de Dieu peuvent avoir le courage de se mettre devant quand ils avaient l'occasion, quand il y avait des cultes? Maintenant, il n'y a plus de culte, on ne sait même pas. Est-ce qu'ils pourront le faire? Via Internet, j'en doute fort. De dire, je vous ai menti. J'ai suivi une fausse doctrine. Je vous ai manipulé. Que Dieu me pardonne. Combien peuvent suivre le pas des Béni-In
qui a escroqué des gens durant des années. Et il a reconnu. Il a dit que ce n'était pas la bonne voie, ce n'était pas le bon chemin. Il a au moins quelque chose, le salut de son âme. Et toi qui m'écoutes, serviteur, servant de Dieu, vas-tu quitter cette terre avec ce fardeau et croire qu'à la dernière minute, tu vas dire pardon, Seigneur, pardonne-moi? Non, il ne va pas écouter ton pardon. C'est maintenant, c'est aujourd'hui que tu dois prendre la décision de vider ton cœur devant lui et de demander pardon comme Zachée. De demander pardon à ceux dont vous avez offensé, monétairement, spirituellement avec de fausses doctrines, ainsi que des sites internet qui ont permis, qui ont pollué la francophonie avec des gens n'ayant rien du tout à voir avec le message du salut, qui ont amené les chrétiens à l'égarement loin. Je dis toujours, Jésus-Christ est à un mètre de toi. Il te tend la main. T'as qu'à tendre la main de Jésus pour que ta vie soit changée. Et ces gens ont mis Jésus-Christ à un kilomètre de gens qui ont besoin de Jésus-Christ. Et que ces gens-là doivent faire un kilomètre pour attendre Jésus-Christ. Vous vous imaginez? Avec des méthodologies, avec des choses n'ayant rien du tout à voir avec la simplicité de l'évangile ou l'évangile de la croix. Revenons à cette femme. Nous sommes rendus au verset 17. Nous répétons encore. La femme répondit, « Je n'ai pas de mari. » Jésus lui dit, « Tu as bien fait de dire, je n'ai pas de mari. Car tu as eu 5 maris, et l'homme que tu as maintenant n'est pas ton mari. » Et c'est là que tu as dit la vérité. Voyez-vous, tout aille comme sous bassement dire la vérité. Jésus ne peut pas cheminer avec quelqu'un qui n'a pas comme fondement la vérité. Peu importe toutes les niaiseries que vous pouvez faire devant du monde, parler de Jésus, prophétie, miracle, révélation ou quoi, je ne sais pas. Quand Jésus n'est pas le fondement de ta vie, quand Jésus n'est pas le soubassement à toute chose, dans ta vie, tu es à côté. Tu es à côté. Et la chose qui me dérange le plus souvent, c'est de savoir que Jésus-Christ a dit à la fin, il y aura des grincements de dents. Je répète, des grincements de dents. Comment quelqu'un qui a mené une vie sale peut-il, à la fin, se mettre à avoir des grincements de dents? Ce sont des gens qui ont cru qu'ils travaillaient pour le Seigneur, qu'ils étaient honnêtes, ils étaient sincères. Mais ils se rendent finalement compte qu'ils étaient à côté de la vérité. Mon frère, ma soeur, le temps qui nous est imparti sur cette terre tend vers sa fin. Nous ne savons pas quand le Christ reviendra prendre son épouse. Nous ne le savons pas. Ça peut être aujourd'hui, demain. Ce qui est sûr, que nous sommes approchés de cela d'une façon inimaginable. Ça peut se passer anytime. Il est temps que chacun de nous puisse revenir réellement à Jésus-Christ. L'argent sert à quoi? Nous avons vu les gens qui ont concentré tout des beaux temples avec un système de son incomparable, mais impeccable plutôt. Mais aujourd'hui, ils n'ont même plus la possibilité de tenir un culte de 5, 10, 20, 30 personnes. Nous ne savons pas demain, avec toutes les mesures qui seront prises, et serait-il possible encore qu'il y ait des cultes, quand on sait qu'officiellement, il faut se tenir à 2 mètres. Tout le monde attend maintenant. Oh, il faut qu'il y ait le vaccin pour qu'on change, pour que la vie revienne à la normale. Mes amis, mes frères et sœurs, que du temps passé. Est-ce qu'aujourd'hui encore possibilité d'aller évangéliser? Quand on dit que la distance c'est minimum à avoir est de 2 mètres. Aujourd'hui encore, il y a possibilité d'aller
dans le métro, dans les rues, partout. Apprenons une chose, que le temps appartient à Dieu. Et ce Dieu-là a dit, allez, faites de toutes les nations mes disciples. Il n'a pas dit, allez apprendre aux gens à posséder, à amasser. Vous avez possédé, vous avez amassé. Que faites-vous de vos possessions? Que faites-vous de vos dimensions qu'il faut atteindre pour posséder le monde? Que faites-vous de ça? Vous êtes là confinés dans vos maisons, incapables même de se rendre dans vos églises, ou quand vous vous rendez dans vos églises, c'est le vide total. Il y a un temps pour tout dire. Salomon, que ce temps avec le coronavirus soit un temps d'interpellation, un temps de faire un bilan. Qu'avons-nous fait dans notre marche chrétienne avec Dieu? Qu'est-ce que Dieu a gagné dans nos ministères? Dans nos relations avec notre prochain. C'est la question à se poser. Revenons à cette femme. Cette femme fatiguée de sa vie, il ouvrit son cœur, elle ouvrit son cœur à Jésus. Pour dire à Jésus, ce n'est pas mon mari. Ce n'est pas mon mari. Ou indirectement, je suis fatiguée de cette vie. Voilà ce qu'elle a dit indirectement. Je suis fatigué. Jésus n'avait même pas besoin de lui poser la question. Elle-même lui dit, je suis fatigué de cette vie. J'ai besoin de délivrance. J'ai besoin d'être affranchi. J'ai besoin d'être libéré. J'ai besoin d'être restauré. Es-tu fatigué de ta vie? Es-tu fatigué de la drogue? Es-tu fatigué de l'alcool? Es-tu fatigué de la pédophilie? Es-tu fatigué de la zoophilie? Es-tu fatigué de toutes ces souillures que nous avons normalisées dans notre société? Es-tu fatigué des avortements? Es-tu fatigué de toutes ces choses? Es-tu fatigué d'escroquer, voler, manipuler des chrétiens? Es-tu fatigué de tes fausses prophéties? Es-tu fatigué? Cette femme était fatiguée parce qu'elle avait cru qu'elle allait trouver solution selon elle à tous ses problèmes. Elle a vite compris que sa vie n'était que usure de son corps. Et là, face à Jésus-Christ, elle avait une opportunité inouïe, unique, à ne jamais laisser passer. C'est cette opportunité que Dieu te donne aujourd'hui, à Saint-Estant même. Cette opportunité que peut-être tu n'auras pas demain. Il te donne cette opportunité aujourd'hui. Jésus-Christ dit, je suis le chemin, la vérité et la vie. Nul ne peut venir au Père en dehors de moi. Je répète, Jésus-Christ dit, je suis le chemin, la vérité et la vie. Il n'y a pas de vie en dehors de Jésus. Il n'y a pas de vérité en dehors de Jésus. Il n'y a pas de chemin en dehors de Jésus. Si tu veux trouver la vie véritable, cela n'est qu'en lui. Si tu veux trouver le chemin, tu veux retrouver le chemin véritable, cela n'est qu'en lui. Si tu veux trouver la vérité, vous savez, aujourd'hui dans le monde intellectuel, tout ce que les intellectuels cherchent, c'est la vérité. Pilate a posé cette question à Jésus-Christ. Qu'est-ce que la vérité? Laisse-moi te dire aujourd'hui qu'il n'y a que Jésus qui peut te sécuriser. En dehors de lui, tu te trompes. En dehors de lui, tu es dans l'illusion totale. Il n'y a que lui qui peut te sécuriser. Et il est là. Et nous voyons cette femme qui était déconsidérée en plein midi.
elle a eu le courage d'aller annoncer l'évangile, d'aller dire aux gens, il y a un homme qui a révélé ma vie. Toute cette ville, ou tout ce, cette ville, ou ce village, c'est pas, oui, cette ville, oui, c'est une ville. Toute cette ville est étonnée. On le dit au verset 28. Alors la femme laissa sa cruche. Voilà elle qui était allée puiser l'eau physique, l'eau matérielle. Elle laissa sa cruche pour aller annoncer l'essentiel. On dit au verset 28, alors la femme laissa sa cruche, s'en alla dans la ville et dit aux habitants. Et je vois cette femme crier dans toutes les rues, dans tous les carrefours. Venez, il y a un homme qui a décrit mon état, moi, ma misère, mon état indescriptible. Venez, cette femme qui n'osait pas parler aux gens. Quand les gens ont vu cette femme en train de leur annoncer ce qu'elle a vu, les gens ne pouvaient pas résister parce que le monde savait qu'elle parlait pratiquement à personne. Mais ce jour-là, elle a eu le courage. Pas seulement de dire le nombre des hommes où elle s'est rendue, mais de trouver le problème qui rongeait sa vie. Le problème qui l'écrasait complètement, que personne ne pouvait voir, personne ne pouvait comprendre. Peut-être c'est ton cas aujourd'hui. Tu es là écrasé par un problème, tu es là écrasé par une situation, tu es là terrassé complètement. Personne ne voit ça. Mais Dieu sait le voir. Nous allons prier. Seigneur, je remets mon frère, je remets ma soeur qui est écrasée par le fardeau. Il vient à toi, elle vient à toi ouvrir son cœur pour te dire, Jésus-Christ, entre dans mon cœur, deviens mon Seigneur et mon Sauveur. Viens me libérer de tout ça. En ce jour, je te reçois, Jésus-Christ, comme mon Seigneur et mon Sauveur. Deviens mon Maître. Saint-Esprit, prends le contrôle de moi. Jésus, lave-moi de tous mes péchés, de toutes mes iniquités. Transforme ma vie. Père, nous t'avons ainsi prié dans le nom tout-puissant de Jésus-Christ. Nous disons tous, Amen. Je bénis l'Éternel de la décision que vous avez prise. Que Dieu vous bénisse. Priez pour que Dieu vous oriente dans une très bonne église et il le fera. On se retrouve la fois prochaine. Que Dieu vous bénisse et bonne journée ou bonne soirée.

Eh bien, bonsoir et encore une fois, bienvenue à ce partage du mercredi soir. Aujourd'hui, j'ai un sujet à cœur déjà depuis plusieurs mois. Puis, je pensais, en me préparant pour ce partage-là, puis je demandais au Seigneur, qu'est-ce que tu veux que j'apporte? Puis, des fois, Facebook est utile, ça arrive. Puis je suis tombée un texte, un court texte en tout cas, qui m'a amené justement au partage que je vais faire avec vous ce soir. Et ça dit ceci: trop souvent, les relations ne se terminent pas par manque d'amour, mais parce que les petites blessures, les non-dits et l'orgueil finissent par étouffer ce qu'il y avait de plus beau. Prenez soin de ce qui compte avant qu'il ne soit trop tard. Alors, le titre ce soir de mon partage, c'est « Prendre soin de nos relations ». Puis c'est un sujet tellement important et tellement vaste, ça prendrait plus qu'un petit partage du mercredi soir pour élaborer. Mais je partageais ce que Saint-Esprit a déposé dans mon cœur. Ma première relation, on le sait tous, notre première relation, c'est ma relation avec Dieu. C'est la plus importante, c'est la base de toute autre relation, c'est ma relation, c'est celle dont découlent toutes les autres relations. C'est ma relation avec Dieu. Puis ma relation avec Dieu, je dois en prendre soin aussi. Je dois la cultiver, je dois l'entretenir, je dois, tu sais, la développer toujours plus. Je dois toujours chercher à approfondir ma relation avec Dieu. C'est le premier commandement, puis on le connaît tous. Aimer Dieu de tout mon cœur, toute ma force, ma pensée, toute mon âme. Puis on connaît aussi le deuxième: aime ton prochain comme toi-même. Ma relation avec les autres. C'est assez facile quand je regarde autour de moi comment les relations sont difficiles. Puis je parle de toutes sortes de relations. Actuellement, ce que je parle là, c'est que tu sois chrétien, croyant ou non. On est tous dans des relations. Des relations familiales, des relations employés, employeurs, frères, sœurs, biologiques, parents, enfants. On vit dans les relations. Alors, on voit des conflits, on voit des relations tendues, des relations brisées, des familles divisées. Puis je réalise de plus en plus que j'ai une responsabilité face à ma relation avec les autres. Comment je traite les gens autour de moi? Puis la Bible, elle nous en parle de ça, des relations avec les gens, avec les relations dans les couples entre hommes et femmes, et comme je viens de mentionner, employés, employeurs, les gens qui connaissent pas Dieu. La Bible nous parle de toutes ces relations-là. Comment agir avec les gens? Mais moi, aujourd'hui, là, je veux surtout parler de nos relations avec les frères et sœurs dans l'Église. Avec mes frères et sœurs dans l'Église. Et la Bible nous en parle, ça aussi. Puis vous savez, la Bible, là, je réalisais, mais tu sais, est-ce que je prends assez au sérieux, Seigneur, ce que tu dis à propos des relations? La Bible, vous savez, c'est pas un roman à l'eau de rose, là, comme on dit, là. Quelque chose que tu lis puis pour passer le temps ou peu importe. C'est la parole de Dieu. C'est la parole de Dieu. Et je dois prendre très au sérieux ce que Dieu me demande. Nous devons, pas si ça nous tente, nous devons nous aimer les uns les autres. Colossiens 3, 12, 14. Ça dit, vous faites partie du peuple de Dieu. Dieu vous a choisi et il vous aime. C'est pourquoi vous devez vous revêtir
d'affectueuse bonté, de bienveillance, d'humilité. On le sait, l'humilité, c'est contraire de l'orgueil. L'orgueil, ben, c'est se penser plus fin que les autres. C'est penser tout connaître. C'est penser que mon idée à moi, c'est la meilleure. Mais la Bible nous dit de me revêtir, de nous revêtir d'humilité, de douceur. Oh my, on a-tu besoin de douceur, frères et sœurs? Il y a tellement autour de nous, partout, de l'agressivité, de la colère. Mais nous, en tant qu'enfants de Dieu, on doit se revêtir de douceur et de patience. Supportez-vous les uns les autres. Et si l'un de vous a une raison de se plaindre d'un autre ou a quelque chose à reprocher à un autre, puis on s'entend, là. Si on est honnête, là, ça arrive ça régulièrement. Même dans l'Église, là, on est des humains. Puis oui, on a des choses à reprocher à l'autre, à l'occasion. Mais la Bible nous dit, pardonnez-vous réciproquement, tout comme le Seigneur vous a pardonné. Et par-dessus tout, mettez l'amour, ce lien qui vous permettra d'être parfaitement unis. Plusieurs versets qui nous disent dans la Bible, soyez bons les uns envers les autres. Ne parlez point mal les uns des autres. C'est pas facile, là. Je vous dis, je suis comme vous autres, je suis comme chacun de vous, là, qui écoutez ce partage-là. C'est pas facile. Puis, je n'y arriverai pas sans l'aide du Saint-Esprit. Dans Galates 5, 14, 16, ça nous dit « Car la loi se trouve accomplie tout entière par l'obéissance à cette seule parole. Aime ton prochain comme toi-même. Mais si vous vous blessez les uns les autres et si vous vous entre-déchirez, prenez garde. Vous vous détruirez mutuellement. Vous finirez par vous détruire les uns par les autres. » Je vous dis donc ceci, laissez le Saint-Esprit diriger votre vie et vous n'obéirez pas au désir qui anime l'homme livré à lui-même. On a besoin du Saint-Esprit. On ne peut pas y arriver par nous-mêmes, même si on fait des efforts. On peut faire des efforts pendant un temps, on va tenir, mais à un moment donné, ça ne suffira pas. On a besoin du Saint-Esprit. Laissez le Saint-Esprit diriger votre vie. Vous savez, c'est sérieux, nous sommes les enfants de Dieu. Nous sommes les enfants de Dieu. On doit désirer vivre comme des enfants de Dieu. On n'est pas parfait. Puis moi, quand je dis ça, je pense à ça. Tu sais, je pense toujours aux enfants du roi, de la reine. Tu sais, ils ont un statut particulier en tant qu'enfant. Ils ont un protocole à suivre. Ils ne peuvent pas faire comme tous les autres enfants. Quand on les voit à la télé ou peu importe, le prince William avec son épouse puis ses enfants, on les voit, sont toujours habillés d'une telle façon. Ils ont un protocole, ils ont une façon d'agir parce qu'ils sont enfants du roi et de la princesse. Mais imaginez-nous en tant qu'enfants de Dieu, on ne doit pas agir comme les autres. On a des standards, les standards de la parole de Dieu. Romains 12, 9, 10 nous dit « Que votre amour soit vrai. Détestez le mal. Attachez-vous au bien. Aimez-vous de tout votre cœur comme des frères et sœurs chrétiens. Soyez toujours les premiers à vous respecter les uns les autres. » Ça ne dit pas « Soyez les premiers à être toujours d'accord avec tout le monde. » Non, ça n'arrivera pas. Puis merci Seigneur, nous sommes tous différents. On a un passé différent, on a une éducation différente, on a des caractères différents,
on n'a pas le même non plus, le, peut-être le même nombre d'années que nous connaissons le Seigneur, que nous connaissons la parole de Dieu. Mais ça, c'est pas ça. C'est pas ça qui, ça dit, dans tout ça, dans nos désaccords, dans nos différences, ça dit, soyez toujours les premiers à vous respecter. Respecter les uns les autres, même si l'autre pense pas comme moi. Versets 17, 18 et 21. Ne rendez à personne le mal pour le mal. Cherchez à faire le bien devant tous. Autant que possible, si cela dépend de vous, vivez en paix avec tous. Le verset 21 nous dit, ne te laisse pas vaincre par le mal, mais sois vainqueur du mal par le bien. Et une chose, je crois, qui est importante aussi, c'est que nous devons rechercher la sagesse de Dieu dans nos rapports avec les autres. Rechercher la sagesse de Dieu. Parce que dans Jacques 3, 17, 18, ça nous dit comment est la sagesse de Dieu. Ça dit au contraire, la sagesse qui vient d'en haut est en premier lieu pure. De plus, elle aime la paix. Elle est modérée et conciliante, pleine de bonté. Elle produit beaucoup de bons fruits. Elle est sans parti pris et sans hypocrisie. Ceux qui travaillent à la paix sèment dans la paix une semence qui aura pour fruit ce qui est juste. Alors, recherchons la sagesse de Dieu dans nos rapports avec les autres. Je termine avec ce verset que j'ai déjà partagé, que j'aime partager parce que je trouve tellement c'est un bon verset dans Matthieu 7, 12. Je l'ai pris dans la parole vivante cette fois-ci. Ça dit, tout ce que vous seriez heureux, que les autres fassent pour vous, faites-le vous-même pour eux. Si on s'arrêtait plus souvent à ce verset-là, tout ce que je serais heureux, heureuse, là, moi, tout ce que j'aimerais que les autres fassent

méditer ces versets et d'autres versets dans la parole de Dieu. C'est sérieux. C'est sérieux. Nos relations, les uns avec les autres, c'est sérieux. Et je sais par expérience que c'est difficile pour des parents quand leurs enfants sont en chicane, quand leurs enfants sont en conflit puis ils ne se parlent plus, quand il est temps d'avoir un repas et qu'il en manque toujours un ou une autour de la table. Nous sommes les enfants de Dieu. Dieu ne veut pas qu'il manque un seul de ses enfants autour de la table. Dieu nous aime, il nous aime tous, chacun de nous. Puis il veut que nous, comme ça dit, aimez-vous les uns les autres, comme je vous ai aimé. J'aimerais prier en terminant. Père Céleste, je réalise que c'est tout un défi. C'est tout un défi qui est devant moi. C'est tout un défi qui est devant nous. Tout ce que les versets que j'ai partagés ce soir, c'est ta parole, Seigneur. C'est ta parole que tu veux que nous mettions en pratique. Puis je te remercie parce que nous avons le Saint-Esprit pour nous aider, pour nous diriger, parce que sans l'aide du Saint-Esprit, il est impossible d'y arriver. Alors, viens, Seigneur. Viens sonder notre cœur. Viens sonder notre cœur pour voir dans quel aspect en particulier, dans quelle relation en particulier, nous avons de la difficulté et qu'on puisse tout remettre entre tes mains et te laisser intervenir, te laisser nous changer afin que nous parvenions tous ensemble à l'unité comme tu nous demandes dans ta parole. Au nom de Jésus. Amen. On va terminer avec un chant. Mais je vous encourage à prendre un temps ce soir et vraiment sonder votre cœur ou laisser Dieu sonder votre cœur face à ces versets-là. Aimez Dieu de tout votre cœur, aime ton prochain comme toi-même.

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1: Tu es plus que vainqueur, Seigneur de l'univers. Et c'est à toi que nous voulons nous adresser, Seigneur. Nous adressons nos louanges, nos actions de grâce au Sauveur, au Seigneur, au Roi des Rois. Nous désirons que tu règnes dans nos vies, Seigneur, et nous voulons te rendre honneur et gloire. S'il te plaît, veuille nous assister maintenant alors que nous ouvrons ta parole. Père céleste, donne-nous la compréhension, la sagesse. Viens à notre secours pour comprendre ta parole, Seigneur, et que cette parole, Seigneur, soit enseignement, soit vie pour chacun de nous. Merci, Seigneur. Loin là de ton esprit, au nom de Jésus. Amen. Nous allons lire ensemble dans le deuxième livre des Rois au chapitre 19. Dans l'Ancien Testament, deuxième livre des Rois au chapitre 19. Nous lirons à partir du verset 10 jusqu'au verset 19. Des Rois 19, 10 à 19. Alors il envoya de nouveau des messagers à Ézéchias en disant: vous parlerez ainsi à Ézéchias, roi de Juda, que ton Dieu en qui tu te confies ne t'abuse pas en disant: Jérusalem ne sera pas livrée entre les mains du roi d'Assyrie. Tu as toi-même appris ce qu'ont fait les rois d'Assyrie à tous les pays. Ils les ont voués à l'interdit, et toi, tu serais délivré? Les dieux des nations que mes pères ont détruites, les ont-ils délivrés? Gozan, Aran, Retsef et les fils d'Éden qui sont à Telassar. Où sont les rois d'Amath, le roi d'Arpad et le roi de la ville de Sepharvaïm et Ena et Iva? Ézéchias prit la lettre de la main des messagers, la lut et monta à la maison de l'Éternel. Ézéchias la déploya devant l'Éternel. Ézéchias pria devant l'Éternel et dit: « Éternel, Dieu d'Israël qui siège sur les chérubins, c'est toi qui es le seul Dieu pour tous les royaumes de la terre. C'est toi qui as fait les cieux et la terre. Éternel, prête l'oreille et écoute. Éternel, ouvre les yeux et regarde. Écoute les paroles de Sennacherib qui a envoyé le Rabshaké pour insulter le Dieu vivant. Il est vrai, ô Éternel, que les rois d'Assyrie ont exterminé les nations et leur pays. Ils ont jeté leurs dieux au feu. En fait, ceux-là n'étaient pas des dieux, mais des ouvrages de main d'homme, du bois et de la pierre. Et ils les ont anéantis. Maintenant, Éternel, notre Dieu, sauve-nous donc de la main de Sennacherib, et que tous les royaumes de la terre reconnaissent que toi seul, Éternel, tu es Dieu. Amen. Nous venons de lire un épisode de la vie d'Israël. Tous ces dimanches derniers, nous avons parlé comme quoi Dieu se cherche des hommes intègres, des hommes justes, des hommes droits, des hommes qui observent sa parole, des hommes qui se soumettent à sa volonté. Et nous avons vu comme de tout temps jusqu'à ce jour, il y a deux branches de ministère. Celui qui est fidèle au Seigneur et celui qui fait des compromis. Mais par la grâce de Dieu, il y a toujours eu un reste de fidèles à travers lesquels la miséricorde et la grâce de Dieu a pu se manifester. Le Seigneur est bon, il ne veut pas détruire. Le Seigneur est bon, il ne veut pas exterminer, mais il appelle à la repentance. Il parle et il parle encore jusqu'à notre temps, jusqu'à notre époque. Dieu parle encore et il cherche des hommes qui sont prêts à le suivre et à renoncer au compromis. Dieu honore celui qui l'honore. Ce matin, nous avons un peu changé le sujet, et pourtant derrière, il y a toujours cette même pensée centrale. Le choix que nous devons faire, qui nous voulons servir, sur qui nous voulons appuyer notre confiance, qui est notre Dieu, L'homme, la chair, ou le Dieu vivant. L'argent, les biens, la gloire, ou les valeurs éternelles. Pendant quelques dimanches, nous allons nous pencher quelque peu sur Ézéchias et son expérience. Je sais que la plupart d'entre vous, vous venez particulièrement le dimanche, et il y en a beaucoup qui ne peuvent pas venir la semaine à cause des transports, à cause de beaucoup de choses. Et par la grâce de Dieu, je m'efforce à vous donner un enseignement qui va vous aider à grandir, vous aussi, qui ne venez pas aux études bibliques la semaine. Nous avons besoin d'appeler les hommes à une décision. Qui vous voulez suivre et qui vous voulez servir? Nous devons appeler les hommes et les femmes à un changement d'attitude et à un changement de vie. Et qu'on laisse de côté le compromis. Tant d'hommes et de femmes s'efforcent à marcher dans le compromis, à chercher ce qu'il y a de bénéfique auprès de Dieu. Parce que quand même, on a le sens de l'éternité et le sens de Dieu en nous, et on sent qu'on a besoin de lui. Mais tout en même temps, on cherche à accommoder les avantages du monde. Car le monde présente de belles choses et de beaux avantages. Dans le péché, il y a du plaisir. Mais un plaisir empoisonné. Et c'est ainsi que l'ennemi cherche à détruire l'Église de Jésus-Christ par toutes sortes de compromis. Nous devons choisir. Ézéchias, le père d'Ézéchias, était un homme qui avait adoré les idoles et servi les faux dieux. Mais gloire à Dieu pour cette nouvelle génération, représentée dans Ézéchias qui a décidé de suivre le Dieu juste, vivant et vrai. Il était le roi de Juda, et à cette époque-là, le pays était partagé. 10 tribus au nord, Israël. 2 tribus au sud, Juda et Benjamin. Ézéchias craignait l'Éternel. Il avait la crainte de l'Éternel dans son cœur. Il observe ses lois et ses commandements. Il fait disparaître les faux dieux. Les faux dieux que son père a servis, les abominations des autres nations. Il fait disparaître les hauts lieux où on offrait des parfums, sous des arbres dits sacrés. Les idoles, les images taillées, les représentations faites par les hommes, ces idoles affreuses et cruelles qui réclamaient des sacrifices humains. Et certains ont offert leurs enfants à Baal. Ézéchias a décidé de servir l'Éternel et il a amené une réforme en Israël. Une réforme extraordinaire. Je vous assure qu'un homme, un chef qui craint Dieu peut influencer toute une nation. Mais un chef qui adore les idoles peut aussi influencer toute une nation. Prions que Dieu nous donne des chefs qui craignent Dieu. Prions que Dieu nous donne des responsables qui n'ont pas honte de son nom. Non pas des chefs qui prétendent connaître Dieu et croire en Dieu, mais qui se compromettent et qui n'ont pas le courage d'ouvrir la bouche pour ce qui est vrai, pour ce qui est saint, pour ce qui est pur, pour ce qui est juste. Non, le compromis n'a jamais réussi dans le travail de Dieu. Le compromis ou la diplomatie. Ézéchias a décidé de suivre l'Éternel et il a amené une réforme extraordinaire et merveilleuse en Israël. Et même, il est dit qu'il alla jusqu'à réduire en poussière, à détruire complètement, à réduire en poussière le serpent de bronze que Moïse avait fait dans le désert sur l'ordre de l'Éternel. Oui, vous vous souvenez dans l'histoire du désert, un jour Israël s'est trouvé dans une région infestée de serpents, et ils étaient mordus par les serpents et mouraient. Et il y en avait tellement, et l'Éternel a dit à Moïse, « Fais un serpent d'airain, dresse-le sur un bois, tous ceux qui regarderont à ce serpent vivront. » Symbole de Golgotha. Le serpent, c'est le symbole du péché. Jésus a été fait péché pour nous. Et il était pendu au bois. Et quiconque regarde à la croix et se repent vivra par lui. Alléluia. Oui, ce symbole merveilleux qui avait été comme une prophétie du futur pour Israël. Israël l'avait pris et il s'en était fait un dieu. Il était devenu idolâtre, tel nous le sommes aujourd'hui, lorsque nous vénérons la croix. Combien d'hommes et de femmes ont la croix autour de leur cou, les femmes la croix à leurs oreilles, les femmes et les hommes la croix partout dans leur maison, le crucifix dans leur maison, le crucifix au-dessus de leur lit, le crucifix partout, et ils vivent dans le péché, et cette croix est devenue une idole pour eux, car ils n'ont rien compris, ils ne voient en cela qu'un signe magique qui, soi-disant, va les protéger. Mais qui peut vous protéger? Sinon celui qui était crucifié et qui est ressuscité. Et qui est ressuscité. Il n'est plus sur le bois de la croix. Je n'ai rien contre à ce qu'on mette une croix dans l'église. Et jusqu'à maintenant, j'ai hésité d'en mettre une dans cette église ici. Pourquoi? Parce que pour beaucoup d'hommes et de femmes, ce n'est qu'une idole, comme cela l'a été dans le passé pour ce serpent d'airain pour Israël. Ézéchias a vu qu'Israël brûlait des parfums devant lui, et de quelque chose de bon est devenu une idole. Il lui avait même donné un nom. Tu n'auras pas d'autre Dieu devant ma face. Tu ne te prosterneras pas devant des images taillées, ni aucune représentation quelconque, des choses qui sont en haut dans le ciel ou en bas sur la terre. Et tu ne te prosterneras pas devant elles. Voilà ce qu'il avait dit à Israël. La croix, elle doit être dans nos cœurs. Beaucoup d'hommes et de femmes l'ont autour de leur cou. Ils la placent sur le long des rues, ils la placent au carrefour des routes. Si vous allez en Europe, vous le verrez. Ils la placent sur le sommet des montagnes, ils la placent sur chaque tombeau. Mes frères, sœurs, elle doit être dans nos cœurs. Mort au péché. Comme Christ a été crucifié pour le péché, nous devons mourir au péché. Ézéchias détruisit et réduisit en poussière le serpent d'airain, car il était devenu une pierre d'achoppement pour le peuple d'Israël. Ézéchias mit toute sa confiance en l'Éternel. Nous lisons dans 2 Rois chapitre 18, versets 6 et 7, il est dit, « Il fut attaché à l'Éternel, ne s'écarta pas de lui, et observa les commandements que l'Éternel avait prescrits à Moïse. Et l'Éternel fut avec lui. » Il eut du succès dans toutes ses entreprises. Il se révolta contre le roi d'Assyrie. Elle ne lui fut plus assujettie. Ézéchias se confie en l'Éternel plutôt que de se confier en un homme. Alléluia. Et pendant des années, il a acheté sa liberté à prix d'argent en payant un tribut à Sanchérib.

décida de ne plus payer le tribut, le voilà en problème. La colère de Sanchérib s'enflamma contre Judas. Il reçut une lettre. Une lettre. Cette lettre que reçut Ézéchias était inspirée par celui que servait Sanchérib, le diable, Satan, l'ennemi par excellence du peuple de Dieu. Sanchérib veut dire, la signification de son nom veut dire « homme de péché ». Il y a une autre signification de son nom qui veut dire « Dieu de la lune qui multiplie les frères ». Il représente Satan, l'ennemi. L'ennemi qui est toujours contre ceux qui veulent la sainteté, la vérité, le non-compromis, qui refuse l'esclavage de l'homme de péché. Il représente Satan, lequel nous assiège combien de fois, nous opprime, le Dieu de ce monde qui veut se créer une vaste confrérie d'hommes qui haïssent Dieu. Voilà son but. Oh, il semble fort, Sanchérib, c'est vrai. Humainement parlant, il est fort, invincible. Les Assyriens, c'est une culture. Si vous allez dans ces musées en Europe, en Allemagne ou ailleurs, ou en France, vous verrez ces monuments qu'ils faisaient. C'était des hommes forts, des armées terribles, organisées. Et ils avaient conquis leur monde à cette époque, d'une grande cruauté. Ils semblent forts, invincibles. Il grandit dans son orgueil et dans sa suffisance. Moi, Sanchérib. N'a-t-il pas déjà écrasé Samarie, le royaume du Nord, le royaume d'Israël, composé des 10 tribus, séparées de la tribu de Juda et de Benjamin? Ne les a-t-il pas déjà écrasés après un siège de 3 ans de la ville de Samarie et emmené tout le peuple en captivité, déporté toute la nation en captivité pour servir comme esclave dans son pays? Qui peut lui résister? Qui osera le défier? Son arrogance monte et il met le siège devant Jérusalem. Voilà, n'est-ce pas l'image de celui qui nous harcèle? N'est-ce pas l'image de l'homme fort, de l'homme de péché qui domine ce monde? Quelle menace et quel danger pour le peuple de Dieu! La menace est grande, il semble ne pas y avoir d'issue. Où pouvons-nous nous tourner? Qui va être notre secours? Qui va venir de l'extérieur avec des armées pour nous aider? Non, ils ne savent où se tourner. Toutes les nations des alentours ont été subjuguées par Sanchérib et les Assyriens. Les 10 tribus du Nord ont déjà été déportées en captivité. Ils sont sous le jugement de Dieu. Oui, Dieu ne les a pas délivrés à cause de leur immoralité, à cause de leur idolâtrie, à cause de l'endurcissement de leur cœur, à cause de leur apostasie. Ils se sont vendus à l'ennemi. Dans 2 Rois, chapitre 17, verset 21 à 23, je m'en vais prendre simplement un extrait de ces passages, vous pouvez le lire en détail pour vous-même. Chapitre 17, verset 21 à 23, il est dit là, « Il a arraché Israël à la maison de David. » Ça, c'est la première chose que Dieu a faite à cause de leurs péchés. Ensuite, « Ils se sont livrés à tous les péchés de Jéroboam avait commis, leur premier roi. » Jéroboam, pour raison politique, avait fabriqué des faux dieux afin que l'Israël ne vienne pas adorer à Jérusalem, pour pas que le pays soit réunifié. Et ils ont fait leur propre religion, ils l'ont adaptée. Ensuite, l'Éternel écarta Israël loin de sa face. Ensuite, Israël a été déporté loin de son territoire en Assyrie. Vous savez, on peut pécher, on peut faire ce qu'on veut, on peut adorer des faux dieux, on peut aller à l'église, on peut faire toute la vie que l'on désire, voler, tuer, mentir,

courir les filles, courir les garçons, commettre adultère, être des parjures, tout ce que vous voulez, et venir à l'église, on peut le faire. Mais un jour, tu récolteras ce que tu sèmes. Israël disait, nous croyons dans le Dieu qui nous a sortis d'Égypte, nous croyons en lui, il n'y a pas de problème, il n'y a pas de problème. Et ils sont tombés dans un genre d'œcuménisme, c'est ça que j'appelle. Ils n'avaient pas le mot à cette époque-là, ils n'avaient pas le mot, mais ils ont fait un mélange. Tolérance, disent-ils. D'accord, tolérance, mais pas mélange. Oh non, pas mélange! La Bible nous dit que là, que notre Dieu est un Dieu saint. Il déteste les mélanges. Il est jaloux. Satan, il aime les mélanges. Peu importe. Vous pouvez prier ici, vous pouvez aller au féticheur, vous pouvez faire tout ça. Il n'y a pas de problème avec lui. Mais pas avec Dieu! Oh non, mes frères! Non. Dans ce passage, Israël représente l'Église. Oui, Israël infidèle représente l'Église rétrograde, l'Église saturée de péché, l'Église prostituée, c'est le mot infidèle. Combien de fois Dieu a parlé de son peuple comme étant comme une femme prostituée, c'est-à-dire infidèle, rétrograde. Tel qu'on le voit de nos jours, l'Église que l'on voit de nos jours, bien souvent, elle fait mal au cœur, elle fait pleurer. Ils étaient pleins de compromis, pleins de désirs mauvais, d'adultère, d'immoralité, de choses qu'ils voyaient, qu'ils connaissaient, mais qu'ils admettaient. Pourquoi ? Pour avoir la foule, pour être reconnu des autres, pour faire plaisir aux autres, par diplomatie, par... et quoi encore ? Le mensonge, l'infidélité, les faux dieux, le mélange, ils n'avaient... comme de nos jours, qu'une forme de piété, sans puissance, une forme de piété, sans sainteté, une forme de piété, sans pouvoir exercer aucune influence sur le monde perdu. Pourtant, Dieu a appelé l'Église d'être le sel de la terre, et le sel a une influence, c'est pas vrai? Quand vous mettez un peu de sel dans votre nourriture fade, vous allez voir, toute la nourriture est influencée par le sel que vous avez mis. Et Dieu désire que son Église soit une influence au milieu de la soupe empoisonnée qu'est ce monde d'aujourd'hui. Une influence de sainteté, une influence de vérité, une influence de justice, une influence de ce qui est vrai. Une influence. Mais voilà, Israël est devenu une religion morte. Dans 2 Rois, chapitre 17, verset 24 à 25, il est dit, « Le roi d'Assyrie fit venir des gens de Babylone. » Je ne lis que des extraits. Vous pouvez lire les détails. Le roi d'Assyrie fit venir des gens de Babylone. Il a vidé le pays. Il a pris tout le monde comme esclaves. Il les a déportés. Et il a remplacé par des gens de Babylone. Il les fit habiter dans les villes de Samarie. Voilà ce qu'il fait. Et il est dit, il ne craignait pas l'Éternel. Il ne craignait pas l'Éternel. Et voilà l'œuvre de l'ennemi. Il veut effacer toute connaissance du vrai Dieu. Le royaume du Nord a voulu adapter le culte. Le royaume du Nord, les 10 tribus du Nord, ont voulu mélanger les doctrines. Ils sont tombés dans l'œcuménisme. Ils n'avaient pas le mot à cette époque-là, mais aujourd'hui on a fabriqué le mot. Mélanger les doctrines, ce n'est pas qu'ils avaient perdu le culte de leur père, non, non, non, non, non, ils n'avaient pas perdu, ils avaient la loi et tout ça. Mais ils avaient ajouté des veaux d'or, ils avaient ajouté des hauts lieux où on brûlait des parfums, ils avaient ajouté des pratiques que Dieu réprouve. Ils avaient fabriqué leur Dieu. Ils suivaient l'Éternel et ils suivaient les faux dieux tout en même temps. À cause de cela, ils sont déportés et des païens sont mis dans leur ville et dans leur maison, à leur place. Il est dit, vous liserez vous-même, il est dit que Dieu envoya des animaux sauvages dans le pays. Et beaucoup de personnes, d'hommes et de femmes, moururent. Que sont ces animaux sauvages? Je ne sais pas. Souvent, la parole de Dieu nous parle par symbole. Dans l'Apocalypse, il a parlé d'animaux sauvages qui détruisent les hommes. Mais ceci, on comprend que cela veut dire tous ces virus, tous ces microbes, toutes ces choses qui exterminent l'humanité, qui a rejeté Dieu et qui ne veut plus croire en lui. Toujours est-il qu'ils ont compris et
et ils ont dit, nous ne connaissons pas le Dieu du pays. Le Dieu du pays est contre nous. Et le roi d'Assyrie a dit, allez chercher un de ces prophètes de cette région que nous avons pris en captivité et ramenez-le à Samarie et il va enseigner le peuple concernant le Dieu du pays afin qu'il se calme. Le roi d'Assyrie leur fait envoyer un prophète d'Israël. Mais ce prophète, c'est un œcuménique. Ben oui, puisqu'il a vécu tant d'années en Israël avec la connaissance du vrai Dieu et avec les mélanges et les adaptations qu'ils avaient fait. Alors, il n'y a pas de changement en profondeur dans les cœurs de qui que ce soit. Car ils ont vécu eux-mêmes dans une terrible confusion et dans un terrible mélange. C'est ainsi qu'à Samarie, ils se sont fait leur propre religion. Oui, se mélangeant au reste des gens du pays. Il y avait un reste, ils ont toujours laissé les plus pauvres dans le pays. Ceux qui n'avaient pas de connaissances, pas d'intelligence, tous les cerveaux, ils les prenaient. Tous les habiles ouvriers, ils le prenaient. Mais les petits paysans qui n'avaient jamais été à l'école, qui n'avaient pas de spécialité, ils les laissaient dans le pays. C'est tout ce qui restait comme israélites dans le pays. Et les gens de Babylone se sont mélangés à eux. C'est la raison pour laquelle les Juifs avaient tant de mépris pour les Samaritains. Du temps de Jésus, c'était une injure que de traiter quelqu'un d'un Samaritain. Les pharisiens, les scribes ont insulté Jésus en disant « Tu n'es qu'un Samaritain ». Et un Juif ne voulait jamais passer par Samarie, car il connaissait toutes ces choses. Et il méprisait ces gens. Mais l'amour de Jésus s'est manifesté pour eux aussi. Et il a sauvé la femme samaritaine au puits de Sichar. Alléluia. Il est venu pour tous. Oui, pour les Juifs. Oui, pour les Babyloniens. Oui, pour les Assyriens. Oui, pour les Baloubas. Oui, pour les Mukongo. Oui, pour les Américains. Oui, car tous sont sous le jugement de Dieu, privés de la gloire de Dieu. Jésus est venu pour tous, tous les peuples, toutes les races, toutes les tribus, toutes les langues, afin que quiconque croit en lui ne périsse pas, mais qu'il ait la vie éternelle. Oh Jésus. De nos jours, il est dit dans 2 Rois, chapitre 17, verset 41, encore ce passage que j'aimerais vous dire, il est dit, ces nations craignaient l'Éternel, c'est-à-dire ces nations qui étaient là à Samarie, et rendaient un culte à leur statue. Vous voyez, œcuménisme. Ne tombons pas dans cet esprit-là, frères et sœurs. De nos jours, l'ennemi contrôle une large partie de l'Église dans les temps que nous vivons. Il a même placé dans bien des endroits, dans bien des pupitres, sur bien des chairs, l'ennemi a placé ses anges de lumière. Et par eux, par ces anges de lumière, entre guillemets, vous savez que la Bible nous dit que Satan se déguise en ange de lumière. Par eux donc, une religion de tiédeur, une religion de mélange est prêchée. Une religion de prospérité matérielle, une religion de fausses promesses. Une religion de fausse sécurité. Ces anges de lumière prêchent ce genre de religion. Oh, ça va. On ne peut pas être des anges, ils vont vous dire. Nous ne sommes que des hommes. Dieu sait que nous sommes imparfaits. Dieu est bon. Il va pardonner pourvu que tu fasses tes prières, pourvu que tu donnes ton argent à l'église, tes dîmes, tout est bien, tout est bien. Voilà. Le message que Satan veut donner est séduire et donner une fausse sécurité. Non, mes frères, tu seras saint car l'Éternel ton Dieu est saint. Je ne peux pas devenir saint par moi-même, mais il vient à mon secours. Ce que je ne peux pas faire, il le fait et il va le faire. Et malgré mon imperfection, je cours en avant vers le but qui est la sainteté, que celui qui se sanctifie encore. L'attaque de l'ennemi de nos jours est concentrée sur ceux dont le cœur est entièrement au Seigneur Jésus, comme Ézéchias. Oui, l'ennemi attaque ce petit peuple. Oui, l'ennemi attaque. Alors que beaucoup suivent la grande foule
Il y a ce petit peuple qui veut marcher saintement, qui veut marcher les yeux fixés sur son Dieu et qui se confie en lui. Il n'est pas appuyé par les grands, il n'est pas soutenu par les grands, il n'est pas financé par les riches. Peu importe leur mépris, mais Seigneur, c'est en toi que je me confierai. C'est sur toi que je m'appuierai, Seigneur, car tu es le Dieu des cieux. Dans cette histoire, Judas représente le reste fidèle de son Église sur la terre. Cette Église, cette vraie Église fidèle, est la cible de l'ennemi. Elle est la cible du diable, car elle a fait alliance avec le Seigneur, roi des rois. Et cette Église, ce reste fidèle, représente une grande menace contre le royaume des ténèbres. Oui, apparemment faible, apparemment petit, peu importe, cette Église fidèle est une menace contre le royaume des ténèbres, car celui qui est en vous est plus grand que celui qui est dans le monde. Il y eut bien plus de rois fidèles en Juda qu'en Israël. Vous voyez, comme ces derniers dimanches nous avons vu, il y a ces deux branches, le fidèle et l'infidèle, le mélange et le non-mélange. Israël, la majorité, a fait le mélange. Judas et Benjamin ont refusé ce mélange. Et quand vous lisez les livres des rois et les livres des chroniques, vous allez voir, il y a tellement plus de rois. Et Salomon, avec son fils Roboam, ils se sont séparés du Dieu vivant en fabriquant leur propre Dieu à eux. Jéroboam, leur premier roi, pour des raisons politiques, voulait les empêcher d'adorer à Jérusalem. Et ce malheur, c'était le malheur pour Israël. Ils n'eurent que peu de rois fidèles. Dieu leur envoya des prophètes remarquables. Dieu ne les a pas laissés, non, malgré l'infidélité de leur roi. Il leur a envoyé des prophètes remarquables. Élie était du nord. Élie était sorti dans le pays d'Israël. N'est-il pas celui qui au mont Carmel s'est élevé? Si l'Éternel est Dieu, suivez-le. Si c'est Baal, suivez-le. Le Dieu qui répondra par le feu, c'est lui qui sera Dieu. Il a offert l'Holocauste. Alors que les dieux de Baal, que les prophètes de Baal, ils étaient 450. Plus les prophètes des Achères, ils étaient 850 en tout. Ils ont crié du matin au soir, leur idole, pas de feu, rien. Vers le soir, Élie a dit, peut-être votre Dieu dort, peut-être il est en voyage. Venez ici, le mien ne sommeille ni ne dort. Et il s'est prosterné, il a prié, oh l'éternel Dieu d'Israël, ramène le cœur de ce peuple. Et qu'ils sachent aujourd'hui que toi, tu es Dieu. Ils ne savent plus qui est Dieu, parce qu'ils ne l'ont pas vu dans leur religion de mélange. Qu'ils sachent que toi, tu es Dieu. Ô Éternel, réponds-moi maintenant. Et le feu de l'Éternel tomba. Et consuma l'Holocauste. Et consuma le bois. Et consuma les pierres. Et consuma l'eau qui était dans le fossé. C'est un feu qui vient d'en haut. Il brûle d'abord par en haut. D'habitude, le feu, il vient d'en bas. Et il brûle d'abord le bois. Et l'Holocauste en plus. Non, là, il vient d'en haut. D'abord l'Holocauste. Alléluia. Alléluia. Tout ce qui est futile, tout ce qui n'est que poussière comme le bois. Allez, terminé. Parti. Qu'ils sachent que toi, tu es Dieu. Dieu avait suscité des prophètes remarquables dans le pays du Nord. Et il ne les avait pas abandonnés. Malgré cela, la majorité ont suivi les faux dieux. Ézéchias craignait l'Éternel. Amen. Lisons dans 2 Rois, chapitre 18, 3 à 7. Il est dit là, « Il fit ce qui est droit aux yeux de l'Éternel, entièrement comme l'avait fait David, son père. Il fit disparaître les hauts lieux, brisa les stèles, coupa le poteau d'Achéra et mit en pièces le serpent de bronze que Moïse avait fait, car les Israélites avaient jusqu'alors brûlé des parfums devant lui. On l'appelait Néouchan. Il mit sa confiance en l'Éternel, le Dieu d'Israël, et parmi tous les rois de Juda qui vinrent après lui, ou qui le précédèrent, il n'y en eut pas de semblable à lui.
Il fut attaché à l'Éternel, ne s'écarta pas de lui et observa les commandements que l'Éternel avait prescrits à Moïse. Et l'Éternel fut avec lui. Il eut du succès dans toutes ses entreprises. Il se révolta contre le roi d'Assyrie et ne lui fit plus assujetti. C'est pourquoi Sanchérib, l'homme de péché, voulait détruire Juda et Ézéchias. Décidez-vous qui vous voulez suivre. Si vous choisissez l'Éternel, sachez qu'un combat vous attend. Mais celui qui est en vous est plus grand. Juda était sous la coupe de la Syrie. Elle lui payait un tribut pour prix de sa liberté. Un genre d'esclavage. L'homme de péché avait un droit en Sion. Et cela conduisit à une lettre insultante qu'il envoya à Ézéchias, parce que Ézéchias a dit « C'est terminé, nous n'allons plus nous soumettre à ta volonté tyrannique, nous ne sommes pas tes esclaves. » Il vint avec ses officiers. À ce moment-là, la Bible nous dit qu'il était dans la ville fortifiée de Lachish, à peu près 70 à 80 kilomètres au sud de Jérusalem. Il assiégeait cette ville fortifiée, mais il a envoyé ses officiers. Rabshaké, c'est un titre de l'armée d'Assyrie, de cet officier. L'officier Rabshaké est arrivé avec cette lettre d'insulte et avec une puissante armée autour de Jérusalem. Et Ézéchias, à ce moment-là, a perdu son contrôle. Il a fait quelque chose qu'il n'aurait pas dû faire. Il a dit au roi, au chapitre 18, versets 14 à 16, « Ézéchias, roi de Juda, envoya dire au roi d'Assyrie, à Lachish, « J'ai eu tort, éloigne-toi de moi. Ce que tu m'imposeras, je le supporterai. » Alors le roi d'Assyrie imposa à Ézéchias, roi de Juda, 300 talents d'argent et 30 talents d'or. Ézéchias donna tout l'argent qui se trouvait dans la maison de l'Éternel et dans les trésors de la maison du roi. En ce temps-là, Ézéchias mit en pièces les portes et les poteaux et les linteaux du temple de l'Éternel. Ézéchias, roi de Juda, les avait plaqués d'or et il les livra au roi d'Assyrie. Ô Ézéchias, pourquoi te laisses-tu prendre par la peur? La solution n'est pas à toi, la solution est à l'Éternel. Pourquoi? Parce que cet argent que tu payes au roi d'Assyrie pour qu'il s'éloigne de toi ne servira à rien du tout. Ézéchias, ce n'est pas payer qu'il faut, non, c'est combattre qu'il faut. Il faut combattre au nom de l'Éternel. Oui, vous n'êtes qu'une poignée, c'est vrai. Oui, ils sont nombreux, et bien armés, et disciplinés, c'est vrai. Mais notre Dieu peut vaincre avec peu. Là, nous avons l'image du compromis qui se trouve dans la maison de Dieu. Les chrétiens ont peur, et sont intimidés, et essayent d'accommoder les choses qui ne peuvent être accommodées. D'accommoder les choses du monde, d'accommoder ses principes, les principes du monde, d'accommoder sa philosophie avec l'Église. Pourquoi? Parce qu'ils ont peur, ils sont sans courage pour dénoncer le péché. Frères, sœurs, qui aujourd'hui dénonce le péché? On a peur de prêcher trop dur. Pourquoi? Parce que peut-être cet homme influençable qui a beaucoup d'argent partira et ne va plus donner sa dîme. On a peur de prêcher contre le péché. Pourquoi? Parce que peut-être cette personne en position, là, évidemment, sa vie est mauvaise, il vit dans le péché, il est mauvais à tout point de vue. Mais on a peur de prêcher parce que s'il n'est plus avec nous, il risque d'être contre nous et ça va être mauvais pour nous, on n'aura plus d'appui. Tu cherches l'appui des hommes, pauvre malheureux. Prêche afin que les hommes soient sauvés, le grand comme le petit. Prêche pour que le riche soit sauvé comme le pauvre. Prêche afin d'arracher les âmes d'entre les mains de Satan et qu'ils soient sauvés. Prêche, dénonce le péché.
frères, sœurs, nous travaillons pour l'éternité, nous ne travaillons pas pour le temps. Si les hommes vous haïssent, peu importe, ils ont haï le Maître, le Seigneur. Et il a dit, le disciple sera comme le Maître. Ézéchias s'est plié au désir de l'homme de péché. L'Église de nos jours paye un tribut à Satan par tous les compromis qu'elle accepte de faire. C'est ces compromis. On change le standard de la sainteté. On fait des exceptions. On ne dénonce pas le mal. Ézéchias avait bien fait. Il avait dit plus de tribut à Sennacherib. Et quand nous décidons, nous n'allons plus faire de compromis, nous n'allons plus essayer de contenter l'ennemi. Là, c'est le réveil des consciences par le Saint-Esprit. Un saint reste du peuple qui n'accepte pas le compromis, ni ne craint l'homme de péché. Le peuple de Juda et ses chefs s'appuient désormais sur l'Éternel, leur Dieu. Tant qu'ils payent le tribut, tout est calme. Pas d'opposition, ni de guerre. Mais Ézéchias agit par la foi. Oui, quand tu compromets avec l'ennemi et que tu lui laisses prendre ce qui appartient à Dieu et payer le tribut, il va pas te faire la guerre, tout sera calme. Ils vont dire, oh, ce sont des gens qui sont pas mal, oh, cette église est pas mal, oh, ces gens sont bien. Mais dès l'instant où vous dénoncez le péché et que vous refusez le compromis et que vous ne payez plus le tribut, il y aura guerre. Plus de compromis, plus d'apaisement à l'ennemi, plus de demi-mesures et de politique de compromis, quel qu'en soit le prix. Alors, à ce moment-là, Ézéchias reçoit cette lettre de menace et les troupes ennemies en siège Jérusalem. Dès l'instant où vous abandonnez le monde en vous livrant entièrement au Seigneur, attention! Il y a des gens qui disent, venez à Jésus, vous aurez une vie formidable, plus de problèmes. C'est pas vrai. Dès l'instant où vous venez à Jésus, vous déclarez la guerre. Mais ce qui est merveilleux et ce qui est vrai, c'est que Jésus sera à côté de vous. Et au milieu de la guerre, il y aura la paix dans le cœur, la paix dans l'âme. Et le Seigneur sera avec vous et vous assurera la victoire. Le diable et ses démons viendront contre vous. Vous serez la cible de l'ennemi. Et l'homme de péché va assiéger avec ses armées. Vous assiéger et vous effrayer par son langage hautain et ses menaces. Allez-vous pactiser avec lui? Ou allez-vous vous confier entièrement à Dieu en toutes choses? Vous verrez ses ennemis se tenir partout autour de vous. Et vous vous sentirez seul, tout seul. Seul? Non. Non, jamais tout seul. Jésus, mon sauveur, me garde. Je ne serai jamais tout seul. Non. Ceux qui sont avec nous sont en plus grand nombre que ceux qui sont avec eux. Un jour, Élie, qui était recherché par le roi de Syrie, ce roi de Syrie a envoyé à Samarie des troupes. Et au matin, lorsque son serviteur s'est levé, il a paniqué. Il a dit à Élisée, « Oh mon Seigneur, ne vois-tu pas toutes ces troupes qui sont là autour de nous? Qu'allons-nous faire? Nous sommes seuls !» Et Élie a dit, « Seigneur, ouvre-lui les yeux. » Ouvre-lui les yeux. L'Éternel Dieu a ouvert les yeux de son serviteur et il vit à travers les yeux de la foi. Et il vit sur la montagne l'armée du roi des rois, des chevaux et des chariots et une armée de flammes et de feu qui entourait l'ennemi. Alléluia. Élie lui a dit, ceux qui sont avec nous sont en plus grand nombre que ceux qui sont contre nous. Alléluia. Jamais tout seul, non, jamais tout seul. Frères, sœurs, prends courage dans ces temps de la faim. Qu'allons-nous faire?
Seigneur, ouvre-nous les yeux de la foi. Ézéchias a choisi de suivre entièrement l'Éternel. Il a détruit les faux dieux. Il a cessé de payer le tribut. Il se confie entièrement à l'Éternel. Il ne peut lutter contre Sanchérib. Il n'a personne. Il est écrasé, humainement parlant. Mais Dieu a dit, « J'honorerai celui qui m'honorera. » Et vous saurez la suite dimanche prochain. Baissons la tête, s'il vous plaît. Seigneur mon Dieu, aide-nous à comprendre et à saisir. Nous avons besoin de toi, Seigneur, au milieu de ces temps difficiles, au milieu de ces temps, Seigneur, où ton Église fidèle ne représente qu'un reste, où ton Église fidèle ne représente qu'une poignée. Oh Dieu, non, nous ne sommes pas seuls. Tu es avec nous. Nous ne sommes pas seuls. Frères et sœurs, je vous demande, réfléchissez. Où en êtes-vous? Où en êtes-vous? Appartenez-vous au royaume du Nord des 10 tribus? Ou bien appartenez-vous à ce petit reste de Judas et de Benjamin, entouré par l'ennemi? Peut-être vous avez peur. Moi, me tenir devant tout le monde et être différent qu'eux, j'ai peur. Non, n'aie pas peur. Seigneur, ouvre-leur les yeux. Ouvre-leur les yeux de la foi et qu'ils contemplent l'invisible. Ceux qui sont avec nous sont en plus grand nombre que ceux qui sont contre nous. Tu as marché dans le compromis jusqu'à maintenant. Ne veux-tu pas te séparer? Toi, qui jusqu'à maintenant n'as pas décidé, ne veux-tu pas te décider? Lève-toi où tu es. Qui sers-tu? Dans le mélange? Dans le compromis? Ou dans la sainteté et la vérité? Levez-vous, vous qui vous voulez vous réconcilier avec le Seigneur et vous décidez de suivre le roi des rois sans compromis. Cet appel s'adresse à tous maintenant. Seigneur, bénis-les à travers toute cette salle. Ô Dieu, je sais que ce geste que je vous demande est un petit geste, mais qui peut avoir beaucoup de conséquences pour l'éternité. Ô Dieu, je les mets devant toi, chacun de ces amis. Je les mets devant toi, Seigneur. Je mets devant toi chacun de ces amis, Seigneur, et je te demande, veuille les secourir et veuille les aider, Jésus. Ô Seigneur, donne-leur de se décider pour toi et qu'ils abandonnent le compromis. Ô mon Dieu, et les mélanges que tu rejettes, pardonne-leur, Seigneur. Affine-les et qu'ils deviennent tes enfants à toi pour l'éternité. Jésus, nous ne sommes jamais tout seuls. Tu es avec nous toujours. Vous pouvez vous asseoir. Mais je vous demande qu'après...

0: Bienvenue à notre temps de prière matinale. C'est votre frère, le bien-aimé frère Axel Thibault Féfé. Priant. Tendre Père, je suis rempli de joie là, de prier pour mes bien-aimés ensemble, de te remercier parce que tu es tellement bon, tes miséricordieux. Seigneur, tu nous fais vivre tes faveurs, tu nous fais vivre ta grâce au quotidien. Nous venons te dire merci. Entre tes mains, nous remettons la courte exhortation ainsi que le temps de prière. Nous t'envons ainsi prier en remettant le temps entre les mains du Saint-Esprit. Nous t'envons ainsi prier, tendre Père, au nom de Jésus-Christ. Amen. Frère, c'est vraiment merveilleux. Aujourd'hui, là, je me suis réveillé avec une chanson d'Ampto. Parce que là, je travaille depuis, si c'est 23h, là. Il va être bientôt 6h. Ça prête boulot et tout. On est en train de travailler des projets pour l'œuvre de Dieu. C'est vraiment merveilleux. Mais j'aimerais qu'on écoute ensemble d'abord notre frère Marcel Mbungu. Il y a longtemps qu'on a entendu parler de lui. Nous espérons qu'il va bien là où il est. Que le Seigneur le bénisse. Et nous allons entamer notre courte exhortation et ensuite prier.
1: De ta vie, de ta semaine, quand tu traverses même les océans et tout ça, comment? Parce que la joie du Seigneur ne dépend pas des circonstances. Elle est là, c'est tout. Et tu braves toutes ces circonstances.
0: Amen.
1: À cause de la joie que l'Éternel te donne.
0: Amen.
1: Amen. Je veux me réjouir.
0: Hey, Yesoué, ouais, commencez votre journée dans la joie. Bougez pour Jésus. Il est tellement bon. Il est merveilleux. Oh là là là.

frères, frères, chantez là. Louez Dieu avec joie. Hey, peu importe le problème qui te dérange là. 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

Oh, béni le Seigneur, c'est vraiment merveilleux. Nous allons prendre un verset là, nous allons lire un verset biblique, c'est l'épître aux Philippiens, chapitre 4, ou 4e chapitre, verset 4. Donc je répète, l'épître aux Philippiens, 4e chapitre, 4e verset. Je lis au nom du Seigneur Jésus-Christ. Réjouissez-vous toujours dans le Seigneur. Je le répète, réjouissez-vous. Ça, c'est dans Séguin. Toutes les versions disent la même chose, frères et sœurs dans le Seigneur. Vous devez comprendre une chose. S'il y a une arme utilisée par Satan pour essayer de contenir les enfants de Dieu, je dis bien contenir. Quand on dit contenir, c'est vous placer dans un lieu là et tout. Pour que vous ne puissiez pas être épanoui, c'est quoi? C'est vous prendre la joie. C'est pour cela. Paul a compris ce secret-là. Il dit dans Philippiens, comme nous venons de lire, Philippiens chapitre 4, verset 4, il dit, réjouissez-vous toujours. Il ne dit pas à un moment quelconque de la journée ou de l'année, mais il dit, réjouissez-vous toujours dans le Seigneur. Il dit encore, et c'est rare de voir Paul se répéter comme ça, il se répète encore pour une seconde fois, il dit, je le répète, réjouissez-vous. Bien-aimés dans le Seigneur, vous devez savoir une chose, que nous sommes réellement obligés aux attaques de l'ennemi, mais celui qui est à nous est celui qui est au-dessus de tout. Vous devez comprendre, celui qui est avec nous est au-dessus de tout. Et Habakkuk, le prophète Habakkuk dit quelque chose qui est vraiment merveilleux et ça me touche énormément. Le prophète Habakkuk dit ceci, toutefois, je vais me réjouir en l'Éternel, je vais me réjouir dans le Dieu de mon salut. Et quand il dit ça, Habakkuk traverse des moments difficiles. Mais il dit une chose, s'il y a quelque chose que l'ennemi ne va pas ôter en lui, c'est cette joie-là. Quand nous retournons dans Philippiens, Philippiens chapitre 3e verset 1er, l'apôtre Paul dit aux Philippiens, il dit ceci, « Au reste, mes frères, réjouissez-vous dans le Seigneur. Je ne me lasse point de vous écrire la même chose et pour cela, il dit, et pour vous, cela est salutaire. » Donc, il répète encore. Au reste, Philippiens chapitre 3, verset 1er. « Au reste, mes frères, réjouissez-vous dans le Seigneur. Je ne me lasse point de vous écrire la même chose. Et pour vous, cela est salutaire. » Donc, comprenez une chose, frère. L'ennemi va essayer de te combattre. Je ne sais pas, aujourd'hui je ne commence pas avec notre verset du jour, là et tout, notre thème du mois. Non, mais je vous parle de ce que le Seigneur me met à cœur. Toi qui m'écoutes, je ne sais pas quelle situation tu traverses maintenant, avant que nous prions, mais le Seigneur veut une chose. Le Seigneur veut que tu te réjouisses. Quand on dit se réjouir, ce n'est pas par rapport à la situation, mais réjouis-toi par rapport à Dieu, en sachant que tu es enfant de Dieu et qu'il a un projet pour toi et que jamais l'ennemi triomphera de toi. Peu importe la situation, peu importe ce que les hommes peuvent dire, peu importe les décisions que les hommes peuvent prendre, toi, tu es avec Dieu. Mets ça dans ta tête, il est avec toi, il ne t'abandonnera jamais, en aucun moment, en aucun jour. L'ennemi viendra te dire toujours ce qui est négatif. L'ennemi ne te dira jamais ce qui est bien pour toi. Surtout quand tu es un véritable enfant de Dieu. Il essaiera toujours de te décourager. Il va essayer de tout faire. Il va essayer de tout faire pour t'amener à ta plus simple expression. Que tu vives toujours une vie de stress, une vie d'anxiété, une vie de tristesse, une vie comme un homme abandonné de tout le monde. Mais n'oublie jamais, il a dit, je t'abandonnerai point et je te délaisserai point. Il est avec toi. Ne l'oublie pas. Ce matin, je ne vais pas te dire, nous sommes dans Jacques chapitre 4. Curieusement, Philippiens aussi, c'est le même chapitre 4 ou 7. Non, aujourd'hui, je viens te dire de te réjouir, de quitter ta maison aujourd'hui en louant l'Éternel.
dans ta voiture, mets-toi à louer, à glorifier l'Éternel. Dans l'autobus, tu mets ta musique et tout, du fond de ton cœur, mets à louer, à glorifier l'Éternel. Partout tu seras, bénis l'Éternel. Dis que tu es enfant de Dieu, comme Jean nous le dit dans 1 Jean 3. Enfant de Dieu, je suis avec Dieu. Il est avec moi. Il ne va pas m'abandonner. Il ne va pas me délaisser. Tu comprends, frère? Mets ça dans ta tête, ma soeur. Mets ça dans ta tête, mon frère. Que la journée d'aujourd'hui soit une journée où tu diras à Satan, tu as échoué. Si tu avais cru que tu allais m'avoir, tu as échoué. Et nous allons lire un verset qui tend aussi, qui est similaire à ce que notre frère Marcel Bungo a chanté. C'est dans Psaume chapitre 18, verset 33. Le roi David dit ceci. Il rend mes pieds semblables à ceux de biche. Il me place sur mes lits élevés. Ce verset, ça a été le premier verset que j'ai utilisé pour annoncer au peuple de Dieu la parole. C'était ma première prédication et c'était vraiment terrible. Les gens riaient de moi, ils se moquaient de moi, mais ils ne savaient pas que Dieu était en train de façonner l'orateur que je suis devenu aujourd'hui. C'était mon premier verset. Je n'ai jamais oublié ça. C'est le verset que le Seigneur m'avait donné pour enseigner le peuple de Dieu. Frère, vous devez comprendre une chose. Quand David dit, il rend mes pieds semblables à ceux de biche, il me place sur mes lits élevés. Il ne dit pas, il me place sur les lits élevés. Il dit, sur mes lits élevés. Dieu veut dire tout simplement qu'il t'amènera là où il a dit que tu dois atteindre, toi. Pas par rapport à ton voisin, à ta voisine, à ton mari, à ta femme, à tes enfants, à tes oncles, tantes, oncles, pasteurs ou quoi, je sais pas. Mais par rapport au projet que Dieu a prévu sur toi, sur ta vie. David le dit et Dieu le dit aujourd'hui, il t'amènera là. Toi, mets la parole de Dieu en pratique. Fais confiance au Seigneur. Apprends à louer Dieu, apprends à glorifier Dieu, apprends à élever Dieu, apprends à célébrer Dieu. Peu importe la situation, il est avec toi. Il rend tes pieds semblables à ceux de biche. Vous savez quand on parle de pieds de biche, ce sont de petits pieds là, mais ça gravit, ça va jusque sur des montagnes. Tu ne peux pas comprendre comment est-ce qu'une biche avec ses petits pieds, avec ses petites jambes ou quoi, pattes plutôt, moi aussi, avec ses petites pattes et tout, comment est-ce qu'il enjambe et il monte. Et Dieu dit, c'est ce qu'il fera de toi. Si tu l'écoutes, les gens ne comprendront pas comment est-ce que Dieu t'a élevé. Je ne vous enseigne pas l'élévation comme d'autres qui enseignent, ça c'est eux. Vous savez, moi, je vous enseigne toujours le recours à la parole de Dieu, à l'observation de la parole de Dieu. Mais lui dit, il va rendre tes pieds semblables à ceux du biche. Tu ne comprendras pas, il parle de ta vie. Il va ouvrir des portes, il te donnera des opportunités. Toi, accroche-toi à la parole de Dieu. Apprends et pratique l'amour du prochain et tu vas vivre la fidélité de Dieu. Prions. Tendre Père, nous te remercions ce matin, ô Dieu. C'est tellement merveilleux, Seigneur, de savoir que tu es avec nous, que tu ne vas pas nous abandonner, tu vas nous conduire à bon port. Seigneur, nous te disons merci. Nous te disons merci, ô Dieu, pour toute la nuit passée. Parce que toi, tu as veillé sur notre sommeil. Pendant qu'on dormait, ô Dieu, tu as permis que nous puissions respirer normalement. Beaucoup sont morts à cette heure. Beaucoup ne vont plus se réveiller. Beaucoup sont dans les lits des hôpitaux. Ils sont là, ils ont eu des accidents vasculo-cérébrales. Ils ont eu l'infarctus du myocarde ou des crises cardiaques. Ils ont eu tant de problèmes, beaucoup de problèmes. Mais toi, tu as veillé sur moi. Tu as veillé sur ma soeur, tu as veillé sur mon frère, tu as veillé sur ma fille, sur mon mari, ma femme, mes enfants, mes voisins, voisines, mes oncles, tantes, cousins, cousines, frères et sœurs, petits frères, grandes sœurs, les frères et sœurs dans le Seigneur, les amis.
Tu as veillé sur mon travail et tout, sur les restes, sur mes biens et tout. Seigneur, nous venons te dire tout simplement merci. Merci pour la protection. Merci, oh Dieu, pour le souffle de vie. Merci pour la santé que tu nous donnes. Merci pour le Saint-Esprit. Merci pour ce temps que nous passons dans la prière, où nous te célébrons, où nous te donnons la première place. Nous te remercions pour cela, tendre Père. Nous te disons merci. Merci de m'avoir donné la force, oh Dieu, à cette heure d'être debout, oh Dieu, pour prier avec mon frère, pour prier avec ma soeur. Nous te sommes infiniment reconnaissants. Alléluia. Frères et sœurs, donc demandez pardon au Seigneur. Peu importe, vous savez, il y a des gens qui dorment là, avant de dormir, ce sont de mauvaises pensées. Il y a des gens qui se réveillent déjà mauvaises pensées et tout. Le Seigneur nous a parlé au travers de Jacques. Jacques chapitre

Il est déjà 12, 11h, 12h, 13h. Seigneur, nous demandons aussi pardon pour eux, pour ce qui s'est passé pendant leur journée, oh Dieu, de leur réveil jusqu'à cette heure, oh Dieu. Ce qu'ils ont dit, ce qu'ils ont regardé, ce qu'ils ont pensé, la façon dont, oh Dieu, ils ont témoigné de toi aux gens, positivement ou négativement. Père, nous venons tous demander pardon. Nous implorons ta miséricorde. À la croix, Jésus a versé de son sang. Pour que nous puissions devenir plus blancs que la neige, plus blancs que, oh Dieu, tout, plus blancs que la laine. Père, nous venons à toi tel que nous sommes. Nous implorons ta miséricorde. Déracine à nous toutes ces manches de péché. Déracine à nous tout ce que le péché a laissé comme trace, comme racine. Que cela soit déraciné complètement au nom puissant de Jésus-Christ. S'il y a eu des portes qui ont été ouvertes, oh Dieu, à cause de ce qu'on a commis comme péché, que ces portes-là, à ce moment où nous sommes en train de demander pardon et de nous repentir, que ces portes-là soient fermées hermétiquement au nom puissant de Jésus-Christ. Nous allons demander la présence du Saint-Esprit en cette journée. Pas seulement en cette journée, mais à chaque instant, à chaque seconde de notre vie, de notre existence. Prions. Saint-Esprit, nous avons besoin de toi. Sans toi, nous ne pouvons rien. Sans toi, la vie va être un échec. Sans toi, la vie va être un perpétuel recommencement. Sans toi, oh Dieu, il y a le manque de paix. Sans toi, il y a le manque de joie. Sans toi, il y a le manque d'assurance. Il n'y a que toi seul, oh Dieu. Je suis témoin, Seigneur. On peut tout avoir. Rouler avec la plus belle voiture. Regarder, admirer par tout le monde. Avoir un salaire extraordinaire. S'habiller pas comme les autres. Avoir son argent comme tu veux. Mais sans ta paix, oh Dieu, sans la joie que toi tu donnes, tout cela est en vain, oh Dieu. Je peux témoigner, Seigneur, de cela. C'est pour ça que nous venons à toi, Seigneur. Nous venons nous remettre. Nous venons te demander à toi, Esprit de Dieu, Esprit de force, Esprit de puissance, de nous conduire.

quand nous marchons sur la route, oh Dieu, quand les gens, Seigneur, nous admirent, oh Dieu, Saint-Esprit, nous te demandons, toi, de venir, d'être avec nous, de nous amener dans l'humilité, d'avoir un cœur, oh Dieu, qui s'éloigne du péché, qui s'éloigne de la convoitise de la chair, de l'impurité, de la souillure, qui s'éloigne de tout ce qui n'est point de toi, oh Saint-Esprit. Nous avons besoin de toi. Nous avons besoin de toi comme conseiller, pour nous parler, pour nous montrer où nous devons aller, qu'est-ce que nous devons faire, qu'est-ce que nous devons toucher, qu'est-ce que nous ne devons pas toucher, avec qui on ne peut pas s'assembler, avec qui on doit s'assembler. Nous avons besoin de toi, Saint-Esprit. Pour ceux qui cherchent, oh Dieu, à se marier, ils ont besoin de toi, oh Saint-Esprit. J'ai besoin de toi pour le bon choix de la femme. Mon frère et ma soeur a besoin de toi pour le bon choix de l'homme, pour le bon choix de la femme. Saint-Esprit, oh mon Dieu, combien se sont mariés sans ton aide, sans ton soutien. Aujourd'hui, c'est le plaire, c'est la tristesse, c'est le regret. Saint-Esprit, mon frère célibataire, ma soeur célibataire, qui est là, oh Dieu, comme moi, nous te demandons, oh Saint-Esprit, de nous conduire. Ce n'est pas la multitude de beauté que nous voyons dans les yeux. Ce n'est pas la multitude de toutes ces femmes-là, multiracelles, qui tournent autour de nous avec toutes les formes que nous voyons. Mais nous avons besoin de toi, de ton orientation, de ta direction, de ta conduite. C'est ton orientation, ta conduite, celle, oh Dieu, nous mettra sur le chemin de cette personne-là qui sera réellement notre moitié. Je prie surtout pour les célibataires. Au nom puissant de Jésus-Christ, accorde grâce. Saint-Esprit, nous te remettons pour tout. Que ce soit le travail, je te remets mon travail. Que ce soit le travail de mon frère, que ce soit le travail de ma soeur. Sois avec nous. Apprends-nous à être réellement des ambassadeurs, ambassadrices de Jésus-Christ. Apprends-nous à témoigner réellement de toi. Apprends-nous à marcher dans la crainte de ton nom. Apprends-nous à être des modèles que les gens peuvent pointer du doigt et dire que oui, réellement, on voit Jésus, il est réellement chrétien, on voit Jésus au travers de lui. Oh Saint-Esprit, éloigne de nos bouches la saleté, éloigne de nos yeux la saleté, éloigne de nos oreilles la saleté, éloigne tout ce qui n'est point de toi. Parler mal des gens, oh mon Dieu, convoiter le bien d'autrui, la forme d'autrui, l'enfant d'autrui, convoiter les choses de... Seigneur, éloigne cela de ton peuple, l'idolâtrie, on met à élever les serviteurs de Dieu qui sont devenus comme des dieux. Éloigne cela de nous, les doutes, oh Dieu, le manque de foi, où le peuple ne croit pas.

à ce que les gens met la confiance à ce que les gens disent. Seigneur, éloigne cela de ton peuple au nom puissant de Jésus-Christ. Seigneur, nous remettons cette journée entre tes mains. Nous brisons au nom de Jésus toute ruse de l'ennemi, toute planification du monde des ténèbres, tout ce que l'ennemi peut faire, vouloir faire, nous confessons que cela sera nul sens de fait. Car toi, tu dis dans Jean 10:10, tu nous donnes l'autorité de marcher sur les scorpions, les serpents et sur toute la puissance de l'ennemi, avec pour assurance que rien ne nuira. Seigneur, nous venons maintenant marcher, écraser, détruire, anéantir tout plan, planification du monde des ténèbres contre notre personne au nom puissant de Jésus-Christ. Seigneur, nous venons nous remettre entre tes mains. Tu as dit dans ta parole, avant que nous soyons une masse informe, toi tu nous connaissais tous les jours de nos vies. Là, tu nous as dit au travers de ta parole, c'est toi qui rends nos pieds semblables à ceux de bruit et de biche, et tu nous amènes sur nos lieux élevés. Seigneur, quel projet que toi tu as dit avant que moi, Axel Kibof, et fait que je naisse, que ce projet-là s'accomplisse dans toute sa totalité. Ainsi que pour mon frère, ainsi que pour ma soeur qui m'écoute à cet instant, pour nos familles, pour ma fille, pour nos familles, pour ce qui sera mon épouse, pour nos familles, pour l'homme, la femme qui m'écoute maintenant, pour leur couple, pour leurs enfants, dans tous ceux qui feront, que ta volonté, ô Dieu, puisse triompher de ce que les gens peuvent dire, de ce que les gens peuvent planifier. Seigneur, nous te remercions. Nous remettons toute cette journée entre tes mains. Seigneur, je prie pour le malade. Tu as dit, Axel, tu vas prier pour le malade et les malades seront guéris. Père, à cet instant, je brise toute puissance de maladie dans la vie de mon frère, dans la vie de ma soeur. À cet instant, au nom puissant de Jésus. Il a dit que vous prierez pour le malade, vous imposerez les mains au malade et ces derniers seront guéris. Que cela soit ainsi dans la vie de mon frère, que cela soit ainsi dans la vie de ma soeur qui m'écoute au nom puissant de Jésus-Christ. Nous bénissons cette journée car tu as dit dans ta parole, je bénirai ton aller, je bénirai ton retour. Ton retour. Deutéronome chapitre 28 verset 6. Tu as dit dans ta parole, dans psaume 121, verset 8, que tu verras sur nous, que ce soit notre aller, que ce soit notre retour. Que cela soit ainsi, oh Dieu. Que ta paix, oh Dieu, s'abonde dans nos maisons, nos foyers, dans la vie de nos enfants. Ils s'apprêtent à aller à l'école, oh Dieu. D'autres ont commencé déjà. Bénis leur année scolaire. Bénis leur année académique, bénis nos années académiques, bénis tout ce que nous allons faire, oh Dieu. Que le succès accompagne tes enfants. Père, nous te remercions au nom puissant de Jésus que nous avons ainsi prié. Amen. Waouh, c'est merveilleux. Je vous souhaite à vous tous une excellente journée. On se retrouve plus tard. Merci.

Mes amis, je tiens à vous dire que les rituels ne suffiront pas. La tradition religieuse ne suffira pas. Beaucoup de gens pensent qu'en suivant des rituels et en adhérant à leurs règles et règlements religieux, cela va les sauver d'une façon ou d'une autre, ou leur ouvrir les portes du ciel. Mes amis, ce n'est pas vrai. Vous devez être changés. Le contenu du pot doit être changé, les rituels ne vous sauveront pas. Dieu a choisi la folie de la prédication pour sauver ceux qui croient. C'est en écoutant le message de l'Évangile et en mettant sa confiance dans le Sauveur ressuscité, ce n'est pas par des rituels, ce n'est pas par nos bonnes œuvres, aussi nombreuses et louables soient-elles. Mes amis, le rituel religieux ne suffit pas. Jésus a dit, « Si vous ne naissez pas de nouveau, vous ne pourrez pas voir le royaume de Dieu. » Il faut mettre votre confiance en Jésus en tant que Seigneur et Sauveur.

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L'apôtre Paul et son ami Silas avaient voyagé en Asie, dans ce qu'on appelle l'Asie mineure, prêchant l'Évangile. Quand ils étaient à Troas, Paul eut une vision d'un homme en Europe, en Macédoine. Cet homme disait: Passe en Macédoine et secours-nous. Paul et Silas traversèrent alors la mer Égée, parce qu'ils prirent ce tournant et allèrent en Europe, l'Europe alors put entendre l'Évangile. Quand ils arrivèrent en Philippie, qui était une colonie romaine et une ville très importante, ils sortirent au bord de l'eau et trouvèrent des femmes juives en train de prier. Ces femmes croyaient en Dieu. Paul et Silas se dirigèrent vers ce groupe de prière et commencèrent à prier avec elles. Alors Paul et Silas racontèrent aux femmes tout ce qui était arrivé à Jérusalem, la crucifixion, la mort, la résurrection de Jésus. Alors qu'ils étaient là, une femme possédée par un démon commença à s'écrier: Ces hommes sont les serviteurs du Dieu Très-Haut et ils vous annoncent la voie du salut. Et Paul, nous dit le texte, se tourna vers la femme et dit au démon: Je t'ordonne, au nom de Jésus-Christ, de sortir d'elle. Le démon laissa la femme, et les hommes qui gagnaient de l'argent grâce à ses prophéties se fâchèrent parce qu'elle leur avait permis d'amasser un gros gain. Ainsi les hommes envoyèrent Paul et Silas en prison, et on ordonna aux gardiens de les mettre dans des cellules internes et d'attacher leurs pieds avec des chaînes, et le gardien obéit. Alors que Paul et Silas étaient en prison, ils commencèrent à prier, à chanter, les autres prisonniers les entendaient, et à peu près à minuit, un tremblement de terre ébranla fortement les fondements de cette prison. Toutes les portes furent ouvertes, et les chaînes tombèrent des prisonniers. Paul, Silas et les autres prisonniers étaient libres. Le gardien savait qu'il en serait rendu responsable et il sortit son épée pour se tuer. Mais Paul cria: Ne te fais pas de mal, nous sommes tous ici. Le gardien se jeta à leurs pieds et demanda: Que faut-il que je fasse pour être sauvé? Partout dans le monde, les hommes posent la même question: Que dois-je faire pour être sauvé? C'est le cri du monde entier. Jésus-Christ est venu sur la terre, a souffert et est mort pour vous, afin que vous soyez sauvés. Il a pris sur lui les péchés que vous avez commis, tout ce qui vous séparait de Dieu, tout ce qui vous envoyait au jugement, à la destruction et en enfer. Jésus les a pris sur lui, ce qui lui a coûté sa vie sur la croix, afin que vous soyez sauvés. Les gens crient: Sauve-nous de la guerre, Jésus dit. Vous entendez parler de guerre et de bruit de guerre, et vous en entendrez parler jusqu'à la fin des temps. Nous pensions tous qu'avec la fin des gouvernements communistes, nous vivrions dans un monde de paix, et non. Les guerres sont de plus en plus nombreuses, de plus en plus de gens sont tués, les dangers sont de plus en plus importants. Certains groupes terroristes possèdent peut-être des armes atomiques, biologiques, chimiques, et les gens ont peur. D'autres personnes s'écrient: Sauvez-nous économiquement, sauvez-nous du terrorisme et des hors-la-loi, sauvez nos foyers, sauvez-nous psychologiquement, sauvez notre mariage, sauvez notre travail, sauvez notre santé. Nous voulons hurler de douleur, nous voulons échapper à la vie. Même Job dans la Bible a voulu mourir quand les problèmes sont devenus trop importants pour lui. Certaines personnes ont suggéré que les années 1990 soient appelées la décade du désespoir ou la décade de la crainte. Les gens sont effrayés de tout. Nous avons été appelés la génération tourmentée. Job a dit: Mes jours arrivent vers une fin sans espoir. Le prophète Ésaïe a écrit: Même les jeunes hommes
chancelle. Le psalmiste dit « Oh, si j'avais les ailes de la colombe, je m'envolerais et je trouverais le repos. » L'envie de s'échapper du psalmiste est devenue le cri du monde. Il semble qu'il n'existe aucun échappatoire. Mais Jésus a dit « Je suis le chemin, je suis la porte. Si quelqu'un entre par moi, il sera sauvé. » Et les hommes s'écrient « Que dois-je faire pour être sauvé ?» L'apôtre Paul a donné au gardien de Philippe une simple réponse « Crois au Seigneur Jésus et tu seras sauvé. » Et Jésus nous dit « Je suis le chemin, la vérité et la vie. » La réponse que Paul a donnée au gardien il y a longtemps est tellement simple que des millions de personnes butent contre cette réponse. Vous n'avez pas besoin de tout remettre en ordre dans votre vie avant de venir à Christ. Vous venez exactement comme vous êtes. John Newton, qui a écrit ce chant « Amazing Grace », emportait des voyageurs hors d'Afrique. Il était marchand d'esclaves. Une nuit, son bateau fut pris dans une terrible tempête et il ne pensait pas que lui et les autres survivraient. Il tomba à genoux et cria à Dieu comme il l'avait appris quand il était enfant. Et John Newton vint, tel qu'il était, à Jésus-Christ. Depuis un certain nombre d'années, j'écris mon autobiographie. À chaque fois que je pensais avoir fini, je trouvais de nouveaux éléments qui devaient y être inclus. Mais j'ai donné au livre que j'ai écrit le titre « Tel que je suis ». Parce que je me tiens devant Dieu tel que je suis. J'ai péché et alors que j'écris, le souvenir de beaucoup de ces péchés reviennent empoisonner mes pensées. Mais je sais qu'ils sont tous sous le sang de Jésus. C'est pourquoi Jésus est venu à la croix, payer pour mes péchés et vos péchés. Quand vous venez à Christ, vous n'avez pas besoin d'essayer de mettre d'abord de l'ordre dans tout. Nous ne devons pas nous soigner avant de faire une visite chez le docteur. Nous allons voir le docteur parce que nous sommes malades. Jésus est appelé le grand physicien. Il a dit « Ce ne sont pas ceux qui se portent bien qui ont besoin de médecins, mais les malades. Je ne suis pas venu appeler des justes, mais des pécheurs. Nous sommes pécheurs et nous avons besoin de nous repentir de nos péchés. Nous avons besoin de nous tourner et même de nous détourner de nos péchés. Nous avons besoin de dire à Dieu, « Oh Seigneur, j'ai péché. S'il te plaît, pardonne-moi et aide-moi à changer de vie. » Jésus est venu vous appeler et il est venu m'appeler. Bartimée, un aveugle qui est venu tel qu'il était, un lépreux est venu aussi à Jésus tel qu'il était, Marie de Magdala, qui avait 7 démons, est venue à Jésus tel qu'elle était, et vous aussi, vous pouvez venir tel que vous êtes. Peut-être que vous appartenez à une église, peut-être que vous avez été baptisé ou confirmé dans une église. Les gens vous regardent et pensent que vous êtes bon, mais profondément en vous, vous savez que votre cœur est comme le cœur de n'importe qui. Il est traître, rebelle, pécheur. Nous avons besoin du pardon que seul Jésus-Christ peut donner si nous voulons aller au ciel. Nous devons venir comme des petits-enfants. L'apôtre Paul écrit « Étant donc justifiés par la foi, nous avons la paix avec Dieu par notre Seigneur Jésus-Christ. » Le mot « croire » implique un engagement et une soumission. Nous nous en remettons totalement à Christ, nous faisons de lui le Seigneur et le Maître de nos vies. Jésus-Christ a expié mes péchés sur la croix. Je vais au ciel grâce à lui et non grâce à tout ce que j'ai fait de bon. Je vais au ciel à cause de ce que Jésus a fait sur la croix. Dieu l'a ressuscité des morts et il est vivant. Oui, il est vivant. Une fois en Russie, nous étions dans l'église orthodoxe. Cette église est une superbe église avec une longue histoire.
Leur liturgie dure 3 heures, mais le sermon est très court. Les gens restent debout tout le temps pendant la messe. En Russie, j'avais un interprète appelé Vladimir. C'est un grand théologien russe. Il a été la tête d'une grande école théologique orthodoxe russe à Saint-Pétersbourg. J'ai dit, Vladimir, tu m'as entendu prêcher à travers toute la Russie. As-tu des suggestions à faire? Il m'a regardé et ce qu'il me dit m'a surpris. Oui, j'en ai une. Passe plus de temps à dire aux gens que Jésus est vivant, qu'il est ressuscité d'entre les morts. Vladimir avait raison et je n'ai jamais oublié ce qu'il a dit. L'engagement implique l'esprit, les émotions et la volonté. Je veux le recevoir. Quand Ruth et moi, nous nous sommes mariés, l'officier civil me demanda « Voulez-vous accepter cette femme comme votre épouse légitime ?» Je n'ai pas répondu « Je pense, j'espère, mais oui, je le veux. » C'est ce que nous avons besoin de faire avec Jésus-Christ. Nous avons besoin de dire « Je veux le recevoir, je le suivrai, je lui obéirai du mieux que je pourrai. » Mais nous avons besoin d'aide. Nous ne pouvons vivre une vie chrétienne par nous-mêmes. C'est le travail du Saint-Esprit. Il vient dans nos cœurs quand nous recevons Christ et il nous aidera tout au long à vivre la vie chrétienne. Vous dites, mais je ne peux pas tenir. Non, vous ne le pouvez pas. Mais le Saint-Esprit vous aidera. Il vous aidera à comprendre ce que vous devez faire. Notre personne entière est impliqué dans cet engagement à Christ. J'ai entendu l'histoire d'un petit garçon qui s'était perdu dans une ville européenne. Il faisait nuit et il ne pouvait pas retrouver le chemin de retour. Un policier le vit et lui demanda « Que se passe-t-il, mon garçon ?» À travers ses larmes, le petit garçon dit « Je suis perdu, je ne sais pas comment rentrer chez moi. » Alors le policier demanda « Peux-tu penser à quelque chose qui te permettrait de te rappeler où tu habites, ou la rue de ton habitation, ou un lieu proche de chez toi ? » Le petit garçon répondit « Non ». Alors il leva les yeux et à distance, il vit la lumière de la croix au sommet d'une mairie. Il dit alors « Je peux le voir de là où j'habite. Si vous m'y emmenez, je pense que je peux trouver le chemin de retour. » Le policier le conduisit à l'hôtel de ville et le garçon repéra rapidement sa maison. Tout se passe ainsi pour nous. Nous venons à la croix, nous venons à la résurrection, nous venons au Sauveur en le rencontrant à la croix. Le Sauveur l'a fait pour vous, mais vous devez lui répondre et par la repentance. Vous dites « J'ai l'intention de changer de vie, Seigneur. Je reconnais que j'ai péché. Par la foi, je te reçois comme mon Sauveur, mon Seigneur et mon Maître. Je veux te suivre et t'obéir. » Peut-être êtes-vous membre d'une église, mais vous avez un vide à l'intérieur de vous. Vous n'êtes peut-être pas sûr de savoir où vous en êtes avec Christ. Des membres de votre famille connaissent peut-être Christ, mais vous, vous n'en êtes pas certain. Vous pouvez vous en assurer maintenant en venant à Christ.

Bienvenue à notre émission Parole d'encouragement. C'est Axel Kibo-Fefe. Prions. Tendre Père, nous te remercions de nous avoir accordé la grâce de se retrouver encore ici pour ce temps d'encouragement, de méditation, voire de prière. Saint-Esprit, nous t'invitons à prendre contrôle de ce moment. Au nom puissant de Jésus, nous avons ainsi prié. Amen. Amen. C'est merveilleux. Bienvenue à tout le monde. Bienvenue à cette émission encore une fois de plus. Donc, de grâce à Dieu pour ce temps merveilleux que nous allons passer ensemble en train d'écouter la parole de Dieu, d'apprendre encore les oracles de Dieu, enfin de marcher comme de véritables disciples de Jésus, dans la crainte, l'obéissance, la soumission à la parole de Dieu. Car vous savez, nous avons un thème, et ce thème, nous le tirons du livre de Jacques, 4e chapitre, 7e verset. Nous allons lire ensemble le livre de Jacques, comme je l'ai dit, au 7e verset, 4e chapitre. Nous allons lire quelques versions qui nous aideront quand même à comprendre les différents sens. Nous allons lire la version Lucegan. Soumettez-vous donc à Dieu, résistez au diable et il fuira loin de vous. La version Martin. Soumettez-vous donc à Dieu, résistez au démon et il s'enfuira de vous. La version Darby. Résistez au diable et il s'enfuira de vous. Quand nous lisons toutes ces versions comme nous avons lu, quand nous entrons dans la pensée de Jacques, comme je l'ai dit, qui fait pour nous aujourd'hui office de thème, parce que le thème de notre émission depuis 2 semaines est « Soumettez-vous donc à Dieu ». Quand nous lisons ce texte, nous comprenons que Jacques nous parle d'une grande révélation. Il nous parle de son vécu, de son expérience. Parce que c'est une réponse que Jacques réserve ou donne aux chrétiens qui, chaque fois qu'ils avaient des problèmes, ils murmuraient. C'était comme si Dieu était un Dieu lointain. C'était comme si l'intervention de Dieu relevait plus de la théorie que d'une réalité. Alors Jacques dira aux chrétiens tout simplement, il leur dira, en fait, le problème, votre problème, ce n'est pas que la parole de Dieu est impuissante. Votre problème, ce n'est pas que Christ Jésus à la croix n'a pas tout accompli. Mais votre problème, en fait, c'est vous-même qui est à la base de ce que vous vivez comme situation. Et quand vous remontez aux autres versets, Jacques dit clairement aux chrétiens, il leur dit clairement aux chrétiens, votre problème est que vous n'avez pas donné entièrement vos vies au Seigneur. Et c'est le grand problème que nous avons aujourd'hui, nous chrétiens. Nous chrétiens, nous sommes aux prises aujourd'hui à bon nombre de difficultés, à bon nombre de problèmes, parce que l'ennemi nous fait croire que nous pouvons cohabiter avec le péché. Nous allons lire le chapitre 4 du livre de Jacques. Et nous allons nous limiter sûrement au verset 10. C'est très important que nous puissions illustrer ce que nous disons avec les écrits proprement dits de Jacques. Je commence au verset 1er. D'où vient le conflit et les querelles parmi vous? Il vient de vos passions qui combattent sans cesse au-dedans de vous. Vous désirez quelque chose, mais vous ne pouvez pas l'avoir. Et alors, vous êtes prêt à tuer. Oh, ben déjà, c'est plus grave encore. Vous êtes prêt à tuer. Vous avez envie de quelque chose, mais vous ne pouvez pas l'obtenir. Et alors, vous vous lancez dans des querelles et des conflits. Vous n'avez pas ce que vous voulez, parce que vous ne savez pas
le demander à Dieu. Et si vous demandez, vous ne recevez pas parce que vos intentions sont mauvaises. Vous voulez tout gaspiller pour vos plaisirs. Infidèle que vous êtes. Dans d'autres versions, on dit adultère. Ne savez-vous pas qu'être ami du monde, c'est être ennemi de Dieu? Celui qui veut être ami du monde se rend donc ennemi de Dieu. On va se limiter là. Parce qu'on pouvait entrer même dans un enseignement de tout ce chapitre. Ça va nous prendre peut-être 3 mois ou plus. Mais comme nous courons derrière le temps, nous voulons vraiment évoluer dans nos enseignements. Nous voulons que les enfants de Dieu puissent grandir pour ne plus être des chrétiens ballottés de part et d'autre. C'est pour cela que nous limitons tout simplement au thème choisi qui est Jacques chapitre 4 verset 7 qui est soumettez-vous donc à Dieu. Mais on va essayer de décortiquer, d'explorer tous ces versets. Donc du premier verset au quatrième ou cinquième verset. Ici Jacques nous parle du problème. Vous savez ce qui est merveilleux avec l'Esprit de Dieu? C'est que l'Esprit de Dieu, quand tu apprends à marcher avec le Saint-Esprit va te dévoiler ou te révéler le véritable problème que tu as. Ton problème. Il te révèle cela quand du fond de ton cœur, tu aimes réellement Dieu. Et il viendra te le dire. Voilà ton problème, c'est comme ceci, comme cela. Peut-être tu ne te le diras pas comme ça directement. Peut-être ça peut être indirectement en écoutant Frère Axel, en écoutant ton pasteur, en écoutant, c'est pas une prédication ou un enseignement. Ici, en fait, Jacques énumère le problème des chrétiens. Il dit des conflits, des querelles. Frère et soeur de le Seigneur, je veux, moi particulièrement, la haine des fois venant de personnes avec qui vous avez mangé, avec qui vous avez prié, avec qui des fois vous avez évangélisé, avec qui vous menez au quotidien votre vie, avec qui vous alliez ensemble au travail. Pourquoi? Quand le Seigneur t'a mis à part et s'est mis à t'utiliser. Et d'un seul coup, tu es devenu comme un ennemi pour ces gens-là. Mais ces gens-là, ils n'étaient pas au parfum de cet appel qu'on a depuis l'enfance, depuis 12 ans, 14 ans. Ils n'ont pas ça. Ils ne savaient pas. Mais ça entraînait la haine, la méchanceté. À tel point, tu peux te poser la question, comment vous, appelez enfant de Dieu, serviteur de Dieu, vous devez nourrir de la haine envers un frère qui ne vient que parler de Jésus et pas d'autre chose. C'est là où en fait vous allez comprendre que il y a enfant de Dieu véritable et il y a prétendu enfant de Dieu. Nous allons retourner dans nos moutons. C'était tout simplement une petite sortie pour essayer de vous illustrer ce que moi aussi j'ai vécu et peut-être ce que je vis encore. Et Jacques nous dit que vos conflits, en fait, viennent de vos passions qui combattent sans cesse au-dedans de vous. Il y a la jalousie, il y a la haine, il y a la méchanceté, il y a l'orgueil, il y a la prétention, beaucoup de choses. Et si nous retombons, si nous tombons ou si nous allons chercher le résumé, en fait, de ce verset, de tout ce qui pousse les chrétiens à agir d'une façon contraire à la parole de Dieu, Jacques dit ça, il dit quelque chose qui nous interpelle tous au verset 4. Il traite les gens qui mènent pareille vie d'infidèles ou d'adultères dans d'autres versions. Infidèle que vous êtes, verset 4 du chapitre, verset 4 du 4e chapitre. Infidèle que vous êtes, ne savez-vous pas qu'être ami du monde, c'est être ennemi de Dieu? Frère, comprenez bien qu'est-ce qu'il veut dire. Vous savez, moi j'aime bien quand vous enseignez avec l'aide du Saint-Esprit, merci Saint-Esprit,
il vous emmène toujours à des choses que vous avez déjà dites ou quoi. Rappelez-vous, pour les gens qui nous écoutent, qui suivent l'émission Les Héros de la Bible, Dieu demanda à Abraham, il s'appelait Abraham, et non Abraham à l'époque, au moment de son appel, de quitter son pays, de quitter sa parenté, et de quitter la maison de son père. Dieu précise cela clairement. Vous comprenez? Et si vous résumez tout ça, ça faisait partie du monde, quand on parle du monde, des habitudes, des comportements, des ajustements. Et ici, si nous revenons à ce que Jacques dit, Jacques nous dit au verset 4 du quatrième chapitre de Jacques, il nous dit ceci, infidèle que vous êtes, je dis encore dans d'autres versions, on dit adulteur. Ne savez-vous pas qu'être ami du monde, c'est être ennemi de Dieu? Voyez-vous, quand vous êtes chrétien, j'aime bien cette connexion dans tous nos enseignements, quand vous êtes chrétien, quand vous n'avez pas encore quitté la logique, la mentalité du monde, ce qui fait l'objet de ton environnement, ton comportement, eh bien, aux yeux de Dieu, vous êtes encore un païen. Raison pour laquelle il est important de comprendre comment le Seigneur travaille. Aujourd'hui, laissez-moi dire, parce que je ne peux pas me taire, parce que quand il m'a appelé, il m'a dit clairement, tu vas leur dire des vérités. Ça ne plaira pas beaucoup de gens, mais toi, tu as les yeux fixés vers moi, uniquement. Donc, je respecte ce que le Seigneur m'a dit, n'en déplaise aux gens qui vont penser comme ils veulent. Moi, je ne peux pas comprendre aujourd'hui dans l'église qui est de pasteurs qui poussent leurs femmes à aller se faire charcuter les corps pour ressembler à des stars de ce monde et dans l'église qu'il n'y ait personne pour s'élever et dire c'est anormal, Dieu ne veut pas ça, c'est une abomination. Je ne peux pas comprendre cela dans l'église. Et même le Seigneur ne comprend pas cela. Quand vous vous taisez face à pareille abomination, vous êtes des amis de Satan. Et un ami de Satan, c'est quoi? C'est un ami du monde. Quand on parle des amis du monde, ce sont des gens qui adoptent les attitudes des gens qui sont dans le monde. Voyez-vous, un exemple patent et clair. Il est anormal à un serviteur de Dieu, prétendu ou quoi, d'envoyer sa femme se faire charcuter pour avoir une forme de bouteille de bouteille ou quoi. C'est anormal. Pareille personne a besoin d'une repentance. Parce que s'entêter comme cela, c'est une abomination. Retournons à nos moutons. Jacques est clair, il nous le dit clairement, il ne marche pas ce monde. Il dit, amitié du monde est synonyme d'une amitié d'avec Dieu. Et il le dit clairement. Il continue au verset 15, au verset 5, toujours du quatrième chapitre de Jacques. Il dit, ne pensez pas que ce soit pour rien que l'Écriture déclare, Dieu réclame avec ardeur l'esprit qu'il a mis en nous. Et, frère, nous devons comprendre cela. On ne peut pas aujourd'hui dire marcher avec Dieu. Car on est devant du monde. On a entendu des gens prophétiser, ainsi dit le Seigneur. Voilà, il y aura ceci, il y aura cela. Et ensuite, il conclut sa soi-disant prophétie, ainsi dit le Seigneur. Et nous voyons ces gens-là aujourd'hui continuer à enseigner, continuer à parler de Dieu, comme si rien n'était, pendant que tout ce qu'ils ont dit
ne s'est pas accompli, c'est une abomination aux yeux de Dieu. Quand vous suivez ces gens-là, vous irez au temps de la fin là où ils sont. Quand vous suivez ces pasteurs-là, qui ne veulent pas se repentir, d'envoyer leurs femmes se faire charcuter le corps pour ressembler aux idoles de ce monde, au temps de la fin, vous allez les suivre aussi là où ils seront. Quand Christ Jésus-Christ leur dira, je ne vous ai jamais connu, vous aussi, vous allez plaire, car vous avez suivi des esprits séducteurs. Bien-aimés, cela est très important. Parce qu'aujourd'hui, bon nombre de chrétiens sont dans des combats, pas parce qu'ils veulent vivre dans ce combat-là, mais à cause de l'environnement où ils se retrouvent. Christ Jésus a été clair pour utiliser Abraham, qui deviendra plus tard Abraham, en faire une nation. Réaliser la promesse dont lui avait dit, je bénirai celui qui te bénira, je maudirai celui qui te maudira. Abraham a commencé d'abord par obéir à Dieu. Il a quitté sa nation, il a quitté sa parenté et il a quitté la maison de son père. Pour les gens qui nous écoutent dans nos émissions Les Héros de la Bible, nous avons expliqué cela clairement que quitter sa nation, c'est quitter la mentalité. Aujourd'hui, quand vous voyez un pasteur envoyer sa femme se faire le BBL, si c'est quoi, charcuter. Pourquoi? Parce que c'est la mentalité du monde qui l'a envahi. Voyez-vous la complexité quand on prêche la parole de Dieu, quand l'Esprit de Dieu est en œuvre, la complexité de certaines vérités. Ça peut faire mal aux gens, mais bien aimé, nous avons un but, c'est sauver les âmes. Nous avons un but, c'est dire la vérité. Car il est écrit, vous connaîtrez la vérité et la vérité vous rendra libre. Nous ne prêchons pas ça parce que nous voulons des crèches loin de nous, cette mondanité, mais nous voulons que les enfants de Dieu comprennent qu'est-ce que Dieu dit. Le monde a sa mentalité. C'est pour cela que Jacques le reprend encore au verset 4. Nous devons quitter la mentalité du monde. Sinon, le Seigneur n'agira pas. Je vais vous donner un autre exemple. Vous allez voir, il y a une mentalité aujourd'hui. Il y a des hommes qui portent des pantalons qui arrivent au niveau, qui ne descendent pas au niveau de leur cheville. On doit voir leurs chaussettes. Comme Tintin au Congo, vous voyez la façon dont le personnage d'Hergé Tintin, pour les gens qui ont déjà lu la bande dessinée d'Hergé, c'était un personnage là avec son chien Milou, un personnage qui s'habillait toujours avec des pantalons qui n'arrivaient pas aux chevilles. Mais toi, tu te dis serviteur de Dieu. Tu vas, tu imites cet accoutrement. Tu trouves ça normal. Frère, est-ce que cela vient de Dieu ou c'est une mentalité du monde? Il y a beaucoup de choses à dire sur ce verset. Et moi, je rends grâce à Dieu parce que quand j'ai commencé cette émission, c'était pas ça le but. Quand j'ai commencé l'émission d'aujourd'hui, c'était pas ça le but. Moi, je vous ai dit, je prépare jamais mes émissions. Je laisse toujours au Saint-Esprit de me conduire. Mais quand on a commencé, il m'a conduit sur le verset 4 du 4e chapitre. Pourquoi? Parce qu'avec Dieu, là, il ne peut pas t'utiliser si en toi, il y a l'esprit du monde. Si à toi, il y a l'attirance du monde. Il a commencé avant d'utiliser Abraham. Il a tiré du monde. Abraham devait sortir de la logique, de l'idolâtrie qui était là, de la façon de penser pour que Dieu puisse le façonner à sa vision. Et de même pour nous autres,
Il y a un appel de, et un appel à sortir du milieu du monde. La Bible dit, nous sommes dans le monde, mais nous n'appartenons pas au monde. Bien-aimés, pour se soumettre à Christ Jésus, nous devons comprendre cela, sinon nous ne pourrons pas, sinon nous allons vivre toujours dans le mal, toujours dans le péché, toujours dans la souillure, toujours dans l'impurité. Ça va nous environner. C'est très important. C'est très important. Quand Jean dit dans Jean chapitre 17 et 16 que nous sommes dans le monde sans être du monde, il dit tout simplement que nous vivons physiquement sur la terre des hommes et participons à la société, mais que nos valeurs profondes et notre foi viennent de Dieu et non de travers de la société. Je répète cette phrase quand Jacques nous dit dans l'évangile selon Jean, plutôt quand Jean nous dit dans son évangile, dans Jean chapitre 17, verset 16, quand il dit « Nous sommes dans le monde, mais nous n'appartenons pas au monde », il veut dire ceci, que physiquement, nous vivons sur la terre et nous participons à la société, mais que nos valeurs et notre foi viennent de Dieu et non des travers de la société. Peut-être qu'il y a des gens qui ne comprennent pas quand je vous dis des travers, des abus, des choses inutiles de la société. Voyez-vous? Et là, ça fait partie du premier pas qu'on veut se soumettre à Dieu. Tu ne peux pas te soumettre à Dieu si tu es soumis au monde. Tu ne peux pas prétendre prêcher la sanctification, la crainte de Dieu, bon nombre de choses, si toi, serviteur de Dieu, dans les faits, tu vis comme les mondains. Dans les faits, tout à toi, ton accoutrement, ta façon d'être, ta façon d'agir, ta façon de parler, de se comporter, n'indiffère point de ceux du monde. Là, ça n'appartient pas à Dieu, parce qu'il est clair. Il est dit clairement, comme nous allons encore les relire au verset 4 du chapitre 4 de Jacques, il dit, je vais lire une autre version, je vais essayer de voir une autre version, parce que la version que je suis en train de lire là, je vais prendre par exemple la version Semer. Jacques 4, verset 4, version Semer. Qu'est-ce que la version Semer nous dit? Peuple adultère que vous êtes. Ne savez-vous pas qu'aimer le monde, c'est haïr Dieu. Voilà. J'aime beaucoup le Saint-Esprit. Qu'est-ce que serait sans lui? Parce que quand il dit qu'il va lire une autre version, ça va être plus clair. Et quand il dit, prends la version sémère. Et je vous dis, quand j'étais en train de prendre la version sémère, au-dedans de moi, je me disais, mais pourquoi je prends cette version-là? Il faut l'écouter. Écoutez bien le Saint-Esprit. On va relire encore le quatrième verset du quatrième chapitre de Jacques. Peuple adultère. Donc vous comprenez? Peuple adultère que vous êtes, ne savez-vous pas qu'aimer le monde, c'est haïr Dieu? Si donc quelqu'un veut être l'ami du monde, il s'est fait l'ennemi de Dieu. Oh mon Dieu, ça c'est encore très puissant comme déclaration. Il dit, si donc quelqu'un veut être l'ami du monde, si donc tu veux copier le monde, l'accoutrement du monde. Aujourd'hui, nous voyons le pasteur qui s'habille comme les Tintins au Congo. Tu verras, avec des pantalons courts là et tout. Ils ont un comportement, des ajustements, et comme le mondain et tout. Aujourd'hui, nous avons des pasteurs. Pour eux, la femme doit être la plus belle, sa femme, à tel point qu'il envoie se faire charcuter. Mais quand tu envoies ta femme se faire charcuter, qui est une forme, si c'est quoi? Mais c'est quoi l'esprit qui est derrière? Pour que les hommes se mettent à la convoiter? Ou quoi? Voyez-vous comment on appelle l'esprit du monde? Et ce sont des gens qui attirent derrière eux de foules
des milliers de personnes qui sont là, qui leur donnent argent, gloire, beaucoup de choses. Mais la Bible est claire là-dessus. Pourquoi nous enseignons cela? Pourquoi l'Esprit de Dieu? Parce que cet esprit du monde a tellement pris place dans le chef de bon nombre d'enfants de Dieu. Et là, Dieu ne peut plus, frère. Ce qui compte sur cette terre, c'est garantir son éternité. Nous avons une éternité au bout de la ligne. Une éternité. Frère, à quoi vous servirez de gagner le monde et de perdre Dieu? Voyez-vous, il est dit, à quoi vous servirez de gagner le monde et de perdre Dieu? Oh Seigneur. Hein, c'est la question. À quoi vous servirez de gagner le monde et de perdre Dieu? Et de perdre Dieu. À quoi? À quoi? Et c'est dans Matthieu chapitre 16, verset 26. Le Seigneur nous dit, et que servirait-il à un homme de gagner tout le monde s'il perdait son âme? Et qui donnerait un homme en échange de son âme? Bien-aimé dans le Seigneur, se soumettre à Dieu est synonyme de sortir d'abord de la mentalité du monde. Parce que vous ne pouvez pas servir Dieu si votre mentalité est corrompue. Est corrompue. Nous allons continuer prochainement dans notre lancée au sujet d'une amitié de Dieu. L'ami du monde est synonyme d'être l'ennemi de Dieu. Prions. Tendre Père, nous te rendons grâce pour ta parole. Nous sommes tous interpellés, moi de même, oh Dieu. Personne d'entre nous peut dire qu'il n'est pas interpellé quand tu nous révèles cela, oh Dieu. Tu veux que nous soyons tes amis. Et ta parole est si claire, car ta parole dit qu'être ami du, être ami du monde est synonyme de taïr. Oh Seigneur, nous venons te demander d'abord pardon. Pardonne-nous si dans notre comportement, dans notre façon de parler, je viens, moi en premier, dans notre façon de parler par rapport à ceux qui sont dans le monde, par rapport à notre collègue, à nos collègues, relève plus de la chair que de ta parole. Si en nous, oh Dieu, quelque part, nous n'avons pas été les témoins véritables de ta parole, à tel point que nous avons été des occasions de chute, pour ceux qui ne te connaissent pas, Seigneur, moi en premier, nous venons te demander pardon. Pardonne-nous, oh Dieu. Pardonne-nous, car tu es le Dieu rempli de bonté et de miséricorde et de grâce. Que ta grâce, oh Dieu, puisse nous toucher, nous relever, nous donner la force de ne plus être des amis du monde, oh Dieu. Père, nous te le demandons, au nom de Jésus-Christ. Que le sang versé à la croix par Jésus nous lave, nous purifie, nous sanctifie, fasse de nous réellement de véritables enfants de Dieu saints devant toi. Père, au nom de Jésus-Christ, nous avons ainsi prié. Amen. Soyez tous bénis au nom merveilleux de Jésus-Christ. On se retrouve la fois prochaine. Merci.

0: confiants en toi, Seigneur Jésus. Nos vies sont dans tes mains, nous nous blottissons dans ta présence contre toi, Seigneur Jésus. Merci pour ton amour, merci pour ta présence, Seigneur. Et merci pour ta parole qui va nous être apportée, Jésus. Je te prie que ta parole nous fasse du bien, qu'elle nous change et nous transforme, Seigneur Dieu. Et que tout soit pour la gloire de ton nom, Jésus. Amen. Amen. Laissons-nous une place à la parole de Dieu.
1: Merci. Gloire à Dieu. Le Seigneur est bon. Il est présent au milieu de nous. Et que c'est bon de répandre nos cœurs devant lui, exprimer notre reconnaissance, de le louer, l'adorer. Nous avons été créés pour cela, pour être ses adorateurs, et que le Saint-Esprit nous anime. Amen. On peut saluer nos voisins, à droite et à gauche, souhaiter la bienvenue les uns aux autres. La Bible le dit, saluez-vous les uns les autres, et cela même par un saint baiser. Voilà. Je salue Guy et Colette, qui ont déménagé. Voilà. Et maintenant, qui font partie de la famille des Minimes. Donc, on est très heureux. Merci, Seigneur. Et j'en profite pour remercier tous ceux qui nous ont aidés dans le déménagement. Je veux aussi remercier tous ceux qui, comme hier, vous avez vu que ces derniers temps, et on va y en avoir encore d'autres, des mariages. Et quand il y a, chaque fois qu'il y a un événement, ça demande beaucoup de préparation à tous les niveaux, que ce soit technique, que ce soit au niveau organisationnel, les collations, à tout niveau. Et il y a des frères et sœurs qui sont vraiment fidèles, consacrés. Vous savez, vendredi après la réunion, Roland et son équipe ont terminé après minuit. Mais une fois tout terminé, alors que tout le monde profite, on range la salle, etc. C'est vraiment quelque chose qui se fait dans l'ombre, mais ô combien aussi important. Donc je veux vraiment les remercier et pour tous leurs témoignages d'affection et d'amour fraternel qui se manifestent aussi de cette manière-là. Donc, et vous qui avez fait des petits fours, enfin aussi pour bénir les mariés et les invités, merci, je dis merci Seigneur pour la vie de l'Église. Bien, est-ce que vous êtes prêts pour la parole de Dieu? Alors nous ouvrons la Bible dans Romains chapitre 8, Romains chapitre 8 au verset 17, nous lisons au verset 17. Romains 8, 17. Or, si nous sommes enfants, nous sommes aussi héritiers. Héritiers de Dieu et co-héritiers de Christ, si toutefois nous souffrons avec lui afin d'être glorifiés avec lui. Si toutefois nous souffrons avec lui, autrement dit, ça n'est pas forcément automatique, mais le chemin que nous sommes appelés à prendre est un chemin étroit et parsemé d'obstacles, de souffrances, d'épreuves, des choses difficiles. Mais nous savons que Dieu sera avec nous, il nous aidera et on est d'accord de prendre ce chemin. Suivre le Seigneur, être disciple de Jésus. Mais le point que je voudrais souligner ce matin, c'est le fait que la Bible dit que nous sommes héritiers de Dieu. Et co-héritier de Christ. Alors, comme il n'y a pas très longtemps, je crois que c'était en décembre dernier, un frère est venu, il nous a parlé d'entrer dans notre héritage, etc., et qui était un message encourageant, positif, édifiant. Et je voudrais comme apporter une sorte de suite et de nous interroger ensemble. Oui, entrons dans notre héritage, mais je nous pose la question, savez-vous quel est votre héritage? Oui, nous sommes héritiers de Dieu, comme on vient de le dire, et même de le chanter, des fois. Mais savez-vous quel est votre héritage? Pour pouvoir y rentrer, pour pouvoir en jouir, pour pouvoir pleinement l'expérimenter. L'Ancien Testament, toute l'histoire du peuple d'Israël qui sort de l'Égypte et qui s'en va vers le pays de Canaan. En fait, oui, c'est l'ombre des choses à venir. Ça illustre en fait notre histoire d'aujourd'hui. Pour que c'est l'histoire du peuple de Dieu qui entre dans leur héritage, dans le pays de la promesse. Et puis, et même leur histoire ne s'arrête pas simplement le fait d'entrer, mais aussi de s'installer et puis de se développer, de se maintenir. Et même si ben, ça ne s'est pas maintenu, eh bien, ça nous parle de l'héritage pour nous aujourd'hui. Quel est notre héritage ? Donc, c'est sur ce thème que j'aimerais qu'on puisse méditer ce matin. Premièrement, quel est notre héritage ? Dans Tite, chapitre 3, verset 7, il nous est dit « Afin que, justifiés par sa grâce, nous devenions, en espérance, héritiers de la vie éternelle. » Nous sommes, en Jésus-Christ, héritiers de la vie et de la vie éternelle. Il est question, donc, comme dit Hébreu, chapitre 1, verset 14, « Ne sont-ils pas tous des esprits au service de Dieu envoyés pour exercer un ministère en faveur de ceux qui doivent hériter du salut ?» Oui, la vie éternelle, c'est notre salut. Le salut, dans le grec, soteria, ça parle, il y a cette idée de délivrance, d'être en sécurité face à un danger. Et c'est vrai que l'homme est en danger. Pourquoi ? Parce qu'il est prisonnier du mensonge de l'adversaire, parce que l'enfer est une réalité. Et ce n'est pas quelque chose, ce n'est pas une histoire qu'on a inventée pour faire peur aux petits-enfants, mais c'est quelque chose que les évangiles parlent, que Jésus a mentionné maintes et maintes fois, parle de ce lieu de tourment, de souffrance, de regret, de flamme éternelle. Ce lieu qui a été préparé pour le diable. Oui, l'ennemi veut entraîner l'humanité à sa perte et dans sa perte et dans cette chute. Et en Jésus-Christ, eh bien, la Bible nous dit que nous sommes eh bien, mis au large, que nous sommes sauvés, que Jésus, le nom de Jésus, c'est le sauveur. Jésus veut dire sauveur. Et c'est ça la bonne nouvelle, que Jésus est venu sauver ce qui était perdu. Amen. Donc, en Jésus-Christ, eh bien, nous sommes sauvés. Et c'est notre héritage de savoir que notre nom est inscrit dans le livre de vie et que Dieu prépare une place dans son ciel de gloire. Non, nous ne sommes pas le fruit du hasard. Comme ça, on apparaît et on disparaît. Mais on sait qu'on vient de lui, qui nous a créés. On sait d'où on vient. On sait où on va. Et on sait pourquoi nous sommes ici. Gloire à Dieu. Et c'est notre héritage de savoir que nous appartenons au Seigneur et que notre nom est inscrit dans le livre de vie. Que tous ceux qui sont sauvés disent Amen. Hein? Parce qu'il n'y a pas de bénédiction plus grande que de savoir et d'avoir cette assurance, d'être certitude, non pas quelque chose qu'on va se répéter parce qu'on nous l'a dit, mais parce qu'il y a ce témoignage puissant de Dieu au-dedans de nous, du Saint-Esprit, qui nous dit que nous lui appartenons et qu'il y a la vie avec Dieu qui nous attend pour l'éternité. Gloire à Dieu. Deuxièmement, enfin toujours dans cette idée de cet héritage qu'est notre vie, il y a la vie éternelle dans le sens où on imagine, c'est vrai, comme on vient de le parler, toujours de ce qu'on vivra après notre passage ici-bas. Mais je veux, une fois de plus, souligner le fait que la vie éternelle, elle commence dès lors que nous avons rencontré Jésus et c'est une vie de qualité supérieure. C'est une vie qui vient d'en haut. La vie de Dieu. Nous héritons de la vie de Dieu. Mais quand on parle de la vie, dites-moi, sauriez-vous définir et décrire et expliquer ce qu'est la vie? Cherchez dans les dicos, cherchez Wikipédia, tout ce que vous voulez, c'est pas facile. Parce qu'on parle de l'ensemble d'événements réunis, etc. C'est ça la vie? On parle de la vie biologique, organique. Est-ce que c'est ça la vie? Non, c'est pas facile de définir ce qu'est vraiment la vie. Eh bien, laissez-moi peut-être expliquer un peu, amener un éclairage. Nous n'avons pas reçu de Dieu la vie végétale. Parce qu'on serait une plante. Non. Nous n'avons pas reçu une vie animale. Est-ce que vous êtes des animaux ? Non, nous ne sommes pas des animaux. On voudrait nous faire croire qu'on est des animaux un petit peu évolués. Non, on n'est pas des animaux. Nous sommes des êtres humains créés à l'image de Dieu. Si mon père est un ver de terre, j'aurai la vie d'un ver de terre. Si mon père... Vous imaginez ce que vous voulez, hein ? Est un chien. J'aurai la vie de chien. Mais mon père, c'est qui ? Oui, j'ai un père biologique, nous avons tous des pères, nous avons eu des parents dont l'ancêtre est Adam, qui a péché, pécheur. Donc, nous avons hérité d'une vie naturelle, et cette vie, c'est une vie, c'est la vie humaine. Et la vie que les hommes vivent, c'est la vie humaine. C'est pas cette vie-là. La vie humaine, c'est quoi ? Dès lors que Adam a mangé de l'arbre de la connaissance du bien et du mal, il a été privé de Dieu et il a été livré à lui-même. Jugé par lui-même ce qui est bon, ce qui est mauvais, compter sur ses forces pour arriver à quelque chose, à avancer, transpirer, à combattre, tout par lui-même. Ça, c'est une vie de stress. Même la vie des animaux. Moi, j'aime beaucoup les documentaires sur les animaux. Et j'en apprends beaucoup. Je me dis, waouh ! Quand vous regardez de près la vie des animaux, mais c'est cruel. Et que ce soit n'importe quel animal, il n'y en a pas un qui est tranquille. Il est toujours sur le qui-vive. Parce qu'il y a toujours un prédateur qui peut le manger. Ils sont toujours sur... Waouh, ça doit être... La vie animale, je me dis, même si t'es un lion, eh ben, je me dis, oui, il doit toujours chercher à manger. Il doit y avoir une inquiétude à chercher à manger. J'ai regardé les ours polaires, comment ils maigrissent parce qu'ils n'ont plus rien à manger. Ils peuvent être forts. Nous, ce n'est pas la vie animale. Ce n'est pas la vie humaine que nous avons reçue. Nous avons la vie de Dieu. Pourquoi ? Parce que par la nouvelle naissance, si nous sommes nés de nouveau, notre Père, nous ne sommes pas nés par la volonté de Dieu ou par la volonté de la chair et par la volonté de l'homme, nous sommes nés de Dieu, nous dit Jean 1. Donc si le géniteur, c'est Dieu, il est notre Père, nous recevons la vie du Père. Mais poussons la réflexion un peu plus loin. Quelle est la vie du Père ? Vous connaissez la vie du Père ? La vie de Dieu ? Elle nous a été révélée par Jésus-Christ. Jésus est l'expression de sa gloire, l'empreinte de sa personne. Et si tu veux connaître Dieu, si tu veux connaître sa vie, eh bien tu regardes Jésus. Et regardez la vie de Jésus. Comment est la vie de Jésus ? Est-ce que c'est la vie des hommes ? Du commun des mortels, Jésus

Qu'est-ce que vous auriez fait si une foule entière vous pousse vers le ravin et vous vous projetez? Quelle aurait été votre réaction? Jésus, lui, il passa au milieu d'eux. Personne ne pouvait rien faire. Une autorité, une confiance face à la foule qui est affamée. Pendant 3 jours, ils sont là, ils sont suspendus aux lèvres de Jésus. Que fait Jésus? Il multiplie les pains et les poissons. Une vie de miracle. Ah, excusez-moi, j'ai oublié d'éteindre mon portable. Je comprends pas. C'est Max qui m'appelle. Hein? J'aurais dû le dire. Où en étais-je? Jésus, pouvait dire il est au-dessus de tout. Qui me convaincra de péché? Jésus, au-dessus du mal, au-dessus du péché, au-dessus des souillures, il règne. Il manifeste l'autorité, l'amour. L'amour au point que les pécheurs, ceux que ont méprisé dans ce milieu religieux et qui ne correspondaient pas aux normes de la société, etc., eh bien, ils étaient rejetés. Ils pouvaient venir auprès de Jésus parce qu'ils se sentaient aimés. La compassion, l'amour, la grâce. Et croyez-moi, si vraiment Jésus avait la mine serrée, un homme austère et difficile, les enfants ne seraient pas allés vers lui. Jésus, qu'est-ce que c'est sa vie? Qu'est-ce que la paix, une huile de joie? Et quand on lui crache dessus, quand on le malmène et qu'on l'insulte, de lui que le pardon. Au point que le geôlier dit, waouh, mais il est vraiment le Fils de Dieu. Quelle était la vie de Jésus? C'est ça. Paix, amour, pardon, grâce, miracle, joie, douceur, patience, règne. C'est une vie de règne. C'est ça, Jésus. La vie de Jésus. Jésus, il est le chemin, la vérité et la vie. Celui qui a le Fils a la vie. Celui qui n'a pas le Fils n'a pas la Fils de Dieu, n'a pas la vie. Et en Jésus, voilà notre héritage. De vivre cette vie de qualité supérieure, où tu n'es pas infecté, mais on peut te cracher dessus. Mais Jésus, lui, il est... Ça lui glisse dessus. Il est au-dessus. La grâce, le pardon, l'amour, la puissance, l'autorité, les démons s'inclinent, les démons ont peur. Que nous veux-tu? Tu es venu pour nous troubler. C'est ça la vie de Jésus. Et nous avons hérité de la vie de Dieu. Amen. Est-ce que nous réalisons quel est notre héritage? Est-ce que vous jouissez de cette vie? Est-ce que vous vivez de cette vie? L'apôtre Paul pouvait dire, Christ est ma vie, la mort m'est un gain. Même à la fin de sa vie, il est en train de courir pour prendre de cet héritage-là et pour le vivre pleinement. Merci Seigneur. Nous comprenons alors le sens même de la Sainte Cène. Celui qui mange ma chair, qui boit mon sang, il vivra éternellement. C'est sa vie qui entre en nous. Et nous annonçons que nous avons sa vie, que nous avons hérité de sa vie et que nous voulons vivre de cette vie. Nous l'annonçons. Gloire à Dieu, Christ est notre vie, notre refuge, il est notre soutien et il nous conduit. Christ est notre Canaan, Christ est notre terre promise, Christ est notre héritage. Deuxièmement, de quoi est-ce que nous avons hérité? Quel est notre héritage? Vous avez retenu le premier? Dimanche prochain, un terreau. Parce qu'en général, on oublie tous nos messages. Hein? Mais à force d'écouter, on retient quand même. Hein? Et c'est bien des fois de noter ces choses. Mais deuxièmement, nous héritons la nature de Dieu. Ézéchiel 36, verset 20.

26, je vous donnerai un cœur nouveau, je mettrai en vous un esprit nouveau, je jeterai de votre corps le cœur de pierre. C'est comme cette nature pécheresse. Et je vous donnerai un cœur de chair, une nouvelle nature. Nous héritons le caractère de Dieu. Moi, quand je vois des fois mes enfants, je me retrouve en eux. Hein? Ah, mais ils réagissent comme moi. Et je suis sûr que tous les parents, ils ont dû voir ça chez leurs enfants. Le chien ne font pas des chats. Hein? Tel père, tel fils. Hein? Ou telle mère, telle fille, etc., etc. Oui, nous héritons naturellement de nos parents. Dieu est notre Père. C'est lui qui nous a engendrés. C'est par sa volonté et par l'action de son esprit que nous sommes nés de nouveau et devenus enfants de Dieu. Et nous avons hérité de son caractère et de ses qualités. Et c'est ça, maintenant, notre nature. Amen. C'est vrai que l'ancienne nature, la nature pécheresse, et vous voyez un peu les défauts de l'ancienne quand on était dans l'ancienne nature? Non? Vous étiez déjà parfait? L'ancienne nature, il y a toute une liste. Hein? Peut-être qu'il y en a qui... Oui, c'est pas peut-être. Hein? L'orgueil, la méchanceté, la susceptibilité. Oh, on dira aujourd'hui l'hypersensibilité. Hein? Mais en fait, c'est la susceptibilité. Ou ils ont ce trait de caractère dépressif, râleur, mauvais caractère, colérique. Ça, c'est tout ce que nous étions autrefois. Mais si nous avons compris le message de la croix, que s'est-il passé à la croix du calvaire? Quand nous avons cru à l'évangile de Jésus-Christ, nous sommes morts avec lui. Et cette nature pécheresse, elle a été crucifiée à la croix du calvaire. Et nous avons désormais reçu un cœur de chair, une nouvelle nature. C'est celle-là, notre nature. Même si c'est l'ancienne nature, elle demeure dans notre chair. C'est la chair. La chair, c'est le jumeau de la nature pécheresse. La nature pécheresse, elle a été crucifiée, mais nous vivons dans un corps de chair. Et cette puissance de péché encore agit. C'est pour ça que il y a, quand tu te laisses mener par la chair, tu manifestes le caractère d'autrefois, les défauts et les failles d'autrefois. Mais nous devons nous rappeler que mon héritage, désormais, c'est une nouvelle nature. J'ai hérité, je suis revêtu de Christ et il m'a mis un cœur nouveau. Et désormais, les qualités divines sont en moi. Amen. Ça vous fait pas plaisir? Vous voyez, si jamais quelqu'un... Moi, un jour, j'ai été attaqué comme ça. Quelqu'un a dit quelque chose de pas gentil à mon égard, en soulevant un trait de ma personne. Il m'a dit, allez, je sais pas, on va dire, bon, quelque chose de pas gentil. Tu es comme ça. Et la personne m'a dit, c'est ta nature. Qu'est-ce qu'il a pas dit? Parce que moi, dans mon cœur, alors là, j'ai rigolé. Tu peux dire ce que tu veux, mais ça, c'est pas ma nature. Est-ce que vous me suivez? Parce que ma nature, elle est nouvelle. Elle est en Christ. Vous savez, si vous croyez, vous vous identifiez à cette parole-là, à cette flèche de mort, imaginez, dans un couple, le mari dit à sa femme ou sa femme à son mari, « Tu es méchant, tu es comme ton père » ou « Tu es comme ci et comme ça ». C'est ce que tu es, c'est ta nature. Et que l'autre reçoit et accepte, il croit, croyez-moi, il n'y a pas moyen pour la personne d'évoluer. Ben oui, on me dit que je suis... méchant, je suis peut-être alcoolique, c'est ma nature, ou je suis ci, je suis ça, et je suis râleur, je suis dépressif, je suis défaitiste, je suis pessimiste, je suis craintif, je suis timide, je suis boudeur, je suis
Voilà, et vous pouvez continuer, je suis comme ça et je mourrai comme ça, puisque c'est ma nature. C'est un mensonge de l'ennemi. Si on est un enfant de Dieu, Dieu nous a donné une nouvelle nature. Et moi je dirais, peut-être que j'ai peut-être péché, j'ai peut-être glissé, manifesté, j'ai été plutôt dans la chair, mais je demande pardon au Seigneur, je dis pardon Seigneur. Parce qu'en réalité, ce que tu veux, c'est que je manifeste ta nature qui est en moi, qui est ma nature. Et ça, c'est notre héritage. Amen. Je vous assure, pendant un temps, nous avons accueilli à la maison un enfant, petit-fils d'une chrétienne qui s'était convertie dans notre église et c'était un enfant rejeté, du rejet, la maman disait « mais tu es nul, tu n'y arriveras rien, tu finiras clodo comme le mendiant de la poste », parce qu'à la poste de la ville où nous étions, il y avait un clochard que tout le monde connaissait, « tu finiras comme ça ». Donc le gamin, il était complètement perturbé. Bref, il a atterri chez nous. Les enfants étaient d'accord, Chantal, on a accueilli. Pendant quelques semaines qu'il est resté chez nous, je vous assure, ses notes sont montées. Chut, il était en cinquième ou sixième ou quatrième. Vous ne savez pas qu'il était si intelligent. Parce que nous, on disait, mais tu es capable. Toi, tu es hein, en Jésus, bien sûr, nous parlions du Seigneur et on l'entourait de l'amour de Dieu. Et tu peux faire ci, tu peux faire ça. L'assistante sociale dit, mais il faudrait qu'il continue à vivre chez le pasteur. Mais quand, on ne pouvait pas le garder indéfiniment, quand il est retourné chez lui, je peux vous assurer, les paroles, les mauvaises paroles, les paroles de mort ont continué. Et les dernières nouvelles que j'ai reçues, c'est que ça allait très mal, la drogue, la délinquance, etc. etc. Quel dommage. Mais l'enfant de Dieu qui veut progresser, eh bien, lui, il est équipé. Face aux traits enflammés du malin, des mensonges de l'adversaire, parce que c'est la vérité qui nous a franchis. Si tu es enfant de Dieu, tu as été créé à l'image de Dieu, avec la nature divine. Maintenant, à nous, ça nous appartient à nous de nous attacher à Dieu, de chercher Dieu, de nous ouvrir à lui, de nous laisser remplir de lui, d'être participants de sa nature et de manifester son caractère. Et c'est ce à quoi le Saint-Esprit travaille. Afin que le peureux devienne confiant. Amen. Que le râleur devienne plein de joie. Amen. Que le radin devienne généreux. Ah, vous pouvez dire amen, les sœurs. Ah ouais. Ou que le fourbe, le menteur, il devienne droit, vrai, transparent. Celui qui est opaque, plein de zones d'ombre, toujours en train de se faufiler, puisse devenir transparent. Amen. Tout cela, c'est tout ce que Jésus est. C'est la nature de Dieu qui vient en nous. Merci Seigneur. Si tu t'attaches à Jésus, si tu marches avec lui, si tu progresses avec lui, il y a des choses qui vont changer. Il y a des gens, cet héritage-là, personne ne peut y rentrer s'il ne fait que adhérer au christianisme. S'il ne fait que adhérer au christianisme, il devra jouer le chrétien. Il devra faire le chrétien. Il devra obéir comme une religion. Mais si tu es né de nouveau, tu es enfant de Dieu et que tu es né par la volonté de Dieu et que tu as été régénéré, tu reçois un cœur nouveau, c'est ta nature. Et plus tu t'attaches au Seigneur, ça deviendra plus naturel. Amen. Troisièmement, quel est notre héritage ? Éphésiens 1:13, le Saint-Esprit. C'est l'héritage des héritages. En lui aussi, après avoir entendu la parole de la vérité, l'évangile de votre salut, en lui vous avez cru et vous avez été scellés du Saint-Esprit qui avait été promis. Le Saint-Esprit. Le Saint-Esprit qui est Dieu. Le Saint-Esprit, le don de Dieu, le cadeau de Dieu, le cadeau des cadeaux, la capacité de Dieu, Dieu lui-même. L'Esprit n'est pas une chose, un objet, un personnel, une colonne ou que sais-je, un brouillard, un fantôme.
mais quelqu'un. Quelqu'un qui a une volonté, qui parle, qui nous accompagne et qui nous est favorable. C'est lui qui nous fait vivre la réalité de Dieu. C'est lui qui nous fait vivre la présence de Dieu. C'est lui qui nous fait vibrer. C'est lui qui nous touche et qui nous permet, eh bien, de vivre l'amour de Dieu, de nous sentir aimés, valorisés, protégés, accompagnés, assistés. Est-ce que vous n'avez pas déjà goûté au clin d'œil de Dieu? Au clin d'œil de Dieu. C'est entre vous et le Seigneur. Et puis tout d'un coup, vous réalisez que Dieu connaissait votre petit souhait. Il savait votre difficulté, votre crainte, et Dieu met sa main. Ça vient réchauffer votre cœur. Comme quand on va au ski. Bientôt, il y a le camp des skis avec les ados. Mais vous savez, quand on est en haute montagne, et puis qu'on est entre vallées, etc., il fait froid. Il fait froid, donc on a beau, même si le soleil on le voit là-bas, mais quand on est dans l'ombre des vallées, etc., on a froid. Mais dès que tu te places au soleil, tu sens la chaleur du soleil, et même en haute montagne, t'as chaud. Et bien c'est ça, quand tu te places en lui, quand tu t'approches de lui, et bien par le Saint-Esprit, il n'y a que toi qui sais. Tu sens la chaleur de sa présence, la chaleur de son amour, la chaleur de son assistance, son amour, sa grâce qui nous accompagne. Quel héritage extraordinaire. Le Saint-Esprit qui murmure à notre esprit que Dieu est avec nous. Et la Bible dit que nous sommes scellés par le Saint-Esprit, que nous avons reçu le sceau de Dieu. Vous savez, vous avez à la maison votre compteur EDF. Il y a un petit riselant vert, hein, jaune, vert. Ça, c'est pour dire que ça, c'est la propriété de l'EDF. Tu touches pas, tu l'ouvres pas. Hein, tu te branches pas, tu l'ouvres pas et tu mets pas d'autres branchements, hein, pour pas payer. Ça se fait pas. Ça appartient à la société. Eh bien, Dieu nous a marqué de son sceau pour dire, ça, c'est ma propriété. Amen. Et ce sceau-là, ce sceau, c'est le Saint-Esprit qui nous accompagne, qui nous aide, qui nous conduit, qui nous réconforte, qui nous console, qui nous encourage, qui nous défend. C'est notre avocat. Amen. Quel héritage. Avoir un assistant qui nous aide, qui nous est favorable par le Saint-Esprit. C'est la capacité de Dieu. Vous voyez, la vie chrétienne, c'est quelque chose de vraiment... Comme on a dit, si nous souffrons avec lui, ça demande, c'est un chemin étroit. Aime tes ennemis, bénis ceux qui te maudissent, pardonne, sanctifie-toi, fais attention à ce que tu dis. Tout ça, comment on peut le faire? Comment on peut y arriver? Il y a des gens qui ont fait leur théologie à eux. Oh, c'est pas possible, mais le bon Dieu, il est bon, il va me comprendre. Ils se font leur théologie. Non, c'est pas comme ça. Et tu passes à côté de ce que Dieu a prévu. Le Saint-Esprit est là pour nous aider à vivre, à mettre en pratique, à mettre en application la parole de Dieu. Le Saint-Esprit, la main de Dieu, c'est le doigt de Dieu, le Saint-Esprit, c'est lui qui nous donne la capacité. Gloire à Dieu, et on peut remercier le Seigneur pour cet héritage merveilleux et que nous ne devons pas négliger, que nous ne devons pas mettre de côté, hein, mais que nous devons développer cette relation avec lui. Et c'est ainsi que nous pourrons vivre eh bien, les bénéfices, les avantages et les choses merveilleuses que Dieu a préparées pour nous. Amen. Quatrièmement, quel est notre héritage? Hébreux chapitre 6, verset 12. En sorte que vous ne vous relâchiez point et que vous imitiez ceux qui, par la foi et la persévérance, héritent des promesses. Notre héritage, ce sont les promesses de Dieu, dans la parole de Dieu. Je m'en doutais. Quand je dis promesse, je sais que ça fait ni chaud ni froid. Vous savez pourquoi? Ça me l'a fait un peu. Parce que nous, on est habitués à des fausses promesses.
Et ici, j'en connais plein qui, dans leur parcours familial ou professionnel, ils ont fondé leur espoir sur une promesse, mais ils ont été trompés. Et ils ont été profondément déçus. Ils ont été profondément trompés. Et ça les a mis dans des situations même très difficiles. Je ne vais pas le dire parce que sinon, pour pas qu'ils se sentent gênés. Donc, quand on parle de promesses, les promesses. Mais les promesses de Dieu, ce n'est pas la même chose. Dieu est lié par sa parole. Il veille sur sa parole pour l'accomplir. Il est le Dieu, et la Bible dit qu'il est impossible qu'il mente. Il est la vérité. Combien y a-t-il de promesses, à votre avis, dans la Bible? Dites-moi un chiffre. Ok. Il y en a des milliers. Moi-même, je ne les connais pas. Il y en a tellement. Mais ces promesses sont générales. Oui, il y a des promesses pour chaque domaine de notre vie. Pour ta vie personnelle, pour ton avenir, pour ta famille, pour ton travail, pour ta santé, pour toutes sortes de domaines, tous les domaines de notre vie, il y a des promesses, mais elles demeurent générales. La question est plutôt de savoir, est-ce que la promesse, y a-t-il des promesses qui m'ont été destinées? Est-ce que j'ai reçu des promesses à moi personnellement? C'est dans ta relation avec lui que cette promesse, les promesses de Dieu, prennent vie et deviennent personnelles. Regardez la force d'une promesse. Comment se fait que Abraham, qui était en Ur en Chaldée, eh bien, il quitte son pays, sa patrie, ses amis, sa maison, sa situation pour aller, je ne sais où, loin dans un pays. C'est l'aventure. Vous feriez ça sur une promesse? Voyez la force de la promesse. Abraham l'a cru et il a obtenu. Il est entré. Il a persévéré. C'est vrai qu'entre le moment où il y a la promesse et l'accomplissement, il y a du temps. Et Dieu est souverain, il sait pourquoi. Il y a souvent besoin qu'une œuvre se fasse dans le cœur. Parfois, c'est conditionnel. Et Dieu fait son œuvre dans le cœur. Mais pour vous dire qu'une promesse, la promesse de Dieu, c'est quelque chose de puissant. Mais ma question, c'est, as-tu une promesse ? Tu demandes à Dieu, Seigneur, donne-moi ci, donne-moi ça. Mais est-ce que Dieu te l'a promis? Est-ce que Dieu te l'a dit? Est-ce que tu as reçu une direction de Dieu? C'est sur cette base que tu peux réclamer à Dieu, que tu peux aller chercher. Et c'est vrai que ça demande une persévérance. Parce que la Bible dit, oui, n'abandonnez pas votre assurance, qui comporte une grande récompense. En effet, vous avez besoin de persévérance, afin qu'après avoir accompli la volonté de Dieu, vous obteniez ce qui vous est promis. Donc ça demande de la persévérance, ça demande d'avoir une assurance. Oui, Dieu m'a parlé, Dieu m'a dit, et ça c'est dans ma relation avec Dieu. Si ta relation est superficielle, tu vas croire superficiellement, ah oui, Dieu m'a dit superficiellement, mais ça ne marche pas. Si notre relation est profonde et que Dieu parle à notre cœur, je ne parle pas d'entendre une voix au niveau de mes oreilles, mais quand Dieu parle, c'est une conviction intérieure. Et la parole devient vivante. Elle vient, elle émerge de la parole de Dieu, que ce soit la parole prêchée, que ce soit la parole lue ou entendue. Mais Dieu parle et vient s'ancrer en nous. Ça donne une assurance. Eh bien, n'abandonne pas cette assurance. Persévère pour entrer dans cette promesse, pour entrer dans l'héritage, pour jouir de ce que Dieu a prévu. Amen. Beaucoup demandent au hasard, font la loterie. Ouais, ça fera de mal. Je vais prier.
Non, c'est précis. Quand ma femme était adolescente, donc à l'âge de 17 ans, elle m'a dit, 17 ans, aujourd'hui elle est partie prêcher à Saint-Gaudens, aux parents, faire une réunion. Donc elle n'est pas là, hein, je vais en profiter. Elle a fait un espèce de pari avec son grand-père. Et elle a dit, si je gagne, si j'ai raison, tu m'amènes aux États-Unis, tu m'amènes à New York. Et le papy, il a dit, d'accord. Qu'est-ce qu'il avait dit ? Ici, il dit, t'entendais pas. Hein. Et je ne sais pas quel jeu ils ont fait, enfin, c'était quoi l'histoire, mais en tout cas, elle a gagné. Donc elle a dit, papy, tu as dit que tu m'emmenais à New York, hein ? Tu vois, j'ai eu raison. Et ma femme, attention, elle lâche pas comme ça. Hein ? Je ne sais pas de qui elle tient. Bon, j'arrête. Eh bien, elle a demandé, elle a persévéré. Ça paraît improbable que son papy, il est du sud-ouest, de la campagne, il est de la terre. Lui, il mange le foie gras et le confit de canard. Il parle pas un mot d'anglais. Il vit au milieu des vignes, des vergers. Qu'est-ce qu'il irait aux États-Unis ou manger des McDo et voilà dans le béton? C'est improbable, improbable. Eh ben parce qu'elle a persévéré, parce qu'il a dit. Et qu'elle s'y accrochait, eh ben, il a cédé. Et il l'a emmenée à 18 ans, donc. Bon, pendant un an, ça a dû. 18 ans, le papy l'a emmenée aux États-Unis et elle avait visité tout New York, etc. C'est bien que plus tard, moi, quand je me suis marié avec elle et que je l'ai emmenée, parce que j'ai de la famille là-bas, donc je voulais montrer, ah, mais moi, je connais ça. Je connais ça. Rockefeller, oh oui, Empire State Building, je connais tout ça. Bref. Mais le point où je veux en venir, c'est que la promesse, si Dieu te fait une promesse, voilà sur quoi tu peux baser ta foi et persévérer pour obtenir. La Bible, dans Hébreux chapitre 11, il est question de ces héros de la foi qui, par la foi, ont obtenu. Hein, ils ont vaincu, ils ont fermé la gueule des lions, et puis ils ont obtenu les promesses. Ça veut dire quoi ? Ça veut dire qu'ils sont rentrés dans la promesse de Dieu, dans leur héritage, par la foi. Amen. Et moi, je dis, Seigneur, tes promesses sont dans la parole. Les promesses faites à moi, ce n'est pas les mêmes que pour vous. Chacun, dans sa relation avec Dieu, doit recevoir cette promesse de Dieu et ensuite persévérer. Moi, quand je suis arrivé dans la région, j'ai dit, waouh, il y en a des montagnes. Il y avait des montagnes. Mais j'ai reçu une promesse. Je l'ai notée sur ma Bible. Et il n'y a pas très longtemps de ça, j'ai dit à ma femme, tu vois, Chantal, Dieu m'avait promis. Et cette montagne, elle a été déplacée. Alléluia ! Et ça me donne encore plus de force pour dire, Seigneur, tu m'as promis quelque chose pour ma famille. Gloire à Dieu. Tu as promis encore pour cette église. J'y crois. Elle va s'accomplir. Parce que Dieu tient ses promesses à moi de remplir aussi les conditions, parce que c'est conditionnel. Si vous demeurez en moi et que mes paroles demeurent en vous, demandez ce que vous voudrez. Vous êtes mes amis si vous faites ce que je vous commande. Donc, à moi de me tenir dans cette ligne-là et de persévérer, progresser pour entrer dans mon héritage. Mais mon héritage, c'est les promesses de Dieu. As-tu les promesses ? Ou tu t'en vas comme ça, au hasard ? Je demande aux frères de s'approcher à l'équipe. Eh bien, ce matin, c'est un rappel pour te dire, dans ta relation avec Dieu,
cherche à entendre, cherche la direction de Dieu et ne te laisse pas voler ton héritage. Amen. Alléluia. Vous savez qu'il paraît qu'à chaque année, il y a à la poste restante plein d'objets qui se sont perdus, etc., que personne ne vient réclamer. C'est dommage, hein ? C'est dommage. Et il y a tellement de choses que Dieu veut nous donner. Vous savez, la Bible dit qu'il est riche en bonté. Il est le Dieu de bénédiction, comme on a dû dimanche dernier. Oh là là, merci Seigneur. J'ai prêché dimanche dernier de la bénédiction d'Abraham. Dans la semaine, j'ai reçu des témoignages de bénédiction. Ça m'a réjoui, ça m'a boosté, ça m'a encouragé. Waouh, Seigneur, tu confirmes ta parole. Tu bénis les tiens. Alléluia. Et que ça puisse continuer. Et je dis, Seigneur, donne à ton peuple d'entrer dans son héritage. Mais quel héritage? Est-ce que vous le savez? Allez les chercher. Allez vous renseigner auprès de Dieu. Qu'est-ce qu'il a prévu? Il a des œuvres préparées d'avance? Il a des projets de paix, de bonheur et non de malheur? Mais c'est flou tout ça. Comment? De quelle manière? Cherche. Place-toi devant Dieu, va vers lui et reçois de lui. Et ça va venir alimenter. La foi vient de ce que l'on entend, de l'entendre de la voix de Dieu à travers sa parole. Et que nous puissions, nous tous, jouir de ses promesses, obtenir ses promesses pour nos familles, pour nos enfants, pour notre travail, pour notre santé. Dieu a une parole, Dieu a quelque chose pour nous. Gloire à Dieu pour notre service, notre appel, pour notre destinée. Oui, c'est quelque chose qui est à la mode, mais c'est vrai. Il a nos destinées dans sa main. Alléluia. Mais qu'on puisse le savoir et qu'on puisse pleinement y entrer. Gloire à Dieu. On pourrait nous incliner devant le Seigneur et repasser ses paroles sur notre cœur et dire, Seigneur, je ne veux pas avancer d'une manière hasardeuse, mais je veux avancer avec tes promesses. Je veux avancer avec les yeux fixés sur toi et sur ta parole. Je veux avancer aussi avec assurance que tu n'es pas un homme pour mentir, qu'il est impossible pour toi de mentir. Si tu l'as dit, ça va s'accomplir. Aussi, Seigneur, je m'attache à toi. Quels que soient les temps, les circonstances, qu'il fasse beau ou mauvais, mes yeux sont sur toi et j'avance vers toi. Alléluia. Et Dieu va faire son œuvre. Amen. Dites-le au Seigneur. Dites-le, dites-le, dites-le. Oui, Seigneur, je veux venir à tes pieds pour entendre ta voix. Alléluia. Mais j'aimerais aussi, alors que nous méditons et que nous repassons ces choses dans notre cœur, j'aimerais aussi dire à plusieurs d'entre nous que toutes les promesses de Dieu trouvent leur accomplissement en Jésus-Christ et que la première des choses, c'est de rencontrer Jésus. La première des choses, c'est de nous livrer à lui. La première des choses, eh bien, c'est de passer par la croix. La première des choses, c'est de nous abandonner entre ses mains et dire, oui Seigneur, je te donne ma vie, je veux que tu sois mon maître et Seigneur, je veux te suivre. C'est en Jésus-Christ, c'est Jésus qui est le oui et le amen. C'est en lui que les promesses de Dieu trouvent leur accomplissement. Aussi, si c'est en dehors de Jésus, en dehors de sa volonté, en dehors du chemin qu'il a tracé, eh bien, il est impossible de le vivre. Aussi, ce matin, j'aimerais inviter les personnes, eh bien, à se donner à Jésus entièrement et dire, Seigneur, je veux te suivre. Et en suivant, oui, je vais m'attacher à tes promesses. Oui, en te suivant, je veux tendre mes oreilles à ta volonté, à ta direction, à la voix de ton esprit. Je veux, dans cette marche, développer ma communion avec le Saint-Esprit et le consulter, dépendre de lui et lui obéir et lui faire confiance. Y a-t-il ce matin des hommes et des femmes qui veulent dire « Oui, je veux me placer en Jésus, je lui donne ma vie », qu'ils lèvent leurs mains en signe de foi. Alléluia. Cette main qui se lève et qui sera accompagnée, eh bien, vraiment d'abandon, hein, d'un acte d'obéissance. Que Dieu vous bénisse. Que Dieu vous bénisse. Plusieurs mains, même sur le balcon.
Dieu le voit, ce n'est pas pour moi, mais c'est pour que vous-même, on puisse matérialiser, que vous-même, vous puissiez vous souvenir eh bien, de ce point de départ et de dire, oui Seigneur, je m'abandonne à toi. Et en un instant, par l'action du Saint-Esprit, il peut y avoir ce miracle de la nouvelle naissance. Ce miracle, les écailles tombent des yeux. Alléluia. Et je comprends alors la volonté de Dieu. Je comprends alors l'évangile. Je comprends alors ce que le Seigneur attend de moi. Alléluia. Qu'il vous éclaire, qu'il vous guide. Oh Jésus Seigneur, je veux prier pour ces bien-aimés qui manifestent leur désir de te suivre et de se trouver en Jésus. Tu es le cep, Seigneur. Oh, nous sommes des sarments. Et je te prie que la vie de Dieu désormais coule en eux. Et que ta vie expulse tout ce qui est des ténèbres et du péché de ce monde néfaste et qui ronge leur vie, leur inquiétude, leur stress, leur crainte et leur peur. Seigneur, leur tourment. Seigneur, que la vie de Dieu expulse toute ténèbre et que la lumière se fasse. Tu es le pain de vie, tu es la lumière de la vie. Merci Jésus, tu leur fais du bien. Alléluia, alléluia. Oui, nous nous prosternons devant toi et nous voulons être ces adorateurs. Oh oui, en esprit et en vérité, pour reconnaître ta grandeur, pour reconnaître tes merveilles que tu multiplies dans la vie de tes enfants. Amen. Alléluia, chantons ce chant, adorons Jésus.

ceux qui aspirent après toi, qui soupirent après toi. Seigneur, tous ceux qui s'attendent à toi, tous ceux qui crient vers toi. Merci Seigneur, tu es fidèle et bon. Oh oui Seigneur, que tu puisses te révéler puissamment et que nous tous nous puissions entrer pleinement dans ton héritage. Merci Seigneur. Amen. Amen. Gloire à Dieu. Certainement dans les réunions à venir, nous pourrons aller plus loin encore dans la connaissance des héritages que le Seigneur a pour nous. Hein, mais que le Seigneur nous donne de méditer et jouir pleinement de ce que Dieu met à notre place déjà maintenant. Je laisse la place pour les

Bonjour à tous, je m'appelle Pascal Itoua, j'ai 35 ans et aujourd'hui j'ai le plaisir de pouvoir partager avec vous mon témoignage et de comment est-ce que j'ai rencontré Jésus. Alors mon histoire commence quand j'ai eu l'âge de 5 ans, donc en 1990. Je suis né le 30 mai 1985 à Arras, dans le Nord-Pas-de-Calais, dans le 62. Et donc lorsque j'ai eu 5 ans, j'avais en fait ma tante qui était donc la petite sœur de ma mère, qui était comme une nounou pour moi et qui me gardait et qui passait souvent du temps avec moi. Et j'étais souvent intrigué en fait par les cicatrices qu'elle avait en fait sur le visage. Elle avait des cicatrices très imposantes. Et en tant que petit garçon, ça m'intriguait beaucoup. Je me demandais mais d'où viennent ces cicatrices et pourquoi tu as toutes ces cicatrices sur le visage. C'est alors que elle me racontait de façon très passionnée comment est-ce qu'elle a rencontré le Seigneur. Et en fait, ce qui s'est passé, c'est qu'elle a eu un accident très grave, un accident de voiture très grave. Et en fait, son visage a été ouvert. L'un de ses yeux est sorti de l'orbite. Elle s'est retrouvée dans un coma très sérieux, très grave, pendant plusieurs heures, plusieurs jours, au Congo, d'où je suis originaire. Né en France, mais originaire du Congo de par ma famille. Et les médecins lui donnaient vraiment très peu de chances de vivre et pensaient que c'était fini pour elle. Et alors qu'elle était dans ce coma, elle me racontait en fait comment elle a eu en fait une visitation au travers d'un rêve ou d'une vision animée où Jésus est venu la trouver dans son coma et lui a dit à quel point il l'aimait et que son temps n'était pas encore arrivé pour partir de ce monde, mais qu'il était venu pour lui manifester son amour, pour la guérir et pour qu'elle puisse témoigner de lui, de ce qu'il est réel, de ce qu'il est vivant, de ce qu'il est le chemin, la vérité et la vie. Et donc j'ai grandi en fait, depuis mon jeune âge en fait, dans la foi au travers de ma tante et de cette histoire en fait. Et c'est comme ça en fait qu'il y a une passion en fait pour Jésus qui est née au travers de l'histoire et du témoignage de ma tante. Et c'est comme ça que j'ai donné ma vie à Dieu en tant que petit garçon. À l'âge de 5 ans, j'ai grandi plus ou moins à l'église. Et lorsque j'ai eu l'âge de 7 ans, donc 2 ans après ça, j'ai déménagé dans la région lilloise, dans une ville qui s'appelle Roubaix. Et c'est comme ça que voilà, je me suis retrouvé en fait dans une église. Et c'est là où j'ai commencé à grandir spirituellement. Et on va dire que jusqu'à l'âge de 14 ans, voilà, j'étais fervent dans le Seigneur. J'étais vraiment passionné de Dieu. J'avais soif de connaître ce Dieu-là qui avait sauvé ma tante quand j'avais 5 ans, ce Dieu-là qui m'avait touché au travers de son histoire, ce Dieu qui s'était révélé à moi quelque part au travers d'elle. Et voilà, ce Dieu duquel j'étais devenu aussi amoureux que ma tante aussi était devenue le concernant. Et voilà, donc par la suite, lorsque j'ai eu 13-14 ans par là, j'ai eu une phase où je me suis en fait totalement écarté en fait de Dieu. Ça arrivait en fait à un moment donné où mon père en fait, qui était politicien et qui travaillait dans les hautes sphères gouvernementales en fait au Congo, a quitté la maison et s'est retrouvé au Congo. Et donc du coup, notre statut social a changé et on est devenu, il est devenu l'un des bras droits du président de la République du Congo. Et donc du coup, on va dire que notre statut, notre famille, beaucoup de choses ont changé. J'ai envie de dire qu'on est devenu très aisé financièrement, on a déménagé, on a acheté une maison, on avait pas mal de moyens et autres. Et on va dire que voilà, au travers de tout ça, en fait, comme j'étais très brisé à l'intérieur, j'ai sombré en fait, j'ai sombré dans les excès, j'ai sombré dans l'amour de l'argent, j'ai sombré dans l'orgueil, j'ai sombré dans les excès en tout genre, les boîtes de nuit, la fête, l'immoralité sexuelle à tout bout de champ, le cherchant qu'à s'amuser. Donc j'étais très brisé et la raison pour laquelle j'étais brisé, c'est que j'ai grandi en fait dans une famille très abusive. Voilà, mes parents étaient très abusifs, mon père bien qu'étant quelqu'un de très intellectuel et très brillant, était quelqu'un qui ne savait pas véritablement être un père. Il a perdu son père quand il avait 11 ans. Et et puis il avait juste de mauvaises dispositions. Et donc j'ai constamment été battu, abusé physiquement par mon père, pour tout et pour rien, très sévèrement.
Et pareil aussi, beaucoup d'abus psychologiques venant de ma mère. Et donc j'ai constamment grandi en fait. En fait, j'ai grandi avec un père et une mère dans la maison, mais c'est-à-dire que j'ai grandi sans parents. C'est-à-dire que mes parents étaient là, mais ils n'étaient pas là. Mes parents étaient là, mais j'ai pas eu en fait vraiment le rôle d'un père et le rôle d'une mère qui était là pour pouvoir m'aider à me développer en tant qu'enfant. Et donc j'étais vraiment brisé par rapport à ça, et ça vraiment créé un désordre en moi et des douleurs profondes qui ne trouvaient pas de guérison. Et donc j'essayais en fait par tous les moyens de pouvoir guérir ces douleurs profondes de mon âme, de rejet, de haine de soi, de ton père et ta mère t'ont traité comme ils t'ont traité, il n'y a personne qui t'aime, il n'y a personne qui t'aimera jamais, t'es bon à rien, t'arriveras jamais à rien dans la vie. Voilà, de combler toutes ces douleurs par les excès en tout genre. Je suis devenu alcoolique, voilà, très jeune, dans l'adolescence. Voilà, je suis arrivé à un moment où je pouvais boire un litre de whisky sec comme ça par jour. Voilà, la cigarette, les joints, l'herbe, enfin toutes ces choses en excès total, où je suis devenu vraiment très très dépendant. Et le but c'est quoi? C'est que j'étais vraiment en souffrance. Et quand on est en souffrance, en fait, on cherche toujours des plaisirs en fait pour pouvoir combler cette souffrance, et c'est ce que j'essayais de faire. Et donc mon père a changé de statut, il est parti dans la politique. Voilà, notre statut social a changé et c'est venu amplifier en fait, j'ai envie de dire, toutes ces douleurs, tous ces excès, jusqu'au point où je suis tombé vraiment en grave dépression quand j'ai eu l'âge de 19 ans. Je suis allé vivre au Congo avec mon père pendant une année scolaire. Entre les deux Congos, il y a deux Congos, la République démocratique du Congo et la République populaire du Congo. Donc ma mère était de la République démocratique du Congo et mon père de la République populaire, donc j'ai passé une année scolaire entre les deux Congos. Et c'est au travers de cette année-là, quand j'ai 19 ans, que je suis vraiment tombé en dépression très grave et que ma vie n'avait plus de sens, plus rien n'avait de saveur. Je savais que voilà, j'étais quelqu'un doté de beaucoup de talents, de rêves. Voilà, j'ai toujours été passionné des arts, de musique, voilà, du chant, de la danse, de la mode. Et voilà, aussi de sport. Et voilà, j'ai toujours eu en fait, j'avais toujours à cœur en fait de pouvoir devenir très artistique, voilà, et de pouvoir en fait au travers de mes dons et de mes talents artistiques, de pouvoir révéler l'amour de Dieu aux gens et de pouvoir communiquer de la joie et aux gens et autres. Mais tout était éteint durant cette année au Congo. Je me trouvais pas, je sombrais encore plus dans l'alcool, plus dans les excès. Et c'est après cette année scolaire en fait au Congo où je suis revenu à Paris. Donc là nous sommes à ce moment-là en 2005. J'avais 20 ans à cette époque. Je suis revenu dans le Nord-Pas-de-Calais, voilà, à ce moment-là, dans ma maison où j'ai grandi, et la maison de ma mère. Pareil, toujours pas de... Toujours rien qui n'allait. Je n'arrivais pas à trouver de direction dans la vie. Je n'arrivais pas à trouver le but pour lequel j'étais créé, le but pour lequel j'étais là. Et c'est comme ça que, voilà, quelques mois après mon retour du Congo, je me suis retrouvé en région parisienne. Voilà, et lorsque je suis venu en région parisienne, il y a vraiment eu un déclic. C'est-à-dire que j'ai compris en fait que j'étais tellement perdu et tellement bas. Ce qui est intéressant aussi, entre parenthèses, c'est que en fait, j'avais la possibilité de pouvoir avoir différentes opportunités professionnelles de très hautes envergures et autres en Afrique et autres, mais je n'arrivais pas en fait à trouver la paix dans tout ça. Je n'arrivais pas en fait à trouver la sécurité dans tout ça. Et donc, il y a un moment donné, à ce moment-là, alors que je suis reparti en région parisienne, j'ai décidé en fait de me retourner vers Dieu en fait, et de chercher Dieu et de prier Dieu. Je me suis souvenu de ce Dieu que j'avais connu quand j'étais plus jeune, et ce Dieu qui m'avait quelque part procuré ce sentiment unique de paix et de sécurité que je n'avais jamais pu connaître dans quelque autre contexte que ce soit en fait. Et c'est comme ça que, étant rentré à Paris, je suis allé dans cette église dans le 92, et j'ai commencé à le chercher vraiment ardemment, vraiment sérieusement. Et alors que j'étais dans cette recherche, il y a eu un moment où ça n'allait toujours pas. Et un jour, en fait, j'en ai eu marre de la vie, et voilà, j'ai décidé en fait de mettre fin à mes jours.
Et voilà, j'avais décidé en fait d'aller dans une station de train à Colombes dans le 92 et tard, lorsque personne ne serait là, et de simplement en fait me jeter en fait sur les rails. Et voilà, j'étais arrivé à vraiment un point de non-retour, à un point où j'avais plus d'espoir, plus de paix, plus de bonheur. La vie pour moi était simplement synonyme de souffrance et de douleur, et il n'y avait plus aucune issue. Ça ne servait plus à rien pour moi de vivre, j'étais complètement perdu et il n'y avait plus de retour en arrière. Et c'est alors que je suis parti dans cette station et alors que je me suis tenu sur le bord du quai, prêt à faire ma manœuvre. Et lorsque je me suis laissé aller, alors que j'étais complètement parti dans l'air et qu'à ce moment-là, en fait, rien ni personne ne pouvait en fait me rattraper, c'était terminé à ce moment-là. J'ai senti en fait une main qui m'a attrapé par le dos en fait, de façon ferme, mais à la fois très douce et rassurante, et qui m'a tiré en fait en arrière. Et c'était tellement vif que je me suis retourné en pensant que c'était quelqu'un en fait. Et quand je me suis retourné, il n'y avait personne. Et c'est là en fait où j'ai entendu la voix de Dieu, et j'ai entendu Dieu me dire « Je suis Jésus-Christ, Pascal, je t'aime, sache que j'ai toujours été avec toi, sache que tu comptes pour moi, ne retire pas ta vie, ne prends pas ta vie parce que j'ai un plan pour toi. » Et c'était en fait, ça a été en fait une rencontre radicale en fait pour moi avec l'amour de Dieu ce jour-là. Là, ce n'était plus en fait le Dieu ou le Jésus dont ma tante m'avait parlé, avec qui lui avait sauvé la vie sur ce lit d'hôpital après son accident. C'était plus ce Jésus extraordinaire, ni dont ma tante m'avait parlé, ni ce Jésus extraordinaire que j'ai pu connaître dans mon enfance, avant ma période d'adolescence. Mais là, ça a été une rencontre vraiment radicale de ce Jésus qui m'a sauvé la vie, en fait. Qui m'a sauvé d'une tentative de suicide irréversible, dans laquelle j'étais déjà pleinement engagé. Et ce jour-là, j'ai su que Dieu était réel. J'ai su que Jésus-Christ était le chemin, la vérité et la vie. Et que le seul et l'unique Dieu, c'est le Dieu qui se manifeste de façon concrète dans la vie des hommes. Et il a été concret pour moi ce jour-là. Et complètement transformé par cette rencontre avec le Seigneur. Voilà, tout a changé à partir de ce jour. Et ça m'a beaucoup encouragé dans ma foi. Et j'ai continué à m'accrocher et continué à le rechercher. Et j'ai commencé à prendre des décisions où il y avait certaines choses, un style de vie que j'avais qui n'était pas, j'ai envie de dire, propre. Et tout à coup, Dieu a commencé à me donner la force de pouvoir abandonner certaines choses. Mais j'étais toujours en lutte, j'étais toujours en lutte. Bien que ce Dieu m'avait sauvé la vie, j'étais toujours en lutte. Et un jour, alors que j'étais encore, on va dire, dans un moment de rechute, il y a un ami avec qui voilà, j'allais souvent prier, qui m'a appelé. Et qui m'a dit, écoute Pascal, il y a une veillée de prière dans telle église, dans telle ville, ce serait bien que tu puisses venir avec moi. Voilà, je pense que voilà, j'y étais. Il me racontait comment il avait été dans cette réunion de prière en fait une semaine auparavant, et comment Dieu s'est servi en fait d'un homme de Dieu, d'un pasteur en fait, voilà, ce jour-là. Pour vraiment toucher sa vie. Et donc il m'encourageait, il me dit non mais viens. Et j'étais extrêmement découragé, je me disais je ne veux plus rien savoir, voilà, moi Dieu c'est fini, j'en ai marre et tout. J'étais juste vraiment dans un moment très difficile, et j'ai senti une force qui s'est saisie de moi pour me pousser à aller joindre mon ami et aller dans cette réunion. Et donc je me suis levé et j'y suis allé, mais c'était dur, j'avais l'impression de peser 1000 kilos, mais cette force était là, je sais que cette force était Jésus, c'était le Seigneur. Et alors que je me déplaçais, que je prenais le métro pour retrouver mon ami, je me souviens en fait que sur la route, j'étais en larmes, et je pleurais, je disais, Seigneur, franchement je suis fatigué, j'arrive plus à continuer à vivre, j'ai plus aucun espoir, plus aucune issue. C'est vrai, tu m'as sauvé, mais bon, et après, voilà, je continue à avoir les mêmes difficultés, les mêmes vices, il n'y a rien qui change, qu'est-ce qui se passe? En tout cas, si vraiment tu es Dieu, si Jésus-Christ tu es Dieu, ce soir, alors que je me déplace dans cette veillée de prière avec cet ami, fais quelque chose, parce que moi je suis arrivé au bout, en fait, je peux plus. Et donc j'ai rejoint mon ami dans cette réunion de prière, et lorsque j'y étais, cet homme qui se tenait sur l'estrade, cet homme de Dieu,
Il était en train d'officier et puis le culte se déroule normalement comme un culte classique. Et il y avait plusieurs personnes qui étaient là, peut-être une vingtaine, trentaine de personnes. Et il me regarde en fait droit dans les yeux au niveau de l'audience, il arrête son message, il dit « Jeune homme, j'aimerais que tu te lèves, s'il te plaît. » Et donc du coup je suis interpellé, je me lève. Et il me dit « Dieu t'aime et Dieu est avec toi. » Je dis « Ok. » Et tout d'un coup, il me dit, avant que tu ne viennes ici dans cette réunion, tu étais dans la rue et tu marchais. Et tu as dit à Dieu que tu étais fatigué. Tu as dit à Dieu que tu ne pouvais plus. Tu as dit à Dieu que tu n'avais plus aucune force. Que tu étais sur le point d'abandonner. Que si vraiment il était Dieu, il fallait qu'il te le montre. Et qu'il fallait qu'il se montre à toi. Et alors je me trouve dans cette salle de culte, cet homme inspiré par l'Esprit de Dieu.

il est réel en fait. Et je dis souvent que le seul et l'unique Dieu, c'est le Dieu qui se manifeste de façon concrète. On peut rentrer dans beaucoup de débats théologiques et on peut rentrer dans beaucoup d'opinions. Mais s'il y a un Dieu, c'est un Dieu, le seul et l'unique Dieu, c'est le Dieu qui se manifeste de façon concrète quand on crie à lui et qui vient nous sauver, qui vient se manifester de façon tangible. Et son nom, c'est Jésus-Christ. Et c'est ce qu'il a fait pour moi ce jour-là. Et c'est comme ça que, alors que cet homme était utilisé par Dieu, la puissance de Dieu est tombée sur moi. Il y a comme un feu, un feu et un poids énorme qui est tombé sur moi. Et tout d'un coup, je me suis senti rempli de l'amour, d'un amour que je ne saurais jamais expliquer, d'un amour inconditionnel et inconditionné. Tout d'un coup, alors que j'avais des addictions à l'alcool, des addictions à la drogue, des addictions à, j'ai envie de dire, à l'immoralité sexuelle, des addictions à toutes sortes de vices avec lesquels je me battais depuis des années, en l'espace d'un instant, alors que la puissance de Dieu est tombée sur moi, alors que Dieu parlait au travers de cet homme, tout a sauté, tout a été brisé ce jour-là. Lorsque je suis sorti de cette pièce, je n'étais plus le même homme. Après ça, je n'ai plus jamais eu, mais c'est vraiment du jour au lendemain, je n'ai plus jamais eu aucun problème d'alcool, plus jamais touché une cigarette, plus jamais touché de drogue, plus jamais eu ces mêmes vices qui me tenaient captif. Ce jour-là, Dieu m'avait complètement délivré. Et lorsque je suis rentré chez moi ce soir-là, j'étais rempli de reconnaissance et de larmes parce que Dieu avait entendu mon cri et Dieu m'avait sauvé et il avait changé ma vie. Et c'est comme ça que du jour au lendemain, d'une semaine à l'autre, je suis passé de quelqu'un qui avait une vie qui n'avait aucun sens et aucun but à une vie qui a rencontré Dieu et une vie qui a pris tout son sens. Et c'est comme ça que j'ai pris conscience, Dieu m'a fait prendre conscience de l'appel qu'il y avait sur ma vie. Il m'a fait prendre conscience du but pour lequel il m'avait créé, c'est de pouvoir être un témoin et de pouvoir en fait témoigner à des nations, à des générations de ce que lui, il a fait pour moi de façon à ce qu'il puisse aussi rencontrer en fait des nations, des générations et des multitudes et que je puisse être un témoin de ce qu'il a fait pour moi. Et c'est comme ça que Dieu m'a mis à part et que j'ai commencé à le servir en tant que ministre de Dieu et dans le ministère, en tant que missionnaire et dans différentes nations. Dieu m'a fait grâce de pouvoir voyager, de pouvoir témoigner de ce Dieu-là en fait qui s'appelle Jésus-Christ et qui se manifeste de façon concrète et tangible dans la vie de toute personne qui lui ouvre son cœur. Et j'ai eu la grâce de pouvoir le voir changer des vies radicalement, de voir les morts ressuscités, de voir les paralytiques se lever, de voir des maladies incurables être guéries et de voir Jésus faire toutes ces choses. Donc voilà, c'est mon histoire. Voilà, je sais pas si c'est ok. En tout cas, merci à tous de m'avoir écouté, d'avoir écouté ce témoignage. Et je voudrais simplement encourager quelqu'un et vous dire que peut-être, voilà, tu me regardes, tu es peut-être un homme, peut-être une femme, un jeune homme, une jeune femme, quel que soit ton âge, ta culture, ta couleur de peau, tu te retrouves dans une situation où, comme moi aussi, et comme beaucoup en réalité, où tu es meurtri, ton âme est meurtrie, où tu sais que tu as beaucoup souffert et que tu souffres intérieurement, que tu n'as pas d'issue, que tu as l'impression que peu importe, tu as beau travailler, tu as beau dépenser de l'argent, tu as beau faire toutes ces choses pour pouvoir essayer de guérir cette douleur, rien n'y fait. Et tu sombres dans le désespoir, tu sombres dans l'agonie. J'aimerais te dire que tu n'es pas seul. J'aimerais te dire que ce n'est pas fini. J'aimerais te dire qu'il n'est pas trop tard et que de la même façon que ce Jésus-Christ m'a sauvé lorsque j'étais dans l'agonie et que j'étais sur le point de me suicider et de me jeter dans ses rails, sache que tu peux l'invoquer maintenant. La parole de Dieu déclare, invoque-moi au jour de ta détresse et je te répondrai. Si tu invoques Jésus-Christ, quiconque invoquera le nom de Jésus-Christ sera sauvé. Si tu l'invoques, si tu l'appelles maintenant et que tu dis Jésus, Jésus-Christ, toi qui es le Fils de Dieu, toi qui es Dieu, si vraiment tu es réel, je crie à toi et aide-moi. Je peux t'assurer qu'il viendra et qu'il te sortira de ta situation. Donc je voudrais simplement encourager quelqu'un et vous dire que ce n'est pas fini. Je veux dire que peu importe comment tu peux te sentir désespéré au fond du trou, qu'il n'y a plus aucune issue, sache qu'il est le Dieu qui ressuscite les morts et qui ramène à la vie tout ce qui est perdu en fait. Et il t'aime et il a été avec toi, il est avec toi. Et,

il veut te sortir en fait de la situation dans laquelle tu te trouves, quelle que soit cette situation. Il est disponible. Voilà, ne perds pas espoir. Invoque le nom de Jésus-Christ et tu seras sauvé. Ton âme sera sauvée. Ton esprit, ton âme sera sauvée. Ton corps sera sauvé. Il te sauvera tes circonstances. C'est un sauveur. Il est concret, il est tangible, il ne ment pas. Essaye-le et je te promets que tu ne seras pas déçu.

es plus que vainqueur, Seigneur de l'univers. Et c'est à toi que nous voulons nous adresser, Seigneur. Nous adressons nos louanges, nos actions de grâce au Sauveur, au Seigneur, au Roi des Rois. Nous désirons que tu règnes dans nos vies, Seigneur, et nous voulons te rendre honneur et gloire. S'il te plaît, veuille nous assister maintenant alors que nous ouvrons ta parole. Père céleste, donne-nous la compréhension, la sagesse. Viens à notre secours pour comprendre ta parole, Seigneur, et que cette parole, Seigneur, soit enseignement, soit vie pour chacun de nous. Merci, Seigneur. Loin-la de ton esprit, au nom de Jésus. Amen. Nous allons lire ensemble dans le deuxième livre des Rois, au chapitre 19. Dans l'Ancien Testament, deuxième livre des Rois, au chapitre 19. Nous lirons à partir du verset 10 jusqu'au verset 19. De Rois 19, 10 à 19. Alors il envoya de nouveau des messagers à Ézéchias en disant, « Vous parlerez ainsi à Ézéchias, roi de Juda, que ton Dieu, en qui tu te confies, ne t'abuse pas en disant « Jérusalem ne sera pas livrée entre les mains du roi d'Assyrie. » Tu as toi-même appris ce qu'ont fait les rois d'Assyrie à tous les pays. Ils les ont voués à l'interdit, et toi, tu serais délivré ? Les dieux des nations que mes pères ont détruites, les ont-ils délivrés ? Gozan, Haran, Retsef et les fils d'Éden qui sont à Telassar. Où sont les rois d'Amath, le roi d'Arpad et le roi de la ville de Sepharvaïm et Héna et Iva ? Ézéchias prit la lettre de la main des messagers, la lut et monta à la maison de l'Éternel. Ézéchias la déploya devant l'Éternel. Ézéchias pria devant l'Éternel et dit, « Éternel, Dieu d'Israël qui siège sur les chérubins, c'est toi qui es le seul Dieu pour tous les royaumes de la terre. C'est toi qui as fait les cieux et la terre, Éternel. » Prête l'oreille et écoute. Éternel, ouvre les yeux et regarde. Écoute les paroles de Sennacherib qui a envoyé le Rabshaké pour insulter le Dieu vivant. Il est vrai, ô Éternel, que les rois d'Assyrie ont exterminé les nations et leur pays. Ils ont jeté leur Dieu au feu. En fait, ceux-là n'étaient pas des dieux, mais des ouvrages de main d'homme, du bois et de la pierre. Et ils les ont anéantis. Maintenant, Éternel, notre Dieu, sauve-nous donc de la main de Sennacherib, et que tous les royaumes de la terre reconnaissent que toi seul, Éternel, tu es Dieu. Amen. Nous venons de lire un épisode de la vie d'Israël. Tous ces dimanches derniers, nous avons parlé comme quoi Dieu se cherche des hommes intègres, des hommes justes, des hommes droits, des hommes qui observent sa parole, des hommes qui se soumettent à sa volonté. Et nous avons vu comme, de tout temps jusqu'à ce jour, il y a deux branches de ministère. Celui qui est fidèle au Seigneur et celui qui fait des compromis. Mais par la grâce de Dieu, il y a toujours eu un reste de fidèles à travers lesquels la miséricorde et la grâce de Dieu a pu se manifester. Le Seigneur est bon, il ne veut pas détruire. Le Seigneur est bon, il ne veut pas exterminer, mais il appelle à la repentance. Il parle et il parle encore jusqu'à notre temps, jusqu'à notre époque. Dieu parle encore et il cherche des hommes qui sont prêts à le suivre et à renoncer au compromis. Dieu honore celui qui l'honore. Ce matin, nous avons un peu changé le sujet, et pourtant derrière, il y a toujours cette même pensée centrale. Le choix que nous devons faire, qui nous voulons servir, sur qui nous voulons appuyer notre confiance, qui est notre Dieu, l'homme, la chair, ou le Dieu vivant, l'argent, les biens, la gloire,
ou les valeurs éternelles. Pendant quelques dimanches, nous allons nous pencher quelque peu sur Ézéchias et son expérience. Je sais que la plupart d'entre vous, vous venez particulièrement le dimanche, et il y en a beaucoup qui ne peuvent pas venir la semaine à cause des transports, à cause de beaucoup de choses. Et par la grâce de Dieu, je m'efforce à vous donner un enseignement qui va vous aider à grandir, vous aussi, qui ne venez pas aux études bibliques la semaine. Nous avons besoin d'appeler les hommes à une décision. Qui vous voulez suivre et qui vous voulez servir? Nous devons appeler les hommes et les femmes à un changement d'attitude, à un changement de vie. Et qu'on laisse de côté le compromis. Tant d'hommes et de femmes s'efforcent à marcher dans le compromis, à chercher ce qu'il y a de bénéfique auprès de Dieu. Parce que quand même, on a le sens de l'éternité et le sens de Dieu en nous, et on sent qu'on a besoin de lui. Mais tout en même temps, on cherche à accommoder les avantages du monde. Car le monde présente de belles choses, de beaux avantages. Dans le péché, il y a du plaisir. Mais un plaisir empoisonné. Et c'est ainsi que l'ennemi cherche à détruire l'Église de Jésus-Christ par toutes sortes de compromis. Nous devons choisir. Ézéchias, le père d'Ézéchias, était un homme qui avait adoré les idoles et servi les faux dieux. Mais gloire à Dieu pour cette nouvelle génération, représentée dans Ézéchias qui a décidé de suivre le Dieu juste, vivant et vrai. Il était le roi de Juda, et à cette époque-là, le pays était partagé. 10 tribus au nord, Israël. 2 tribus au sud, Juda et Benjamin. Ézéchias craignait l'Éternel. Il avait la crainte de l'Éternel dans son cœur. Il observe ses lois et ses commandements. Il fait disparaître les faux dieux. Les faux dieux que son père a servis, les abominations des autres nations. Il fait disparaître les hauts lieux où on offrait des parfums, sous des arbres dits sacrés. Les idoles, les images taillées, les représentations faites par les hommes, ces idoles affreuses et cruelles qui réclamaient des sacrifices humains. Et certains ont offert leurs enfants à Baal. Ézéchias a décidé de servir l'Éternel et il a amené une réforme en Israël. Une réforme extraordinaire. Je vous assure qu'un homme, un chef qui craint Dieu peut influencer toute une nation. Mais un chef qui adore les idoles peut aussi influencer toute une nation. Prions que Dieu nous donne des chefs qui craignent Dieu. Prions que Dieu nous donne des responsables qui n'ont pas honte de son nom. Non pas des chefs qui prétendent connaître Dieu et croire en Dieu, mais qui se compromettent et qui n'ont pas le courage d'ouvrir la bouche pour ce qui est vrai, pour ce qui est saint, pour ce qui est pur, pour ce qui est juste. Non, le compromis n'a jamais réussi dans le travail de Dieu. Le compromis ou la diplomatie. Ézéchias a décidé de suivre l'Éternel et il a amené une réforme extraordinaire et merveilleuse en Israël. Et même, il est dit qu'il alla jusqu'à réduire en poussière, à détruire complètement, à réduire en poussière le serpent de bronze que Moïse avait fait dans le désert sur l'ordre de l'Éternel. Oui, vous vous souvenez dans l'histoire du désert, un jour Israël s'est trouvé dans une région infestée de serpents, et ils étaient mordus par les serpents et mouraient. Et il y en avait tellement, et l'Éternel a dit à Moïse, « Fais un serpent d'airain, dresse-le sur un bois, tous ceux qui regarderont à ce serpent vivront. » Symbole de Golgotha. Le serpent, c'est le symbole du péché. Jésus a été fait péché pour nous et il était pendu au bois. Et quiconque regarde à la croix et se repent vivra par lui. Alléluia. Oui, ce symbole merveilleux qui avait été un
comme une prophétie du futur pour Israël. Israël l'avait pris et il s'en était fait un dieu. Il était devenu idolâtre. Tel nous le sommes aujourd'hui lorsque nous vénérons la croix. Combien d'hommes et de femmes ont la croix autour de leur cou? Les femmes la croix à leurs oreilles. Les femmes et les hommes la croix partout dans leur maison. Le crucifix dans leur maison. Le crucifix au-dessus de leur lit. Le crucifix partout. Et ils vivent dans le péché. Et cette croix est devenue une idole pour eux. Car ils n'ont rien compris. Ils ne voient en cela qu'un signe magique qui, soi-disant, va les protéger. Mais qui peut vous protéger? Sinon, celui qui était crucifié et qui est ressuscité. Et qui est ressuscité. Il n'est plus sur le bois de la croix. Je n'ai rien contre à ce qu'on mette une croix dans l'église. Et jusqu'à maintenant, j'ai hésité d'en mettre une dans cette église ici. Pourquoi? Parce que pour beaucoup d'hommes et de femmes, ce n'est qu'une idole, comme cela l'a été dans le passé pour ce serpent d'airain pour Israël. Ézéchias a vu qu'Israël brûlait des parfums devant lui, et de quelque chose de bon est devenu une idole. Il lui avait même donné un nom. Tu n'auras pas d'autre Dieu devant ma face. Tu ne te prosterneras pas devant des images taillées, ni aucune représentation quelconque, des choses qui sont en haut dans le ciel ou en bas sur la terre. Et tu ne te prosterneras pas devant elles. Voilà ce qu'il avait dit à Israël. La croix, elle doit être dans nos cœurs. Beaucoup d'hommes et de femmes l'ont autour de leur cou. Ils la placent sur le long des rues. Ils la placent au carrefour des routes. Si vous allez en Europe, vous le verrez. Ils la placent sur le sommet des montagnes. Ils la placent sur chaque tombeau. Mes frères, sœurs, elle doit être dans nos cœurs. Mort au péché. Comme Christ a été crucifié pour le péché, nous devons mourir au péché. Ézéchias détruisit et réduisit en poussière le serpent d'airain, car il était devenu une pierre d'achoppement pour le peuple d'Israël. Ézéchias mit toute sa confiance en l'Éternel. Nous lisons dans 2 Rois chapitre 18, versets 6 et 7, il est dit, « Il fut attaché à l'Éternel, ne s'écarta pas de lui, et observa les commandements que l'Éternel avait prescrits à Moïse. Et l'Éternel fut avec lui. » Il eut du succès dans toutes ses entreprises. Il se révolta contre le roi d'Assyrie. Elle ne lui fut plus assujetti. Ézéchias se confie en l'Éternel plutôt que de se confier en un homme. Alléluia. Et pendant des années, il a acheté sa liberté à prix d'argent en payant un tribut à Sanchérib, roi d'Assyrie. Et voici qu'il décide, c'est fini! Nous ne serons plus des esclaves du roi d'Assyrie. Pourquoi lui payer un tribut? Qui étaient Judas et Benjamin? Une poignée d'hommes. Qui était Sanchérib? Un roi cruel et méchant qui avait dominé et qui faisait des guerres partout et dominé un immense territoire avec des armées excessivement puissantes. N'est-ce pas folie, Ézéchias? Pour l'homme peut-être. Et quand il décida de ne plus payer le tribut, le voilà en problème. La colère de Sanchérib s'enflamma contre Juda. Il reçut une lettre. Cette lettre que reçut Ézéchias était inspirée par celui que servait Sanchérib, le diable, Satan, l'ennemi par excellence du peuple de Dieu. Sanchérib veut dire, la signification de son nom veut dire « homme de péché ». Et il y a une autre signification de son nom qui veut dire « Dieu de la lune qui multiplie les frères ». Il représente Satan, l'ennemi. L'ennemi qui est toujours contre ceux qui veulent la sainteté, la vérité, le non-compromis, qui refuse l'esclavage de l'homme de péché. Il représente Satan, lequel nous assiège combien de fois, nous opprime,
Le Dieu de ce monde qui veut se créer une vaste confrérie d'hommes qui haïssent Dieu. Voilà son but. Oh, il semble fort, Sennacherib, c'est vrai. Humainement parlant, il est fort, invincible. Les Assyriens, hein, c'est une culture. Si vous allez dans ces musées en Europe, en Allemagne ou ailleurs, ou en France, vous verrez ces monuments qu'ils faisaient. C'était des hommes forts, des armées terribles, organisées. Et ils avaient conquis leur monde à cette époque, d'une grande cruauté. Ils semblent forts, invincibles. Il grandit dans son orgueil et dans sa suffisance. Moi, Sennacherib, n'a-t-il pas déjà écrasé Samarie, le royaume du Nord, le royaume d'Israël, composé des 10 tribus, séparées de la tribu de Juda et de Benjamin? Ne les a-t-il pas déjà écrasés?

pas l'image de l'homme fort, de l'homme de péché qui domine ce monde. Quelle menace et quel danger pour le peuple de Dieu. La menace est grande. Il semble ne pas y avoir d'issue. Où pouvons-nous nous tourner? Qui va être notre secours? Qui va venir de l'extérieur avec des armées pour nous aider? Non. Ils ne savent où se tourner. Toutes les nations des alentours ont été subjuguées par Sennacherib. Sennacherib et les Assyriens. Les 10 tribus du nord ont déjà été déportées en captivité. Ils sont sous le jugement de Dieu. Oui, Dieu ne les a pas délivrés à cause de leur immoralité, à cause de leur idolâtrie, à cause de l'endurcissement de leur cœur, à cause de leur apostasie. Ils se sont vendus à l'ennemi. Dans 2 Rois, chapitre 17, verset 21 à 23, je m'en vais prendre simplement un extrait de ces passages, vous pouvez le lire en détail pour vous-même. Chapitre 17, verset 21 à 23, il est dit là, « Il a arraché Israël à la maison de David. » Ça, c'est la première chose que Dieu a faite à cause de leur péché. Ensuite, « Ils se sont livrés à tous les péchés de Jéroboam que Jéroboam avait commis. » Leur premier roi, Jéroboam, pour raison politique, avait fabriqué des faux dieux afin qu'Israël ne vienne pas adorer à Jérusalem, pour pas que le pays soit réunifié. Et ils ont fait leur propre religion, ils l'ont adaptée. Ensuite, l'Éternel écarta Israël loin de sa face. Ensuite, Israël a été déporté loin de son territoire en Assyrie. Vous savez, on peut pécher, on peut faire ce qu'on veut, on peut adorer des faux dieux, on peut aller à l'église, on peut faire toute la vie que l'on désire, voler, tuer, mentir, courir les filles, courir les garçons, commettre adultère, être des parjures, tout ce que vous voulez, et venir à l'église, on peut le faire, mais un jour, tu récolteras ce que tu sèmes. Israël disait, nous croyons dans le Dieu qui nous a sortis d'Égypte, nous croyons en lui, il n'y a pas de problème, il n'y a pas de problème. Et ils sont tombés dans un genre d'œcuménisme, c'est ça que j'appelle. Ils n'avaient pas le mot à cette époque-là, ils n'avaient pas le mot, mais ils ont fait un mélange. Tolérance, disent-ils. D'accord, tolérance, mais pas mélange. Oh non, pas mélange! La Bible nous dit que là, que notre Dieu est un Dieu saint. Il déteste les mélanges, il est jaloux. Satan, il aime les mélanges, peu importe. Vous pouvez prier ici, vous pouvez aller au féticheur, vous pouvez faire tout ça, il n'y a pas de problème avec lui. Mais pas avec Dieu! Oh non, mes frères! Non. Dans ce passage, Israël représente l'Église. Oui, Israël infidèle représente l'Église rétrograde, l'Église saturée de péché, l'Église prostituée, c'est le mot, infidèle. Combien de fois Dieu a parlé de son peuple comme étant comme une femme prostituée, c'est-à-dire infidèle, rétrograde, telle qu'on le voit de nos jours. L'Église que l'on voit de nos jours, bien souvent, elle fait mal au cœur, elle fait pleurer. Ils étaient pleins de compromis, pleins de désirs mauvais, d'adultère, d'immoralité, de choses qu'ils voyaient, qu'ils connaissaient, mais qu'ils admettaient. Pourquoi? Pour avoir la foule, pour être reconnu des autres, pour faire plaisir aux autres, par diplomatie, par... et quoi encore? Le mensonge, l'infidélité, les faux dieux, le mélange. Ils n'avaient, comme de nos jours, qu'une forme de piété, sans puissance, une forme de piété, sans sainteté, une forme de piété, sans pouvoir exercer aucune influence sur le monde perdu. Pourtant, Dieu a appelé l'Église d'être le sel de la terre, et le sel a une influence, c'est pas vrai? Quand vous mettez un peu de sel dans votre nourriture fade, vous allez voir, toute la nourriture est influencée par le sel que vous avez mis. Et Dieu désire que son Église soit une influence au milieu de la soupe empoisonnée qu'est le monde d'aujourd'hui. Une influence de sainteté, une influence de vérité, une influence de justice, une influence de ce qui est vrai. Une influence. Mais voilà, Israël est devenu une religion morte. Dans 2 Rois, chapitre 17, verset 24 à 25, il est dit, « Le roi d'Assyrie fit venir des gens de Babylone. » Je ne lis que des extraits. Vous pouvez lire les détails. Le roi d'Assyrie fit venir des gens de

Babylone. Il a vidé le pays. Il a pris tout le monde comme esclave. Il les a déportés. Et il a remplacé par des gens de Babylone. Il les fit habiter dans les villes de Samarie. Voilà ce qu'il fait. Et il a dit, il ne craignait pas l'Éternel. Il ne craignait pas l'Éternel. Et voilà l'œuvre de l'ennemi. Il veut effacer toute connaissance du vrai Dieu. Le royaume du Nord a voulu adapter le culte. Le royaume du Nord, les 10 tribus du Nord, ont voulu mélanger les doctrines. Ils sont tombés dans l'œcuménisme. Ils n'avaient pas le mot à cette époque-là, mais aujourd'hui on a fabriqué le mot. Mélanger les doctrines, ce n'est pas qu'ils avaient perdu le culte de leur père. Non, ils n'avaient pas perdu, ils avaient la loi et tout ça. Mais ils avaient ajouté des veaux d'or. Ils avaient ajouté des hauts lieux où on brûlait des parfums. Ils avaient ajouté des pratiques que Dieu réprouve. Ils avaient fabriqué leur Dieu. Ils suivaient l'Éternel et ils suivaient les faux dieux tout en même temps. À cause de cela, ils sont déportés et des païens sont mis dans leur ville et dans leur maison à leur place. Il est dit, vous liserez vous-même, il est dit que Dieu envoya des animaux sauvages dans le pays. Et beaucoup de personnes, d'hommes et de femmes, moururent. Que sont ces animaux sauvages? Je ne sais pas. Souvent, la parole de Dieu nous parle par symbole. Dans l'Apocalypse, il a parlé d'animaux sauvages qui détruisent les hommes. Mais ceci, on comprend que cela veut dire tous ces virus, tous ces microbes, toutes ces choses qui exterminent l'humanité, qui a rejeté Dieu et qui ne veut plus croire en lui. Toujours est-il que ils ont compris et ils ont dit, nous ne connaissons pas le Dieu du pays. Le Dieu du pays est contre nous. Et le roi d'Assyrie a dit, allez chercher un de ces prophètes de cette région que nous avons pris en captivité et ramenez-le à Samarie et il va enseigner le peuple concernant le Dieu du pays afin qu'il se calme. Le roi d'Assyrie leur fait envoyer un prophète d'Israël. Mais ce prophète, c'est un œcuménique. Ben oui, puisqu'il a vécu tant d'années en Israël avec la connaissance du vrai Dieu et avec les mélanges et les adaptations qu'ils avaient fait. Alors, il n'y a pas de changement en profondeur dans les cœurs de qui que ce soit. Car ils ont vécu eux-mêmes dans une terrible confusion et dans un terrible mélange. C'est ainsi qu'à Samarie, ils se sont fait leur propre religion, oui, se mélangeant au reste des gens du pays. Il y avait un reste, ils ont toujours laissé les plus pauvres dans le pays, ceux qui n'avaient pas de connaissances, pas d'intelligence, tous les cerveaux, ils les prenaient, tous les habiles ouvriers, ils le prenaient, mais les petits paysans qui n'avaient jamais été à l'école, qui n'avaient pas de spécialité, ils les laissaient dans le pays. C'est tout ce qui restait comme israélites dans le pays. Et les gens de Babylone se sont mélangés à eux. C'est la raison pour laquelle les Juifs avaient tant de mépris pour les Samaritains. Du temps de Jésus, c'était une injure que de traiter quelqu'un d'un Samaritain. Les pharisiens, les scribes ont insulté Jésus en disant « Tu n'es qu'un Samaritain ». Et un Juif ne voulait jamais passer par Samarie, car il connaissait toutes ces choses. Et il méprisait ces gens. Mais l'amour de Jésus s'est manifesté pour eux aussi. Et il a sauvé la femme samaritaine au puits de Sichar. Alléluia. Il est venu pour tous. Oui, pour les Juifs. Oui, pour les Babyloniens. Oui, pour les Assyriens. Oui, pour les Baloubas. Oui, pour les Mukongo. Oui, pour les Américains. Oui, car tous sont sous le jugement de Dieu, privés de la gloire de Dieu. Jésus est venu pour tous les peuples, toutes les races, toutes les tribus, toutes les langues, afin que quiconque croit en lui ne périsse pas, mais qu'il ait la vie éternelle. Oh Jésus. De nos jours, il est dit dans 2 Rois, chapitre 17, verset 41, encore ce passage que j'aimerais vous dire, il est dit, ces nations craignaient l'Éternel, c'est-à-dire ces nations qui étaient là à Samarie, et rendaient un culte à leur statue. Vous voyez, œcuménisme. Ne tombons pas dans cet esprit-là, frères et sœurs,
De nos jours, l'ennemi contrôle une large partie de l'Église dans les temps que nous vivons. Il a même placé dans bien des endroits, dans bien des pupitres, sur bien des chairs, l'ennemi a placé ses anges de lumière. Et par eux, par ces anges de lumière, entre guillemets, vous savez que la Bible nous dit que Satan se déguise en ange de lumière. Par eux donc, une religion de tiédeur, une religion de mélange est prêchée. Une religion de prospérité matérielle, une religion de fausses promesses, une religion de fausse sécurité. Ces anges de lumière prêchent ce genre de religion. Oh, ça va, on ne peut pas être des anges, ils vont vous dire. Nous ne sommes que des hommes, Dieu sait que nous sommes imparfaits, Dieu est bon. Il va pardonner pourvu que tu fasses tes prières, pourvu que tu donnes ton argent à l'Église, tes dîmes, tout est bien, tout est bien. Voilà le message que Satan veut donner et séduire et donner une fausse sécurité. Non, mes frères, tu seras saint car l'Éternel ton Dieu est saint. Je ne peux pas devenir saint par moi-même, mais il vient à mon secours. Ce que je ne peux pas faire, il le fait, et il va le faire, et malgré mon imperfection, je cours en avant vers le but, qui est la sainteté, que celui qui se sanctifie encore. L'attaque de l'ennemi de nos jours est concentrée sur ceux dont le cœur est entièrement au Seigneur Jésus, comme Ézéchias. Oui, l'ennemi attaque ce petit peuple. Oui, l'ennemi attaque. Alors que beaucoup suivent la grande foule, il y a ce petit peuple qui veut marcher saintement, qui veut marcher les yeux fixés sur son Dieu et qui se confie en lui. Il n'est pas appuyé par les grands, il n'est pas soutenu par les grands, il n'est pas financé par les riches. Peu importe leur mépris, mais Seigneur, c'est en toi que je me confierai. C'est sur toi que je m'appuierai, Seigneur, car tu es le Dieu des cieux. Dans cette histoire, Judas représente le reste fidèle de son Église sur la terre. Cette Église, cette vraie Église fidèle, est la cible de l'ennemi, est la cible du diable, car elle a fait alliance avec le Seigneur roi des rois. Et cette Église, ce reste fidèle, représente une grande menace contre le royaume des ténèbres. Oui. Apparemment faible, apparemment petit, peu importe, cette Église fidèle est une menace contre le royaume des ténèbres, car celui qui est en vous est plus grand que celui qui est dans le monde. Il y eut bien plus de rois fidèles en Juda qu'en Israël. Vous voyez, comme ces derniers dimanches nous avons vu, il y a ces deux branches, le fidèle et l'infidèle, le mélange et le non-mélange. Israël, la majorité, a fait le mélange. Judas et Benjamin ont refusé ce mélange. Et quand vous lisez les livres des rois et les livres des chroniques, vous allez voir, il y a tellement plus de rois. Salomon, avec son fils Roboam, ils se sont séparés du Dieu vivant en fabriquant leur propre Dieu à eux. Jéroboam, leur premier roi, pour des raisons politiques, voulait les empêcher d'adorer à Jérusalem. Et ce malheur, c'était le malheur pour Israël. Ils n'eurent que peu de rois fidèles. Dieu leur envoya des prophètes remarquables. Dieu ne les a pas laissés, non, malgré l'infidélité de leur roi. Il leur a envoyé des prophètes remarquables. Élie était du nord. Élie était sorti dans le pays d'Israël. N'est-il pas celui qui au mont Carmel s'est élevé? Si l'Éternel est Dieu, suivez-le! Si c'est Baal, suivez-le! Le Dieu qui répondra par le feu, c'est lui qui sera Dieu! Il a offert l'Holocauste. Alors que les dieux de Baal, que les prophètes de Baal, ils étaient 450. Plus les prophètes des Achères, ils étaient 850 en tout! Ils ont crié du matin au soir, leur idole, pas de feu, rien! Vers le soir, Élie a dit, peut-être votre Dieu dort, peut-être il est en voyage. Venez ici, le mien ne sommeille ni ne dort.
Et il s'est prosterné, il a prié, « Oh, l'éternel Dieu d'Israël, ramène le cœur de ce peuple. » Et qu'il sache aujourd'hui que toi, tu es Dieu. Ils ne savent plus qui est Dieu, parce qu'ils ne l'ont pas vu dans leur religion de mélange. Qu'ils sachent que toi, tu es Dieu. Ô Éternel, réponds-moi maintenant. Et le feu de l'Éternel tomba. Amen. Et consuma l'holocauste. Et consuma le bois. Et consuma les pierres. Et consuma l'eau qui était dans le fossé. C'est un feu qui vient d'en haut. Il brûle d'abord par en haut. D'habitude, le feu, il vient d'en bas. Et il brûle d'abord le bois. Et l'holocauste en plus. Non, là, il est bien d'en haut. D'abord l'holocauste. Alléluia. Alléluia. Tout ce qui est futile, tout ce qui n'est que poussière comme le bois. Allez, terminé. Parti. Qu'il sache que toi, tu es Dieu. Dieu avait suscité des prophètes remarquables dans le pays du Nord. Et il ne les avait pas abandonnés. Malgré cela, la majorité ont suivi les faux dieux. Ézéchias craignait l'Éternel. Amen. Lisons dans 2 Rois, chapitre 18, 3 à 7. Il est dit là, « Il fit ce qui est droit aux yeux de l'Éternel, entièrement comme l'avait fait David, son père. Il fit disparaître les hauts lieux, brisa les stèles, coupa le poteau d'Achéra et mit en pièces le serpent de bronze que Moïse avait fait, car les Israélites avaient jusqu'alors brûlé des parfums devant lui. On l'appelait Néouchan. Il mit sa confiance en l'Éternel, le Dieu d'Israël, et parmi tous les rois de Juda qui vinrent après lui ou qui le précédèrent, il n'y en eut pas de semblable à lui. Il fut attaché à l'Éternel, ne s'écarta pas de lui et observa les commandements que l'Éternel avait prescrits à Moïse. Et l'Éternel fut avec lui. Il eut du succès dans toutes ses entreprises. Il se révolta contre le roi d'Assyrie. Et ne lui fit plus assujetti. C'est pourquoi Sanchérib, l'homme de péché, voulait détruire Juda et Ézéchias. Décidez-vous qui vous voulez suivre. Si vous choisissez l'Éternel, sachez qu'un combat vous attend. Mais celui qui est en vous est plus grand. Juda était sous la coupe de la Syrie. Elle lui payait un tribut pour prix de sa liberté. Un genre d'esclavage. L'homme de péché avait un droit en Sion. Et cela conduisit à une lettre insultante qu'il envoya à Ézéchias. Parce que Ézéchias a dit, c'est terminé. Nous n'allons plus nous soumettre à ta volonté tyrannique. Nous ne sommes pas tes esclaves. Il vint avec ses officiers. À ce moment-là, la Bible nous dit qu'il était dans la ville fortifiée de Lachish, à peu près 70 à 80 kilomètres au sud de Jérusalem. Il assiégeait cette ville fortifiée, mais il a envoyé ses officiers. Rabshakeh, c'est un titre de l'armée d'Assyrie, de cet officier. L'officier Rabshakeh est arrivé avec cette lettre d'insulte et avec une puissante armée autour de Jérusalem. Et Ézéchias, à ce moment-là, a perdu son contrôle. Il a fait quelque chose qu'il n'aurait pas dû faire. Il a dit au roi, au chapitre 18, versets 14 à 16, Ézéchias, roi de Juda, envoya dire au roi d'Assyrie, à Lachish, « J'ai eu tort. Éloigne-toi de moi. Ce que tu m'imposeras, je le supporterai. » Alors le roi d'Assyrie imposa à Ézéchias, roi de Juda, 300 talents d'argent et 30 talents d'or. Ézéchias donna tout l'argent qui se trouvait dans la maison de l'Éternel et dans les trésors de la maison du roi. En ce temps-là, Ézéchias mit en pièces les portes et les poteaux et les linteaux du temple de l'Éternel. Ézéchias, roi de Juda, les avait plaqués d'or. Et il les livra au roi d'Assyrie. Ô Ézéchias, pourquoi te laisses-tu prendre par la peur? La solution n'est pas à toi, la solution est à l'Éternel. Pour
Pourquoi? Parce que ça, cet argent que tu payes au roi d'Assyrie pour qu'il s'éloigne de toi ne servira à rien du tout. Ézéchias, ce n'est pas payer qu'il faut, non, c'est combattre qu'il faut. Il faut combattre au nom de l'Éternel. Oui, vous n'êtes qu'une poignée, c'est vrai. Oui, ils sont nombreux, et bien armés, et disciplinés, c'est vrai. Mais notre Dieu peut vaincre avec peu. Là, nous avons l'image du compromis qui se trouve dans la maison de Dieu. Les chrétiens ont peur et sont intimidés et essayent d'accommoder les choses qui ne peuvent être accommodées. D'accommoder les choses du monde, d'accommoder ses principes, les principes du monde, d'accommoder sa philosophie avec l'Église. Pourquoi? Parce qu'ils ont peur, ils sont sans courage pour dénoncer le péché. Frères, sœurs, qui aujourd'hui dénonce le péché? On a peur de prêcher trop dur. Pourquoi? Parce que peut-être cet homme influençable qui a beaucoup d'argent partira et ne va plus donner sa dîme. On a peur de prêcher contre le péché. Pourquoi? Parce que peut-être cette personne en position, là, évidemment, sa vie est mauvaise, il vit dans le péché, il est mauvais à tout point de vue. Mais on a peur de prêcher parce que s'il n'est plus avec nous, il risque d'être contre nous et ça va être mauvais pour nous, on n'aura plus d'appui. Tu cherches l'appui des hommes, pauvre malheureux. Prêche afin que les hommes soient sauvés. Le grand comme le petit. Prêche pour que le riche soit sauvé comme le pauvre. Prêche afin d'arracher les âmes d'entre les mains de Satan et qu'ils soient sauvés. Prêche, dénonce le péché. Frères, sœurs, nous travaillons pour l'éternité. Nous ne travaillons pas pour le temps. Si les hommes vous haïssent, peu importe, ils ont haï le maître, le Seigneur. Et il a dit, le disciple sera comme le maître. Ézéchias s'est plié au désir de l'homme de péché. L'Église de nos jours paye un tribut à Satan par tous les compromis qu'elle accepte de faire. C'est ces compromis. On change le standard de la sainteté. On fait des exceptions. On ne dénonce pas le mal. Ézéchias avait bien fait. Il avait dit, plus de tribus à Sennacherib. Et quand nous décidons, nous n'allons plus faire de compromis, nous n'allons plus essayer de contenter l'ennemi. Là, c'est le réveil des consciences par le Saint-Esprit. Un saint reste du peuple qui n'accepte pas le compromis, ni ne craint l'homme de péché. Le peuple de Juda et ses chefs s'appuient désormais sur l'Éternel, leur Dieu. Tant qu'ils payent le tribut, tout est calme. Pas d'opposition, ni de guerre. Mais Ézéchias agit par la foi. Oui, quand tu compromets avec l'ennemi et que tu lui laisses prendre ce qui appartient à Dieu et payer le tribut, il va pas te faire la guerre, tout sera calme. Ils vont dire, oh, ce sont des gens qui sont pas mal, oh, cette église est pas mal, oh, ces gens sont bien. Mais dès l'instant où vous dénoncez le péché et que vous refusez le compromis et que vous ne payez plus le tribut, il y aura guerre. Plus de compromis, plus d'apaisement à l'ennemi, plus de demi-mesures et de politique de compromis, quel qu'en soit le prix. Alors, à ce moment-là, Ézéchias reçoit cette lettre de menace et les troupes ennemies en siège Jérusalem. Dès l'instant où vous abandonnez le monde en vous livrant entièrement au Seigneur, attention! Il y a des gens qui disent, venez à Jésus, vous aurez une vie formidable, plus de problèmes. C'est pas vrai. C'est pas vrai. C'est pas vrai. Dès l'instant où vous venez à Jésus, vous déclarez la guerre. Mais ce qui est merveilleux et ce qui est vrai, c'est que Jésus sera à côté de vous. Et au milieu de la guerre, il y aura la paix. La paix dans le cœur, la paix dans l'âme. Et le Seigneur sera avec vous et vous assurera la victoire. Le diable et ses démons viendront contre vous. Vous serez la cible de l'ennemi. Et l'homme de péché va assiéger avec ses armées
vous assiégez et vous effrayez par son langage hautain et ses menaces. Allez-vous pactiser avec lui? Ou allez-vous vous confier entièrement à Dieu en toutes choses? Vous verrez ses ennemis se tenir partout autour de vous et vous vous sentirez seul, tout seul. Seul? Non, non, jamais tout seul. Jésus, mon Sauveur, me garde. Je ne serai jamais tout seul. Non, ceux qui sont avec nous sont en plus grand nombre que ceux qui sont avec eux. Un jour, Élie, qui était recherché par le roi de Syrie, ce roi de Syrie a envoyé à Samarie des troupes. Et au matin, lorsque son serviteur s'est levé, il a paniqué. Et il a dit à Élie, à Élisée, pardon, c'est pas Élie, c'est Élisée. Il a dit à Élisée, « Oh mon Seigneur, ne vois-tu pas toutes ces troupes qui sont là autour de nous? Qu'allons-nous faire? Nous sommes seuls !» Et Élie a dit, « Seigneur, ouvre-lui les yeux. Ouvre-lui les yeux !» L'Éternel Dieu a ouvert les yeux de son serviteur et il vit à travers les yeux de la foi et il vit sur la montagne l'armée du roi des rois, des chevaux et des chariots et une armée de flammes et de feu qui entourait l'ennemi. Alléluia. Élie lui a dit, ceux qui sont avec nous sont en plus grand nombre que ceux qui sont contre nous. Alléluia. Jamais tout seul, non, jamais tout seul. Frères, sœurs, prends courage dans ces temps de la faim. Qu'allons-nous faire? Seigneur, ouvre-nous les yeux de la foi. Ézéchias a choisi de suivre entièrement l'Éternel. Il a détruit les faux dieux. Il a cessé de payer le tribut. Il se confie entièrement à l'Éternel. Il ne peut lutter contre Sanchérib. Il n'a personne, personne, il est écrasé, humainement parlant. Mais Dieu a dit, j'honorerai celui qui m'honorera. Et vous saurez la suite dimanche prochain. Baissons la tête, s'il vous plaît. Seigneur mon Dieu, aide-nous à comprendre et à saisir. Nous avons besoin de toi, Seigneur, au milieu de ces temps difficiles, au milieu de ces temps, Seigneur, où ton Église fidèle ne représente qu'un reste, où ton Église fidèle ne représente qu'une poignée. Oh Dieu, non, nous ne sommes pas seuls, tu es avec nous, nous ne sommes pas seuls. Frères et sœurs, je vous demande, réfléchissez, où en êtes-vous? Où en êtes-vous? Appartenez-vous au royaume du Nord des 10 tribus? Ou bien appartenez-vous à ce petit reste de Juda et de Benjamin, entouré par l'ennemi? Peut-être vous avez peur. Moi, me tenir devant tout le monde et être différent qu'eux? J'ai peur. Non, n'aie pas peur. Seigneur, ouvre-leur les yeux. Ouvre-leur les yeux de la foi et qu'ils contemplent l'invisible. Ceux qui sont avec nous sont en plus grand nombre que ceux qui sont contre nous. Tu as marché dans le compromis jusqu'à maintenant. Ne veux-tu pas te séparer? Toi qui jusqu'à maintenant n'as pas décidé, ne veux-tu pas te décider? Lève-toi où tu es. Qui sers-tu? Dans le mélange, dans le compromis, ou dans la sainteté et la vérité? Levez-vous, vous qui vous voulez vous réconcilier avec le Seigneur, et vous décidez de suivre le roi des rois, sans compromis. Cet appel s'adresse à tous maintenant. Seigneur, bénis-les, à travers toute cette salle. Ô Dieu, je sais que ce geste que je vous demande est un petit geste, mais qui peut avoir beaucoup de conséquences pour l'éternité. Ô Dieu, je les mets devant toi, chacun de ces amis. Je les mets devant toi, Seigneur. Je mets devant toi chacun de ces amis, Seigneur, et je te demande, veuille les secourir et veuille les aider, Jésus. Ô Seigneur,
Donne-leur de se décider pour toi et qu'ils abandonnent le compromis. Oh mon Dieu, et les mélanges que tu rejettes, pardonne-leur, Seigneur. Affine-les et qu'ils deviennent tes enfants à toi pour l'éternité. Jésus, nous ne sommes jamais tout seuls. Tu es avec nous toujours. Vous pouvez vous asseoir. Mais je vous demande qu'après

Dis-nous, quand cela arrivera-t-il et quel sera le signe de ton avènement et de la fin du monde ?

Aujourd'hui, nous allons parler de la seconde venue de Jésus-Christ sur cette terre. Dans la dernière partie de « Comprendre la fin des temps », nous avons parlé des sept trompettes. La seconde venue de Jésus aura lieu au son de la septième trompette, qui est bien sûr la dernière trompette. Mais aujourd'hui, nous allons étudier les détails de ce qui va se passer à la seconde venue de Jésus-Christ. La seconde venue de Jésus est prophétisée à plusieurs endroits dans l'Écriture. Le passage que je veux vous lire maintenant a été donné juste avant l'ascension de Jésus au ciel. Il se trouve dans Actes au chapitre 1. Ce qui s'est passé, c'est que Jésus avait été crucifié, il avait passé 3 jours et 3 nuits dans le tombeau, puis il est ressuscité. Et au cours des 40 jours suivants, il s'est montré vivant à plusieurs personnes. Il est apparu à diverses personnes à des moments différents. Il est également apparu devant une foule de 500 personnes. Il nous a donné des preuves infaillibles qu'il était bien ressuscité d'entre les morts. Après ces 40 jours, il a amené ses disciples au mont des Oliviers. Et une fois rassemblés, il leur donna les dernières instructions. Il leur dit « Retournez à Jérusalem et restez-y jusqu'à ce que vous receviez la puissance d'en haut. » Il leur parla ainsi car bon nombre d'entre eux habitaient en Galilée et auraient pu rentrer chez eux. La Galilée se trouvait à environ 60 km au nord de Jérusalem. Donc il leur dit « Retournez à Jérusalem et restez-y jusqu'à ce que vous receviez une puissance d'en haut. Vous serez baptisés du Saint-Esprit dans peu de jours. » Après leur avoir donné ces instructions, il leur a dit « La raison pour laquelle vous aurez tant besoin du Saint-Esprit, c'est qu'il vous donnera la puissance nécessaire pour accomplir ma commission. » Il leur a dit « Après que le Saint-Esprit soit descendu sur vous, vous serez mes témoins à Jérusalem, en Judée, en Samarie et jusqu'aux extrémités de la terre. » Après leur avoir donné ces dernières instructions, la Bible nous dit qu'il leva ses mains pour les bénir. Puis après cette bénédiction, soudainement ses pieds s'élevèrent du sol. Pouvez-vous imaginer la surprise que cela a créée alors qu'ils étaient en train de parler ensemble, et voilà que ses pieds quittent le sol et ils commencent à s'élever. Ils essayent de comprendre ce qui se passait. Tous les yeux étaient fixés sur Jésus alors qu'il s'élevait. Et lorsqu'il atteignit le niveau des nuages, la Bible nous dit qu'une nuée le déroba à leurs yeux. Ils regardaient, espérant le voir de nouveau. Ils se demandèrent, peut-être reviendra-t-il, alors qu'ils étaient là à fixer le ciel. La Bible dit que deux hommes vêtus de blanc leur apparurent. C'est dans Actes 1, au verset 9 à 11. Et ces deux messagers de Dieu ont dit, « Hommes galiléens, pourquoi vous arrêtez-vous à regarder au ciel ? Ce Jésus, voici la promesse, écoutez-la bien, ce Jésus qui a été enlevé au ciel du milieu de vous reviendra de la même manière que vous l'avez vu allant au ciel. » C'est la promesse que Jésus reviendra sur terre. Maintenant, ses disciples n'avaient aucune idée que la promesse durerait 2000 ans. Et cette promesse n'est pas encore réalisée. Et cela fait bientôt 2000 ans. Mais ça ne veut pas dire que cela n'arrivera pas. C'est une promesse ferme et c'est la promesse de la deuxième venue de Jésus-Christ. Une chose que nous devons comprendre alors que nous étudions sa deuxième venue est que cela va affecter chacun d'entre nous, chaque être humain sur terre. Cette deuxième venue ne sera pas comme la première. Jésus pensait qu'il était important que nous soyons sûrs de comprendre cela, car il savait que juste avant sa deuxième venue, il y aurait des gens qui prétendraient être le Messie, disant même qu'il s'agit là de la seconde venue de Jésus. Nous en sommes déjà témoins. De temps en temps, vous entendez aux informations « Voici un Messie,
comme Lord Maitreya à Londres ou d'un Messie apparaissant quelque part dans le Moyen-Orient. Il y a toutes sortes de rapports et Jésus savait que cela arriverait. Ainsi, dans Matthieu 24, qui est le chapitre de la Bible le plus connu sur les prophéties, Jésus nous donne des instructions concernant sa deuxième venue. Il ne s'agira pas d'un bébé dans une étable, couché dans une crèche. Il ne s'agira pas de Jésus passant inaperçu par la porte arrière et apparaissant mystérieusement quelque part. Ce ne sera pas comme ça. Voici ce que Jésus a dit dans Matthieu 24, 23. « Si quelqu'un vous dit alors, le Christ est ici ou il est là, ne le croyez pas. Car il s'élèvera de faux Christ et de faux prophètes. Ils feront de grands prodiges et des miracles. » Au point de séduire s'il était possible, et je suis content que cette phrase soit là, de séduire s'il était possible même les élus. Voici, je vous l'ai annoncé d'avance. Si donc on vous dit, voici, il est dans le désert, n'y allez pas, ignorez-le, n'y faites pas attention. Voici, il est dans les chambres, ne le croyez pas. Pourquoi ? Le verset 27, « Car comme l'éclair part de l'Orient et se montre jusqu'en Occident, ainsi sera l'avènement du Fils de l'homme. » Donc Jésus leur dit de ne pas faire attention à ceux qui disent « Le Messie est ici, le Messie est là-bas ». Vous savez, beaucoup croient que le Messie musulman arrive, il est appelé le 12e imam ou le Mahdi. Si cela devait arriver, n'y prêtez aucune attention, car quand je reviendrai, ce sera comme un éclair venant de l'est jusqu'à l'ouest. Je viendrai parmi les nuées du ciel. Je viendrai d'une façon spectaculaire. Je ne vais pas revenir à un endroit dans le monde, je me montrerai dans les cieux et tout œil me verra. Maintenant, parlons un peu plus des détails de ce qui se passera exactement lors de la deuxième venue, car il y a de fortes chances que vous et moi soyons vivants lors de son retour. En continuant dans Matthieu 24, 29, Jésus a dit, « Aussitôt après ces jours de détresse, le soleil s'obscurcira, la lune ne donnera plus sa lumière, les étoiles tomberont du ciel. » Et les puissances des cieux seront ébranlées. Alors le signe du Fils de l'homme paraîtra dans le ciel. Toutes les tribus ou les nations de la terre se lamenteront et elles verront le Fils de l'homme venant sur les nuées du ciel avec puissance et une grande gloire. Et il enverra ses anges avec la trompette retentissante. Et ils rassembleront ses élus des quatre vents d'une extrémité des cieux à l'autre. » Ainsi, nous voyons que lorsque Jésus reviendra, tout œil le verra, et il enverra ses anges pour rassembler ses élus. L'Écriture nous en dit davantage sur son déroulement. Regardons un peu plus loin dans Matthieu 24, 40. Il nous est dit que lorsque l'enlèvement aura lieu, la deuxième venue prendra place. Alors, de deux hommes qui seront dans un champ, l'un sera pris et l'autre laissé. Imaginez-vous, deux hommes travaillant dans un champ. Ils seront soit en train de conduire des tracteurs, soit en train de travailler la terre, et soudainement, l'un d'eux quittera le sol et s'élèvera vers le ciel. Peut-être qu'il aura témoigné à son ami Joe, lui ayant dit, « Tu sais, le Seigneur va revenir, tu dois être prêt. » Mais Joe n'a rien voulu entendre. Il n'a prêté aucune attention, il ne l'a pas cru. Puis d'un coup, son ami part, et tandis qu'il le regarde monter, il lui crie, « Attends, attends !» Mais il est trop tard, et il le regarde s'élever dans le ciel. La Bible indique également que deux femmes moudront à la meule. Une chose courante du temps biblique était que les femmes moulaient le blé pour obtenir de la farine et le maïs pour obtenir de la semoule. C'était très commun. C'est pourquoi Jésus s'en est servi comme illustration. Et vous verrez deux femmes travaillant ensemble. De nos jours, peut-être qu'elles seraient dans le jardin en train de planter des fleurs. Puis d'un coup, une femme parlerait à l'autre
et elle n'aurait aucune réponse. Elle lèvera la tête et verra les vêtements de l'autre à terre. Maintenant, je ne sais pas avec certitude si les vêtements se trouveront là, mais nous savons que Jésus a laissé ses habits lorsqu'il est ressuscité des morts. Il les a laissés dans la tombe. Alors, les vêtements seront peut-être laissés. Elle lèvera les yeux et verra son ami s'élever vers le ciel. Et elle réalisera qu'il s'agit de l'avènement dont son ami lui avait parlé. Ainsi, deux femmes moudront à la meule, l'une sera prise, l'autre laissée. Et vous pouvez répéter ce scénario avec toutes les choses possibles qui se passent en ce moment dans le monde. Dans Luc 17, il est dit que deux personnes qui seront dans le même lit, l'une sera prise et l'autre laissée, peut-être un mari et sa femme, peut-être que le mari ne sert pas Dieu, mais l'épouse le fait. Le mari se réveillera à 3 heures du matin car quelque chose le tracasse, c'est comme si le lit avait bougé. Il étend donc son bras et elle n'est plus là. Il lève les yeux juste pour voir ses pieds disparaître au travers du plafond. Il comprend immédiatement, car elle lui avait parlé depuis si longtemps. Elle avait longtemps prié pour lui. Il sort en courant et la voit s'éloignant du toit et s'élever vers le ciel. Le ciel sera probablement illuminé par l'éclat de la deuxième venue de Jésus-Christ. Et il va peut-être crier « Reste, attends, aide-moi !» Trop tard. Ce sera comme ça. Ce sera merveilleux si vous êtes celui qui est pris, mais ce sera terrible si vous êtes celui qui est laissé. Essayons de comprendre à quoi ressemblera l'enlèvement, car il s'agit d'un événement qui va bientôt arriver. L'apôtre Paul nous enseigne au sujet de l'enlèvement dans 1 Thessaloniciens au chapitre 4 et au verset 13. « Nous ne voulons pas, frères, que vous soyez dans l'ignorance au sujet de ceux qui dorment. » Il parle de leur mort. Il était courant dans la Bible de se référer aux gens qui sont nés de nouveau et décédés comme étant endormis, car la croyance était si forte que la mort était temporaire qu'ils allaient ressusciter. Donc, au sujet de ceux qui dorment, « afin que vous ne soyez pas affligés comme les autres qui n'ont point d'espérance. Car si nous croyons que Jésus est mort et qu'il est ressuscité, croyons aussi que Dieu ramènera par Jésus et avec lui ceux qui sont morts. Si nous croyons que Jésus est mort et qu'il est ressuscité, c'est donc l'évidence que nous, qui sommes morts en Jésus et qui avons reçu son Saint-Esprit, nous sortirons de la tombe comme il l'a fait. » L'apôtre Paul essaie de nous enseigner au sujet de l'enlèvement. Il continue et dit au verset 15, « Voici en effet ce que nous vous déclarons d'après la parole du Seigneur. Nous, les vivants, restés pour l'avènement du Seigneur, nous ne devancerons pas ceux qui sont morts. » Voici comment cela va se passer. « Car le Seigneur lui-même a un signal donné à la voix d'un archange, au son de la trompette de Dieu. » Pouvez-vous imaginer à quel point ce sera extraordinaire? Le Seigneur lui-même qui arrivera avec un cri de triomphe, la voix d'un archange et la trompette de Dieu. Et la suite nous dit, « Et les morts en Christ ressusciteront premièrement. » Ensuite, nous, les vivants qui serons restés, nous serons changés de mortels en immortels et nous serons tous ensemble enlevés avec eux sur des nuées à la rencontre du Seigneur dans les airs. Donc, tout comme Jésus a été enlevé, nous serons ainsi enlevés et serons à tout jamais avec le Seigneur. Ainsi, les chrétiens qui seront vivants sur la terre à l'heure de la deuxième venue, une fois que les morts en Christ ressusciteront, nous monterons tous ensemble à la rencontre du Seigneur dans les airs. Il existe d'autres instructions données par l'apôtre Paul à ce sujet, et il nous enseigne d'autres choses qui se produiront également. Je veux m'assurer que nous le comprenons bien, car aujourd'hui nous parlons de ce qui va arriver lors de son avènement. Dans 1 Corinthiens, au chapitre 15 et versets 51 à 54, Paul a dit, « Voici, je vous dis un mystère, un secret. Nous ne mourrons pas tous. Il y aura des gens vivants sur terre au service de Jésus-Christ à l'heure de sa seconde venue. Nous ne mourrons pas tous, mais tous nous serons changés en un instant, en un clin d'œil à la dernière trompette. »
Souvenez-vous que nous avons parlé de la septième trompette. Eh bien, c'est de celle-ci que nous parlons maintenant. En un instant, en un clin d'œil à la dernière trompette, beaucoup ont enseigné que nous allons tout simplement disparaître à la dernière trompette. Mais ce n'est pas ce que la Bible nous dit. La Bible nous dit que nous serons changés en un instant, en un clin d'œil. Et elle continue en disant, « Et la trompette sonnera, et les morts ressusciteront incorruptibles. » Cela veut dire qu'ils auront alors un corps immortel. Et nous, qui sommes vivants, nous serons changés. Puis Paul continue en disant, « Car il faut que ce corps corruptible revête l'incorruptibilité, et que ce corps mortel revête l'immortalité. » Être mortel signifie être capable de mourir. Le terme latin « morto » signifie « mourir ». Ainsi, ce corps mortel qui peut mourir se revêtira de l'immortalité, un nouveau corps qui ne peut pas périr. Et alors s'accomplira la parole qui est écrite, « La mort a été engloutie dans la victoire ». Assurons-nous donc de comprendre comment tout cela va se passer. La dernière trompette sonnera et nos corps, si nous sommes toujours vivants, seront changés en un instant de mortel en immortel. Ensuite, nous serons enlevés. Nos pieds quitteront le sol de la même façon que les pieds de Jésus ont quitté le sol. Les morts en Christ seront ressuscités et nous serons enlevés ensemble pour rencontrer le Seigneur dans les airs. Et la Bible nous dit « La mort est engloutie dans la victoire. » Puis elle continue « Ô mort, où

Et au récit de la façon dont la deuxième venue se produira, car il s'agit du summum de toute l'histoire humaine. C'est le moment où Jésus-Christ viendra sur la terre pour détruire les trônes humains et établir le royaume de Dieu promis depuis si longtemps. Donc le livre de l'Apocalypse décrit à plusieurs reprises son avènement sous différents angles. Nous allons maintenant examiner ces récits car il est intéressant de découvrir ce que Dieu a voulu que nous sachions. Il a consacré 22 chapitres afin de répéter à plusieurs reprises la merveilleuse révélation de Jésus-Christ lors de sa venue sur terre. Un des récits que nous voulons examiner se trouve dans le chapitre 6 de l'Apocalypse. Il s'agit du sixième sceau de la deuxième venue. Le verset 12 nous dit « Je regardais quand il ouvrit le sixième sceau. Il y eut un grand tremblement de terre. Le soleil devint noir comme un sac de crin. La lune entière devint comme du sang. Et les étoiles du ciel tombèrent sur la terre comme les figues vertes d'un figuier secoué par un vent violent. » Maintenant, il y a sept sceaux. Nous regardons le sixième sceau en ce moment, car il nous est dit ce qui va se passer quand il viendra. Un grand tremblement de terre, le soleil devient noir. Souvenez-vous de cela, car nous allons le relire dans un autre récit. La lune devient comme du sang, les étoiles du ciel tombent. Il continue en disant dans ce passage, « Le ciel se retira comme un livre qu'on roule, et toutes les montagnes et les îles furent remuées de leur place. » Nous parlons de cet événement dramatique et incroyable qui est la seconde venue de Jésus-Christ. Puis il continue en disant, « Les rois de la terre, les grands, les chefs militaires, les riches, les puissants, tous les esclaves et les hommes libres se cachèrent dans les cavernes et dans les rochers des montagnes. Et ils disaient aux montagnes et aux rochers, « Tombez sur nous et cachez-nous devant la face de celui qui est assis sur le trône et devant la colère de l'agneau. » Maintenant, ce sera un moment merveilleux quand son peuple sera enlevé pour le rencontrer dans les airs. Cependant, ce sera aussi un moment pour ceux qui ont vécu dans la rébellion et qui n'ont pas donné leur vie à Jésus-Christ et n'ont pas cru en l'Évangile. La Bible nous dit que ce sera pour ceux qui ont désobéi le moment de la colère de l'agneau, Jésus-Christ étant l'agneau. Souvent, nous accentuons la miséricorde et l'amour de Jésus-Christ et nous oublions de prêcher cette partie de la Bible, que ceux qui le rejettent finiront par subir la colère de Dieu et nous ne voulons qu'aucune personne ne la subisse. Le verset 17 continue, « Car le grand jour de sa colère est venu, et qui peut subsister ?» Imaginez-vous les gens courant vers les rochers et les montagnes s'écriant, « Tombez sur nous et cachez-nous de la face de celui qui est assis sur le trône, car le jour de sa grande colère est venu. » Il y a un autre récit dans Apocalypse 11 au verset 15, et cela se passe à la septième trompette. Il y a sept sceaux, il y a sept trompettes. Ceci est le récit de la septième trompette concernant la deuxième venue. Le verset 15, « Le septième ange sonna de la trompette, et il y eut dans le ciel de fortes voix qui disaient, « Le royaume du monde est remis à notre Seigneur et à son Christ, et il règnera au siècle des siècles. » Donc il s'agit là d'une chose merveilleuse. C'est la transition du gouvernement humain, les royaumes de ce monde, au royaume de Dieu, le royaume promis de Dieu. Les royaumes de ce monde deviendront les royaumes de notre Seigneur et de son Christ. Et il règnera à partir de ce moment-là pour toujours et à jamais. Et il continue dans le verset 16, « Et les 24 vieillards qui étaient assis devant Dieu sur leur trône tombèrent sur leur face, et ils adorèrent Dieu en disant, « Nous te rendons grâce, Seigneur Dieu Tout-Puissant, qui est et qui était, car tu as saisi ta grande puissance et as pris possession de ton règne. » Cela sera un événement incroyable. La transition du royaume humain qui a gouverné le monde depuis le commencement de l'humanité vers le royaume promis de Dieu. Cet événement est également raconté dans Daniel 7 au verset 9. Daniel nous dit « Je regardais pendant que l'on plaçait des trônes et l'ancien des jours
s'assit. Il a vu ainsi des trônes des gouvernements humains détruits.

l'ancien des jours assis. Ce sera en fait la réalisation de la prière que beaucoup d'entre nous avons priée, que ton règne vienne, que ta volonté soit faite sur terre. Vous êtes en train de lire les prophéties de cet événement qui aura lieu dans un futur proche où cette prière sera exaucée. Puis dans le verset 18 du chapitre 11 d'Apocalypse, il est dit « Les nations se sont irritées, ta colère est venue, et le temps est venu de juger les morts, de récompenser tes serviteurs, les prophètes, les saints et ceux qui craignent ton nom, les petits et les grands, et d'exterminer ceux qui détruisent la terre. » Donc, que va-t-il se passer? Les nations seront en colère et cela les poussera à envahir Israël à Armageddon. Ceci aura lieu à la bataille d'Armageddon. Les nations seront en colère et elles essayeront d'envahir Israël pour la détruire. Et Dieu se fâchera à cause de leur rébellion. Mais ce ne sera pas qu'une période de colère, car remarquez qu'il est aussi dit que c'est le temps de récompenser les prophètes et les saints, de récompenser ses serviteurs, les prophètes. Puis le verset 19 nous dit « Et le temple de Dieu dans le ciel fut ouvert ». Nous verrons cela à plusieurs reprises. Et l'arche de son alliance apparut dans son temple, et il y eut des éclairs, des voix, des coups de tonnerre, un tremblement de terre et une forte grêle. Souvenez-vous que nous avons parlé de cela dans le sixième sceau. Des mêmes choses, des éclairs, des voix, des coups de tonnerre, un tremblement de terre, une forte grêle. Nous étudions la seconde venue de Jésus-Christ. Dans notre prochaine partie, nous continuerons l'étude des différents récits du livre de l'Apocalypse sur la seconde venue de Jésus. Et lorsque nous continuerons avec cette étude sur la seconde venue de Jésus, j'aimerais vous demander de penser où vous en êtes avec Jésus-Christ. Supposons que vous soyez dehors avec un ami et que la seconde venue survienne, que votre ami parte et que vous restiez. Vous ne voulez pas être dans cette position-là. Ainsi, l'une des raisons pour lesquelles nous faisons cette leçon aujourd'hui est que nous voulons nous assurer que chaque personne qui regarde ce programme ou ce DVD ne manque pas l'avènement. Nous ne voulons pas, si vous êtes une femme qui travaille avec une amie, que vous soyez laissée. Et nous ne voulons pas non plus qu'elle soit laissée. C'est à ça que ce cours entier est consacré. C'est l'objectif du message d'aujourd'hui, car toutes les prophéties indiquent la seconde venue de notre Seigneur et Sauveur Jésus-Christ. La question n'est pas si cela arrivera, car cela va arriver. La seule question est quand? Et est-ce que vous et moi serons prêts? Jésus a dit dans Matthieu 24, « Tenez-vous prêts, car le Fils de l'homme viendra à l'heure où vous n'y penserez pas. Nous voulons que vous soyez prêts et je veux être prêt. » Dans notre dernière partie de la série « Comprendre la fin des temps », nous avons étudié la seconde venue de Jésus-Christ sur cette terre. Nous avons également appris que le livre de l'Apocalypse est le livre qui concerne la révélation de Jésus-Christ. Dans cette partie, nous allons continuer avec les différents récits concernant la seconde venue dans le livre de l'Apocalypse. Nous voulons commencer par examiner les deux moissons. Il y a un récit de ces deux moissons dans l'Apocalypse. Mais examinons d'abord ce récit dans Matthieu. Cela nous aidera à comprendre ce que nous allons voir dans Apocalypse. Cela se trouve dans Matthieu 13, au verset 37 à 43. Jésus nous donne une parabole au sujet du blé et de l'ivraie. Il a dit qu'il y avait un certain homme qui avait un champ. Cet homme et ses serviteurs avaient semé dans le champ. Et quand la semence a poussé, ils ont remarqué que l'ivraie était mélangée avec le blé. Les serviteurs s'approchèrent de leur maître et lui dirent, « Que s'est-il passé? N'avons-nous pas eu de la bonne semence? As-tu acheté une semence de mauvaise qualité? Pourquoi avons-nous de l'ivraie? » Et immédiatement, le maître répondit, « C'est l'ennemi qui l'a semé. Un de mes ennemis est venu pour détruire ma moisson et a semé de l'ivraie parmi le blé. » Et dans le verset 37, Jésus commence à expliquer la parabole.
Quand ils ont demandé à Jésus ce que tout ceci signifiait, il répondit et leur dit, « Celui qui sème la bonne semence est le Fils de l'homme. » Le verset 38, « Le champ, c'est le monde. La bonne semence, ce sont les fils du royaume. L'ivraie, ce sont les fils du malin. » L'ennemi qui l'a semé, c'est le diable. La moisson, c'est la fin du monde. Et les moissonneurs, ce sont les anges. Maintenant, souvenons-nous de ceci. Le semeur qui sème la semence, qui est la parole de Dieu, est Jésus, le Fils de l'homme. Le champ, c'est le monde. C'est là où il sème sa parole. La bonne semence, qui pousse comme le blé, ce sont ceux qui seront sauvés. L'ivraie représente ceux qui rejettent l'Évangile et qui seront perdus. Ce sont les enfants du diable. L'ennemi qui sème l'ivraie est le diable. Et la moisson, c'est la fin de cette ère lors de la seconde venue de Jésus-Christ. Et les moissonneurs, selon Jésus, sont les anges. Maintenant, regardons ce qui va arriver au blé et à l'ivraie. Le verset 40. « Or, comme on arrachait l'ivraie et qu'on la jette au feu, il en sera de même à la fin du monde. » Ils avaient demandé au maître, « Devons-nous sortir pour arracher l'ivraie du blé ?» Mais il a répondu, « Non, non, vous déracinerez le blé en même temps. Attendez jusqu'à la moisson. Nous amasserons le blé et le mettrons dans les greniers et nous lierons l'ivraie et la brûlerons. » Donc Jésus a dit, « De même que l'ivraie sera liée, les méchants seront jugés à la fin du monde. Le Fils de l'homme enverra ses anges qui arracheront hors de son royaume tous les scandales et ceux qui commettent l'iniquité. Et ils les jetteront dans une fournaise ardente. Et il y aura des pleurs et des grincements de dents. » Voici ce qui arrivera à ceux qui rejettent l'Évangile. Cependant, dans le verset 43, il nous est dit, « Alors les justes resplendiront comme le soleil dans le royaume de leur Père. » Donc, lorsque Jésus reviendra, nous qui avons cru en l'Évangile et qui avons été justifiés, nous allons resplendir et nous participerons au royaume de notre Père. Et ensuite, Jésus dit à ses disciples que celui qui a des oreilles pour entendre, entendent. Maintenant, l'autre récit des deux moissons est très intéressant et il se trouve dans Apocalypse 14, au verset 14 à 20. Et il nous est dit, « Je regardais, et voici, il y avait une nuée blanche, et sur la nuée était assis quelqu'un qui ressemblait à un fils d'homme, et nous savons que le fils de l'homme, c'est Jésus. » Ayant sur sa tête une couronne d'or et dans sa main une faucille tranchante. Et un autre ange sortit du temple, criant d'une voix forte à celui qui était assis sur la nuée. « Lance ta faucille et moissonne, car l'heure de moissonner est venue, car la moisson de la terre est mûre. » Celui qui était assis sur la nuée jeta sa faucille sur la terre, et la terre fut moissonnée. Maintenant, la moisson de la terre, c'est le blé. Nous parlons de deux moissons ici. Vous allez voir la deuxième dans un court instant. Donc, la moisson de la terre, c'est le blé. Il s'agit de l'enlèvement, le moment où les saints monteront pour rencontrer le Seigneur dans les airs. Examinons maintenant l'autre moisson, au verset 17. Un autre ange sortit du temple, qui est dans le ciel, ayant lui aussi une faucille tranchante. Et un autre ange sortit de l'autel, qui avait autorité sur le feu, et s'adressa d'une voix forte à celui qui avait la faucille tranchante, disant, « Lance ta faucille tranchante, et vendange les grappes de la vigne de la terre, car les raisins de la terre sont mûrs. » Voilà l'autre moisson dont nous avons parlé. Et la vigne de la terre fait référence à l'ivraie qui se trouve dans la prophétie des deux moissons du chapitre 13 de Matthieu. Il continue au verset 19. « Et l'ange jeta sa faucille sur la terre, et il vendangea la vigne de la terre et jeta la vendange. » Il n'a pas fait ça au ciel, mais dans la grande cuve de la colère de Dieu. Rappelez-vous de cette phrase, la cuve de la colère de Dieu. La cuve fut foulée hors de la ville,
en parlant de la ville de Jérusalem, et du sang sorti de la cuve jusqu'aux mors des chevaux sur une étendue de 1600 stades. Donc l'enlèvement aura bien lieu, et en même temps, les habitants de la terre, les armées de la terre seront jetés dans la cuve, parlant de la bataille d'Armageddon. C'est à ce moment où la colère de Dieu, la Bible l'appelle la cuve de la colère de Dieu, elle sera foulée hors de la ville. Juste en dehors de la ville de Jérusalem se situe une vallée appelée la vallée de Cédron. Elle est aussi connue comme la vallée du carnage, et c'est là où la bataille d'Armageddon culminera. Elle commencera dans la plaine de Megiddo, qui se situe au nord d'Israël, puis l'armée israélienne reculera contre les armées du gouvernement mondial, descendant la vallée du Jourdain avant leur dernière confrontation dans la ville de Jérusalem. Cela fait environ 250 kilomètres. Remarquez dans ce passage, il est dit « Le sang coulera sur une étendue de 1600 stades. » 1600 stades font environ 250 kilomètres. Si vous partez de Megiddo, dans le nord, puis passez par la vallée du Jourdain jusqu'à Jérusalem, cela fait une distance d'environ 250 kilomètres. Il s'agit de la prophétie de la bataille d'Armageddon, le moment où Jésus-Christ reviendra sur terre à la bataille d'Armageddon. Maintenant, continuons à examiner ce sujet, car il est dit au verset 6, « Et j'entendis comme une voix d'une foule nombreuse. » Nous sommes donc passés à Apocalypse 19. Nous avons vu les deux moissons. Nous avons vu la moisson du blé et de l'ivraie dans le chapitre 13 de Matthieu, et dans le chapitre 14 d'Apocalypse, nous avons vu un autre récit des deux moissons. Maintenant, nous allons au récit le plus remarquable que nous ayons sur la seconde venue de Jésus-Christ dans Apocalypse 19, au verset 6 à 20, le verset 6. « Et j'entendis comme la voix d'une foule nombreuse, comme un bruit de grosses eaux et comme un bruit de fort tonnerre. » Nous revoyons ici ces choses, plusieurs voix, le bruit de grosses eaux, des coups de tonnerre. Nous revoyons ces choses à chaque fois qu'il s'agit d'un récit de la seconde venue. Et ces voix disant « Alléluia, car le Seigneur, notre Dieu Tout-Puissant, est entré dans son règne. Réjouissons-nous, soyons dans l'allégresse et donnons-lui gloire. » Car les noces de l'agneau sont venues, son épouse s'est préparée. » Vous savez que dans l'Écriture, l'Église représente l'épouse de Jésus-Christ. Et la Bible enseigne que lorsque Jésus-Christ reviendra, nous serons enlevés pour le rencontrer dans les airs. Et les noces seront consommées, nous serons unis et nous serons avec le Seigneur pour toujours. Et lorsqu'il reviendra pour établir son royaume, afin de régner comme roi des rois, l'Église, son épouse, règnera avec lui en tant que reine des reines. La Bible nous dit que nous gouvernerons et régnerons avec lui comme roi et sacrificateur. C'est dans Apocalypse 5, au verset 10. Ainsi, tout le scénario est dépeint ici. Ce moment merveilleux, les noces de l'agneau et de son épouse qui s'est préparée. Souvenez-vous, il y a la voix d'une grande foule, des coups de tonnerre et l'épouse de l'agneau qui s'est préparée. Continuons avec le verset 8. Et il lui a été donné à l'épouse de se revêtir d'un fin lin, éclatant, pur, car le fin lin, ce sont les œuvres justes des saints. C'est la justice de Jésus qui nous est imputée. Il nous purifie par son sang. Il nous pardonne de toutes nos transgressions afin d'être prêt à devenir son épouse. Et l'ange me dit, écris, heureux ceux qui sont appelés au festin des noces de l'agneau. Nous sommes donc appelés, mais serons-nous choisis pour participer? Aujourd'hui, le message est répandu. Jésus-Christ, ce n'est pas sa volonté que quiconque périsse, mais que tous se repentent. Mais la question est, est-ce que je répondrai à cet appel et ferai le nécessaire pour faire partie de l'épouse de Jésus-Christ? Maintenant, le verset 11 continue. Et c'est Jean qui l'écrit, et il dit « Je vis le ciel ouvert ».
Nous avons déjà entendu cela auparavant, n'est-ce pas? Dans d'autres récits de la seconde venue. Et je vis le ciel ouvert, et voici parut un cheval blanc. Celui qui le montait s'appelait fidèle et véritable. Mesdames et messieurs, pouvez-vous imaginer à quel point ce sera spectaculaire? Les cieux vont s'ouvrir et il sera là, resplendissant, assis sur un cheval blanc. Et il s'appelle fidèle et véritable, parlant de Jésus-Christ. Et il juge et combat avec justice. Il viendra pour juger l'iniquité et pour faire la guerre contre ceux qui ont vécu dans la rébellion et qui ont rejeté sa souveraineté en tant que créateur de toutes choses. Ses yeux étaient comme une flamme de feu, sur sa tête étaient plusieurs diadèmes. Il avait un nom écrit que personne ne connaît si ce n'est lui-même. Alors qu'est-ce que cela veut dire? Que Jésus est fidèle et véritable, qu'il viendra pour juger et combattre les impies à Armageddon. Voici la raison de la bataille d'Armageddon. Je vais vous jeter dans la cuve de la colère de Dieu. Et en même temps, il y a plusieurs diadèmes sur sa tête. Un autre passage nous dit que nous jetterons nos couronnes à ses pieds. Peut-être que cela veut dire que toutes ces couronnes étaient les nôtres, mais que nous ne pensions pas en être dignes et qu'il est celui qui mérite tout. Il y a plusieurs diadèmes sur sa tête. Puis il continue dans le verset 13. Et il était revêtu d'un vêtement teint de sang. Son nom est la parole de Dieu. Pourquoi son nom est-il appelé la parole de Dieu? Car si nous retournons dans Jean 1, au verset 1, il est dit « Au commencement était la parole, et la parole était avec Dieu, et la parole était Dieu. » Puis il continue au verset 14, « Et la parole a été faite chair, et elle a habité parmi nous, pleine de grâce et de vérité. Et nous avons contemplé sa gloire, une gloire comme la gloire du Fils unique venu du Père. Ainsi, nous voyons que son nom était la parole de Dieu. C'est Dieu manifesté en chair. La parole a été faite chair et a habité parmi nous. Ainsi, quand Jésus reviendra, il est normal qu'il soit appelé la parole de Dieu. » Apocalypse 19 au verset 14 nous dit « Les armées qui sont dans le ciel le suivaient sur des chevaux blancs revêtus d'un fin lin blanc et pur. » De qui s'agit-il? Ceci fait allusion à nous, l'Église, qui avons été enlevés pour le rencontrer dans les airs. Dès lors, nous descendrons avec lui pour la bataille d'Armageddon. Et la Bible nous dit que nous viendrons avec lui sur le mont des Oliviers et serons avec lui pendant qu'il anéantit les armées de l'Antichrist. Et ainsi, nous le couronnerons roi des rois et seigneur des seigneurs. Le verset 15 continue en nous disant davantage sur la venue spectaculaire de Jésus-Christ. De sa bouche sortait une épée aiguë pour frapper les nations. Mesdames et messieurs, si nous ne faisons pas attention, nous allons essayer de changer l'Écriture. Dieu est en colère avec les nations. Dieu est en colère avec le mal auquel les gens se sont adonnés. Nous avons pris la Bible en disant « Je sais que la Bible dit ceci, mais je ne le crois pas. » Nous avons violé l'Écriture. Que nous parlions de l'avortement ou de l'immoralité, ou de tout autre sujet, la Bible dit que quand Jésus reviendra, il frappera les nations. Mais si vous êtes pris pour le rencontrer lors de l'enlèvement, vous ne serez pas affecté, car vous aurez revêtu votre corps immortel et vous serez du côté du Seigneur. Il les pètera avec une verge de fer. Lors du royaume de Dieu, il ne tolérera aucune contestation, car les voies de l'homme ont causé la guerre, les afflictions, les maladies, tous les maux de l'humanité. C'est arrivé ainsi car l'humanité n'a fait qu'à sa façon. Et maintenant, Jésus va enseigner au monde comment vivre en paix. La Bible dit « Il foulera la cuve du vin de l'ardente colère du Dieu Tout-Puissant ». Remarquez qu'il fait encore référence à la cuve. Nous lisons cela dans Apocalypse 19. Cette même cuve est aussi mentionnée dans la deuxième moisson, dans le chapitre 14. Il s'agit du même événement, le même événement dans le chapitre 6, chapitre 11, chapitre 14, et nous voici dans le chapitre 19. « Et il, Jésus-Christ,
avait sur son vêtement et sur sa cuisse un nom écrit « Roi des rois, Seigneur des seigneurs ». Car c'est ce qu'il est. Il gouvernera les nations avec une verge de fer. Il continue au verset 17, en nous indiquant davantage sur ce qui va se passer lors de sa venue. « Et je vis un ange qui se tenait dans le soleil. » Tout ceci semble spectaculaire, car c'est un événement spectaculaire. C'est l'événement le plus spectaculaire depuis le commencement du monde. Il cria d'une voix forte, disant à tous les oiseaux qui volaient au milieu du ciel, « Venez, rassemblez-vous pour le grand festin de Dieu. » Il parle ainsi aux oiseaux ici, afin de manger la chair des rois, la chair des chefs militaires, la chair des puissants, la chair des chevaux et de ceux qui les montent, la chair de tous, libres et esclaves, petits et grands. Maintenant, regardons cela avec les yeux de Dieu. Ceci nous donne un aperçu de ce que Dieu pense concernant ce qui se passe dans notre monde aujourd'hui. Nous avons des guerres et des bruits de guerre, des hommes tuant d'autres hommes, des femmes tuant d'autres femmes. C'est horrible ce qui se passe dans notre monde actuel. La parodie ultime sera au moment où les nations du monde, sous la bannière de l'ONU, s'opposeront à Israël, tentant de la forcer à se soumettre au système du gouvernement mondial. Ceci va mettre Dieu tellement en colère qu'il dira, « Vous, tous les oiseaux des champs et du ciel, venez, rassemblez-vous, car je vais vous servir un grand festin. » C'est un peu sanglant de penser ainsi, mais c'est ce qui va se passer. Dieu est si en colère avec les nations qu'il dira, « Vous allez manger la chair des rois, des chefs militaires, des puissants, de tous les hommes, libres et esclaves, petits et grands. » Puis au verset 19, Jean nous dit, « Et je vis la bête. » De quoi s'agit-il? La bête, dans le livre de l'Apocalypse, correspond à l'Antichrist, le dirigeant mondial. Il sera l'homme politique le plus important de son époque. Il dirigera le gouvernement mondial qui est en train de se former au travers du processus de la mondialisation. Et je vis la bête, les rois de la terre, ceux qui supporteront la bête, et leur armée rassemblée pour faire la guerre à celui qui était assis sur le cheval, à Jésus-Christ, et à son armée, son Église immortelle. Le verset 20. Et la bête fut prise, et avec elle le faux prophète, son partenaire religieux, qui avait fait devant elle les prodiges par lesquels il avait séduit ceux qui avaient pris la marque de la bête et adoré son image. Ils furent tous les deux, l'Antichrist et le faux prophète, jetés vivants dans l'étang ardent de feu et de soufre. Ainsi, lorsque Jésus reviendra sur terre, il va saisir ses deux principaux dirigeants du système du gouvernement mondial, l'Antichrist et le faux prophète, qui seront au pouvoir à ce moment, et il va les jeter dans l'étang de feu. Maintenant, il ne s'arrête pas là. Nous passons du chapitre 19 au chapitre 20. Cependant, il n'y avait aucun chapitre ou verset dans les manuscrits d'origine. Et remarquez la continuité. Dans le verset 1 du chapitre 20, Jean nous dit, « Puis je vis descendre du ciel un ange qui avait la clé de l'abîme et une grande chaîne dans sa main. Et il saisit le dragon, le serpent ancien, qui est le diable, et Satan, et il le lia pour 1000 ans. Ainsi, non seulement l'Antichrist et le faux prophète seront jetés dans l'étang de feu, mais Satan lui-même sera lié pendant 1000 ans. Il le jeta dans l'abîme, ferma et scella l'entrée au-dessus de lui, afin qu'il ne séduise plus les nations. La raison de nos nombreux problèmes dans notre monde aujourd'hui est que ses habitants sont séduits, les nations sont séduites. C'est ahurissant ce que les gens croient aujourd'hui et qui est complètement erroné, mais le monde entier y croit. Et si vous ne le croyez pas, ils considèrent que c'est vous qui vous êtes trompé. Le fait est que les nations du monde vivent actuellement dans la déception, mais lorsque Satan sera lié, il ne pourra plus les séduire, jusqu'à ce que les 1000 ans soient accomplis. Après cela, il faut qu'il soit délié pour un peu de temps. Ainsi, il sera lié pendant 1000 ans, de sorte qu'il ne puisse séduire les nations. »
Puis au verset 4 du chapitre 20, il est dit « Et je vis des trônes, et à ceux qui s'y assirent fut donné le pouvoir de juger, et je vis les âmes de ceux qui avaient été décapités à cause du témoignage de Jésus et à cause de la parole de Dieu, et de ceux qui n'avaient pas adoré la bête ni son image, ni le gouvernement mondial, et n'avaient pas reçu sa marque sur leur front. Ils n'ont pas accepté la marque de la bête. Ils revinrent à la vie et ils régnèrent avec Christ pendant 1000 ans. » Ceci fait référence tout particulièrement à ceux qui ont été tués pour avoir résisté à la marque de la bête, qui sera utilisée dans un avenir proche pour tenter d'imposer la conformité au système du gouvernement mondial. Il dit « Je vis cela et après sa venue, ils revinrent à la vie car ils sont ressuscités au son de la dernière trompette. Et ils vécurent et régnèrent avec Christ pendant 1000 ans. » Il continue au verset 5, « Les autres morts, parlant de ceux qui sont morts sans Christ, ceux qui ne sont pas encore ressuscités, ne revinrent point à la vie jusqu'à ce que les 1000 ans soient accomplis. Cette résurrection des justes, c'est la première résurrection. Heureux et saints ceux qui ont part à la première résurrection. La seconde mort n'a point de pouvoir sur eux, signifiant que lorsque vous vous revêtrez votre corps immortel, vous n'aurez plus à vous soucier de la mort. La seconde mort n'a point de pouvoir sur eux, mais ils seront sacrificateurs de Dieu et de Christ, et ils régneront avec lui pendant 1000 ans. » Ainsi, ceux qui sont morts sans Christ demeureront morts pendant les 1000 ans jusqu'au jugement du trône blanc. Celle-ci est donc la première résurrection. Et la Bible nous dit « Heureux et saint celui qui a part à la première résurrection, car la seconde mort n'a pas de pouvoir sur eux. » Maintenant, il est si important pour nous tous, de faire partie de cette première résurrection. Dans notre prochaine partie de Comprendre la fin des temps, ce sera la dernière leçon de notre série Comprendre la fin des temps. Cette dernière leçon sera la plus importante de toute la série. Jésus a dit que si un homme ne naît de nouveau, il ne pourra entrer dans le royaume de Dieu. Nous avons étudié le royaume de Dieu, l'établissement du royaume de Dieu, la déclaration de Jésus en tant que roi des rois et seigneur des seigneurs. Mais dans ces deux prochaines leçons, nous allons parler de ce qu'il faut faire pour être sûr de faire partie du royaume de Dieu. Comme je l'ai déjà mentionné, Jésus a dit dans Jean 3, « Si un homme ne naît de nouveau, il ne peut voir le royaume de Dieu. » Mais il y a tant de gens qui emploient le terme « né de nouveau » sans vraiment comprendre ce que cela veut dire. Ainsi, dans notre prochaine leçon, nous allons expliquer la signification d'être né de nouveau. Et nous allons apprendre également comment sera le règne de 1000 ans de Jésus-Christ sur terre. Pas une seule guerre pendant 1000 ans. Le loup et l'agneau s'allongeront côte à côte. Les enfants joueront au-dessus du trou de la vipère et elle ne leur fera point de mal. Il y aura la paix sur la terre, de la bienveillance envers les hommes. Ce sera un temps merveilleux. Et nous allons apprendre les principes qui seront promulgués pour nous permettre de vivre dans la paix pendant 1000 ans. Par conséquent, ne manquez pas ces deux dernières leçons, car elles sont importantes. Nous apprendrons ce qu'est vraiment le royaume de Dieu.

Bienvenue à la pensée du jour ou au verset du jour. Nous tirons notre verset du jour de l'Épître aux Corinthiens. Second Épître aux Corinthiens, donc des Corinthiens, chapitre 10, verset 7. Je répète, des Corinthiens, chapitre 10, verset 7. Lisons le verset en question. Vous regardez à l'apparence. Si quelqu'un se persuade qu'il est de Christ, qu'il se dise bien en lui-même que, comme il est de Christ, nous aussi nous sommes de Christ. Ce verset peut porter à confusion pour plusieurs d'entre nous, mais néanmoins, son explication est toute simple. L'apôtre Paul veut tout simplement dire qu'en qualité de disciple de Jésus, nous sommes appelés à reproduire les œuvres réalisées par notre Maître, le Seigneur Jésus-Christ. Jésus a été oint pour produire les œuvres relevant du Père. Ce dernier dit ceci, « L'Esprit du Seigneur est sur moi, parce qu'il m'a oint pour annoncer une bonne nouvelle aux pauvres. Il m'a envoyé pour guérir ceux qui ont le cœur brisé, pour proclamer aux captifs la délivrance et aux aveugles le recouvrement de la vue. » Pour renvoyer libres les opprimés, pour publier une année de grâce du Seigneur. Luc chapitre 4, versets 18 à 19. Si nous revenions dans le contexte accompagnant le verset du jour, Paul voulait tout simplement dire aux gens prétendant être des disciples de Jésus d'être de véritables imitateurs de ces derniers, en acte et non seulement en parole. Prions. Seigneur Jésus, aide-nous à marcher véritablement comme toi. Amen. Amen. Que Dieu nous bénisse tous. On se retrouve dans 3 jours. Bonne journée ou bonne soirée à tous. Bienvenue à notre temps de prière de midi. C'est votre bien-aimé frère Axel Kubo Fefe. Avant d'entamer notre courte prière, ou notre court moment de prière, nous allons un tout petit peu passer par une courte exhortation. Comme vous le savez bien, notre thème du mois, si pas de la semaine, certainement du mois, est « Soumettez-vous à Dieu » ou « Obéissez à Dieu ». Ces thèmes, nous les tirons de Jacques, chapitre 4, versets 7 et 10. Lisons ces versets ensemble. Que nous dit Jacques, chapitre 4, verset 7? Jacques, chapitre 4, verset 7 nous dit « Soumettez-vous donc à Dieu, résistez au diable, et il fuira loin de vous. » Jacques est clair, Jacques dit clairement ou indirectement que tant que vous n'allez pas vous soumettre à Dieu, le diable aura toujours le droit de vous résister. Ce n'est pas moi qui l'invente, mais c'est Jacques qui le dit. Donc il est important de comprendre que le sens même de notre vie chrétienne passe par la soumission volontaire, l'acceptation de soumettre nos vies à Jésus. Le verbe soumettre, qu'est-ce qu'il veut dire? C'est quoi la définition? Si nous lisons le dictionnaire ou l'intelligence artificielle, ou je ne sais pas quoi, ou Google, on nous dit que se soumettre est synonyme d'accepter, d'obéir, de céder à une autorité ou respecter une règle. Ici, Jacques n'hésite pas, il est clair. Il nous demande de nous soumettre à Dieu pour que nous puissions faire face à l'ennemi et que l'ennemi puisse détailler, puisse partir, puisse fuir. Il nous dit clairement, soumettez-vous donc à Dieu. Donc, la conséquence
de votre vie chrétienne en utilisant donc doit être une soumission à Dieu pour espérer d'être vainqueur de l'ennemi. Contrairement à tout ce qu'on nous a enseigné, contrairement à tout ce qu'on nous a fait croire, Jacques, lui, crève l'accès en nous disant clairement le problème, c'est pas le diable, c'est pas le sorcier, l'oncle ou quoi, le problème c'est le péché. Le problème c'est que nous menons des vies qui ne sont pas soumises à la volonté de Dieu. Et la conséquence, c'est des vies à don de si. La conséquence, on ne trouve pas la percée ou la bénédiction, voire l'élévation. La conséquence est que le monde chrétien est un monde où les gens tournent à rond. Et ils accusent le diable de leur malheur. Nous allons nous retrouver tantôt à 6h pour continuer toujours. Et à 21h, heure de Montréal, bien entendu, pour continuer notre temps de prière. Prions. Tendre Père, nous venons à toi tel que nous sommes, avec nos insuffisances, nos lacunes, avec des vies de foi qui ressemblent à une forme de dent de scie. Tantôt on monte, tantôt on tombe. Tantôt on prie, tantôt on néglige. Tantôt on médite, tantôt on est trop fatigué pour méditer. Notre vie est synonyme d'une vie de compromis avec les diables, où nous amenons vice, péché, égarement, excès avec nous au quotidien. Nous venons te demander pardon. Père, nous venons te demander pardon au nom puissant de Jésus-Christ. D'un-tu nous laver au travers du sang versé à la croix. Purifie nos âmes, nos esprits, nos corps. Lave-nous de toute iniquité en pensée, en parole ou en acte ou en action. Et là où le péché s'est incrusté dedans de nous, en ton nom puissant Jésus-Christ, que le péché soit déraciné. Là où les portes étaient ouvertes largement, grandement, ou même entre-ouvertes à cause du compromis, par rapport à une multitude de péchés ou un petit péché qui est devenu un péché mignon, nous venons te demander pardon, miséricorde. Frère et soeur, là où le Saint-Esprit est en train de te toucher pour un péché, vas-y, ouvre ton cœur. Ouvre ton cœur, ouvre ton cœur. Confesse ce péché. Renonce. Renonce à ce péché. Refuse. Prends l'autorité et dis péché. Prends l'autorité et dis péché, tu n'as pas droit à persister, à régner dans ma vie au nom puissant de Jésus-Christ. Cite le nom de ce péché-là. Si c'est adultère, cite le nom. Si c'est l'homosexualité, cite le nom. Si c'est l'orgueil, cite le nom. Si c'est l'impurité, cite le nom. Si c'est la pornographie, cite le nom. Si c'est la masturbation, cite le nom. Si c'est l'adultère, cite le nom. Si c'est le manque de pardon, cite le nom. Si c'est la haine, cite le nom. Si c'est le racisme, cite le nom. Si c'est le vol, le détournement, cite le nom. Si c'est la pédophilie, cite le nom. Si c'est l'inceste, cite le nom. Si c'est le viol, cite le nom. Ne laisse rien cacher maintenant, afin que tu recouvres ta liberté et les droits de s'opposer à l'ennemi. Père, je remets tous les frères et sœurs qui ont ouvert leur cœur maintenant entre tes mains, qui réclament l'abandon de la sorcellerie, de n'importe quel péché, que le sang versé à la croix par Jésus le purifie, les sanctifie et les rend dignes de toi comme fils et filles du royaume. Père, nous te remercions. Nous te remettons le restant de notre journée entre tes mains. Bénis, Seigneur, notre journée. Afin que le soir que nous puissions conclure, ça a été réellement une journée bénie. Ton format, ta parole, la psaume 121, verset 8, qui dit, tu garderas notre aller, notre retour, conforme à ta parole, dans Deutéronome 28, verset 6, qui dit, tu béniras notre aller ainsi que notre retour. Merci pour ta protection. Merci pour le sang qui nous couvre et nous protège. Pour la présence de tes saints anges.
Nous te remercions, Père, au nom puissant de Jésus-Christ, que nous et nos familles, nous venons nous remettre. Amen. Soyez tous bénis. On se retrouve tantôt pour notre temps de prière.

Mes amis, je tiens à vous dire que les rituels ne suffiront pas. La tradition religieuse ne suffira pas. Beaucoup de gens pensent qu'en suivant des rituels et en adhérant à leurs règles et règlements religieux, cela va les sauver d'une façon ou d'une autre, ou leur ouvrir les portes du ciel. Mes amis, ce n'est pas vrai. Vous devez être changés. Le contenu du pot doit être changé, les rituels ne vous sauveront pas. Dieu a choisi la folie de la prédication pour sauver ceux qui croient. C'est en écoutant le message de l'Évangile et en mettant sa confiance dans le Sauveur ressuscité, ce n'est pas par des rituels, ce n'est pas par nos bonnes œuvres, aussi nombreuses et louables soient-elles. Mes amis, le rituel religieux ne suffit pas. Jésus a dit, « Si vous ne naissez pas de nouveau, vous ne pourrez pas voir le royaume de Dieu. » Il faut mettre votre confiance en Jésus en tant que Seigneur et Sauveur.

0: Merci en tout cas de nous retrouver une nouvelle fois pour notre magazine Malaika, le magazine de la femme chrétienne et africaine. Aujourd'hui, nous allons parler d'un sujet qui touche les petits et les grands. Et nous voulons vraiment vous inviter, que vous soyez chrétien ou pas chrétien, à rester à l'écoute de notre programme et je vous dis à tout de suite. Le thème de notre émission aujourd'hui, c'est l'éducation des enfants. Oui, mesdames, vous avez bien entendu, et monsieur aussi, si vous suivez le programme, l'éducation des enfants, surtout par rapport à notre façon d'approcher l'enfant aussi, de la relation parent-enfant, qui va être un petit peu au cœur de notre débat. Et j'ai le privilège aujourd'hui d'avoir Maman Audrey.
1: C'est mon privilège d'être avec vous et de pouvoir participer à Malaika.
0: Et on a également le privilège d'avoir notre sœur Janine qui nous vient de Kinshasa et qui nous rapporte toutes les infos sur le terrain.
2: Oui, en tout cas, j'essaye du mieux que je peux. Bonjour Nadège, bonjour Maman Audrey.
1: Bonjour Janine.
2: Magali, Mboteba Mama.
0: Voilà, et nous avons bien sûr Magali, que je ne présente plus, notre chroniqueuse, qui contextualise pour nous, pour chaque émission.
3: Merci Nadège de m'accueillir. Bonjour Maman Janine, Maman Audrey. Content d'être là encore aujourd'hui avec vous.
0: Et nous avons également le privilège d'avoir un invité spécial aujourd'hui, Marie-Aimée, qui nous vient de l'île Maurice. Marie-Aimée, merci d'être avec nous.
4: C'est à moi de te remercier Nadège. Bonjour à tous. Et c'est un réel, réel privilège d'être avec vous et de participer à ce programme.
0: Super. Alors justement, on parle d'éducation des enfants.
4: Oui.
0: On parle de qui éduque, comment enseigner l'enfant dans les voies du Seigneur. On va vraiment rentrer en détail. Mais avant tout, on va passer à la rubrique de Mag. Donc voilà Magali, qu'est-ce que tu nous as trouvé comme contexte, comme chiffre, comme données importantes pour qu'on puisse construire sur ce débat aujourd'hui?
3: Alors, pour commencer, Nadège, quelques chiffres, effectivement. Des chiffres pour montrer un petit peu dans le monde entier ce qui se passe au niveau de la scolarisation, l'éducation des enfants. Alors, il faut savoir qu'il y a 121 millions d'enfants et d'adolescents dans le monde entier qui ne sont pas scolarisés, Maman Audrey, en primaire ou dans le premier cycle secondaire. Donc, c'est un chiffre qui est relativement constant depuis 2007. Et il y a aussi donc un nombre disproportionné de ces enfants qui ne sont pas scolarisés parce qu'ils vivent dans des pays caractérisés par l'instabilité politique, par des conflits, par des pays
4: en
3: guerre, tout simplement, ou également touchés par l'extrême pauvreté.
0: Oui.
3: Et donc, ça explique aussi le fait qu'ils ne vont pas à l'école. Alors, les pays touchés par un conflit ne représentent que 20% des enfants en âge de fréquenter le primaire, mais quand même 50% des enfants qui ne sont pas scolarisés dans le monde, ce sont des enfants qui sont en Afrique. 55 millions.
0: Wow,
3: c'est quand même
0: énorme.
3: Donc voilà les conséquences de cette non-scolarisation. J'imagine que dans votre tête, vous commencez déjà à voir. Il n'y a pas d'avenir. Mm-hmm. Déjà, ça les prive d'avenir, ça les prive de bien-être, de sécurité, et puis bien sûr d'emploi qualifié quand on n'est pas éduqué, etc.
0: Sûr.
3: Alors aussi, il y a un gros problème aussi, c'est la non-scolarisation des filles, parce que c'est un gros problème en Afrique. Et ça a des conséquences directes sur la santé, la prévention des maladies sexuellement transmissibles, la mortalité infantile, etc. Donc c'est quand même un fléau en Afrique. Alors maintenant, je vais vous brosser un petit tableau brièvement, parce que bon, j'ai trouvé quand même pas mal d'informations, mais elles sont très importantes pour, en tout cas, le débat, contextualiser le débat, c'est le mot. Alors, les caractéristiques de l'éducation traditionnelle en Afrique. Alors, il faut savoir, Maman Audrey, et je suis sûre que Maman Janine pourra étayer tout à l'heure ce que je suis en train de dire, c'est une éducation collective en Afrique. Mmh. Il faut savoir qu'elle relève non seulement de la responsabilité de la famille, donc des parents directs, le papa, la maman, mais aussi celle du clan, du village, de l'ethnie. Tout le monde met un petit peu sa main à la pâte,
0: oui,
3: justement, pour éduquer l'enfant. L'individu, en fait, il se définit dans la collectivité.
0: Exactement.
3: Et je crois que c'est quelque chose d'important. Je suis sûre que Maman Janine va pouvoir en parler davantage. Ce qui fait qu'on peut être conseillé, corrigé, puni par n'importe quel adulte du village. Moi, j'ai vraiment expérimenté ça. J'étais pas dans un village, mais j'ai pu l'expérimenter dans mon éducation.
1: On voit que ça m'a marqué, Magali. Hein.
3: Voilà, c'est vrai que ça m'a marqué, mais c'est vrai que ce que je suis en train de dire, je l'ai vécu, donc voilà.
0: Je crois qu'on l'a tous vécu d'une manière ou d'une autre.
3: Ensuite, un autre attrait de l'éducation traditionnelle africaine, c'est l'éducation pragmatique et concrète. C'est-à-dire que c'est une éducation qui s'appuie sur la pédagogie et le vécu de l'adulte. Souvent, l'enfant est éduqué par rapport à l'expérience qu'a vécu son père,
1: bonne sa ou
3: mère.
1: Mauvaise.
3: Bonne ou mauvaise, tout à fait. Et ça lui sert, en fait, dans la vie de tous les jours. C'est retransmis, tout à fait. Moi, je trouve que c'est pas mal d'un point de vue personnel, dans le sens où ça évite aussi de faire les erreurs que les adultes ont commises.
0: Tout à fait.
3: Bon, voilà. Alors après, vous avez aussi l'éducation qui est mystique, enfin l'éducation qui est basée sur la conception animiste. Il faut savoir que en Afrique, voilà, il y a beaucoup de croyances religieuses, c'est ancré dans les mœurs, etc. Donc l'enfant aussi est éduqué de cette façon avec les relations avec la nature, la crainte des choses qui sont dans la nature, les fleurs, les fleuves, les animaux, certains animaux aussi qui ont qui sont assez symboliques.
0: Et enfin, l'aspect des ancêtres aussi.
3: Voilà, l'aspect des ancêtres, etc. C'est très important dans l'éducation de l'enfant. Et enfin, je dirais aussi que ce qui marque l'éducation traditionnelle en Afrique, c'est aussi ce côté intégrationniste, c'est-à-dire de l'intégrer socialement dans la société, dans la culture. C'est important pour un enfant qu'il contribue à la vie culturelle, sociale, de là où il est placé. Et c'est comme ça aussi qu'on l'éduque. C'est-à-dire que s'il y a un problème de puits, où il y a un problème, je ne sais pas, dans les champs, etc., l'enfant est éduqué aussi pour contribuer à la vie du village, et à pas vivre sa vie genre j'en ai rien à faire de ce qui se passe à côté de chez moi, mais tout de suite il a ces valeurs là. Donc voilà un petit peu, il y a beaucoup de choses à dire,
0: c'est sur parce qu'il y a l'aspect aussi des traditions selon l'ethnie d'où on vient, de
3: tout à fait,
0: d'enseigner
3: tout à fait.
0: Comment dans nos traditions comment certaines choses se font quand,
3: voilà, tout à fait,
0: quand il y a
3: perpétué,
0: une cérémonie où il y a un mariage ou une naissance, etc., c'est perpétué,
2: ou un deuil,
0: ou un deuil, on enseigne ça aussi aux enfants.
3: Voilà, tu vois
0: c'est comme ça qu'il faut que ça se passe.
3: Exactement. Et justement, quand tu parles de ça, qu'on pourrait expliquer justement les traditions, il y a beaucoup aussi cette éducation orale, où on parle beaucoup à l'enfant, par des histoires, par des contes, par... C'est vrai que c'est très présent aussi.
2: Les griots, d'ailleurs.
3: Qui ont un rôle aussi important dans cette éducation. Super. Donc voilà un petit peu, chers amis.
0: Merci, Magali, pour cette contextualisation.
3: Des bâtons
0: Alors justement, Maman Janine, quel est notre contexte à Kinshasa? Quelles sont les informations qu'on a pu recueillir sur le terrain?
2: Par rapport à ce que disait Magali, donc je rejoins tout à fait le fait que l'enfant grandit et est éduqué par le voisinage, la communauté, la famille. Il peut être aussi accessoirement aussi corrigé par cette même communauté. Et c'est quelque chose qui est tout à fait normal, qui est tout à fait naturel, parce que l'Africain n'a pas cette notion de la famille nucléaire, papa, maman et les enfants, et c'est tout. Non, c'est vraiment la famille élargie, et tout le monde a ce droit d'intervenir dans l'éducation informelle de l'enfant. Donc ce que j'ai pu constater aussi par rapport à la scolarisation, tu disais, j'ai beaucoup de familles souffrent
3: de... Les enfants ne sont pas scolarisés.
2: De cela, et parce que c'est dû aux situations de guerre, notamment à l'est du Congo, qui déstabilisent aussi pas mal le noyau familial, en fait. Et beaucoup d'enfants sont déscolarisés ou sont scolarisés à tour de rôle.
0: Voilà.
2: C'est quelque chose qu'on voit aussi.
3: Il faut savoir que la scolarisation, je crois que c'est payant aussi en Afrique.
2: Scolarisation, normalement, les textes de loi disent que c'est pas payant,
0: mais c'est payant.
2: Et quand on regarde
0: le coût du cartable, du livre, des fournitures scolaires.
2: Du Minerval, ce qu'on appelle là-bas, le Minerval, c'est les frais que, d'études, en fait.
0: C'est ça.
2: Le coût de la scolarité. Ça fait beaucoup d'argent pour des familles qui sont très très modestes, et donc dans certaines familles les enfants étudient à tour de rôle, c'est-à-dire qu'en cette année ce sont les filles qui vont aller à l'école et l'année prochaine ce sera les garçons.
0: Surtout pour les familles où il y a beaucoup d'enfants, où c'est difficile pour les parents d'assumer financièrement.
2: Absolument. Tout à fait.
0: Ok, Maman Audrey, justement, si on retourne un petit peu à la parole de Dieu, qu'est-ce que la parole de Dieu nous dit par rapport à éduquer l'enfant?
1: Moi je pense que, vu qu'on s'adresse à une communauté chrétienne ici, la parole de Dieu parle que l'éducation des enfants revient aux parents et pas à la communauté. Le droit d'intervenir, de discipliner les enfants est réservé aux parents et à personne d'autre. Du reste, nous voyons dans le livre des Actes, je lisais ça tout à l'heure, quand il y a eu des frères qui avaient enseigné, qui avaient imposé certaines choses aux païens, je pense qu'il s'agissait de l'église d'Antioche, et dans Actes, chapitre 15, les apôtres se sont réunis et ils ont écrit pour dire « Nous avons jugé de ne vous imposer d'autres charges que ce qui est nécessaire. » C'est-à-dire de ne pas venir ajouter à tout ce que vous vivez, vos traditions, vos cultures, qui ne contribuent en rien à emmener quelqu'un à servir le Seigneur, à connaître Jésus et à devenir comme Jésus. C'est bien toutes ces traditions, mais ça emmène quoi ? Finalement, qu'est-ce que le Seigneur demande à ces gens ? C'est ce qui est important. C'est de pouvoir se débarrasser de tout ce qui n'est pas du Seigneur, qui vient de la tradition. Pierre le dit très clairement, il dit « Je n'ai pas été sauvé par mes parents, mes ancêtres, par l'or, par l'argent, par la vaine manière de vivre de mes ancêtres, mais j'ai été sauvé par le sang de Jésus. » Donc il faut nettoyer tout ça.
0: C'est ça, mais justement, par rapport à l'aspect tradition et surtout l'approche à l'enfant, pour revenir au fait à l'enfant lui-même, c'est vrai qu'il n'y a pas un rapport à l'enfant où, quelque part, on lui enseigne, on l'enseigne selon le Seigneur à son bas âge. Mama Janine, est-ce que...
2: Oui, tout à fait. Donc, l'année dernière, on a fait une session d'enseignement là-dessus, dans une église. Donc, on a parlé de la relation parent-enfant et on a fait un focus sur l'éducation chrétienne. Et il est vrai qu'on a constaté que l'éducation chrétienne à Maoudré, en tout cas au Congo-Kinshasa...
1: Se limite à l'école du dimanche.
2: Exactement. À partir de là,
1: vous savez,
2: est dit.
1: C'est trop facile pour les parents de substituer leur responsabilité et de pointer le doigt à l'église, à l'école... Ou à l'école du dimanche.
0: Ou à la communauté.
1: Ou à la communauté. Alors que c'est notre première responsabilité, nous, en tant que parents. Et encore une fois, je viens relever le rôle extraordinaire de la maman, qui a un rôle clé dans l'éducation de son enfant, de sa fille, comme de son garçon.
0: Tout à fait, parce que des fois, les filles sont lésées dans cette éducation.
1: Et comment aussi, c'est quelque chose qui se passe de concert avec le papa, ou quand même le papa n'est pas carrément en dehors de l'image, parce que papa travaille, c'est maman qui s'occupe. Non, il faut que les enfants réalisent que c'est une décision, que la maman donne une direction selon l'accord des parents.
0: Bien sûr.
1: Puisque le papa n'est souvent pas là, mais elle éduque ses enfants dans cette ligne. Et je pense que c'est très très important que pour nous les chrétiens, que cela retourne dans nos maisons, parce que sinon nous allons passer notre vie à pleurer pour voir nos enfants s'éloigner du Seigneur et ne pas vivre comme nous en avons souhaité les voir vivre avec Jésus.
0: On va passer la parole à Marie-Aimée, qui est également directrice d'une maternelle, donc qui a vraiment une approche bien particulière avec l'enfant, qui connaît le développement de l'enfant. Marie-Aimée, quel serait déjà, quel message il y aurait à faire passer à ces mamans, et quel serait le conseil à donner par rapport à l'approche à l'enfant ?
4: Alors Nadège, effectivement je suis directrice de crèche et de maternelle, c'est-à-dire que je m'occupe, que je prends soin des enfants à partir de leur jeune âge, à partir de 3 mois jusqu'à 5 ans. Donc, je crois, comme Maman Audrey avait dit, l'enfant a une place très spéciale. L'enfant, c'est un cadeau. L'enfant est un don du Seigneur. L'enfant est une bénédiction. Amen. Dans la famille.
0: Amen. Je crois que c'est la première fois qu'on entend ce message. Exactement. Que l'enfant est un don du Seigneur, est un cadeau, et quelque part, il a une valeur.
1: Mais une grande valeur.
4: L'enfant a toute sa valeur aux yeux du Seigneur. L'enfant est précieux. L'enfant a sa valeur. L'enfant a des émotions. L'enfant ressent beaucoup de choses comme tout être humain, comme un adulte. Il faut emmener cette plateforme pour respecter l'enfant dans son individualité, je dirais, dans sa personnalité, dans ce qu'il est. Et l'enfant est unique. On ne peut pas comparer un enfant, on ne peut pas nous façonner, former un enfant comme nous on le veut.
0: C'est ça, c'est exactement ça.
4: Mais à plus forte raison, vu qu'on s'adresse aux mamans chrétiennes, je crois que la parole de Dieu nous dit tout. Comment éduquer ? Notre place en tant que maman à côté de nos enfants, parce que il faut pas oublier, la tâche d'une maman, c'est pas une corvée, c'est juste de faire des choses techniques, le ménage, faire la lessive, le repassage, s'occuper des enfants, mais comment l'enfant doit ressentir un cœur.
1: Exactement.
4: Oui. Parce qu'on peut faire beaucoup de choses, on a accompli notre tâche en fin de journée, et que cela doit glorifier le Seigneur.
0: Si je dois préciser, Marie-Aimée, excusez-moi, c'est quand on dit l'enfant doit ressentir un cœur, qu'est-ce que ça veut dire? Qu'est-ce qu'il doit ressentir?
4: Par exemple, je m'occupe de lui. Je lui prépare à manger, il est petit, je lui donne à manger. Dans quelle attitude de cœur je le fais? Est-ce que c'est dans un état de fatigue, d'irritation, d'impatience? Je veux finir une fois pour, je sais pas moi, regarder mon programme de télé où j'ai une sortie, j'ai des choses à faire. Quelle quantité je m'investis, je me donne dans ce que je fais? Parce que faut pas oublier, un enfant qui est petit, on lui parle du Seigneur, mais où il va le voir? Où il va le ressentir? C'est à travers de mes actions, c'est à travers de ma vie, c'est à travers de mes émotions, c'est à travers de ce que je suis et ce que je transmets.
2: Tout à fait.
0: Donc concrètement, il a besoin d'avoir un exemple déjà de vie chrétienne, et ensuite après un accompagnement dans les paroles, dans ce qu'on va faire, la manière qu'on va le faire.
4: Moi,
0: pour avoir un exemple ensuite de vie chrétienne, c'est ça?
4: Exactement. Moi je crois qu'un enfant ressent tout. On ne peut pas tromper, on ne peut pas tricher. On ne peut pas inventer des histoires.
5: Exactement.
4: L'enfant est vrai en lui-même. Alors, et l'enfant est authentique. Et on ne peut pas dire qu'on est triste ou on est en colère et on met un masque, on rit, on dit on est bien. L'enfant ressent. Mmh. Peut-être qu'il ne va pas vous le dire, mais il ressent.
1: Je crois aussi ce que Marie-Aimée veut dire. Il ne faut surtout pas laisser nos enfants pousser comme de l'herbe.
0: Voilà.
1: C'est-à-dire qu'ils sont là. Ils existent, on en a à manger, on en a à boire, on a des petits vêtements, on s'occupe des trucs de base. Mais dans tout ce que nous faisons, l'enfant doit sentir qu'il est important.
0: C'est ça.
1: Il doit ressentir qu'il compte pour nous, qu'il a une place
0: qu'il
1: de
0: est
1: choix.
0: Aimé.
1: Et qu'il est aimé, qu'il a une place de choix dans la famille et qu'on le respecte. Il est un individu à part entière. Et là, j'aimerais vraiment souligner un point très important, c'est que trop souvent, les adultes abuse de la faiblesse de l'enfant. Mm-hmm. Parce que c'est facile de battre un enfant, c'est facile de le brutaliser. Mm-hmm. On ne le ferait pas avec un garçon de 17 ans qui serait à même de nous donner un bon coup de poing et de nous rendre la chose. On abuse trop de la faiblesse de l'enfant alors qu'il est sans défense. Il est absolument sans défense.
0: Et qu'il ne demande qu'à apprendre, en fait.
1: Non seulement qu'on les brutalise, mais ils n'ont aucune possibilité de s'exprimer parce que les gens autour d'eux ne sont pas intéressés à les comprendre.
0: Oui, de toute façon, à certains moments, ils sont même méprisés en tant qu'enfants. C'est-à-dire, moi, je me rappelle quand j'étais petite, c'est tu ne comprends rien, tu ne sais rien. Donc, en fait, l'enfant n'a des fois même pas son mot à dire. S'il y a un échange, il ne comprend pas, il dit mais vous parlez de quoi? Il est tout de suite méprisé dans un sens. Il n'a pas sa place, en fait. Je ne sais pas
1: mais si. Mais par contre, le Seigneur dit laissez venir à moi les petits-enfants.
0: Voilà.
1: Et il dit. Il menace, il dit faites très attention à quiconque est une occasion de chute pour ses enfants. Parce que le Seigneur, il considère ses enfants de la même manière qu'il nous considère. Et il a un cœur pour les enfants, il veut prendre soin d'eux, il aime les enfants. Du reste, la Bible nous dit que le Seigneur, les enfants s'asseyent sur ses genoux. Et c'est ce cœur dont Marie-Aimée parle.
0: Tout à fait.
1: Le cœur de Jésus, les yeux de voir nos enfants avec les yeux du Seigneur.
3: Mm-hmm. Alors, au-delà de tout ce qui est dit, Audrey, là j'entends beaucoup de points de vue. Je suppose que les téléspectatrices qui nous regardent doivent être d'accord par rapport au rôle du parent, etc., la responsabilité, etc. Mais vous savez, il y a un proverbe africain qui est très connu, où il est dit, et j'espère que Marie-Aimée qui m'écoute aussi pourra donner son avis sur ce proverbe, c'est « il faut tout un village pour élever un enfant ». Et ça, c'est malgré le fait qu'on dise que les traditions, etc.

0: La cellule familiale est une cellule très très spéciale aux yeux de Dieu, et ce n'est pas n'importe qui peut pénétrer, puisque tonton Jean, lui, il n'est pas d'accord avec ça, tonton Jacques me passe une calotte, tonton truc me crie dessus, mais où sont mes repères ? J'écoute qui ? J'écoute quoi ? Et au fait, ce n'est pas une question d'éducation, je suis désolée, c'est une question de modèle. C'est une question de modèle, puisque ce n'est pas seulement l'éducation qu'on me dit, on ne me dit pas « fais ce que je te dis, mais fais pas ce que je fais ».
1: Oui, c'est ce que Marie-Aimée disait, qu'il a besoin d'avoir.
0: Parce que avoir un exemple. Je ne connais pas la vie de tonton Arthur, je ne le connais pas, et subitement, il me tape dessus, mais qui il est ? Et ensuite, je le vois à la boutique, il a bu, il est ivre. Quel est le modèle que j'ai devant moi ?
2: C'est juste qu'il faut comprendre le contexte, africain, c'est que ce n'est pas forcément le tonton qui va venir de n'importe où. Parfois, les parents vivent avec les grands-parents, qui vivent
0: avec... Ça, c'est parfait, c'est la cellule familiale. Il n'y a pas de problème, ça.
2: Voilà, on est quand même dans une cellule familiale, et c'est dans ce cadre-là, et dans ce contexte.
0: Moi, j'ai grandi avec mes grands-parents chez moi. Mais mes grands-parents ne me corrigeaient pas. Ils pouvaient me reprendre. Ils pouvaient me dire, Audrey, tu parles trop fort. Ils pouvaient me dire, tu manges mal, mets tes bras bien à table. Ça, c'est des consignes, il n'y a pas de problème. Mais ils ne me corrigeaient pas.
1: Pour précision, donc, la correction dont on parle, c'est une correction physique.
0: Oui, corporelle. Pas une claque, ou voilà. Il ne me secouait pas mes cheveux. Ce n'est pas mes parents non plus qui le faisaient. Hein. Mais comme j'appréciais, moi, ce que Nadège disait quand on parlait avant le programme, comment son père s'est adressé à tous ses oncles, à toute la famille, aux éducateurs d'école, pour dire « Attention, personne ne met la main sur ma fille. » Parce que c'est sa responsabilité. À lui, oui. Et on n'a qu'à voir le résultat. Aujourd'hui, Nadège est une fille équilibrée, qui, je suis sûre, respecte...
1: Merci, Maud.
0: Qui respecte les adultes, qui a des valeurs chrétiennes, qui suit le Seigneur. Il n'y a pas eu l'intervention de la communauté.
1: Tout à fait.
0: Elle va très bien, Nadège.
3: Cette éducation, collective. La Bible nous dit clairement, la parole de Dieu nous dit clairement, que ça revient à la responsabilité des parents.
0: Exactement.
3: C'est aux parents.
0: Exactement.
3: Ça n'a jamais été mentionné, grands-parents, les oncles, les tatis, les tontons, les tantes ou qui que ce soit, les voisins. Cette responsabilité spirituelle, ça revient aux parents. Un enfant a besoin de repères. Mm-hmm. A besoin de repères dans son environnement, dans sa cellule familiale, là où il vit. Et il ne peut pas avoir différentes instructions, différentes consignes, différentes...
0: Attentes.
1: Directions.
3: Attentes ou impositions ou quoi que ce soit, directives de tout le monde. L'enfant va se perdre. Ce n'est pas possible. Et cette responsabilité revient aux parents. C'est la tâche, c'est la responsabilité des parents.
0: Que le Seigneur a donné.
3: Que le Seigneur lui-même a confié et a donné. C'est une tâche noble. On ne naît pas parent et on ne peut pas partager cette responsabilité-là où... transmettre ou donner cette charge à d'autres qui sont autour de nous.
1: Donc aucun parent
3: sans mépriser
1: dire...
3: les grands-parents, sans
1: bien
3: mépriser
1: sûr.
3: Les membres de la famille autour, ils ont leur part, c'est
0: exactement.
3: Vrai, pour venir construire, pour venir aider, pour venir participer aussi dans la construction, dans l'éducation de nos enfants, mais la responsabilité fondamentale revient aux parents.
1: Donc en fait, ça répond un petit peu à ce qui se passe de manière générale, où beaucoup de parents délèguent aussi à l'église,
0: c'est
1: à l'école des enfants, ce genre de choses. Donc en gros, on retourne la responsabilité aux parents pour qu'ils puissent éduquer les enfants, même par rapport, justement, dans notre contexte chrétien, aux voies du Seigneur.
0: On se retire de notre responsabilité devant le Seigneur et on met ça sur tout le monde. On met ça sur l'école, sur le professeur, on met ça sur l'église des enfants, même mon enfant à l'église des enfants. Non, c'est toi. Où on retrouve aujourd'hui les parents, s'ils sont rares, qui vont passer tous les soirs, je pense qu'en Afrique ça se fait, on lui raconte des histoires de la Bible avant que l'enfant dorme, puisque moi je pense que Marie-Aimée pourrait nous éclairer sur l'état d'un enfant. Qu'est-ce qu'un enfant ressent quand il a 3 ans? Qu'est-ce qu'un enfant ressent quand il a 5 ans? Un enfant a peur, il a besoin d'être rassuré, il a besoin d'être aimé, quand il pleure, quand il a une petite douleur, d'être pris dans ses bras, dans le réconforter.
1: Bien sûr.
0: Mais ce sont des gestes que les enfants ont tellement besoin de tout ça.
1: Tout à fait.
2: Je pense que les femmes africaines, en tout cas pour parler du contexte du Congo, sont plus ou moins conscientes de ça. Mais elles ont, c'est une réalité, c'est une vie qui est difficile. Et je peux vous assurer que ce dont on parle, c'est quand même dans le meilleur des
1: mondes,
2: si je peux me permettre.
1: Bien sûr, on tend toujours vers...
2: Après, quand une femme commence sa journée à 4h du matin, qu'elle doit s'occuper de ses enfants, aller chercher, puiser de l'eau, je ne veux pas caricaturer, mais le soir quand elle arrive, en plus elle ne sait ni lire ni écrire, d'ouvrir, parce que on a été aussi confronté à cette problématique des femmes qui viennent à l'église, elles n'ont pas de Bible. C'est tout,

0: un apprentissage qu'il faut faire par rapport en tout cas à l'éducation chrétienne de ces femmes.
1: Petite parenthèse, j'aimerais encourager les sœurs qui nous écoutent et qui ne connaissent pas lire. Puisque à l'île Maurice, nous avons eu beaucoup de cas de frères qui ne connaissaient pas lire, qui n'avaient jamais été à l'école. Ben, quand ils ont connu le Seigneur, aujourd'hui, sans avoir été à l'école, ils lisent la Bible couramment. Le Seigneur leur a appris à lire la Bible.
2: Amen. Malheureusement, Maman Audrey, je suis navrée de vous
1: couper. Le temps passe trop vite.
2: Le temps passe vite et c'est un sujet passionnant. Je crois que tout le monde aurait encore des choses à dire.
1: Ah oui, on pourrait en refaire.
2: Mais malheureusement, on va devoir passer au mot de la fin.
1: Je crois pour terminer, il faut redire ce que Marie-Aimée a dit. Notre enfant est un cadeau, il est une bénédiction, il est une grâce de la part du Seigneur. Il faut profiter du temps qui est avec nous, l'aimer, l'entourer, le connaître, le respecter et s'assurer que notre petite fille et que notre petit garçon, ils sont heureux et qu'ils grandissent dans la connaissance de Jésus. C'est l'essentiel et que ce n'est pas la responsabilité de personne, mais c'est à nous les parents de prendre cette responsabilité qui est une responsabilité extraordinaire, c'est d'emmener cet enfant dans les voies du Seigneur.
2: Exactement. Merci en tout cas. Merci Marie-Aimée pour votre participation. Merci à vous, mes sœurs, sur le plateau. Et bien sûr, merci à vous toutes qui nous suivez d'un petit peu partout en Afrique. Surtout, gardez ce message bien à cœur. Je pense que d'éduquer un enfant, c'est d'éduquer toute une génération. Et si surtout on éduque nos filles, on éduquera toute notre société. Et vraiment, je vous encourage à rester connectés, à continuer à suivre les programmes, à parler du programme autour de vous. Et bien sûr, à partager sur Facebook, envoyez-nous vos messages. Si vous avez des questions, s'il y a eu des interrogations sur certains points qu'on a soulevés, n'hésitez pas à nous le partager. Et je vous dis d'ici là, à très bientôt.

Bonjour à tous, je m'appelle Pascal Itoua, j'ai 35 ans et aujourd'hui j'ai le plaisir de pouvoir partager avec vous mon témoignage et de comment est-ce que j'ai rencontré Jésus. Alors mon histoire commence quand j'ai eu l'âge de 5 ans, donc en 1990. Je suis né le 30 mai 1985 à Arras dans le Nord-Pas-de-Calais dans le 62. Et donc lorsque j'ai eu 5 ans, j'avais en fait ma tante qui était donc la petite sœur de ma mère, qui était comme une nounou pour moi et qui me gardait et qui passait souvent du temps avec moi. Et j'étais souvent intrigué en fait par les cicatrices qu'elle avait en fait sur le visage. Elle avait des cicatrices très imposantes. Et en tant que petit garçon, ça m'intriguait beaucoup. Je me demandais mais d'où viennent ces cicatrices et pourquoi tu as toutes ces cicatrices sur le visage? C'est alors que elle me racontait de façon très passionnée comment est-ce qu'elle a rencontré le Seigneur. Et en fait, ce qui s'est passé, c'est qu'elle a eu un accident très grave, un accident de voiture très grave. Et en fait, son visage a été ouvert, l'un de ses yeux est sorti de l'orbite. Elle s'est retrouvée dans un coma très sérieux, très grave, pendant plusieurs heures, plusieurs jours, au Congo, d'où je suis originaire, né en France, mais originaire du Congo de par ma famille. Et les médecins lui donnaient vraiment très peu de chances de vivre et pensaient que c'était fini pour elle. Et alors qu'elle était dans ce coma, elle me racontait en fait comment elle a eu en fait une visitation au travers d'un rêve ou d'une vision animée où Jésus est venu la trouver dans son coma et lui a dit à quel point il l'aimait et que son temps n'était pas encore arrivé pour partir de ce monde, mais qu'il était venu pour lui manifester son amour, pour la guérir et pour qu'elle puisse témoigner de lui, de ce qu'il est réel, de ce qu'il est vivant, de ce qu'il est le chemin, la vérité et la vie. Et donc j'ai grandi en fait, depuis mon jeune âge en fait, dans la foi au travers de ma tante et de cette histoire en fait. Et c'est comme ça en fait qu'il y a une passion en fait pour Jésus qui est née au travers de l'histoire et du témoignage de ma tante. Et c'est comme ça que j'ai donné ma vie à Dieu en tant que petit garçon. À l'âge de 5 ans, j'ai grandi plus ou moins à l'église. Et lorsque j'ai eu l'âge de 7 ans, donc 2 ans après ça, j'ai déménagé dans la région lilloise, dans une ville qui s'appelle Roubaix. Et c'est comme ça que voilà, je me suis retrouvé en fait dans une église. Et c'est là où j'ai commencé à grandir spirituellement. Et on va dire que jusqu'à l'âge de 14 ans, voilà, j'étais fervent dans le Seigneur. J'étais vraiment passionné de Dieu. J'avais soif de connaître ce Dieu-là qui avait sauvé ma tante quand j'avais 5 ans, ce Dieu-là qui m'avait touché au travers de son histoire, ce Dieu qui s'était révélé à moi quelque part au travers d'elle. Ce Dieu duquel j'étais devenu aussi amoureux que ma tante aussi était devenue le concernant. Donc par la suite, lorsque j'ai eu 13-14 ans par là, j'ai eu une phase où je me suis en fait totalement écarté en fait de Dieu. Ça arrivait en fait à un moment donné où mon père en fait, qui était politicien et qui travaillait dans les hautes sphères gouvernementales en fait au Congo, a quitté la maison et s'est retrouvé au Congo. Et notre statut social a changé et on est devenu, il est devenu l'un des bras droits du président de la République du Congo. Et donc du coup, on va dire que notre statut, notre famille, beaucoup de choses ont changé. J'ai envie de dire qu'on est devenu très aisé financièrement, on a déménagé, on a acheté une maison, on avait pas mal de moyens et autres. Et on va dire que voilà, au travers de tout ça, en fait, comme j'étais très brisé à l'intérieur, j'ai sombré en fait, j'ai sombré dans les excès, j'ai sombré dans l'amour de l'argent, j'ai sombré dans l'orgueil, j'ai sombré dans les excès en tout genre, les boîtes de nuit, la fête, l'immoralité sexuelle à tout bout de champ, ne cherchant qu'à s'amuser. Donc j'étais très brisé et la raison pour laquelle j'étais brisé, c'est que j'ai grandi en fait dans une famille très abusive. Voilà, mes parents étaient très abusifs, mon père, bien qu'étant quelqu'un de très intellectuel et très brillant, était quelqu'un qui ne savait pas véritablement être un père. Il a perdu son père quand il avait 11 ans. Et puis il avait juste de mauvaises dispositions. Et donc j'ai constamment été battu, abusé physiquement par mon père, pour tout et pour rien, très sévèrement.
Et pareil aussi, beaucoup d'abus psychologiques venant de ma mère. Et donc j'ai constamment grandi en fait. En fait, j'ai grandi avec un père et une mère dans la maison, mais c'est-à-dire que j'ai grandi sans parents. C'est-à-dire que mes parents étaient là, mais ils n'étaient pas là. Mes parents étaient là, mais j'ai pas eu en fait vraiment le rôle d'un père et le rôle d'une mère qui était là pour pouvoir m'aider à me développer en tant qu'enfant. Et donc j'étais vraiment brisé par rapport à ça, et ça a vraiment créé un désordre en moi et des douleurs profondes qui ne trouvaient pas de guérison. Et donc j'ai essayé en fait par tous les moyens de pouvoir guérir ces douleurs profondes de mon âme, de rejet, de haine de soi, de ton père et ta mère t'ont traité comme ils t'ont traité, il n'y a personne qui t'aime, il n'y a personne qui t'aimera jamais, t'es bon à rien, t'arriveras jamais à rien dans la vie. Voilà, de combler toutes ces douleurs par les excès en tout genre. Je suis devenu alcoolique, voilà, très jeune, dans l'adolescence. Voilà, je suis arrivé à un moment où je pouvais boire un litre de whisky sec comme ça par jour. Voilà, la cigarette, les joints, l'herbe, enfin toutes ces choses en excès total, où je suis devenu vraiment très très dépendant. Et le but c'est quoi? C'est que j'étais vraiment en souffrance. Et quand on est en souffrance, en fait, on cherche toujours des plaisirs en fait pour pouvoir combler cette souffrance, et c'est ce que j'essayais de faire. Et donc mon père a changé de statut, il est parti dans la politique. Voilà, notre statut social a changé et c'est venu amplifier en fait, j'ai envie de dire, toutes ces douleurs, tous ces excès, jusqu'au point où je suis tombé vraiment en grave dépression quand j'ai eu l'âge de 19 ans. Je suis allé vivre au Congo avec mon père pendant une année scolaire. Entre les deux Congos, il y a deux Congos, la République démocratique du Congo et la République populaire du Congo. Donc ma mère était de la République démocratique du Congo et mon père de la République populaire, donc j'ai passé une année scolaire entre les deux Congos. Et c'est au travers de cette année-là, quand j'ai 19 ans, que je suis vraiment tombé en dépression très grave et que ma vie n'avait plus de sens, plus rien n'avait de saveur. Je savais que voilà, j'étais quelqu'un doté de beaucoup de talents, de rêves. Voilà, j'ai toujours été passionné des arts, de musique, voilà, du chant, de la danse, de la mode. Et voilà, aussi de sport. Et voilà, j'ai toujours eu en fait, j'avais toujours à cœur en fait de pouvoir devenir très artistique, voilà, et de pouvoir en fait au travers de mes dons et de mes talents artistiques de pouvoir révéler l'amour de Dieu aux gens et de pouvoir communiquer de la joie et aux gens et autres. Mais tout était éteint durant cette année au Congo. Je me trouvais pas, je sombrais encore plus dans l'alcool, plus dans les excès. Et c'est après cette année scolaire en fait au Congo où je suis revenu à Paris. Donc là nous sommes à ce moment-là en 2005. J'avais 20 ans à cette époque. Je suis revenu dans le Nord-Pas-de-Calais, voilà, à ce moment-là, dans ma maison où j'ai grandi, et la maison de ma mère. Et pareil, toujours pas de... Toujours rien qui n'allait. Je n'arrivais pas à trouver de direction dans la vie. Je n'arrivais pas à trouver le but pour lequel j'étais créé, le but pour lequel j'étais là. Et c'est comme ça que, voilà, quelques mois après mon retour du Congo, je me suis retrouvé en région parisienne. Lorsque je suis venu en région parisienne, il y a vraiment eu un déclic. C'est-à-dire que j'ai compris en fait que j'étais tellement perdu et tellement bas. Ce qui est intéressant aussi, entre parenthèses, c'est que en fait, j'avais la possibilité de pouvoir avoir différentes opportunités professionnelles de très hautes envergures et autres en Afrique et autres, mais je n'arrivais pas en fait à trouver la paix dans tout ça. Je n'arrivais pas en fait à trouver la sécurité dans tout ça. Et donc, il y a un moment donné, à ce moment-là, alors que je suis reparti en région parisienne, j'ai décidé en fait de me retourner vers Dieu en fait, et de chercher Dieu et de prier Dieu. Je me suis souvenu de ce Dieu que j'avais connu quand j'étais plus jeune, et ce Dieu qui m'avait quelque part procuré ce sentiment unique de paix et de sécurité que je n'avais jamais pu connaître dans quelque autre contexte que ce soit en fait. Et c'est comme ça que, étant rentré à Paris, je suis allé dans cette église dans le 92, et j'ai commencé à le chercher vraiment ardemment, vraiment sérieusement. Et alors que j'étais dans cette recherche, il y a eu un moment où ça n'allait toujours pas. Et un jour, en fait, j'en ai eu marre de la vie, et voilà, j'ai décidé en fait de mettre fin à mes jours.
Et voilà, j'avais décidé en fait d'aller dans une station de train à Colombes dans le 92 et tard, lorsque personne ne serait là, et de simplement en fait me jeter en fait sur les rails. Et voilà, j'étais arrivé à vraiment à un point de non-retour, à un point où j'avais plus d'espoir, plus de paix, plus de bonheur. La vie pour moi était simplement synonyme de souffrance et de douleur, il n'y avait plus aucune issue. Ça ne servait plus à rien pour moi de vivre, j'étais complètement perdu, il n'y avait plus de retour en arrière. Et c'est alors que je suis parti dans cette station, et alors que je me suis tenu sur le bord du quai, prêt à faire ma manœuvre, et lorsque je me suis laissé aller, alors que j'étais complètement parti dans l'air et qu'à ce moment-là, en fait, rien ni personne ne pouvait en fait me rattraper, c'était terminé à ce moment-là, j'ai senti en fait une main qui m'a attrapé par le dos en fait, de façon ferme, mais à la fois très douce et rassurante, et qui m'a tiré en fait en arrière. Et c'était tellement vif que je me suis retourné en pensant que c'était quelqu'un en fait. Et quand je me suis retourné, il n'y avait personne. Et c'est là en fait où j'ai entendu la voix de Dieu, et j'ai entendu Dieu me dire « Je suis Jésus-Christ, Pascal, je t'aime, sache que j'ai toujours été avec toi, sache que tu comptes pour moi, ne retire pas ta vie. Ne prends pas ta vie parce que j'ai un plan pour toi. » Et c'était en fait, ça a été en fait une rencontre radicale en fait pour moi avec l'amour de Dieu ce jour-là. Là, ce n'était plus en fait le Dieu dont, ou le Jésus dont ma tante m'avait parlé, avec qui lui avait sauvé la vie sur ce lit d'hôpital après son accident. C'était plus ce Jésus extraordinaire, ni dont ma tante m'avait parlé, ni ce Jésus extraordinaire que j'ai pu connaître dans mon enfance, avant ma période d'adolescence, mais là ça a été une rencontre vraiment radicale de ce Jésus qui m'a sauvé la vie en fait, qui m'a sauvé d'une tentative de suicide irréversible dans laquelle j'étais déjà pleinement engagé. Et ce jour-là j'ai su que Dieu était réel, j'ai su que Jésus-Christ était le chemin, la vérité et la vie, et que le seul et l'unique Dieu, c'est le Dieu qui se manifeste de façon concrète dans la vie des hommes, et il a été concret pour moi ce jour-là. Et complètement transformé par cette rencontre avec, avec le Seigneur. Voilà, tout a changé à partir de ce jour, et ça a commencé, ça m'a beaucoup encouragé dans ma foi, et j'ai continué à m'accrocher et continué à le rechercher. Et j'ai commencé à prendre des décisions où il y avait certaines choses, un style de vie que j'avais qui n'était pas, j'ai envie de dire, propre, et tout à coup, Dieu a commencé à me donner la force de pouvoir abandonner certaines choses, mais j'étais toujours en lutte, j'étais toujours en lutte. Bien que ce Dieu m'avait sauvé la vie, j'étais toujours en lutte. Et un jour, alors que j'étais encore, on va dire, dans un moment de rechute, il y a un ami avec qui voilà, j'allais souvent prier, qui m'a appelé. Et qui m'a dit, écoute Pascal, il y a une veillée de prière dans telle église, dans telle ville. Ce serait bien que tu puisses venir avec moi. Voilà, je pense que voilà, j'y ai été. Il me racontait comment il avait été dans cette réunion de prière en fait une semaine auparavant, et comment Dieu s'est servi en fait d'un homme de Dieu, d'un pasteur en fait, voilà, ce jour-là, pour vraiment toucher sa vie. Et donc il m'encourageait, il me dit non mais viens. Et j'étais extrêmement découragé, mais je ne veux plus rien savoir. Voilà, moi Dieu c'est fini, j'en ai marre et tout, j'étais juste vraiment dans un moment très difficile, et j'ai senti une force qui s'est saisie de moi pour me pousser à aller joindre mon ami et aller dans cette réunion. Et donc je me suis levé et j'y suis allé, mais c'était dur, j'avais l'impression de peser 1000 kilos, mais cette force était là, je sais que cette force était Jésus, c'était le Seigneur. Et alors que je me déplaçais, que je prenais le métro pour retrouver mon ami, je me souviens en fait que sur la route j'étais en larmes. Et je pleurais, je disais, Seigneur, franchement, je suis fatigué. J'arrive plus à continuer à vivre. J'ai plus aucun espoir, plus aucune issue. C'est vrai, tu m'as sauvé, mais bon, et après, voilà, je continue à avoir les mêmes difficultés, les mêmes vices. Il n'y a rien qui change. Qu'est-ce qui se passe? En tout cas, si vraiment tu es Dieu, si Jésus-Christ, tu es Dieu, ce soir, alors que je me déplace dans cette veillée de prière avec cet ami, fais quelque chose, parce que moi je suis arrivé au bout en fait, je peux plus. Et j'ai rejoint mon ami dans cette réunion de prière, et lorsque j'y étais, cet homme qui se tenait sur l'estrade, cet homme de Dieu,
Il était en train d'officier et puis le culte se déroule normalement comme un culte classique. Et il y avait plusieurs personnes qui étaient là, peut-être une vingtaine, trentaine de personnes. Et il me regarde en fait droit dans les yeux au niveau de l'audience. Il arrête son message, il dit « Jeune homme, j'aimerais que tu te lèves s'il te plaît. » Et donc du coup je suis interpellé, je me lève. Et il me dit « Dieu t'aime et Dieu est avec toi. » Je dis « Ok. » Et tout d'un coup, il me dit, avant que tu ne viennes ici dans cette réunion, tu étais dans la rue et tu marchais. Et tu as dit à Dieu que tu étais fatigué. Tu as dit à Dieu que tu ne pouvais plus. Tu as dit à Dieu que tu n'avais plus aucune force. Que tu étais sur le point d'abandonner. Que si vraiment il était Dieu, il fallait qu'il te le montre. Et qu'il fallait qu'il se montre à toi. Et alors je me trouve dans cette salle de culte, cet homme inspiré par l'Esprit de Dieu, inspiré par le Saint-Esprit, inspiré par l'Esprit de Jésus-Christ, me révèle des choses cachées qui étaient dans mon cœur que nul ne pouvait savoir, que Dieu seul pouvait savoir. Et il me révèle par le Saint-Esprit le cri de mon âme qui criait au secours et à l'aide à Dieu. Et je ne sais pas comment vous l'expliquer, mais à ce moment-là, c'est comme si en fait l'homme a disparu devant moi et j'étais en face à face avec Jésus. Et je ne voyais plus l'homme, mais je voyais Dieu au travers de cet homme. Et j'étais complètement convaincu que Dieu était réel en fait. Et que, parce que souvent on peut parler de Dieu et autres, mais en fait Dieu est concret, il est réel en fait. Et je dis souvent que le seul et l'unique Dieu, c'est le Dieu qui se manifeste de façon concrète. On peut rentrer dans beaucoup de débats théologiques et on peut rentrer dans beaucoup d'opinions. Mais s'il y a un Dieu, c'est un Dieu, le seul et l'unique Dieu, c'est le Dieu qui se manifeste de façon concrète. Quand on crie à lui et qui vient nous sauver, qui vient se manifester de façon tangible. Et son nom, c'est Jésus-Christ. Et c'est ce qu'il a fait pour moi ce jour-là. Et c'est comme ça que, alors que cet homme était utilisé par Dieu, la puissance de Dieu est tombée sur moi. Il y a comme un feu, un feu et un poids énorme qui est tombé sur moi. Et tout d'un coup, je me suis senti rempli de l'amour, d'un amour que je ne saurais jamais expliquer, d'un amour inconditionnel et inconditionné. Tout d'un coup, alors que j'avais des addictions à l'alcool, des addictions à la drogue, des addictions à, j'ai envie de dire, à l'immoralité sexuelle, des addictions à toutes sortes de vices avec lesquels je me battais depuis des années. En l'espace d'un instant, alors que la puissance de Dieu est tombée sur moi, alors que Dieu parlait au travers de cet homme, tout a sauté, tout a été brisé ce jour-là. Lorsque je suis sorti de cette pièce, je n'étais plus le même homme. Après ça, je n'ai plus jamais eu, mais c'est vraiment du jour au lendemain, je n'ai plus jamais eu aucun problème d'alcool, plus jamais touché une cigarette, plus jamais touché de drogue, plus jamais eu ces mêmes vices qui me tenaient captif. Ce jour-là, Dieu m'avait complètement délivré. Et lorsque je suis rentré chez moi ce soir-là, j'étais rempli de reconnaissance et de larmes parce que Dieu avait entendu mon cri et Dieu m'avait sauvé et il avait changé ma vie. Et c'est comme ça que du jour au lendemain, d'une semaine à l'autre, je suis passé de quelqu'un qui avait une vie qui n'avait aucun sens et aucun but à une vie qui a rencontré Dieu et une vie qui a pris tout son sens. Et c'est comme ça que j'ai pris conscience, Dieu m'a fait prendre conscience de l'appel qu'il y avait sur ma vie. Il m'a fait prendre conscience du but pour lequel il m'avait créé, c'est de pouvoir être un témoin et de pouvoir en fait témoigner à des nations, à des générations de ce que lui, il a fait pour moi de façon à ce qu'il puisse aussi rencontrer en fait des nations, des générations et des multitudes et que je puisse être un témoin de ce qu'il a fait pour moi. Et c'est comme ça que Dieu m'a mis à part et que j'ai commencé à le servir en tant que ministre de Dieu et dans le ministère, en tant que missionnaire et dans différentes nations. Voilà, Dieu m'a fait grâce de pouvoir voyager et de pouvoir témoigner de ce Dieu-là en fait qui s'appelle Jésus-Christ et qui se manifeste de façon concrète et tangible dans la vie de toute personne qui lui ouvre son cœur. Et j'ai eu la grâce de pouvoir le voir changer des vies radicalement, de voir les morts ressuscités, de voir les paralytiques se lever, de voir des maladies incurables être guéries et de voir Jésus faire toutes ces choses. Donc voilà, c'est mon histoire. Voilà, je sais pas si c'est ok. En tout cas, merci à tous de m'avoir écouté et d'avoir écouté ce témoignage. Voilà, je voudrais simplement encourager quelqu'un et vous dire que peut-être, voilà, tu me regardes, tu es peut-être un homme, peut-être une femme, un jeune homme, une jeune femme, quel que soit ton âge, ta culture, ta couleur de peau,
tu te retrouves dans une situation où, comme moi aussi, et comme beaucoup en réalité, où tu es meurtri, ton âme est meurtrie, où tu sais que tu as beaucoup souffert et que tu souffres intérieurement, que tu n'as pas d'issue, que tu as l'impression que peu importe, tu as beau travailler, tu as beau dépenser de l'argent, tu as beau faire toutes ces choses pour pouvoir essayer de guérir cette douleur, rien n'y fait. Et tu sombres dans le désespoir, tu sombres dans l'agonie. J'aimerais te dire que tu n'es pas seul. J'aimerais te dire que ce n'est pas fini. J'aimerais te dire qu'il n'est pas trop tard et que de la même façon que ce Jésus-Christ m'a sauvé lorsque j'étais dans l'agonie et que j'étais sur le point de me suicider et de me jeter dans ses rails, sache que tu peux l'invoquer maintenant. La parole de Dieu déclare, invoque-moi au jour de ta détresse et je te répondrai. Si tu invoques Jésus-Christ, quiconque invoquera le nom de Jésus-Christ sera sauvé. Si tu l'invoques, si tu l'appelles maintenant et que tu dis Jésus, Jésus-Christ, toi qui es le Fils de Dieu, toi qui es Dieu, si vraiment tu es réel, je crie à toi et aide-moi. Je peux t'assurer qu'il viendra et qu'il te sortira de ta situation. Donc je voudrais simplement encourager quelqu'un et vous dire que ce n'est pas fini. Je veux dire que peu importe comment tu peux te sentir désespéré au fond du trou, qu'il n'y a plus aucune issue, sache que il est le Dieu qui ressuscite les morts et qui ramène à la vie tout ce qui est perdu en fait. Et il t'aime et il a été avec toi, il est avec toi et il veut te sortir en fait de la situation dans laquelle tu te trouves. Quelle que soit cette situation, il est disponible. Donc voilà, ne perds pas espoir, invoque le nom de Jésus-Christ et tu seras sauvé. Ton âme sera sauvée, ton esprit, ton âme sera sauvée, ton corps sera sauvé, il te sauvera tes circonstances. C'est un sauveur, il est concret, il est tangible, il ne ment pas. Essaye-le et je te promets que tu ne seras pas déçu.

Dis-nous, quand cela arrivera-t-il et quel sera le signe de ton avènement et de la fin du monde ?

Aujourd'hui, nous allons parler de la seconde venue de Jésus-Christ sur cette terre. Dans la dernière partie de Comprendre la fin des temps, nous avons parlé des sept trompettes. La seconde venue de Jésus aura lieu au son de la septième trompette, qui est bien sûr la dernière trompette. Mais aujourd'hui, nous allons étudier les détails de ce qui va se passer à la seconde venue de Jésus-Christ. La seconde venue de Jésus est prophétisée à plusieurs endroits dans l'Écriture. Le passage que je veux vous lire maintenant a été donné juste avant l'ascension de Jésus au ciel. Il se trouve dans Actes au chapitre 1. Ce qui s'est passé, c'est que Jésus avait été crucifié, il avait passé 3 jours et 3 nuits dans le tombeau, puis il est ressuscité. Et au cours des 40 jours suivants, il s'est montré vivant à plusieurs personnes. Il est apparu à diverses personnes à des moments différents. Il est également apparu devant une foule de 500 personnes. Il nous a donné des preuves infaillibles qu'il était bien ressuscité d'entre les morts. Après ces 40 jours, il a amené ses disciples au Mont des Oliviers. Et une fois rassemblés, il leur donna les dernières instructions. Il leur dit « Retournez à Jérusalem et restez-y jusqu'à ce que vous receviez la puissance d'en haut. » Il leur parla ainsi car bon nombre d'entre eux habitaient en Galilée et auraient pu rentrer chez eux. La Galilée se trouvait à environ 60 km au nord de Jérusalem. Donc il leur dit « Retournez à Jérusalem et restez-y jusqu'à ce que vous receviez une puissance d'en haut. Vous serez baptisés du Saint-Esprit dans peu de jours. » Après leur avoir donné ces instructions, il leur a dit « La raison pour laquelle vous aurez tant besoin du Saint-Esprit, c'est qu'il vous donnera la puissance nécessaire pour accomplir ma commission. » Il leur a dit « Après que le Saint-Esprit soit descendu sur vous, vous serez mes témoins à Jérusalem, en Judée, en Samarie et jusqu'aux extrémités de la terre. » Après leur avoir donné ces dernières instructions, la Bible nous dit qu'il leva ses mains pour les bénir. Puis après cette bénédiction, soudainement ses pieds s'élevèrent du sol. Pouvez-vous imaginer la surprise que cela a créée alors qu'ils étaient en train de parler ensemble? Et voilà que ses pieds quittent le sol et ils commencent à s'élever. Ils essayent de comprendre ce qui se passait. Tous les yeux étaient fixés sur Jésus alors qu'il s'élevait. Et lorsqu'il atteignit le niveau des nuages, la Bible nous dit qu'une nuée le déroba à leurs yeux. Ils regardaient, espérant le voir de nouveau. Ils se demandèrent, peut-être reviendra-t-il? Alors qu'ils étaient là à fixer le ciel, la Bible dit que deux hommes vêtus de blanc leur apparurent. C'est dans Actes 1, au verset 9 à 11. Et ces deux messagers de Dieu ont dit, « Hommes galiléens, pourquoi vous arrêtez-vous à regarder au ciel ? Ce Jésus, voici la promesse, écoutez-la bien, ce Jésus qui a été enlevé au ciel du milieu de vous reviendra de la même manière que vous l'avez vu allant au ciel. » C'est la promesse que Jésus reviendra sur terre. Maintenant, ses disciples n'avaient aucune idée que la promesse durerait 2000 ans. Et cette promesse n'est pas encore réalisée. Et cela fait bientôt 2000 ans. Mais ça ne veut pas dire que cela n'arrivera pas. C'est une promesse ferme et c'est la promesse de la deuxième venue de Jésus-Christ. Une chose que nous devons comprendre alors que nous étudions sa deuxième venue est que cela va affecter chacun d'entre nous, chaque être humain sur terre. Cette deuxième venue ne sera pas comme la première. Jésus pensait qu'il était important que nous soyons sûrs de comprendre cela, car il savait que juste avant sa deuxième venue, il y aurait des gens qui prétendraient être le Messie, disant même qu'il s'agit là de la seconde venue de Jésus. Nous en sommes déjà témoins. De temps en temps, vous entendez aux informations « Voici un Messie,
comme Lord Maitreya à Londres ou d'un Messie apparaissant quelque part dans le Moyen-Orient. Il y a toutes sortes de rapports et Jésus savait que cela arriverait. Ainsi, dans Matthieu 24, qui est le chapitre de la Bible le plus connu sur les prophéties, Jésus nous donne des instructions concernant sa deuxième venue. Il ne s'agira pas d'un bébé dans une étable, couché dans une crèche. Il ne s'agira pas de Jésus passant inaperçu par la porte arrière et apparaissant mystérieusement quelque part. Ce ne sera pas comme ça. Voici ce que Jésus a dit dans Matthieu 24, 23. « Si quelqu'un vous dit alors, le Christ est ici ou il est là, ne le croyez pas. Car il s'élèvera de faux Christ et de faux prophètes. Ils feront de grands prodiges et des miracles. » Au point de séduire s'il était possible, et je suis content que cette phrase soit là, de séduire s'il était possible même les élus. Voici, je vous l'ai annoncé d'avance. Si donc on vous dit, voici, il est dans le désert, n'y allez pas, ignorez-le, n'y faites pas attention. Voici, il est dans les chambres, ne le croyez pas. Pourquoi ? Le verset 27, « Car comme l'éclair part de l'Orient et se montre jusqu'en Occident, ainsi sera l'avènement du Fils de l'homme. » Donc Jésus leur dit de ne pas faire attention à ceux qui disent « Le Messie est ici, le Messie est là-bas ». Vous savez, beaucoup croient que le Messie musulman arrive, il est appelé le 12e imam ou le Mahdi. Si cela devait arriver, n'y prêtez aucune attention, car quand je reviendrai, ce sera comme un éclair venant de l'est jusqu'à l'ouest. Je viendrai parmi les nuées du ciel. Je viendrai d'une façon spectaculaire. Je ne vais pas revenir à un endroit dans le monde, je me montrerai dans les cieux et tout œil me verra. Maintenant, parlons un peu plus des détails de ce qui se passera exactement lors de la deuxième venue, car il y a de fortes chances que vous et moi soyons vivants lors de son retour. En continuant dans Matthieu 24, 29, Jésus a dit, « Aussitôt après ces jours de détresse, le soleil s'obscurcira, la lune ne donnera plus sa lumière, les étoiles tomberont du ciel. » Et les puissances des cieux seront ébranlées. Alors le signe du Fils de l'homme paraîtra dans le ciel. Toutes les tribus ou les nations de la terre se lamenteront, et elles verront le Fils de l'homme venant sur les nuées du ciel avec puissance et une grande gloire. Et il enverra ses anges avec la trompette retentissante. Et ils rassembleront ses élus des quatre vents d'une extrémité des cieux à l'autre. » Ainsi, nous voyons que lorsque Jésus reviendra, tout œil le verra, et il enverra ses anges pour rassembler ses élus. L'Écriture nous en dit davantage sur son déroulement. Regardons un peu plus loin dans Matthieu 24, 40. Il nous est dit que lorsque l'enlèvement aura lieu, la deuxième venue prendra place. Alors, de deux hommes qui seront dans un champ, l'un sera pris et l'autre laissé. Imaginez-vous, deux hommes travaillant dans un champ. Ils seront soit en train de conduire des tracteurs, soit en train de travailler la terre, et soudainement, l'un d'eux quittera le sol et s'élèvera vers le ciel. Peut-être qu'il aura témoigné à son ami Joe, lui ayant dit, « Tu sais, le Seigneur va revenir, tu dois être prêt. » Mais Joe n'a rien voulu entendre. Il n'a prêté aucune attention, il ne l'a pas cru. Puis d'un coup, son ami part, et tandis qu'il le regarde monter, il lui crie, « Attends, attends !» Mais il est trop tard, et il le regarde s'élever dans le ciel. La Bible indique également que deux femmes moudront à la meule. Une chose courante du temps biblique était que les femmes moulaient le blé pour obtenir de la farine et le maïs pour obtenir de la semoule. C'était très commun. C'est pourquoi Jésus s'en est servi comme illustration. Et vous verrez deux femmes travaillant ensemble. De nos jours, peut-être qu'elles seraient dans le jardin en train de planter des fleurs. Puis d'un coup, une femme parlerait à l'autre et elle n'aurait aucune réponse.
Elle lèvera la tête et verra les vêtements de l'autre à terre. Maintenant, je ne sais pas avec certitude si les vêtements se trouveront là, mais nous savons que Jésus a laissé ses habits lorsqu'il est ressuscité des morts. Il les a laissés dans la tombe. Alors, les vêtements seront peut-être laissés. Elle lèvera les yeux et verra son ami s'élever vers le ciel. Et elle réalisera qu'il s'agit de l'avènement dont son ami lui avait parlé. Ainsi, deux femmes moudront à la meule, l'une sera prise, l'autre laissée. Et vous pouvez répéter ce scénario avec toutes les choses possibles qui se passent en ce moment dans le monde. Dans Luc 17, il est dit que deux personnes qui seront dans le même lit, l'une sera prise et l'autre laissée, peut-être un mari et sa femme, peut-être que le mari ne sert pas Dieu, mais l'épouse le fait. Le mari se réveillera à 3 heures du matin car quelque chose le tracasse, c'est comme si le lit avait bougé. Il étend donc son bras et elle n'est plus là. Il lève les yeux juste pour voir ses pieds disparaître au travers du plafond. Il comprend immédiatement, car elle lui avait parlé depuis si longtemps. Elle avait longtemps prié pour lui. Il sort en courant et la voit s'éloignant du toit et s'élever vers le ciel. Le ciel sera probablement illuminé par l'éclat de la deuxième venue de Jésus-Christ. Et il va peut-être crier « Reste, attends, aide-moi !» Trop tard. Ce sera comme ça. Ce sera merveilleux si vous êtes celui qui est pris, mais ce sera terrible si vous êtes celui qui est laissé. Essayons de comprendre à quoi ressemblera l'enlèvement, car il s'agit d'un événement qui va bientôt arriver. L'apôtre Paul nous enseigne au sujet de l'enlèvement dans 1 Thessaloniciens au chapitre 4 et au verset 13. Nous ne voulons pas, frères, que vous soyez dans l'ignorance au sujet de ceux qui dorment. Il parle de leur mort. Il était courant dans la Bible de se référer aux gens qui sont nés de nouveau et décédés comme étant endormis, car la croyance était si forte que la mort était temporaire qu'ils allaient ressusciter. Donc, au sujet de ceux qui dorment, afin que vous ne soyez pas affligés comme les autres qui n'ont point d'espérance. Car si nous croyons que Jésus est mort et qu'il est ressuscité, croyons aussi que Dieu ramènera par Jésus et avec lui ceux qui sont morts. Si nous croyons que Jésus est mort et qu'il est ressuscité, c'est donc l'évidence que nous qui sommes morts en Jésus et qui avons reçu son Saint-Esprit, nous sortirons de la tombe comme il l'a fait. L'apôtre Paul essaie de nous enseigner au sujet de l'enlèvement. Il continue et dit au verset 15, « Voici en effet ce que nous vous déclarons d'après la parole du Seigneur. Nous, les vivants, restés pour l'avènement du Seigneur, nous ne devancerons pas ceux qui sont morts. » Voici comment cela va se passer. « Car le Seigneur lui-même a un signal donné à la voix d'un archange, au son de la trompette de Dieu. » Pouvez-vous imaginer à quel point ce sera extraordinaire? Le Seigneur lui-même qui arrivera avec un cri de triomphe, la voix d'un archange et la trompette de Dieu. Et la suite nous dit « Et les morts en Christ ressusciteront premièrement. » Ensuite, nous, les vivants qui serons restés, nous serons changés de mortels en immortels et nous serons tous ensemble enlevés avec eux sur des nuées à la rencontre du Seigneur dans les airs. Donc, tout comme Jésus a été enlevé, nous serons ainsi enlevés et serons à tout jamais avec le Seigneur. Ainsi, les chrétiens qui seront vivants sur la terre à l'heure de la deuxième venue, une fois que les morts en Christ ressusciteront, nous monterons tous ensemble à la rencontre du Seigneur dans les airs. Il existe d'autres instructions données par l'apôtre Paul à ce sujet, et il nous enseigne d'autres choses qui se produiront également. Je veux m'assurer que nous le comprenons bien, car aujourd'hui nous parlons de ce qui va arriver lors de son avènement. Dans 1 Corinthiens, au chapitre 15 et versets 51 à 54, Paul a dit « Voici, je vous dis un mystère, un secret. Nous ne mourrons pas tous. Il y aura des gens vivants sur terre au service de Jésus-Christ à l'heure de sa seconde venue. Nous ne mourrons pas tous, mais tous nous serons changés en un instant, en un clin d'œil,
à la dernière trompette. Souvenez-vous que nous avons parlé de la septième trompette. Eh bien, c'est de celle-ci que nous parlons maintenant. En un instant, en un clin d'œil, à la dernière trompette. Beaucoup ont enseigné que nous allons tout simplement disparaître à la dernière trompette. Mais ce n'est pas ce que la Bible nous dit. La Bible nous dit que nous serons changés en un instant, en un clin d'œil. Et elle continue en disant, « Et la trompette sonnera, et les morts ressusciteront incorruptibles. » Cela veut dire qu'ils auront alors un corps immortel. Et nous, qui sommes vivants, nous serons changés. Puis Paul continue en disant, « Car il faut que ce corps corruptible revête l'incorruptibilité, et que ce corps mortel revête l'immortalité. » Être mortel signifie être capable de mourir. Le terme latin « morto » signifie « mourir ». Ainsi, ce corps mortel qui peut mourir se revêtira de l'immortalité, un nouveau corps qui ne peut pas périr. Et alors s'accomplira la parole qui est écrite, « La mort a été engloutie dans la victoire ». Assurons-nous donc de comprendre comment tout cela va se passer. La dernière trompette sonnera et nos corps, si nous sommes toujours vivants, seront changés en un instant de mortel en immortel. Ensuite, nous serons enlevés. Nos pieds quitteront le sol de la même façon que les pieds de Jésus ont quitté le sol. Les morts en Christ seront ressuscités et nous serons enlevés ensemble pour rencontrer le Seigneur dans les airs. Et la Bible nous dit, la mort est engloutie dans la victoire. Puis elle continue, ô mort, où est ton aiguillon? Ô mort, où est ta victoire? Maintenant, dans le livre de l'Apocalypse, il y a plusieurs récits sur la seconde venue de Jésus-Christ. Le livre de l'Apocalypse n'est pas vraiment un livre de révélation, mais il s'agit plutôt de la révélation de Jésus-Christ. Le premier verset du chapitre 1 de l'Apocalypse nous dit « Révélation de Jésus-Christ, que Dieu lui a donné pour montrer à ses serviteurs les choses qui doivent arriver bientôt. » Le mot traduit par « révélation » est « apocalypsie » et il signifie « révéler ». Donc il s'agit bien de la révélation de Jésus-Christ au monde. Le livre entier de l'Apocalypse, 22 chapitres, est consacré à la dramatisation et au récit de la façon dont la deuxième venue se produira, car il s'agit du summum de toute l'histoire humaine. C'est le moment où Jésus-Christ viendra sur la terre pour détruire les trônes humains et établir le royaume de Dieu promis depuis si longtemps. Donc le livre de l'Apocalypse décrit à plusieurs reprises son avènement sous différents angles. Nous allons maintenant examiner ces récits car il est intéressant de découvrir ce que Dieu a voulu que nous sachions. Il a consacré 22 chapitres afin de répéter à plusieurs reprises la merveilleuse révélation de Jésus-Christ lors de sa venue sur terre. Un des récits que nous voulons examiner se trouve dans le chapitre 6 de l'Apocalypse. Il s'agit du sixième sceau de la deuxième venue. Le verset 12 nous dit « Je regardais quand il ouvrit le sixième sceau. Il y eut un grand tremblement de terre. Le soleil devint noir comme un sac de crin. La lune entière devint comme du sang. Et les étoiles du ciel tombèrent sur la terre. » Comme les figues

montagnes et les îles furent remuées de leur place. Nous parlons de cet événement dramatique et incroyable qui est la seconde venue de Jésus-Christ. Puis il continue en disant, les rois de la terre, les grands, les chefs militaires, les riches, les puissants, tous les esclaves et les hommes libres se cachèrent dans les cavernes et dans les rochers des montagnes. Et il disait aux montagnes et aux rochers, « Tombez sur nous et cachez-nous devant la face de celui qui est assis sur le trône et devant la colère de l'agneau. » Maintenant, ce sera un moment merveilleux quand son peuple sera enlevé pour le rencontrer dans les airs. Cependant, ce sera aussi un moment pour ceux qui ont vécu dans la rébellion et qui n'ont pas donné leur vie à Jésus-Christ et n'ont pas cru en l'Évangile. La Bible nous dit que ce sera pour ceux qui ont désobéi le moment de la colère de l'agneau, Jésus-Christ étant l'agneau. Souvent, nous accentuons la miséricorde et l'amour de Jésus-Christ et nous oublions de prêcher cette partie de la Bible, que ceux qui le rejettent finiront par subir la colère de Dieu et nous ne voulons qu'aucune personne ne la subisse. Le verset 17 continue, « Car le grand jour de sa colère est venu, et qui peut subsister ?» Imaginez-vous les gens courant vers les rochers et les montagnes s'écriant, « Tombez sur nous et cachez-nous de la face de celui qui est assis sur le trône, car le jour de sa grande colère est venu. » Il y a un autre récit dans Apocalypse 11 au verset 15, et cela se passe à la septième trompette. Il y a sept sceaux, il y a sept trompettes. Ceci est le récit de la septième trompette concernant la deuxième venue. Le verset 15, « Le septième ange sonna de la trompette, et il y eut dans le ciel de fortes voix qui disaient, « Le royaume du monde est remis à notre Seigneur et à son Christ, et il règnera au siècle des siècles. » Donc il s'agit là d'une chose merveilleuse. C'est la transition du gouvernement humain, les royaumes de ce monde, au royaume de Dieu, le royaume promis de Dieu. Les royaumes de ce monde deviendront les royaumes de notre Seigneur et de son Christ. Et il règnera à partir de ce moment-là pour toujours et à jamais. Et il continue dans le verset 16, « Et les 24 vieillards qui étaient assis devant Dieu sur leur trône tombèrent sur leur face, et ils adorèrent Dieu en disant, « Nous te rendons grâce, Seigneur Dieu Tout-Puissant, qui est et qui était, car tu as saisi ta grande puissance et as pris possession de ton règne. » Cela sera un événement incroyable. La transition du royaume humain qui a gouverné le monde depuis le commencement de l'humanité vers le royaume promis de Dieu. Cet événement est également raconté dans Daniel 7 au verset 9. Daniel nous dit, « Je regardais pendant que l'on plaçait des trônes et l'ancien des jours s'assit. » Il a vu ainsi des trônes des gouvernements humains détruits et l'ancien des jours assis. Ce sera en fait la réalisation de la prière que beaucoup d'entre nous avons priée, que ton règne vienne, que ta volonté soit faite sur terre. Vous êtes en train de lire les prophéties de cet événement qui aura lieu dans un futur proche, où cette prière sera exaucée. Puis dans le verset 18 du chapitre 11 d'Apocalypse, il est dit, « Les nations se sont irritées, ta colère est venue, et le temps est venu de juger les morts, de récompenser tes serviteurs, les prophètes, les saints et ceux qui craignent ton nom, les petits et les grands, et d'exterminer ceux qui détruisent la terre. » Donc, que va-t-il se passer? Les nations seront en colère et cela les poussera à envahir Israël à Armageddon. Ceci aura lieu à la bataille d'Armageddon. Les nations seront en colère et elles essayeront d'envahir Israël pour la détruire. Et Dieu se fâchera à cause de leur rébellion. Mais ce ne sera pas qu'une période de colère, car remarquez qu'il est aussi dit que c'est le temps de récompenser les prophètes et les saints, de récompenser ses serviteurs, les prophètes. Puis le verset 19 nous dit, « Et le temple de Dieu dans le ciel fut ouvert. » Nous verrons cela à plusieurs reprises. « Et l'arche de son alliance apparut dans son temple, et il y eut des éclairs, des voix, des coups de tonnerre, un tremblement de terre et une forte grêle. » Souvenez-vous que nous avons parlé de cela dans le sixième sceau. Des mêmes choses, des éclairs, des voix, des coups de tonnerre, un tremblement de terre, une forte grêle. Nous étudions la seconde venue de Jésus-Christ. Dans notre prochaine partie, nous continuerons l'étude des différents récits du livre de l'Apocalypse sur la seconde venue de Jésus. Et lorsque nous continuerons avec cette étude sur la seconde venue de Jésus, j'aimerais

J'aimerais vous demander de penser où vous en êtes avec Jésus-Christ. Supposons que vous soyez dehors avec un ami et que la seconde venue survienne, que votre ami parte et que vous restiez. Vous ne voulez pas être dans cette position-là. Ainsi, l'une des raisons pour lesquelles nous faisons cette leçon aujourd'hui est que nous voulons nous assurer que chaque personne qui regarde ce programme ou ce DVD ne manque pas l'avènement. Nous ne voulons pas, si vous êtes une femme qui travaille avec une amie, que vous soyez laissée. Et nous ne voulons pas non plus qu'elle soit laissée. C'est à ça que ce cours entier est consacré. C'est l'objectif du message d'aujourd'hui, car toutes les prophéties indiquent la seconde venue de notre Seigneur et Sauveur Jésus-Christ. La question n'est pas si cela arrivera, car cela va arriver. La seule question est quand? Et est-ce que vous et moi serons prêts? Jésus a dit dans Matthieu 24, « Tenez-vous prêts, car le Fils de l'homme viendra à l'heure où vous n'y penserez pas. Nous voulons que vous soyez prêts et je veux être prêt. » Dans notre dernière partie de la série « Comprendre la fin des temps », nous avons étudié la seconde venue de Jésus-Christ sur cette terre. Nous avons également appris que le livre de l'Apocalypse est le livre qui concerne la révélation de Jésus-Christ. Dans cette partie, nous allons continuer avec les différents récits concernant la seconde venue dans le livre de l'Apocalypse. Nous voulons commencer par examiner les deux moissons. Il y a un récit de ces deux moissons dans l'Apocalypse. Mais examinons d'abord ce récit dans Matthieu. Cela nous aidera à comprendre ce que nous allons voir dans Apocalypse. Cela se trouve dans Matthieu 13, au verset 37 à 43. Jésus nous donne une parabole au sujet du blé et de l'ivraie. Il a dit qu'il y avait un certain homme qui avait un champ. Cet homme et ses serviteurs avaient semé dans le champ. Et quand la semence a poussé, ils ont remarqué que l'ivraie était mélangée avec le blé. Les serviteurs s'approchèrent de leur maître et lui dirent, « Que s'est-il passé? N'avons-nous pas eu de la bonne semence? As-tu acheté une semence de mauvaise qualité? Pourquoi avons-nous de l'ivraie? » Et immédiatement, le maître répondit, « C'est l'ennemi qui l'a semé. Un de mes ennemis est venu pour détruire ma moisson et a semé de l'ivraie parmi le blé. » Et dans le verset 37, Jésus commence à expliquer la parabole. Quand ils ont demandé à Jésus ce que tout ceci signifiait, il répondit et leur dit, « Celui qui sème la bonne semence est le Fils de l'homme. » Le verset 38, « Le champ, c'est le monde. La bonne semence, ce sont les fils du royaume. L'ivraie, ce sont les fils du malin. » L'ennemi qui l'a semé, c'est le diable. La moisson, c'est la fin du monde. Et les moissonneurs, ce sont les anges. Maintenant, souvenons-nous de ceci. Le semeur qui sème la semence, qui est la parole de Dieu, est Jésus, le Fils de l'homme. Le champ, c'est le monde. C'est là où il sème sa parole. La bonne semence, qui pousse comme le blé, ce sont ceux qui seront sauvés. L'ivraie représente ceux qui rejettent l'Évangile et qui seront perdus. Ce sont les enfants du diable. L'ennemi qui sème l'ivraie est le diable. Et la moisson, c'est la fin de cette ère lors de la seconde venue de Jésus-Christ. Et les moissonneurs, selon Jésus, sont les anges. Maintenant, regardons ce qui va arriver au blé et à l'ivraie. Le verset 40. « Or, comme on arrachait l'ivraie et qu'on la jette au feu, il en sera de même à la fin du monde. » Ils avaient demandé au maître, « Devons-nous sortir pour arracher l'ivraie du blé ?» Mais il a répondu, « Non, non, vous déracinerez le blé en même temps. Attendez jusqu'à la moisson. Nous amasserons le blé et le mettrons dans les greniers et nous lirons l'ivraie et la brûlerons. » Donc Jésus a dit, « De même que l'ivraie sera liée, les méchants seront jugés à la fin du monde. Le Fils de l'homme enverra ses anges qui arracheront hors de son royaume tous les scandales et ceux qui commettent l'iniquité. Et ils les jetteront dans une fournaise ardente. Et il y aura des pleurs et des grincements de dents. »
Voici ce qui arrivera à ceux qui rejettent l'Évangile. Cependant, dans le verset 43, il nous est dit « Alors les justes resplendiront comme le soleil dans le royaume de leur Père. » Donc, lorsque Jésus reviendra, nous qui avons cru en l'Évangile et qui avons été justifiés, nous allons resplendir et nous participerons au royaume de notre Père. Et ensuite, Jésus dit à ses disciples que celui qui a des oreilles pour entendre, entende. Maintenant, l'autre récit des deux moissons est très intéressant et il se trouve dans Apocalypse 14, au verset 14 à 20. Et il nous est dit, « Je regardais, et voici, il y avait une nuée blanche, et sur la nuée était assis quelqu'un qui ressemblait à un fils d'homme. » Et nous savons que le fils de l'homme, c'est Jésus. « Ayant sur sa tête une couronne d'or et dans sa main une faucille tranchante. Et un autre ange sortit du temple, criant d'une voix forte à celui qui était assis sur la nuée. « Lance ta faucille et moissonne, car l'heure de moissonner est venue, car la moisson de la terre est mûre. » Celui qui était assis sur la nuée jeta sa faucille sur la terre, et la terre fut moissonnée. Maintenant, la moisson de la terre, c'est le blé. Nous parlons de deux moissons ici. Vous allez voir la deuxième dans un court instant. Donc, la moisson de la terre, c'est le blé. Il s'agit de l'enlèvement, le moment où les saints monteront pour rencontrer le Seigneur dans les airs. Examinons maintenant l'autre moisson, au verset 17. Un autre ange sortit du temple, qui est dans le ciel, ayant lui aussi une faucille tranchante. Et un autre ange sortit de l'autel, qui avait autorité sur le feu, et s'adressa d'une voix forte à celui qui avait la faucille tranchante, disant, « Lance ta faucille tranchante, et vendange les grappes de la vigne de la terre, car les raisins de la terre sont mûrs. » Voilà l'autre moisson dont nous avons parlé. Et la vigne de la terre fait référence à l'ivraie qui se trouve dans la prophétie des deux moissons du chapitre 13 de Matthieu. Il continue au verset 19. « Et l'ange jeta sa faucille sur la terre. » Et il vendangea la vigne de la terre et jeta la vendange. Il n'a pas fait ça au ciel, mais dans la grande cuve de la colère de Dieu. Rappelez-vous de cette phrase, la cuve de la colère de Dieu. La cuve fut foulée hors de la ville, en parlant de la ville de Jérusalem, et du sang sortit de la cuve jusqu'aux morts des chevaux sur une étendue de 1600 stades. Donc, l'enlèvement aura bien lieu. Et en même temps, les habitants de la terre, les armées de la terre, seront jetés dans la cuve, parlant de la bataille d'Armageddon. C'est à ce moment où la colère de Dieu, la Bible l'appelle la cuve de la colère de Dieu, elle sera foulée hors de la ville. Juste en dehors de la ville de Jérusalem se situe une vallée, appelée la vallée de Cédron. Elle est aussi connue comme la vallée du carnage, et c'est là où la bataille d'Armageddon culminera. Elle commencera dans la plaine de Megiddo, qui se situe au nord d'Israël, puis l'armée israélienne reculera contre les armées du gouvernement mondial, descendant la vallée du Jourdain avant leur dernière confrontation dans la ville de Jérusalem. Cela fait environ 250 km. Remarquez dans ce passage, il est dit « Le sang coulera sur une étendue de 1600 stades. » 1600 stades font environ 250 km. Si vous partez de Megiddo, dans le nord, puis passez par la vallée du Jourdain jusqu'à Jérusalem, cela fait une distance d'environ 250 km. Il s'agit de la prophétie de la bataille d'Armageddon, le moment où Jésus-Christ reviendra sur terre à la bataille d'Armageddon. Maintenant, continuons à examiner ce sujet, car il est dit au verset 6, « Et j'entendis comme une voix d'une foule nombreuse. » Nous sommes donc passés à Apocalypse 19. Nous avons vu les deux moissons. Nous avons vu la moisson du blé et de l'ivraie dans le chapitre 13 de Matthieu, et dans le chapitre 14 d'Apocalypse, nous avons vu un autre récit des deux moissons.
Maintenant, nous allons au récit le plus remarquable que nous ayons sur la seconde venue de Jésus-Christ dans Apocalypse 19, au verset 6 à 20, le verset 6. Et j'entendis comme la voix d'une foule nombreuse, comme un bruit de grosses eaux et comme un bruit de fort tonnerre. Nous revoyons ici ces choses, plusieurs voix, le bruit de grosses eaux, des coups de tonnerre. Nous revoyons ces choses à chaque fois qu'il s'agit d'un récit de la seconde venue. Et ces voix disant « Alléluia, car le Seigneur, notre Dieu Tout-Puissant, est entré dans son règne. Réjouissons-nous, soyons dans l'allégresse et donnons-lui gloire. » Car les noces de l'agneau sont venues, son épouse s'est préparée. » Vous savez que dans l'Écriture, l'Église représente l'épouse de Jésus-Christ. Et la Bible enseigne que lorsque Jésus-Christ reviendra, nous serons enlevés pour le rencontrer dans les airs. Et les noces seront consommées, nous serons unis et nous serons avec le Seigneur pour toujours. Et lorsqu'il reviendra pour établir son royaume, afin de régner comme roi des rois, l'Église, son épouse, règnera avec lui en tant que reine des reines. La Bible nous dit que nous gouvernerons et régnerons avec lui comme roi et sacrificateur. C'est dans Apocalypse 5, au verset 10. Ainsi, tout le scénario est dépeint ici. Ce moment merveilleux, les noces de l'agneau et de son épouse qui s'est préparée. Souvenez-vous, il y a la voix d'une grande foule, des coups de tonnerre et l'épouse de l'agneau qui s'est préparée. Continuons avec le verset 8. Et il lui a été donné à l'épouse de se revêtir d'un fin lin, éclatant, pur, car le fin lin, ce sont les œuvres justes des saints. C'est la justice de Jésus qui nous est imputée. Il nous purifie par son sang. Il nous pardonne de toutes nos transgressions afin d'être prêt à devenir son épouse. Et l'ange me dit, écris, heureux ceux qui sont appelés au festin des noces de l'agneau. Nous sommes donc appelés, mais serons-nous choisis pour participer? Aujourd'hui, le message est répandu. Jésus-Christ, ce n'est pas sa volonté que quiconque périsse, mais que tous se repentent. Mais la question est, est-ce que je répondrai à cet appel et ferai le nécessaire pour faire partie de l'épouse de Jésus-Christ? Maintenant, le verset 11 continue. Et c'est Jean qui l'écrit, et il dit « Je vis le ciel ouvert ». Nous avons déjà entendu cela auparavant, n'est-ce pas, dans d'autres récits de la seconde venue. « Et je vis le ciel ouvert, et voici parut un cheval blanc. Celui qui le montait s'appelait fidèle et véritable. » Mesdames et messieurs, pouvez-vous imaginer à quel point ce sera spectaculaire? Les cieux vont s'ouvrir et il sera là, resplendissant, assis sur un cheval blanc. Et il s'appelle fidèle et véritable, parlant de Jésus-Christ. Et il juge et combat avec justice. Il viendra pour juger l'iniquité et pour faire la guerre contre ceux qui ont vécu dans la rébellion et qui ont rejeté sa souveraineté en tant que créateur de toutes choses. Ses yeux étaient comme une flamme de feu, sur sa tête étaient plusieurs diadèmes. Il avait un nom écrit que personne ne connaît si ce n'est lui-même. Alors, qu'est-ce que cela veut dire? Que Jésus est fidèle et véritable, qu'il viendra pour juger et combattre les impies à Armageddon. Voici la raison de la bataille d'Armageddon. Je vais vous jeter dans la cuve de la colère de Dieu. Et en même temps, il y a plusieurs diadèmes sur sa tête. Un autre passage nous dit que nous jetterons nos couronnes à ses pieds. Peut-être que cela veut dire que toutes ces couronnes étaient les nôtres, mais que nous ne pensions pas en être dignes et qu'il est celui qui mérite tout. Il y a plusieurs diadèmes sur sa tête. Puis il continue dans le verset 13. Et il était revêtu d'un vêtement teint de sang. Son nom est la parole de Dieu. Pourquoi son nom est-il appelé la parole de Dieu? Car si nous retournons dans Jean 1, au verset 1, il est dit « Au commencement était la parole, et la parole était avec Dieu, et la parole était Dieu. » Puis il continue, au verset 14,
Et la parole a été faite chair, et elle a habité parmi nous, pleine de grâce et de vérité. Et nous avons contemplé sa gloire, une gloire comme la gloire du Fils unique venu du Père. Ainsi, nous voyons que son nom était la parole de Dieu, c'est Dieu manifesté en chair. La parole a été faite chair et a habité parmi nous. Ainsi, quand Jésus reviendra, il est normal qu'il soit appelé la parole de Dieu. Apocalypse 19 au verset 14 nous dit « Les armées qui sont dans le ciel le suivaient sur des chevaux blancs revêtus d'un fin lin blanc et pur. » De qui s'agit-il? Ceci fait allusion à nous, l'Église, qui avons été enlevés pour le rencontrer dans les airs. Dès lors, nous descendrons avec lui pour la bataille d'Armageddon. Et la Bible nous dit que nous viendrons avec lui sur le mont des Oliviers et serons avec lui pendant qu'il anéantit les armées de l'Antichrist. Et ainsi, nous le couronnerons roi des rois et seigneur des seigneurs. Le verset 15 continue en nous disant davantage sur la venue spectaculaire de Jésus-Christ. De sa bouche sortait une épée aiguë pour frapper les nations. Mesdames et messieurs, si nous ne faisons pas attention, nous allons essayer de changer l'Écriture. Dieu est en colère avec les nations. Dieu est en colère avec le mal auquel les gens se sont adonnés. Nous avons pris la Bible en disant « Je sais que la Bible dit ceci, mais je ne le crois pas ». Nous avons violé l'Écriture. Que nous parlions de l'avortement ou de l'immoralité, ou de tout autre sujet, la Bible dit que quand Jésus reviendra, il frappera les nations. Mais si vous êtes pris pour le rencontrer lors de l'enlèvement, vous ne serez pas affecté, car vous aurez revêtu votre corps immortel et vous serez du côté du Seigneur. Il les pètera avec une verge de fer. Lors du royaume de Dieu, il ne tolérera aucune contestation, car les voies de l'homme ont causé la guerre, les afflictions, les maladies, tous les maux de l'humanité. C'est arrivé ainsi car l'humanité n'a fait qu'à sa façon. Et maintenant, Jésus va enseigner au monde comment vivre en paix. La Bible dit « Il foulera la cuve du vin de l'ardente colère du Dieu Tout-Puissant ». Remarquez qu'il fait encore référence à la cuve. Nous lisons cela dans Apocalypse 19. Cette même cuve est aussi mentionnée dans la deuxième moisson, dans le chapitre 14. Il s'agit du même événement, le même événement dans le chapitre 6, chapitre 11, chapitre 14, et nous voici dans le chapitre 19. « Et il, Jésus-Christ, avait sur son vêtement et sur sa cuisse un nom écrit, « Roi des rois, Seigneur des seigneurs ». Car c'est ce qu'il est. Il gouvernera les nations avec une verge de fer. » Il continue au verset 17. En nous indiquant davantage sur ce qui va se passer lors de sa venue. « Et je vis un ange qui se tenait dans le soleil. » Tout ceci semble spectaculaire, car c'est un événement spectaculaire. C'est l'événement le plus spectaculaire depuis le commencement du monde. Il cria d'une voix forte, disant à tous les oiseaux qui volaient au milieu du ciel, « Venez, rassemblez-vous pour le grand festin de Dieu. » Il parle ainsi aux oiseaux ici, afin de manger la chair des rois, la chair des chefs militaires, la chair des puissants, la chair des chevaux et de ceux qui les montent, la chair de tous, libres et esclaves, petits et grands. Maintenant, regardons cela avec les yeux de Dieu. Ceci nous donne un aperçu de ce que Dieu pense concernant ce qui se passe dans notre monde aujourd'hui. Nous avons des guerres et des bruits de guerre, des hommes tuant d'autres hommes, des femmes tuant d'autres femmes. C'est horrible ce qui se passe dans notre monde actuel. La parodie ultime sera au moment où les nations du monde, sous la bannière de l'ONU, s'opposeront à Israël, tentant de la forcer à se soumettre au système du gouvernement mondial. Ceci va mettre Dieu tellement en colère qu'il dira « Vous, tous les oiseaux des champs et du ciel, venez, rassemblez-vous, car je vais vous servir un grand festin. » C'est un peu sanglant de penser ainsi, mais c'est ce qui va se passer. Dieu est si en colère avec les nations qu'il dira « Vous allez manger la chair des rois, des chefs militaires, des puissants, de tous les hommes libres et esclaves, petits et grands. » Puis au verset 19, Jean nous dit « Et je vis la bête. » De quoi s'agit-il?
La bête, dans le livre de l'Apocalypse, correspond à l'Antichrist, le dirigeant mondial. Il sera l'homme politique le plus important de son époque. Il dirigera le gouvernement mondial qui est en train de se former au travers du processus de la mondialisation. Et je vis la bête, les rois de la terre, ceux qui supporteront la bête, et leur armée rassemblée pour faire la guerre à celui qui était assis sur le cheval, à Jésus-Christ et à son armée. Son Église immortelle. Le verset 20. Et la bête fut prise, et avec elle le faux prophète, son partenaire religieux, qui avait fait devant elle les prodiges par lesquels il avait séduit ceux qui avaient pris la marque de la bête et adoré son image. Ils furent tous les deux, l'Antichrist et le faux prophète, jetés vivants dans l'étang ardent de feu et de soufre. Ainsi, lorsque Jésus reviendra sur terre, il va saisir ses deux principaux dirigeants du système du gouvernement mondial, l'Antichrist et le faux prophète, qui seront au pouvoir à ce moment, et il va les jeter dans l'étang de feu. Maintenant, il ne s'arrête pas là. Nous passons du chapitre 19 au chapitre 20. Cependant, il n'y avait aucun chapitre ou verset dans les manuscrits d'origine. Et remarquez la continuité. Dans le verset 1 du chapitre 20, Jean nous dit « Puis je vis descendre du ciel un ange qui avait la clé de l'abîme et une grande chaîne dans sa main. Et il saisit le dragon, le serpent ancien, qui est le diable, et Satan. » Et il le lia pour 1000 ans. Ainsi, non seulement l'Antichrist et le faux prophète seront jetés dans l'étang de feu, mais Satan lui-même sera lié pendant 1000 ans. Il le jeta dans l'abîme, ferma et scella l'entrée au-dessus de lui, afin qu'il ne séduise plus les nations. La raison de nos nombreux problèmes dans notre monde aujourd'hui est que ses habitants sont séduits, les nations sont séduites. C'est ahurissant ce que les gens croient aujourd'hui et qui est complètement erroné, mais le monde entier y croit. Et si vous ne le croyez pas, ils considèrent que c'est vous qui vous êtes trompé. Le fait est que les nations du monde vivent actuellement dans la déception, mais lorsque Satan sera lié, il ne pourra plus les séduire, jusqu'à ce que les 1000 ans soient accomplis. Après cela, il faut qu'il soit délié pour un peu de temps. Ainsi, il sera lié pendant 1000 ans, de sorte qu'il ne puisse séduire les nations. Puis au verset 4 du chapitre 20, il est dit, « Et je vis des trônes, et à ceux qui s'y assirent fut donné le pouvoir de juger, et je vis les âmes de ceux qui avaient été décapités à cause du témoignage de Jésus et à cause de la parole de Dieu, et de ceux qui n'avaient pas adoré la bête ni son image, ni le gouvernement mondial, et n'avaient pas reçu sa marque sur leur front. Ils n'ont pas accepté la marque de la bête. Ils revinrent à la vie et ils régnèrent avec Christ pendant 1000 ans. » Ceci fait référence tout particulièrement à ceux qui ont été tués pour avoir résisté à la marque de la bête, qui sera utilisée dans un avenir proche pour tenter d'imposer la conformité au système du gouvernement mondial. Il dit, « Je vis cela, et après sa venue, ils revinrent à la vie, car ils sont ressuscités au son de la dernière trompette. Et ils vécurent et régnèrent avec Christ pendant 1000 ans. » Il continue au verset 5, « Les autres morts, parlant de ceux qui sont morts sans Christ, ceux qui ne sont pas encore ressuscités, ne revinrent point à la vie jusqu'à ce que les 1000 ans soient accomplis. Cette résurrection des justes, c'est la première résurrection. Heureux et saints ceux qui ont part à la première résurrection. La seconde mort n'a point de pouvoir sur eux, signifiant que lorsque vous vous revêtrez votre corps immortel, vous n'aurez plus à vous soucier de la mort. La seconde mort n'a point de pouvoir sur eux, mais ils seront sacrificateurs de Dieu et de Christ, et ils régneront avec lui pendant 1000 ans. » Ainsi, ceux qui sont morts sans Christ demeureront morts pendant les 1000 ans jusqu'au jugement du trône blanc. Celle-ci est donc la première résurrection. Et la Bible nous dit « Heureux et saint celui qui a part à la première résurrection, car la seconde mort n'a pas de pouvoir sur eux. » Maintenant, il est si important pour nous tous, de faire partie de cette première résurrection. Dans notre prochaine partie de « Comprendre la fin des temps »,
Ce sera la dernière leçon de notre série Comprendre la fin des temps. Cette dernière leçon sera la plus importante de toute la série. Jésus a dit que si un homme ne naît de nouveau, il ne pourra entrer dans le royaume de Dieu. Nous avons étudié le royaume de Dieu, l'établissement du royaume de Dieu, la déclaration de Jésus en tant que roi des rois et seigneur des seigneurs. Mais dans ces deux prochaines leçons, nous allons parler de ce qu'il faut faire pour être sûr de faire partie du royaume de Dieu. Comme je l'ai déjà mentionné, Jésus a dit dans Jean 3, « Si un homme ne naît de nouveau, il ne peut voir le royaume de Dieu. » Mais il y a tant de gens qui emploient le terme « né de nouveau » sans vraiment comprendre ce que cela veut dire. Ainsi, dans notre prochaine leçon, nous allons expliquer la signification d'être né de nouveau. Et nous allons apprendre également comment sera le règne de 1000 ans de Jésus-Christ sur terre. Pas une seule guerre pendant 1000 ans. Le loup et l'agneau s'allongeront côte à côte. Les enfants joueront au-dessus du trou de la vipère et elle ne leur fera point de mal. Il y aura la paix sur la terre, de la bienveillance envers les hommes. Ce sera un temps merveilleux. Et nous allons apprendre les principes qui seront promulgués pour nous permettre de vivre dans la paix pendant 1000 ans. Par conséquent, ne manquez pas ces deux dernières leçons, car elles sont importantes. Nous apprendrons ce qu'est vraiment le royaume de Dieu.

Bienvenue à notre émission Parole d'encouragement. C'est Axel Kibo-Fefe. Prions. Tendre Père, nous te remercions de nous avoir accordé la grâce de se retrouver encore ici pour ce temps d'encouragement, de méditation, voire de prière. Saint-Esprit, nous t'invitons à prendre contrôle de ce moment. Au nom puissant de Jésus, nous avons ainsi prié. Amen, amen. C'est merveilleux. Bienvenue à tout le monde. Bienvenue à cette émission encore une fois de plus. Donc, grâce à Dieu pour ce temps merveilleux que nous allons passer ensemble en train d'écouter la parole de Dieu, d'apprendre encore les oracles de Dieu, enfin de marcher comme de véritables disciples de Jésus dans la crainte, l'obéissance, la soumission à la parole de Dieu. Car vous savez, nous avons un thème, et ce thème, nous le tirons du livre de Jacques, 4e chapitre, 7e verset. Nous allons lire ensemble le livre de Jacques, comme je l'ai dit, au 7e verset, 4e chapitre. Nous allons lire quelques versions qui nous aideront quand même à comprendre les différents sens. Nous allons lire la version Lucegan. Soumettez-vous donc à Dieu, résistez au diable et il fuira loin de vous. La version Martin. Soumettez-vous donc à Dieu, résistez au démon et il s'enfuira de vous. La version Darby. Résistez au diable et il s'enfuira de vous. Quand nous lisons toutes ces versions comme nous avons lu, quand nous entrons dans la pensée de Jacques, comme je l'ai dit, qui fait pour nous aujourd'hui office de thème, parce que le thème de notre émission depuis 2 semaines est « Soumettez-vous donc à Dieu ». Quand nous lisons ce texte, nous comprenons que Jacques nous parle d'une grande révélation. Il nous parle de son vécu, de son expérience. Parce que c'est une réponse que Jacques réserve ou donne aux chrétiens qui, chaque fois qu'ils avaient des problèmes, ils murmuraient. C'était comme si Dieu était un Dieu lointain. C'était comme si l'intervention de Dieu relevait plus de la théorie que d'une réalité. Alors Jacques dira aux chrétiens tout simplement, il leur dira, en fait, le problème, votre problème, ce n'est pas que la parole de Dieu est impuissante. Votre problème, ce n'est pas que Christ Jésus à la croix n'a pas tout accompli. Mais votre problème, en fait, c'est vous-même qui êtes à la base de ce que vous vivez comme situation. Et quand vous remontez aux autres versets, Jacques dit clairement aux chrétiens, il leur dit clairement aux chrétiens, votre problème est que vous n'avez pas donné entièrement vos vies au Seigneur. Et c'est le grand problème que nous avons aujourd'hui, nous chrétiens. Nous chrétiens, nous sommes aux prises aujourd'hui à bon nombre de difficultés, à bon nombre de problèmes, parce que l'ennemi nous fait croire que nous pouvons cohabiter avec le péché. Nous allons lire le chapitre 4 du livre de Jacques. Et nous allons nous limiter sûrement au verset 10. C'est très important que nous puissions illustrer ce que nous disons avec les écrits proprement dits de Jacques. Je commence au verset 1er. D'où vient le conflit et les querelles parmi vous? Il vient de vos passions qui combattent sans cesse au-dedans de vous. Vous désirez quelque chose, mais vous ne pouvez pas l'avoir. Et alors, vous êtes prêt à tuer. Oh, bon, déjà, c'est plus grave encore. Vous êtes prêt à tuer. Vous avez envie de quelque chose, mais vous ne pouvez pas l'obtenir. Et alors, vous vous lancez dans des querelles et des conflits. Vous n'avez pas ce que vous voulez parce que vous ne savez pas
le demandez à Dieu. Et si vous demandez, vous ne recevez pas parce que vos intentions sont mauvaises. Vous voulez tout gaspiller pour vos plaisirs. Infidèle que vous êtes. Dans d'autres versions, on dit adultère. Ne savez-vous pas qu'être ami du monde, c'est être ennemi de Dieu? Celui qui veut être ami du monde se rend donc ennemi de Dieu. On va se limiter là. Parce qu'on pouvait entrer même dans un enseignement de tout ce chapitre, ça va nous prendre peut-être 3 mois ou plus. Mais comme nous courons derrière le temps, nous voulons vraiment évoluer dans nos enseignements, nous voulons que les enfants de Dieu puissent grandir pour ne plus être des chrétiens ballottés de part et d'autre. C'est pour cela que nous nous limitons tout simplement au thème choisi, qui est Jacques chapitre 4, verset 7, qui est « Soumettez-vous donc à Dieu ». Mais on va essayer de décortiquer, d'explorer tous ces versets. Donc, du premier verset au quatrième, au cinquième verset. Ici, Jacques nous parle du problème. Vous savez ce qui est merveilleux avec l'Esprit de Dieu? C'est que l'Esprit de Dieu, quand tu apprends à marcher avec le Saint-Esprit, le Saint-Esprit va te dévoiler ou te révéler le véritable problème que tu as. Ton problème. Il te révèle cela quand du fond de ton cœur, tu aimes réellement Dieu. Et il viendra te le dire. Voilà ton problème, c'est comme ceci, comme cela. Peut-être qu'il ne te le dira pas comme ça directement. Peut-être ça peut être indirectement, en écoutant Frère Axel, en écoutant ton pasteur, en écoutant, c'est pas une prédication ou un enseignement. Ici, en fait, Jacques énumère le problème des chrétiens. Il dit des conflits, des querelles. Frère sœur de le Seigneur, j'ai vu, moi particulièrement, la haine des fois venant de personnes avec qui vous avez mangé, avec qui vous avez prié, avec qui des fois vous avez évangélisé, avec qui vous menez au quotidien votre vie, avec qui vous alliez ensemble au travail. Pourquoi? Quand le Seigneur t'a mis à part et s'est mis à t'utiliser. Et d'un seul coup, tu es devenu comme un ennemi pour ces gens-là. Mais ces gens-là, ils n'étaient pas au parfum de cet appel qu'on a depuis l'enfance, depuis 12 ans, 14 ans. Ils n'ont pas ça. Ils ne savaient pas. Mais ça entraînait la haine, la méchanceté. À tel point, tu peux te poser la question, comment vous, appelez enfants de Dieu, serviteurs de Dieu, vous devez nourrir de la haine envers un frère qui ne vient que parler de Jésus et pas d'autre chose. C'est là où en fait vous allez comprendre que il y a enfant de Dieu véritable et il y a prétendu enfant de Dieu. Nous allons retourner dans nos moutons. C'était tout simplement une petite sortie pour essayer de vous illustrer ce que moi aussi j'ai vécu et peut-être ce que je vis encore. Et Jacques nous dit que vos conflits en fait viennent de vos passions qui combattent sans cesse au-dedans de vous. Il y a la jalousie, il y a la haine, il y a la méchanceté, il y a l'orgueil, il y a la prétention, beaucoup de choses. Et si nous retombons, si nous tombons, ou si nous allons chercher le résumé, en fait, de ce verset, de tout ce qui pousse les chrétiens à agir d'une façon contraire à la parole de Dieu. Jacques dit ça. Il dit quelque chose qui nous interpelle tous au verset 4. Il traite les gens qui mènent pareille vie d'infidèles ou d'adultères dans d'autres versions. Infidèles que vous êtes, verset 4 du chapitre, verset 4 du 4e chapitre. Infidèles que vous êtes, ne savez-vous pas qu'être ami du monde, c'est être ennemi de Dieu? Frère, comprenez bien qu'est-ce qu'il veut dire. Vous savez, moi j'aime bien quand vous enseignez avec l'aide du Saint-Esprit, merci Saint-Esprit,
il vous emmène toujours à des choses que vous avez déjà dites ou quoi. Rappelez-vous, pour les gens qui nous écoutent, qui suivent l'émission Les Héros de la Bible, Dieu demanda à Abraham, il s'appelait Abraham, et non Abraham à l'époque, au moment de son appel, de quitter son pays, de quitter sa parenté et de quitter la maison de son père. Dieu précise cela clairement. Vous comprenez? Et si vous résumez tout ça, ça faisait partie du monde, quand on parle du monde, des habitudes, des comportements, des ajustements. Et ici, si nous revenons à ce que Jacques dit, Jacques nous dit au verset 4 du 4e chapitre de Jacques, il nous dit ceci, infidèle que vous êtes, je dis encore dans d'autres versions, on dit adultère. Ne savez-vous pas qu'être ami du monde, c'est être ennemi de Dieu? Voyez-vous, quand vous êtes chrétien, j'aime bien cette connexion dans tous nos enseignements, quand vous êtes chrétien, quand vous n'avez pas encore quitté la logique, la mentalité du monde, ce qui fait l'objet de ton environnement, ton comportement, eh bien, aux yeux de Dieu, vous êtes encore un païen. Raison pour laquelle il est important de comprendre comment le Seigneur travaille. Aujourd'hui, laissez-moi dire, parce que je ne peux pas me taire, parce que quand il m'a appelé, il m'a dit clairement, tu vas leur dire des vérités. Ça ne plaira pas beaucoup de gens, mais toi, tu as les yeux fixés vers moi, uniquement. Donc, je respecte ce que le Seigneur m'a dit, n'en déplaise aux gens qui vont penser comme ils veulent. Moi, je ne peux pas comprendre aujourd'hui dans l'église qui est le pasteur qui pousse leurs femmes à aller se faire charcuter les corps pour ressembler à des stars de ce monde et dans l'église qu'il n'y ait personne pour s'élever et dire c'est anormal, Dieu ne veut pas ça, c'est une abomination. Je ne peux pas comprendre cela dans l'église. Et même le Seigneur ne comprend pas cela. Quand vous vous taisez face à pareille abomination, vous êtes des amis de Satan. Et un ami de Satan, c'est quoi? C'est un ami du monde. Quand on parle des amis du monde, ce sont des gens qui adoptent les attitudes des gens qui sont dans le monde. Voyez-vous, un exemple patent et clair. Il est anormal à un serviteur de Dieu, prétendu ou quoi, d'envoyer sa femme se faire charcuter pour avoir une forme de bouteille de bouteille ou quoi. C'est anormal. Pareille personne a besoin d'une repentance. Parce que s'entêter comme cela, c'est une abomination. Retournons à nos moutons. Jacques est clair, il nous le dit clairement, il ne marche pas ce monde. Il dit, amitié du monde est synonyme d'une amitié d'avec Dieu. Et il le dit clairement. Il continue au verset 15, au verset 5, toujours du 4e chapitre de Jacques. Il dit, ne pensez pas que ce soit pour rien que l'Écriture déclare, Dieu réclame avec ardeur l'esprit qu'il a mis en nous. Et, frère, nous devons comprendre cela. On ne peut pas aujourd'hui dire marcher avec Dieu. Car on est devant du monde. On a entendu des gens prophétiser, ainsi dit le Seigneur. Voilà, il y aura ceci, il y aura cela. Et ensuite, il conclut sa soi-disant prophétie, ainsi dit le Seigneur. Et nous voyons ces gens-là aujourd'hui continuer à enseigner, continuer à parler de Dieu, comme si rien n'était, pendant que tout ce qu'ils ont dit
ne s'est pas accomplie. C'est une abomination aux yeux de Dieu. Quand vous suivez ces gens-là, vous irez au temps de la fin là où ils sont. Quand vous suivez ces pasteurs-là, qui ne veulent pas se repentir, d'envoyer leurs femmes se faire charcuter le corps pour ressembler aux idoles de ce monde, au temps de la fin, vous allez les suivre aussi là où ils seront. Quand Christ Jésus-Christ leur dira, je vous ai jamais connu, vous aussi, vous allez pleurer car vous avez suivi des esprits séducteurs. Bien-aimés, cela est très important. Parce qu'aujourd'hui, bon nombre de chrétiens sont dans des combats, pas parce qu'ils veulent vivre dans ce combat-là, mais à cause de l'environnement où ils se retrouvent. Christ Jésus a été clair pour utiliser Abraham, qui deviendra plus tard Abraham, en faire une nation. Réaliser la promesse dont il lui avait dit, je bénirai celui qui te bénira, je maudirai celui qui te maudira. Abraham a commencé d'abord par obéir à Dieu. Il a quitté sa nation, il a quitté sa parenté, et il a quitté la maison de son père. Pour les gens qui nous écoutent dans nos émissions Les Héros de la Bible, nous avons expliqué cela clairement, que quitter sa nation, c'est quitter la mentalité. Aujourd'hui, quand vous voyez un pasteur envoyer sa femme se faire le BBL, si c'est quoi, charcuter, pourquoi? Parce que c'est la mentalité du monde qui l'a envahi. Voyez-vous la complexité quand on prêche la parole de Dieu, quand l'Esprit de Dieu est en œuvre, la complexité de certaines vérités. Ça peut faire mal aux gens, mais bien aimé, nous avons un but, c'est sauver les âmes. Nous avons un but, c'est dire la vérité, car il est écrit, vous connaîtrez la vérité et la vérité vous rendra libre. Nous ne prêchons pas ça parce que nous voulons des crashs loin de nous, cette mondanité, mais nous voulons que les enfants de Dieu comprennent qu'est-ce que Dieu dit. Le monde a sa mentalité. C'est pour cela que Jacques le reprend encore au verset 4. Nous devons quitter la mentalité du monde. Sinon, le Seigneur n'agira pas. Je vais vous donner notre exemple. Vous allez voir, il y a une mentalité aujourd'hui, il y a des hommes qui portent des pantalons qui arrivent au niveau, qui descendent pas au niveau de leur cheville. On doit voir leurs chaussettes. Tintin au Congo, vous voyez la façon dont le personnage d'Hergé Tintin, pour les gens qui ont déjà lu la bande dessinée d'Hergé, c'était un personnage là avec son chien Milou, un personnage qui s'habillait toujours avec des pantalons qui n'arrivaient pas aux chevilles. Mais toi, tu te dis serviteur de Dieu. Tu vas, tu imites cet accoutrement. Tu trouves ça normal. Frère, est-ce que cela vient de Dieu ou c'est une mentalité du monde? Il y a beaucoup de choses à dire sur ce verset. Et moi, je rends grâce à Dieu parce que quand j'ai commencé cette émission, c'était pas ça le but. Quand j'ai commencé l'émission d'aujourd'hui, c'était pas ça le but. Moi, je vous ai dit, je prépare jamais mes émissions. Je laisse toujours au Saint-Esprit de me conduire. Mais quand on a commencé, il m'a conduit sur le verset 4 du 4e chapitre. Pourquoi? Parce qu'avec Dieu, là, il ne peut pas t'utiliser si en toi, il y a l'esprit du monde. Si à toi, il y a l'attirance du monde. Il a commencé avant d'utiliser Abraham. Il a tiré du monde. Abraham devait sortir de la logique, de l'idolâtrie qui était là, de la façon de penser pour que Dieu puisse le façonner à sa vision. Et de même pour nous autres,
Il y a un appel de, et un appel à sortir du milieu du monde. La Bible dit, nous sommes dans le monde, mais nous n'appartenons pas au monde. Bien-aimés, pour se soumettre à Christ Jésus, nous devons comprendre cela, sinon nous ne pourrons pas, sinon nous allons vivre toujours dans le mal, toujours dans le péché, toujours dans la souillure, toujours dans l'impurité. Ça va nous environner. C'est très important. C'est très important. Quand Jean dit dans Jean chapitre 17 et 16 que nous sommes dans le monde sans être du monde, il dit tout simplement que nous vivons physiquement sur la terre des hommes et participons à la société, mais que nos valeurs profondes et notre foi viennent de Dieu et non de travers de la société. Je répète cette phrase quand Jacques nous dit dans l'évangile selon Jean, plutôt quand Jean nous dit dans son évangile, dans Jean chapitre 17, verset 16, quand il dit « Nous sommes dans le monde, mais nous n'appartenons pas au monde », il veut dire ceci, que physiquement, nous vivons sur la terre et nous participons à la société, mais que nos valeurs et notre foi viennent de Dieu et non des traverses de la société. Peut-être qu'il y a des gens qui ne comprennent pas quand je vous dis des traverses, des abus, des choses inutiles de la société. Voyez-vous? Et là, ça fait partie du premier pas qu'on veut se soumettre à Dieu. Tu ne peux pas te soumettre à Dieu si tu es soumis au monde. Tu ne peux pas prétendre prêcher la sanctification, la crainte de Dieu, bon nombre de choses. Si toi, serviteur de Dieu, dans les faits, tu vis comme le mondain. Dans les faits, tout à toi, ton accoutrement, ta façon d'être, ta façon d'agir, ta façon de parler, de se comporter, n'indiffère point de ceux du monde. Là, ça n'appartient pas à Dieu, parce qu'il est clair. Il est dit clairement, comme nous allons encore les relire au verset 4 du chapitre 4 de Jacques, il dit, je vais lire une autre version, je vais essayer de voir une autre version, parce que la version que je suis en train de lire là, je vais prendre par exemple la version Semer. Jacques 4, verset 4, version Semer. Qu'est-ce que la version Semer nous dit? Peuple adultère que vous êtes, ne savez-vous pas qu'aimer le monde, c'est haïr Dieu? Voilà. J'aime beaucoup le Saint-Esprit. Qu'est-ce que serait sans lui? Parce que quand il dit qu'il va lire une autre version, ça va être plus clair. Et quand il dit, prends la version Semer. Et je vous dis, quand j'étais en train de prendre la version Semer, au-dedans de moi, je me disais, mais pourquoi je prends cette version-là? Il faut l'écouter. Écoutez bien le Saint-Esprit. On va relire encore le quatrième verset du quatrième chapitre de Jacques. Peuple adultère. Donc vous comprenez? Peuple adultère que vous êtes, ne savez-vous pas qu'aimer le monde, c'est haïr Dieu? Si donc quelqu'un veut être l'ami du monde, il s'est fait l'ennemi de Dieu. Oh mon Dieu, ça c'est encore très puissant comme déclaration. Il dit, si donc quelqu'un veut être l'ami du monde, si donc tu veux copier le monde, l'accoutrement du monde. Aujourd'hui, nous voyons le pasteur qui s'habille comme les Tintins au Congo. Tu verras, avec des pantalons courts là et tout. Ils ont un comportement, des ajustements, et comme le mondain et tout. Aujourd'hui, nous avons des pasteurs. Pour eux, la femme doit être la plus belle, sa femme, à tel point qu'il envoie se faire charcuter. Mais quand tu envoies ta femme se faire charcuter, qui est une forme, si c'est quoi? Mais c'est quoi l'esprit qui est derrière? Pour que des hommes se mettent à la convoiter? Ou quoi? Voyez-vous comment on appelle l'esprit du monde? Et ce sont des gens qui attirent derrière eux de foule.
des milliers de personnes qui sont là, qui leur donnent argent, gloire, beaucoup de choses. Mais la Bible est claire là-dessus. Pourquoi nous enseignons cela? Pourquoi l'Esprit de Dieu? Parce que cet esprit du monde a tellement pris place dans le chef de bon nombre d'enfants de Dieu. Et là, Dieu ne peut plus, frère. Ce qui compte sur cette terre, c'est garantir son éternité. Nous avons une éternité au bout de la ligne. Une éternité. Frère, à quoi vous servirez de gagner le monde et de perdre Dieu? Voyez-vous, il est dit, à quoi vous servirez de gagner le monde et de perdre Dieu? Oh Seigneur. Hein, c'est la question. À quoi vous servirez de gagner le monde et de perdre Dieu? Et de perdre Dieu. À quoi? À quoi? Et c'est dans Matthieu chapitre 16, verset 26. Le Seigneur nous dit, et que servirait-il à un homme de gagner tout le monde s'il perdait son âme? Et qui donnerait un homme en échange de son âme? Bien-aimé dans le Seigneur, se soumettre à Dieu est synonyme de sortir d'abord de la mentalité du monde. Parce que vous ne pouvez pas servir Dieu si votre mentalité est corrompue. Est corrompue. Nous allons continuer prochainement dans notre lancée au sujet d'une amitié de Dieu. L'ami du monde est synonyme d'être l'ennemi de Dieu. Prions. Tendre Père, nous te rendons grâce pour ta parole. Nous sommes tous interpellés, moi de même, oh Dieu. Personne d'entre nous peut dire qu'il n'est pas interpellé quand tu nous révèles cela, oh Dieu. Tu veux que nous soyons tes amis. Et ta parole est si claire, car ta parole dit qu'être ami du, monde est synonyme de taïr. Oh Seigneur, nous venons te demander d'abord pardon. Pardonne-nous si dans notre comportement, dans notre façon de parler, je viens, moi en premier, dans notre façon de parler par rapport à ceux qui sont dans le monde, par rapport à notre collègue, à nos collègues, relève plus de la chair que de ta parole. Si en nous, oh Dieu, quelque part, nous n'avons pas été les témoins véritables de ta parole, à tel point que nous avons été des occasions de chute pour ceux qui ne te connaissent pas, Seigneur, moi en premier, nous venons te demander pardon. Pardonne-nous, oh Dieu. Pardonne-nous, car tu es le Dieu rempli de bonté et de miséricorde et de grâce. Que ta grâce, oh Dieu, puisse nous toucher, nous relever, nous donner la force de ne plus être des amis du monde, oh Dieu. Père, nous te le demandons, au nom de Jésus-Christ. Que le sang versé à la croix par Jésus nous lave, nous purifie, nous sanctifie, fasse de nous réellement de véritables enfants de Dieu saints devant toi. Père, au nom de Jésus-Christ, nous avons ainsi prié. Amen. Soyez tous bénis au nom merveilleux de Jésus-Christ. On se retrouve la fois prochaine. Merci.

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1: Tu es plus que vainqueur, Seigneur de l'univers. Et c'est à toi que nous voulons nous adresser, Seigneur. Nous adressons nos louanges, nos actions de grâce au Sauveur, au Seigneur, au Roi des Rois. Nous désirons que tu règnes dans nos vies, Seigneur, et nous voulons te rendre honneur et gloire. S'il te plaît, veuille nous assister maintenant alors que nous ouvrons ta parole. Père céleste, donne-nous la compréhension, la sagesse. Viens à notre secours pour comprendre ta parole, Seigneur, et que cette parole, Seigneur, soit enseignement, soit vie pour chacun de nous. Merci, Seigneur. Loin-là de ton esprit, au nom de Jésus. Amen. Nous allons lire ensemble dans le deuxième livre des Rois au chapitre 19. Dans l'Ancien Testament, deuxième livre des Rois au chapitre 19. Nous lirons à partir du verset 10 jusqu'au verset 19. De Rois 19, 10 à 19. Alors il envoya de nouveau des messagers à Ézéchias en disant, « Vous parlerez ainsi à Ézéchias, roi de Juda, que ton Dieu, en qui tu te confies, ne t'abuse pas en disant « Jérusalem ne sera pas livrée entre les mains du roi d'Assyrie. » Tu as toi-même appris ce qu'ont fait les rois d'Assyrie à tous les pays. Ils les ont voués à l'interdit, et toi, tu serais délivré ? Les dieux des nations que mes pères ont détruites, les ont-ils délivrés ? Gozan, Haran, Retsef et les fils d'Éden qui sont à Telassar. Où sont les rois d'Amath, le roi d'Arpad et le roi de la ville de Sepharvaïm et Héna et Iva ? Ézéchias prit la lettre de la main des messagers, la lut et monta à la maison de l'Éternel. Ézéchias la déploya devant l'Éternel. Ézéchias pria devant l'Éternel et dit, « Éternel, Dieu d'Israël qui siège sur les chérubins, c'est toi qui es le seul Dieu pour tous les royaumes de la terre. C'est toi qui as fait les cieux et la terre. Éternel, prête l'oreille et écoute. Éternel, ouvre les yeux et regarde. Écoute les paroles de Sennachérib qui a envoyé le Rabshaké pour insulter le Dieu vivant. Il est vrai, ô Éternel, que les rois d'Assyrie ont exterminé les nations et leur pays. Ils ont jeté leur Dieu au feu. En fait, ceux-là n'étaient pas des dieux, mais des ouvrages de main d'homme, du bois et de la pierre. Et ils les ont anéantis. Maintenant, Éternel, notre Dieu, sauve-nous donc de la main de Sennachérib, et que tous les royaumes de la terre reconnaissent que toi seul, Éternel, tu es Dieu. Amen. Nous venons de lire un épisode de la vie d'Israël. Tous ces dimanches derniers, nous avons parlé comme quoi Dieu se cherche des hommes intègres, des hommes justes, des hommes droits, des hommes qui observent sa parole, des hommes qui se soumettent à sa volonté. Et nous avons vu comme, de tout temps jusqu'à ce jour, il y a deux branches de ministère. Celui qui est fidèle au Seigneur et celui qui fait des compromis. Mais par la grâce de Dieu, il y a toujours eu un reste de fidèles à travers lesquels la miséricorde et la grâce de Dieu a pu se manifester. Le Seigneur est bon, il ne veut pas détruire. Le Seigneur est bon, il ne veut pas exterminer, mais il appelle à la repentance. Il parle et il parle encore jusqu'à notre temps, jusqu'à notre époque. Dieu parle encore et il cherche des hommes qui sont prêts à le suivre et à renoncer au compromis. Dieu honore celui qui l'honore. Ce matin, nous avons un peu changé le sujet, et pourtant derrière, il y a toujours cette même pensée centrale. Le choix que nous devons faire, qui nous voulons servir, sur qui nous voulons appuyer notre confiance, qui est notre Dieu ? L'homme, la chair, ou le Dieu vivant. L'argent, les biens, la gloire, ou les valeurs éternelles. Pendant quelques dimanches, nous allons nous pencher quelque peu sur Ézéchias et son expérience. Je sais que la plupart d'entre vous, vous venez particulièrement le dimanche, et il y en a beaucoup qui ne peuvent pas venir la semaine à cause des transports, à cause de beaucoup de choses. Et par la grâce de Dieu, je m'efforce à vous donner un enseignement qui va vous aider à grandir, vous aussi, qui ne venez pas aux études bibliques la semaine. Nous avons besoin d'appeler les hommes à une décision. Qui vous voulez suivre et qui vous voulez servir? Nous devons appeler les hommes et les femmes à un changement d'attitude, à un changement de vie. Et qu'on laisse de côté le compromis. Tant d'hommes et de femmes s'efforcent à marcher dans le compromis, à chercher ce qu'il y a de bénéfique auprès de Dieu. Parce que quand même, on a le sens de l'éternité et le sens de Dieu en nous, et on sent qu'on a besoin de lui. Mais tout en même temps, on cherche à accommoder les avantages du monde. Car le monde présente de belles choses et de beaux avantages. Dans le péché, il y a du plaisir. Mais un plaisir empoisonné. Et c'est ainsi que l'ennemi cherche à détruire l'Église de Jésus-Christ par toutes sortes de compromis. Nous devons choisir. Ézéchias, le père d'Ézéchias, était un homme qui avait adoré les idoles et servi les faux dieux. Mais gloire à Dieu pour cette nouvelle génération, représentée dans Ézéchias qui a décidé de suivre le Dieu juste, vivant et vrai. Il était le roi de Juda, et à cette époque-là, le pays était partagé. 10 tribus au nord, Israël. 2 tribus au sud, Juda et Benjamin. Ézéchias craignait l'Éternel. Il avait la crainte de l'Éternel dans son cœur. Il observe ses lois et ses commandements. Il fait disparaître les faux dieux. Les faux dieux que son père a servis, les abominations des autres nations. Il fait disparaître les hauts lieux où on offrait des parfums, sous des arbres dits sacrés. Les idoles, les images taillées, les représentations faites par les hommes, ces idoles affreuses et cruelles qui réclamaient des sacrifices humains. Et certains ont offert leurs enfants à Baal. Ézéchias a décidé de servir l'Éternel et il a amené une réforme en Israël. Une réforme extraordinaire. Je vous assure qu'un homme, un chef qui craint Dieu peut influencer toute une nation. Mais un chef qui adore les idoles peut aussi influencer toute une nation. Prions que Dieu nous donne des chefs qui craignent Dieu. Prions que Dieu nous donne des responsables qui n'ont pas honte de son nom. Non pas des chefs qui prétendent connaître Dieu et croire en Dieu, mais qui se compromettent et qui n'ont pas le courage d'ouvrir la bouche pour ce qui est vrai, pour ce qui est saint, pour ce qui est pur, pour ce qui est juste. Non, le compromis n'a jamais réussi dans le travail de Dieu. Le compromis ou la diplomatie. Ézéchias a décidé de suivre l'Éternel et il a amené une réforme extraordinaire et merveilleuse en Israël. Et même, il est dit qu'il alla jusqu'à réduire en poussière, à détruire complètement, à réduire en poussière le serpent de bronze que Moïse avait fait dans le désert sur l'ordre de l'Éternel. Oui, vous vous souvenez dans l'histoire du désert, un jour Israël s'est trouvé dans une région infestée de serpents, et ils étaient mordus par les serpents et mouraient. Et il y en avait tellement, et l'Éternel a dit à Moïse, « Fais un serpent d'airain, dresse-le sur un bois, tous ceux qui regarderont à ce serpent vivront. » Symbole de Golgotha. Le serpent, c'est le symbole du péché. Jésus a été fait péché pour nous et il était pendu au bois. Et quiconque regarde à la croix et se repent vivra par lui. Alléluia. Oui, ce symbole merveilleux qui avait été comme une prophétie du futur pour Israël. Israël l'avait pris et il s'en était fait un dieu. Il était devenu idolâtre, tel nous le sommes aujourd'hui, lorsque nous vénérons la croix. Combien d'hommes et de femmes ont la croix autour de leur cou, les femmes la croix à leurs oreilles, les femmes et les hommes la croix partout dans leur maison, le crucifix dans leur maison, le crucifix au-dessus de leur lit, le crucifix partout, et ils vivent dans le péché, et cette croix est devenue une idole pour eux, car ils n'ont rien compris, ils ne voient en cela qu'un signe magique qui, soi-disant, va les protéger. Mais qui peut vous protéger? Sinon, celui qui était crucifié et qui est ressuscité. Et qui est ressuscité. Il n'est plus sur le bois de la croix. Je n'ai rien contre à ce qu'on mette une croix dans l'église. Et jusqu'à maintenant, j'ai hésité d'en mettre une dans cette église ici. Pourquoi? Parce que pour beaucoup d'hommes et de femmes, ce n'est qu'une idole, comme cela l'a été dans le passé pour ce serpent d'airain pour Israël. Ézéchias a vu qu'Israël brûlait des parfums devant lui, et de quelque chose de bon est devenu une idole. Il lui avait même donné un nom. Tu n'auras pas d'autre Dieu devant ma face. Tu ne te prosterneras pas devant des images taillées, ni aucune représentation quelconque, des choses qui sont en haut dans le ciel ou en bas sur la terre. Et tu ne te prosterneras pas devant elles. Voilà ce qu'il avait dit à Israël. La croix, elle doit être dans nos cœurs. Beaucoup d'hommes et de femmes l'ont autour de leur cou. Ils la placent sur le long des rues, ils la placent au carrefour des routes. Si vous allez en Europe, vous le verrez. Ils la placent sur le sommet des montagnes, ils la placent sur chaque tombeau. Mes frères, sœurs, elle doit être dans nos cœurs. Mort au péché. Comme Christ a été crucifié pour le péché, nous devons mourir au péché. Ézéchias détruisit et réduisit en poussière le serpent d'airain, car il était devenu une pierre d'achoppement pour le peuple d'Israël. Ézéchias mit toute sa confiance en l'Éternel. Nous lisons dans 2 Rois chapitre 18, versets 6 et 7, il est dit, « Il fut attaché à l'Éternel, ne s'écarta pas de lui, et observa les commandements que l'Éternel avait prescrits à Moïse. Et l'Éternel fut avec lui. » Il eut du succès dans toutes ses entreprises. Il se révolta contre le roi d'Assyrie, et ne lui fut plus assujetti. Ézéchias se confie en l'Éternel plutôt que de se confier en un homme. Alléluia. Et pendant des années, il a acheté sa liberté à prix d'argent en payant un tribut à Sanchérib, roi d'Assyrie. Et voici qu'il décide, c'est fini! Nous ne serons plus des esclaves du roi d'Assyrie. Pourquoi lui payer un tribut? Qui étaient Judas et Benjamin, une poignée d'hommes? Qui était Sanchérib, un roi cruel et méchant, qui avait dominé et qui faisait des guerres partout, et dominé un immense territoire avec des armées excessivement puissantes? N'est-ce pas folie, Ézéchias? Pour l'homme peut-être. Et quand il décida de ne plus payer le tribut, le voilà en problème. La colère de Sanchérib s'enflamma contre Juda. Il reçut une lettre. Cette lettre que reçut Ézéchias était inspirée par celui que servait Sanchérib, le diable, Satan, l'ennemi par excellence du peuple de Dieu. Sanchérib veut dire, la signification de son nom veut dire « homme de péché ». Et il y a une autre signification de son nom qui veut dire « Dieu de la lune qui multiplie les frères ». Il représente Satan, l'ennemi. L'ennemi qui est toujours contre ceux qui veulent la sainteté, la vérité, le non-compromis, qui refuse l'esclavage de l'homme de péché. Il représente Satan, lequel nous assiège combien de fois, nous opprime, Le Dieu de ce monde qui veut se créer une vaste confrérie d'hommes qui haïssent Dieu. Voilà son but. Oh, il semble fort, Sennacherib, c'est vrai. Humainement parlant, il est fort, invincible. Les Assyriens, hein, c'est une culture. Si vous allez dans ces musées en Europe, en Allemagne ou ailleurs, ou en France, vous verrez ces monuments qu'ils faisaient. C'était des hommes forts, des armées terribles, organisées. Et ils avaient conquis leur monde à cette époque, d'une grande cruauté. Ils semblent forts, invincibles. Il grandit dans son orgueil et dans sa suffisance. Moi, Sennacherib, n'a-t-il pas déjà écrasé Samarie, le royaume du Nord, le royaume d'Israël, composé des 10 tribus, séparées de la tribu de Juda et de Benjamin? Ne les a-t-il pas déjà écrasés après un siège de 3 ans de la ville de Samarie et emmené tout le peuple en captivité, déporté toute la nation en captivité pour servir comme esclave dans son pays? Qui peut lui résister? Qui osera le défier? Son arrogance monte et il met le siège devant Jérusalem. Voilà, n'est-ce pas l'image de celui qui nous harcèle? N'est-ce pas l'image de l'homme fort, de l'homme de péché qui domine ce monde? Quelle menace et quel danger pour le peuple de Dieu! La menace est grande, il semble ne pas y avoir d'issue. Où pouvons-nous nous tourner? Qui va être notre secours? Qui va venir de l'extérieur avec des armées pour nous aider? Non, ils ne savent où se tourner. Toutes les nations des alentours ont été subjuguées par Sennacherib et les Assyriens. Les 10 tribus du Nord ont déjà été déportées en captivité. Ils sont sous le jugement de Dieu. Oui, Dieu ne les a pas délivrés à cause de leur immoralité, à cause de leur idolâtrie, à cause de l'endurcissement de leur cœur, à cause de leur apostasie. Ils se sont vendus à l'ennemi. Dans 2 Rois, chapitre 17, verset 21 à 23, je m'en vais prendre simplement un extrait de ces passages, vous pouvez le lire en détail pour vous-même. Chapitre 17, verset 21 à 23, il est dit là: il a arraché Israël à la maison de David. Ça, c'est la première chose que Dieu a faite à cause de leurs péchés. Ensuite, ils se sont livrés à tous les péchés de Jéroboam avait commis. Leur premier roi, Jéroboam, pour raison politique, avait fabriqué des faux dieux afin que Israël ne vienne pas adorer à Jérusalem, pour pas que le pays soit réunifié. Et ils ont fait leur propre religion, ils l'ont adaptée. Ensuite, l'Éternel écarta Israël loin de sa face. Ensuite, Israël a été déporté loin de son territoire en Assyrie. Vous savez, on peut pécher, on peut faire ce qu'on veut, on peut adorer des faux dieux, on peut aller à l'église, on peut faire toute la vie que l'on désire, voler, tuer, mentir, courir les filles, courir les garçons, commettre adultère, être des parjures, tout ce que vous voulez, et venir à l'église, on peut le faire, mais un jour, tu récolteras ce que tu sèmes. Israël disait, nous croyons dans le Dieu qui nous a sortis d'Égypte, nous croyons en lui, il n'y a pas de problème, il n'y a pas de problème. Et ils sont tombés dans un genre d'œcuménisme, c'est ça que j'appelle. Ils n'avaient pas le mot à cette époque-là, ils n'avaient pas le mot, mais ils ont fait un mélange. Tolérance, disent-ils. D'accord, tolérance, mais pas mélange. Oh non, pas mélange! La Bible nous dit que notre Dieu est un Dieu saint. Il déteste les mélanges, il est jaloux. Satan, il aime les mélanges, peu importe. Vous pouvez prier ici, vous pouvez aller au féticheur, vous pouvez faire tout ça, il n'y a pas de problème avec lui, mais pas avec Dieu! Oh non, mes frères! Non! Dans ce passage, Israël représente l'Église. Oui, Israël infidèle représente l'Église rétrograde.

pour être reconnu des autres, pour faire plaisir aux autres, par diplomatie, par... et quoi encore? Le mensonge, l'infidélité, les faux dieux, le mélange. Il n'avait, comme de nos jours, qu'une forme de piété, sans puissance. Une forme de piété, sans sainteté. Une forme de piété, sans pouvoir exercer aucune influence sur le monde perdu. Pourtant, Dieu a appelé l'Église d'être le sel de la terre. Et le sel a une influence. C'est pas vrai? Quand vous mettez un peu de sel dans votre nourriture fade, vous allez voir, toute la nourriture est influencée par le sel que vous avez mis. Et Dieu désire que son Église soit une influence au milieu de la soupe empoisonnée qu'est ce monde d'aujourd'hui. Une influence de sainteté, une influence de vérité, une influence de justice, une influence de ce qui est vrai. Une influence. Mais voilà, Israël est devenu une religion morte. Dans 2 Rois, chapitre 17, verset 24 à 25, il est dit, « Le roi d'Assyrie fit venir des gens de Babylone. » Je ne lis que des extraits. Vous pouvez lire les détails. « Le roi d'Assyrie fit venir des gens de Babylone. » Il a vidé le pays. Il a pris tout le monde comme esclaves. Il les a déportés. Et il a remplacé par des gens de Babylone. Il les fit habiter dans les villes de Samarie. Voilà ce qu'il fait. Et il est dit, il ne craignait pas l'Éternel. Il ne craignait pas l'Éternel. Et voilà l'œuvre de l'ennemi. Il veut effacer toute connaissance du vrai Dieu. Le royaume du Nord a voulu adapter le culte. Le royaume du Nord, les 10 tribus du Nord, ont voulu mélanger les doctrines. Ils sont tombés dans l'œcuménisme. Ils n'avaient pas le mot à cette époque-là, mais aujourd'hui on a fabriqué le mot. Mélanger les doctrines, ce n'est pas qu'ils avaient perdu le culte de leur père. Non, ils n'avaient pas perdu, ils avaient la loi et tout ça. Mais ils avaient ajouté des veaux d'or. Ils avaient ajouté des hauts lieux où on brûlait des parfums. Ils avaient ajouté des pratiques que Dieu réprouve. Ils avaient fabriqué leur Dieu. Ils suivaient l'Éternel et ils suivaient les faux dieux tout en même temps. À cause de cela, ils sont déportés et des païens sont mis dans leur ville et dans leur maison à leur place. Il est dit, vous lirez vous-même, il est dit que Dieu envoya des animaux sauvages dans le pays. Et beaucoup de personnes, d'hommes et de femmes, moururent. Que sont ces animaux sauvages? Je ne sais pas. Souvent, la parole de Dieu nous parle par symbole. Dans l'Apocalypse, il a parlé d'animaux sauvages qui détruisent les hommes. Mais ceci, on comprend que cela veut dire tous ces virus, tous ces microbes, toutes ces choses qui exterminent l'humanité, qui a rejeté Dieu et qui ne veut plus croire en lui. Toujours est-il que ils ont compris et ils ont dit, nous ne connaissons pas le Dieu du pays. Le Dieu du pays est contre nous. Et le roi d'Assyrie a dit, allez chercher un de ces prophètes de cette région que nous avons pris en captivité et ramenez-le à Samarie et il va enseigner le peuple concernant le Dieu du pays afin qu'il se calme. Le roi d'Assyrie leur fait envoyer un prophète d'Israël. Mais ce prophète... c'est un œcuménique. Ben oui, puisqu'il a vécu tant d'années en Israël avec la connaissance du vrai Dieu et avec les mélanges et les adaptations qu'ils avaient faits. Alors, il n'y a pas de changement en profondeur dans les cœurs de qui que ce soit. Car ils ont vécu eux-mêmes dans une terrible confusion et dans un terrible mélange. C'est ainsi qu'à Samarie, ils se sont fait leur propre religion, oui, se mélangeant au reste des gens du pays. Il y avait un reste, ils ont toujours laissé les plus pauvres dans le pays, ceux qui n'avaient pas de connaissances, pas d'intelligence, tous les cerveaux, ils les prenaient, tous les habiles ouvriers, ils le prenaient, mais les petits paysans qui n'avaient jamais été à l'école, qui n'avaient pas de spécialité, ils les laissaient dans le pays. C'est tout ce qui restait comme israélites dans le pays. Et les gens de Babylone se sont mélangés à eux. C'est la raison pour laquelle les Juifs avaient tant de mépris pour les Samaritains. Du temps de Jésus, c'était une injure que de traiter quelqu'un d'un Samaritain. Les pharisiens

0: les scribes ont insulté Jésus en disant « Tu n'es qu'un Samaritain ». Et un Juif ne voulait jamais passer par Samarie, car il connaissait toutes ces choses et il méprisait ces gens. Mais l'amour de Jésus s'est manifesté pour eux aussi. Et il a sauvé la femme samaritaine au puits de Sichar. Alléluia. Il est venu pour tous. Oui, pour les Juifs. Oui, pour les Babyloniens. Oui, pour les Assyriens. Oui, pour les Baloubas. Oui, pour les Mukongos. Oui, pour les Américains. Oui, car tous sont sous le jugement de Dieu, privés de la gloire de Dieu. Jésus est venu pour tous, tous les peuples, toutes les races, toutes les tribus, toutes les langues, afin que quiconque croit en lui ne périsse pas, mais qu'il ait la vie éternelle. Oh Jésus. De nos jours, il est dit dans 2 Rois, chapitre 17, verset 41, encore ce passage que j'aimerais vous dire, il est dit, ces nations craignaient l'Éternel, c'est-à-dire ces nations qui étaient là à Samarie, et rendaient un culte à leur statut. Vous voyez, œcuménisme. Ne tombons pas dans cet esprit-là, frères et sœurs. De nos jours, l'ennemi contrôle une large partie de l'Église dans les temps que nous vivons. Il a même placé dans bien des endroits, dans bien des pupitres, sur bien des chairs, l'ennemi a placé ses anges de lumière. Et par eux, par ces anges de lumière, entre guillemets, vous savez que la Bible nous dit que Satan se déguise en ange de lumière. Par eux donc, une religion de tiédeur, une religion de mélange est prêchée. Une religion de prospérité matérielle, une religion de fausses promesses, une religion de fausse sécurité. Ces anges de lumière prêchent ce genre de religion. Oh, ça va. On ne peut pas être des anges, ils vont vous dire. Nous ne sommes que des hommes. Dieu sait que nous sommes imparfaits. Dieu est bon. Il va pardonner pourvu que tu fasses tes prières, pourvu que tu donnes ton argent à l'Église, tes dîmes, tout est bien, tout est bien. Voilà. Le message que Satan veut donner est séduire et donner une fausse sécurité. Non, mes frères, tu seras saint car l'Éternel ton Dieu est saint. Je ne peux pas devenir saint par moi-même, mais il vient à mon secours. Ce que je ne peux pas faire, il le fait et il va le faire. Et malgré mon imperfection, je cours en avant vers le but qui est la sainteté, que celui qui se sanctifie encore. L'attaque de l'ennemi de nos jours est concentrée sur ceux dont le cœur est entièrement au Seigneur Jésus, comme Ézéchias. Oui, l'ennemi attaque ce petit peuple. Oui, l'ennemi attaque. Alors que beaucoup suivent la grande foule, il y a ce petit peuple qui veut marcher saintement, qui veut marcher les yeux fixés sur son Dieu. Et qui se confie en lui. Il n'est pas appuyé par les grands. Il n'est pas soutenu par les grands. Il n'est pas financé par les riches. Peu importe leur mépris. Mais Seigneur, c'est en toi que je me confierai. C'est sur toi que je m'appuierai, Seigneur. Car tu es le Dieu des cieux. Dans cette histoire, Judas représente le reste fidèle de son Église sur la terre. Cette église, cette vraie église fidèle, est la cible de l'ennemi. Elle est la cible du diable, car elle a fait alliance avec le Seigneur, roi des rois. Et cette église, ce reste fidèle, représente une grande menace contre le royaume des ténèbres. Oui, apparemment faible, apparemment petit, peu importe. Cette église fidèle est une menace contre le royaume des ténèbres, car celui qui est en vous est plus grand que celui qui est dans le monde. Il y eut bien plus de rois fidèles en Juda qu'en Israël. Vous voyez, comme ces derniers dimanches nous avons vu, il y a ces deux branches, le fidèle et l'infidèle, le mélange et le non-mélange. Israël, la majorité, a fait le mélange. Judas et Benjamin ont refusé ce mélange. Et quand vous lisez les livres des rois et les livres des chroniques, vous allez voir, il y a tellement plus de rois. Et Salomon, avec son fils Roboam, Ils se sont séparés du Dieu vivant en fabriquant leur propre Dieu à eux. Jéroboam, leur premier roi, pour des raisons politiques, voulait les empêcher d'adorer à Jérusalem. Et ce malheur, c'était le malheur pour Israël. Ils n'eurent que peu de rois fidèles. Dieu leur envoya des prophètes remarquables. Dieu ne les a pas laissés, non, malgré l'infidélité de leur roi. Il leur a envoyé des prophètes remarquables. Élie. Élie était du nord. Élie était sorti dans le pays d'Israël. N'est-il pas celui qui au mont Carmel s'est élevé? Si l'Éternel est Dieu, suivez-le. Si c'est Baal, suivez-le. Le Dieu qui répondra par le feu, c'est lui qui sera Dieu. Il a offert l'Holocauste. Alors que les dieux de Baal, que les prophètes de Baal, ils étaient 450. Plus les prophètes des Achères, ils étaient 850 en tout. Ils ont crié du matin au soir, leur idole, pas de feu, rien. Vers le soir, Élie a dit, peut-être votre Dieu dort, peut-être il est en voyage. Venez ici, le mien ne sommeille ni ne dort. Et il s'est prosterné, il a prié, oh l'éternel Dieu d'Israël, ramène le cœur de ce peuple. Et qu'ils sachent aujourd'hui que toi, tu es Dieu. Ils ne savent plus qui est Dieu, parce qu'ils ne l'ont pas vu dans leur religion de mélange. Qu'ils sachent que toi, tu es Dieu. Ô Éternel, réponds-moi maintenant. Et le feu de l'Éternel tomba. Et consuma l'Holocauste. Et consuma le bois. Et consuma les pierres. Et consuma l'eau qui était dans le fossé. C'est un feu qui vient d'en haut. Il brûle d'abord par en haut. D'habitude, le feu, il vient d'en bas. Et il brûle d'abord le bois. Et l'Holocauste en plus. Non, là, il vient d'en haut. D'abord l'Holocauste. Alléluia. Alléluia. Tout ce qui est futile, tout ce qui n'est que poussière comme le bois. Allez, terminé. Parti. Qu'il sache que toi, tu es Dieu. Dieu avait suscité des prophètes remarquables dans le pays du Nord. Et il ne les avait pas abandonnés. Malgré cela, la majorité ont suivi les faux dieux. Ézéchias craignait l'Éternel. Amen. Lisons dans 2 Rois, chapitre 18, 3 à 7. Il est dit là, « Il fit ce qui est droit aux yeux de l'Éternel, entièrement comme l'avait fait David, son père. Il fit disparaître les hauts lieux, brisa les stèles, coupa le poteau d'Achéra et mit en pièces le serpent de bronze que Moïse avait fait, car les Israélites avaient jusqu'alors brûlé des parfums devant lui. On l'appelait Néouchan. Il mit sa confiance en l'Éternel, le Dieu d'Israël, et parmi tous les rois de Juda qui vinrent après lui ou qui le précédèrent, il n'y en eut pas de semblable à lui. Il fut attaché à l'Éternel, ne s'écarta pas de lui et observa les commandements que l'Éternel avait prescrits à Moïse. Et l'Éternel fut avec lui. Il eut du succès dans toutes ses entreprises. Il se révolta contre le roi d'Assyrie et ne lui fit plus assujetti. C'est pourquoi Sanchérib, l'homme de péché, voulait détruire Juda et Ézéchias. Décidez-vous qui vous voulez suivre. Si vous choisissez l'Éternel, sachez qu'un combat vous attend. Mais celui qui est en vous est plus grand. Juda était sous la coupe de la Syrie. Elle lui payait un tribut pour prix de sa liberté. Un genre d'esclavage. L'homme de péché avait un droit en Sion. Et cela conduisit à une lettre insultante qu'il envoya à Ézéchias. Parce que Ézéchias a dit, c'est terminé. Nous n'allons plus nous soumettre à ta volonté tyrannique. Nous ne sommes pas tes esclaves. Il vint avec ses officiers. À ce moment-là, la Bible nous dit qu'il était dans la ville fortifiée de Lachish, à peu près 70 à 80 kilomètres au sud de Jérusalem. Il assiégeait cette ville fortifiée, mais il a envoyé ses officiers. Rabshaké, c'était un titre de l'armée d'Assyrie, de cet officier. L'officier Rabshaké est arrivé avec cette lettre d'insulte et avec une puissante armée autour de Jérusalem. Et Ézéchias, à ce moment-là, a perdu son contrôle. Il a fait quelque chose qu'il n'aurait pas dû faire. Il a dit au roi, au chapitre 18, versets 14 à 16, « Ézéchias, roi de Juda, envoya dire au roi d'Assyrie, à Lachish, « J'ai eu tort, éloigne-toi de moi. Ce que tu m'imposeras, je le supporterai. » Alors le roi d'Assyrie imposa à Ézéchias, roi de Juda, 300 talents d'argent et 30 talents d'or. Ézéchias donna tout l'argent qui se trouvait dans la maison de l'Éternel et dans les trésors de la maison du roi. En ce temps-là, Ézéchias mit en pièces les portes et les poteaux et les linteaux du temple de l'Éternel. Ézéchias, roi de Juda, les avait plaqués d'or et il les livra au roi d'Assyrie. Ô Ézéchias, pourquoi te laisses-tu prendre par la peur? La solution n'est pas à toi, la solution est à l'Éternel. Pourquoi? Parce que cet argent que tu payes au roi d'Assyrie pour qu'il s'éloigne de toi ne servira à rien du tout. Ézéchias, ce n'est pas payer qu'il faut, non, c'est combattre qu'il faut. Il faut combattre au nom de l'Éternel. Oui, vous n'êtes qu'une poignée, c'est vrai. Oui, ils sont nombreux, et bien armés, et disciplinés, c'est vrai. Mais notre Dieu peut vaincre avec peu. Là, nous avons l'image du compromis qui se trouve dans la maison de Dieu. Les chrétiens ont peur, et sont intimidés, et essayent d'accommoder les choses qui ne peuvent être accommodées. D'accommoder les choses du monde, d'accommoder ses principes, les principes du monde, d'accommoder sa philosophie avec l'Église. Pourquoi? Parce qu'ils ont peur, ils sont sans courage pour dénoncer le péché. Frères, sœurs, qui aujourd'hui dénonce le péché? On a peur de prêcher trop dur. Pourquoi? Parce que peut-être cet homme influençable qui a beaucoup d'argent partira et va plus donner sa dîme. On a peur de prêcher contre le péché. Pourquoi? Parce que peut-être cette personne en position, là, évidemment, sa vie est mauvaise, il vit dans le péché, il est vraiment mauvais à tout point de vue. Mais on a peur de prêcher parce que s'il n'est plus avec nous, il risque d'être contre nous et ça va être mauvais pour nous, on n'aura plus d'appui. Tu cherches l'appui des hommes, pauvre malheureux. Prêche afin que les hommes soient sauvés. Le grand comme le petit. Prêche pour que le riche soit sauvé comme le pauvre. Prêche afin d'arracher les âmes d'entre les mains de Satan et qu'ils soient sauvés. Prêche, dénonce le péché. Frères, sœurs, nous travaillons pour l'éternité. Nous ne travaillons pas pour le temps. Si les hommes vous haïssent, peu importe, ils ont haï le maître, le Seigneur. Et il a dit, le disciple sera comme le maître. Ézéchias s'est plié au désir de l'homme de péché. L'Église de nos jours paye un tribut à Satan par tous les compromis qu'elle accepte de faire. C'est ces compromis. On change le standard de la sainteté. On fait des exceptions. On ne dénonce pas le mal. Ézéchias avait bien fait. Il avait dit, plus de tribut à Sennacherib. Et quand nous décidons, nous n'allons plus faire de compromis, nous n'allons plus essayer de contenter l'ennemi. Là, c'est le réveil des consciences par le Saint-Esprit. Un saint reste du peuple qui n'accepte pas le compromis, ni ne craint l'homme de péché. Le peuple de Juda et ses chefs s'appuie désormais sur l'Éternel, leur Dieu. Tant qu'ils payent le tribut, tout est calme. Pas d'opposition, ni de guerre. Mais Ézéchias agit par la foi. Oui, quand tu compromets avec l'ennemi et que tu lui laisses prendre ce qui appartient à Dieu et payer le tribut, il ne va pas te faire la guerre, tout sera calme. Ils vont dire, oh, ce sont des gens qui sont pas mal, oh, cette église est pas mal, oh, ces gens sont bien. Mais dès l'instant où vous dénoncez le péché et que vous refusez le compromis et que vous ne payez plus le tribut, il y aura guerre. plus de compromis, plus d'apaisement à l'ennemi, plus de demi-mesures et de politique de compromis, quel qu'en soit le prix. Alors, à ce moment-là, Ézéchias reçoit cette lettre de menace et les troupes ennemies en siège Jérusalem. Dès l'instant où vous abandonnez le monde en vous livrant entièrement au Seigneur, attention! Il y a des gens qui disent, venez à Jésus, vous aurez une vie formidable, plus de problèmes. C'est pas vrai. C'est pas vrai. C'est pas vrai. Dès l'instant où vous venez à Jésus, vous déclarez la guerre. Mais ce qui est merveilleux et ce qui est vrai, c'est que Jésus sera à côté de vous. Et au milieu de la guerre, il y aura la paix. La paix dans le cœur, la paix dans l'âme. Et le Seigneur sera avec vous et vous assurera la victoire. Le diable et ses démons viendront contre vous. Vous serez la cible de l'ennemi. Et l'homme de péché va assiéger avec ses armées. Vous assiéger et vous effrayer par son langage hautain et ses menaces. Allez-vous pactiser avec lui? Ou allez-vous vous confier entièrement à Dieu en toutes choses? Vous verrez ses ennemis se tenir partout autour de vous. Et vous vous sentirez seul, tout seul.
1: Seul?
0: Non. Non, jamais tout seul. Jésus, mon sauveur, me garde. Je ne serai jamais tout seul. Non. Ceux qui sont avec nous sont en plus grand nombre que ceux qui sont avec eux. Un jour, Élie, qui était recherché par le roi de Syrie, ce roi de Syrie a envoyé à Samarie des troupes. Et au matin, lorsque son serviteur s'est levé, il a paniqué. Et il a dit à Élie, à Élisée, pardon, c'est pas Élie, c'est Élisée. Il a dit à Élisée, « Oh mon Seigneur, ne vois-tu pas toutes ces troupes qui sont là autour de nous? Qu'allons-nous faire? Nous sommes seuls !» Et Élie a dit, « Seigneur, ouvre-lui les yeux. Ouvre-lui les yeux !» L'Éternel Dieu a ouvert les yeux de son serviteur et il vit à travers les yeux de la foi et il vit sur la montagne l'armée du roi des rois, des chevaux et des chariots et une armée de flammes et de feu qui entourait l'ennemi. Alléluia. Élie lui a dit, ceux qui sont avec nous sont en plus grand nombre que ceux qui sont contre nous. Alléluia. Jamais tout seul, non, jamais tout seul. Frères, sœurs, prends courage dans ces temps de la faim. Qu'allons-nous faire? Seigneur, ouvre-nous les yeux de la foi. Ézéchias a choisi de suivre entièrement l'Éternel. Il a détruit les faux dieux. Il a cessé de payer le tribut. Il se confie entièrement à l'Éternel. Il ne peut lutter contre Sanchérib. Il n'a personne, il est écrasé, humainement parlant. Mais Dieu a dit, j'honorerai celui qui m'honorera. Et vous saurez la suite dimanche prochain. Baissons la tête, s'il vous plaît. Seigneur mon Dieu, aide-nous à comprendre et à saisir. Nous avons besoin de toi, Seigneur, au milieu de ces temps difficiles, au milieu de ces temps, Seigneur, où ton Église fidèle ne représente qu'un reste, où ton Église fidèle ne représente qu'une poignée. Oh Dieu, non, nous ne sommes pas seuls, tu es avec nous, nous ne sommes pas seuls. Frères et sœurs, je vous demande, réfléchissez, où en êtes-vous? Où en êtes-vous? Appartenez-vous au royaume du Nord des 10 tribus? Ou bien appartenez-vous à ce petit reste de Juda et de Benjamin, entouré par l'ennemi? Peut-être vous avez peur. Moi, me tenir devant tout le monde et être différent qu'eux? J'ai peur. Non, n'aie pas peur. Seigneur, ouvre-leur les yeux. Ouvre leur les yeux de la foi et qu'ils contemplent l'invisible. Ceux qui sont avec nous sont en plus grand nombre que ceux qui sont contre nous. Tu as marché dans le compromis jusqu'à maintenant. Ne veux-tu pas te séparer? Toi qui jusqu'à maintenant n'as pas décidé, ne veux-tu pas te décider? Lève-toi où tu es. Qui sers-tu? Dans le mélange? Dans le compromis? Ou dans la sainteté et la vérité? Levez-vous, vous qui vous voulez vous réconcilier avec le Seigneur et vous décidez de suivre le roi des rois sans compromis. Cet appel s'adresse à tous maintenant. Seigneur, bénis-les à travers toute cette salle. Ô Dieu, je sais que ce geste que je vous demande est un petit geste, mais qui peut avoir beaucoup de conséquences pour l'éternité. Ô Dieu, je les mets devant toi, chacun de ces amis. Je les mets devant toi, Seigneur. Je mets devant toi chacun de ces amis, Seigneur, et je te demande, veuille les secourir et veuille les aider, Jésus. Ô Seigneur, donne-leur de se décider pour toi et qu'ils abandonnent le compromis. Ô mon Dieu, et les mélanges que tu rejettes, pardonne-leur, Seigneur. Affine-les et qu'ils deviennent tes enfants à toi pour l'éternité. Jésus, nous ne sommes jamais tout seuls. Tu es avec nous toujours. Vous pouvez vous asseoir. Mais je vous demande qu'après

Bienvenue à l'émission Guérison Miracle. C'est Axel Thibault Féfé. Prions. Tendre Père, nous te rendons grâce pour ce moment favorable que tu nous accordes pour écouter ta parole et surtout pour attester de la véracité de cette dernière. Ton peuple est là. Il y a des frères et sœurs qui sont malades, qui ont besoin de ta visitation, qui ont besoin que tu puisses toucher leur vie pour que leur destinée change, pour que la mainmise de l'ennemi soit écartée de leur vie, pour qu'ils obtiennent la guérison. Saint-Esprit, nous te remettons ce temps. Que ta visitation, ô Père, soit réelle dans la vie de tout un chacun de ton peuple. Et c'est là, au nom de Jésus-Christ, on va s'y prier. Amen. Nous rendons grâce à Dieu pour ce temps, pour cette émission. Vous savez, la Bible dit, quand nous lisons, allons vite dans les Écritures, parce que nous ne pouvons pas prétendre parler comme ça sans lire les Écritures. Parce que c'est les Écritures qui nous permettent, en fait, de nous sentir réellement en connexion avec Dieu. Sinon, nous n'aurons rien. Sinon, l'ennemi viendra pour inventer des choses. Les Écritures nous aident, en fait, à appréhender la pensée de notre Seigneur. Lisons tous 1 Jean chapitre 3, verset 8. Je répète, 1 Jean chapitre 3, verset 8. Nous allons lire la partie B, même si la partie A nous concerne, nous reviendrons avec la partie A lors de nos différentes émissions, là et tout, mais nous allons lire la partie B. Je répète, 1 Jean, 3e chapitre, verset 8. Le Fils de Dieu est apparu pour détruire les œuvres du diable. Nous allons lire aussi encore un autre verset, c'est dans Ésaïe, chapitre 53, verset 5. Ésaïe, 53e chapitre, verset 5. Mais il était blessé, la version du second, mais il était blessé pour nos péchés, brisé pour nos iniquités. Le châtiment qui nous donne la paix est tombé sur lui. Et c'est par ce meurtrissure que nous sommes guéris. Alléluia. Par ce meurtrissure que nous sommes guéris. Lisons ensemble encore un autre verset. C'est 1 Pierre chapitre 2, verset 24. 1 Pierre, second chapitre, 24e verset. Lui qui a porté lui-même nos péchés en son corps sur le bois, afin que, mort au péché, nous vivions pour la justice. Lui par le meurtrissure duquel vous avez été guéris. Il est important que nous puissions comprendre l'objet de cette émission d'aujourd'hui ou de ce temps de prière. Prenez ça pareil, parce que durant tous nos temps de prière, nous avons toujours un temps d'exhortation. Cela est très important. Le Seigneur Jésus est apparu pour détruire les œuvres de l'ennemi. Et parmi les œuvres de l'ennemi, l'ennemi adore voir l'homme souffrir. Parce que c'est l'une de ses émissions, l'une de ses missions. Lisons tous ensemble encore Jean 10e chapitre, verset 10. Nous allons commencer par la version, l'une des versions de la Bible populaire, qui est la version Louis Segond. Le voleur ne vient que pour dérober, égorger, et détruire. Moi, c'est Jésus-Christ qui parle, moi, je suis venu afin que le brebis
est la vie et qu'elle soit dans l'abondance. Voyez-vous cette grande différence qu'il y a entre notre Seigneur et l'ennemi. Et c'est notre Seigneur lui-même qui décrit en fait la mission de Satan. C'est pour vous dire, bien-aimé, que le diable ne viendra jamais pour ton bonheur. Et le péché, vous devez le savoir, le péché est synonyme de la gouvernance de Satan. Le péché est synonyme de la maîtrise d'une vie par Satan. Quand je parle du péché, je parle dans le sens quand une personne demeure dans le péché. Il y a d'autres qui diront, est-ce que c'est l'objet de l'enseignement d'aujourd'hui ou autre chose? Mais avant d'arriver à notre point focal, nous devons vous parler du péché. Parce que le péché, c'est l'une des portes favorites à l'entrée de la maladie. Les diables l'utilisent pour que la maladie puisse prendre place dans la vie des gens. Je n'aimerais pas vous faire peur parce que la bonne nouvelle n'est pas pour rendre les gens anxieux, non. La bonne nouvelle est pour rendre les gens joyeux en sachant que Christ a tout accompli et que nous avons accès au pardon, nous avons accès à la restauration de Dieu, nous avons accès à la présence même de Dieu. C'est ce qui fait que nous sommes appelés enfants de Dieu. Cette qualité d'enfant de Dieu ôte la peur au-dedans de nous. Vous devez comprendre. Parce qu'aujourd'hui, dans le monde chrétien, les gens ont banalisé le péché. Le péché a été banalisé. C'est comme si c'est normal, on est chrétien, mais on doit mener une vie de péché d'une façon ou une autre qu'on croit être normal. Mais il est important de vous dire que nous ne pouvons pas accéder des fois, hormis la grâce, la faveur de Dieu, il est fait de sa façon, nous ne pouvons pas des fois accéder à nos droits si nous demeurons volontairement dans le péché. Si nous lisons 1 Jean chapitre 3, ou 3e chapitre d'1 Jean, verset 7 jusqu'au verset 9, nous pouvons comprendre c'était quoi la pensée de ces gens qui ont marché avec Jésus. Durant cette semaine, nous apprenons tous le besoin de soumission à Dieu au travers du verset qui fait office de notre verset de référence, Jacques chapitre 4, verset 7, qui dit « Soumettez-vous à Dieu et résistez au diable, il s'en fera loin de vous. » On ne dit pas « Résistez au diable, chassez les diables comme ça. » On commence d'abord à vous dire d'où vient cette force qui fera en sorte que l'ennemi n'ait pas d'emprise sur vous. De même, nous, pour la guérison miracle, nous devons vous enseigner certaines règles importantes dans la vie pour que vous soyez à l'abri de certaines choses. Nous ne disons pas que toute maladie vient de Satan. Mais le diable utilise souvent la maladie comme un moyen suite à des portes ouvertes ou entrouvertes dans nos vies. Alors lisons ensemble 1 Jean 3e chapitre, verset 7 jusqu'au verset 9. Petits enfants, dans le verset 7, petits enfants, que personne ne vous séduise. Celui qui pratique la justice est juste. Ici, quand on parle de la justice, celui qui fait la volonté de Dieu. Celui qui pratique la justice est juste. Comme lui-même est juste, comme Dieu lui-même est saint. Verset 8, celui qui pêche est du diable. Ici, quand on dit celui qui pêche est synonyme de celui qui demeure dans le péché. Donc, celui qui a la connaissance de la vérité, mais qui refuse de pratiquer cette vérité-là,
au profit de ce qui lui croit juste à ses yeux et du diable. Ce n'est pas Axel qui invente ces versets. C'est pour cela que vous allez comprendre pourquoi Christ Jésus qui dit celui qui est tiède, celui qui pratique le péché, n'héritera pas du royaume des cieux. Aujourd'hui, dans l'église, on ne veut pas dire aux chrétiens cette vérité-là. Beaucoup des hommes sont en train de mourir. Pourquoi? Parce que les prétendus serviteurs de Dieu se contentent que de la dîme, de l'argent et autres, et on vient enseigner au monde la grâce, la grâce. Mais cet homme qui a été avec Christ à tout bout de champ, c'est l'homme qui est resté seul à Golgotha avec Marie quand Christ était crucifié. C'est l'homme qui pouvait se taper ce luxe-là de mettre sa tête sur la poitrine de Jésus-Christ. Imaginez-vous, Dieu fait chair et un être humain qui pose sa tête sur sa poitrine. Donc c'est quelqu'un qui ne vous parle pas en vain. Il vous parle des choses vraies. Il dit dans 1 Jean 3e chapitre, verset 8, il dit ceci: celui qui pêche est du diable. Celui qui demeure dans le péché. Oh, les enfants de Dieu, peuple de Dieu, des fois mon âme est triste. Des fois je pleure. Quand je fais une sorte de rétrospective, je regarde comment des années, des fois, j'étais pris dans l'ornière, dans l'emprise de la pornographie. Je pouvais me taper la poitrine de ne pas courir la jante féminine ou quoi, de me garder sain. Mais mes pensées, mes yeux, comment ça a été l'objet à la maîtrise de l'ennemi? Comment je pouvais me mettre et regarder des choses aussi viles aujourd'hui quand je pense à ça, aussi sale? Nul n'était la grâce de Dieu. Nul n'était la faveur de Dieu. Je me serais peut-être retrouvé, je ne sais pas où. Mais cette grâce, cette faveur est là pour toi qui m'écoutes. Mais à une seule condition, que tu lui tendes ta main pour qu'il puisse te secourir, pour qu'il puisse te sortir de cette boue. Sinon, tu n'as pas de vie. Et Jésus-Christ est venu pour cela. Jésus-Christ est venu pour que la loi du péché dans ta vie soit brisée au profit de la loi de vie. On continue le verset, on reprend le verset 8 du 1er Jean, 3e chapitre. Il dit ceci: celui qui pêche est du diable, donc celui qui demeure, celui qui vit dans le péché, celui qui se vautre dans le péché. Car le diable pêche dès le commencement. Le Fils de l'homme est apparu afin de détruire les œuvres du diable. Et il dit ceci: quiconque est né de Dieu ne pratique pas le péché. Voyez-vous, il fait maintenant la différence là et tout. Quand il dit péché, n'est pas du diable, donc qui demeure, il dit celui qui ne pratique pas le péché. Parce que la semence de Dieu demeure en lui, il ne peut pas pécher parce qu'il est né de Dieu. Quand il dit il ne peut pas pécher, ça veut dire il ne peut pas pratiquer le péché. Nous devons conscientiser, le peuple de Dieu, sur les dangers du péché. Vous êtes là, vous êtes à l'attente de votre guérison. Vous êtes là, vous dites que j'ai assez souffert. La maladie a assez contrôlé ma vie. Je suis fatigué de la maladie. Je suis tanné de la maladie. Qui viendra à mon secours? Et là, tu te poses cette question-là. C'est cette question-là qui devient l'objet de tes soucis. Tu es fatigué matin, soir, d'aller à l'hôpital. Tu es fatigué
nuit et jour, de médicaments. Des fois même, il y a des pensées suicidaires qui t'arrondent, qui traversent ta tête. Peut-être on a parlé d'un diagnostic, d'une maladie incurable. On t'a appris peut-être que tu es diabétique, type 1, type 2, type 3, je sais pas. On t'a appris peut-être que ton cancer a atteint le stade final, qu'il n'y avait plus rien à attendre et que la mort était en train de guetter ta vie. J'ai eu des proches qui sont morts de cancer. J'ai eu des proches qui sont morts de maladies diverses. J'ai eu des proches. Car aujourd'hui, Dieu me accorde cette faveur d'enseigner et de prier pour le malade. Pour moi, c'est le plus grand sujet de joie. Quand Dieu me confirme et dit, tu prieras pour le malade et ils seront guéris, je suis dans la joie de le faire. Parce que c'est une mission de voir l'ennemi échouer au profit de la gloire de Dieu. Et je sais que quand Dieu te touche, car la guérison vient prendre possession de ta vie, car la puissance de la mort, la puissance de la souffrance, la maladie prend fuite, tu ne vas pas te taire, tu diras Alléluia, Jésus-Christ est vivant. Tu vas avoir cette joie d'annoncer aux gens les oracles de Dieu, parce qu'il est là. Il est présentement au milieu de nous. Il nous a fait la promesse. Il a dit, là où deux ou trois sont réunis à son nom, il est là. Et tout ce que nous lui demandons d'un cœur vrai, hein, il va l'exaucer. Il va nous écouter. Et n'oubliez surtout pas qu'il est écrit, par ce maître sûr, vous êtes guéri. Et d'autres versions disent, vous avez déjà été guéri. C'est à vous aujourd'hui d'ouvrir votre cœur. C'est à vous de comprendre que Jésus, selon Hébreux, chapitre 13, chapitre 3, je vais chercher encore ce verset-là. C'est le Hébreu qui dit ceci. C'est le Hébreu qui dit que Jésus-Christ est le même hier, aujourd'hui. Oui, je ne me trompe pas. C'est le Hébreu chapitre 13, verset 8 qui dit Jésus-Christ est le même hier, aujourd'hui. Et éternellement, le même Jésus qui a guéri à l'époque de Paul, de Jean, est le même aujourd'hui pour toucher ta maladie afin que la vie puisse y prendre place et que tu sois guéri. Et crois-moi que tu vas l'être aujourd'hui si tu as la foi en ce Jésus-Christ-là. Nous allons lire une histoire de la Bible qui nous révèle ce Jésus qui guérit. C'est Jésus qui est le même. C'est Jésus qui n'a pas changé. Allons lire l'évangile selon Matthieu, chapitre 9, chapitre 9. Il y a l'histoire de cet homme paralysé qui a été guéri. Lisons tous Matthieu chapitre 9, verset 1er au 7e verset. Jésus monte dans la barque, il traverse le lac et il va dans sa ville. Verset 1er. Des gens lui amènent un paralysé, couché sur une natte. Quand Jésus voit leur foi, il dit au paralysé, reprends courage, tes péchés sont pardonnés. Quelques maîtres de la loi se mettent à penser
cet homme insulte Dieu. Jésus sait que ce qu'il pense est leur, et il leur dit, pourquoi avez-vous ces pensées mauvaises? Qu'est-ce qui est plus facile? Dire, tes péchés sont pardonnés, ou dire, lève-toi et marche. Eh bien, vous devez le savoir, le Fils de l'homme a le pouvoir de pardonner les péchés sur la terre. Alors Jésus dit au paralysé, lève-toi, prends ta natte et rentre chez toi. L'homme se lève et il rentre chez

un ami ou une amie, quelqu'un d'autre qui n'est pas présent. Jésus ne guérit pas cet homme à cause de sa foi, mais Jésus guérit cet homme parce qu'il y a eu des hommes et des femmes qui ont cru que la réponse, la solution à la guérison de leur proche passait par Jésus. Lisons le verset 2 du 9e chapitre de l'Évangile selon Matthieu. Matthieu chapitre 9, verset 2. Des gens lui amènent un paralysé couché sur une natte. Jésus voit leur foi. On ne parle pas de la foi de l'homme paralysé, mais de la foi des gens qui amenèrent à Jésus cet homme. Frère, n'oubliez jamais, parce que c'est une habitude que nous allons développer. C'est la première émission, mais il y aura une continuité. Il y aura une continuité pour ces émissions. Venez dans ces émissions pour vous, vous êtes malade, ou pour vos proches qui ne sont peut-être pas présentes, qui sont peut-être pas chrétiens ou chrétiennes, mais dont vous, vous avez la foi qu'en venant, c'est Jésus-Christ-là qui, selon Hébreux chapitre 13, verset 8, qui est le même hier, aujourd'hui, éternellement, peut transformer, non, pas peu, ça c'est... On met un peu, on relativise la grandeur. Mais non. Mais donc Jésus va guérir. Venez avec cette certitude, cette foi, cette confiance en Dieu. N'est-ce pas merveilleux de rencontrer ce Jésus-Christ là? N'est-ce pas grand de rencontrer ce maître là? Qui change de vie, qui transforme de vie, qui guérit les malades, qui donne espoir aux désespérés, qui paie, pas qui paie, mais qui est capable de transformer un diagnostic de mort à un diagnostic de vie. Là où l'homme a dit, c'est fini, lui il vient dire, c'est possible. Ne t'ai-je pas dit, si tu crois, tu verras la gloire de Dieu. Dans ces cas, ce sont des gens qui croient. Ce n'est pas le malade, mais c'est des gens qui croient que ce Jésus est capable d'apporter la guérison, la délivrance et la restauration. Retournons encore dans ce verset, dans Matthieu chapitre 9. Qu'est-ce que merveille? Mais qu'est-ce qui se passe? Quand on apporte ce paralysé, Jésus identifie son problème. Jésus comprend que sa maladie est liée à ce péché. Il ne parle même pas d'un péché, mais à ce péché. Disons le verset 2. Des gens lui amenaient un paralysé couché sur une natte. Quand Jésus voit la foi, comme nous avons dit, la foi de ces gens qui ont amené ces malades, ils avaient la confiance, l'assurance que Hébreux 13, verset 8, pour nous aujourd'hui, est vrai. Ils avaient la confiance qu'il est venu réellement guérir le malade. Il est venu réellement donner la vie en abondance. Avant de continuer, nous allons retourner au verset Jean 10, merci Saint-Esprit, parce qu'on n'a pas fini l'idée du verset Jean 10, pour retourner ensuite à Matthieu 9. Moi, j'aime bien la présence du Saint-Esprit. J'aime bien la présence du Saint-Esprit. J'aime bien sa présence. Parce que lui, quand tu divagues et tout, il peut te rappeler, il dit, non, là, tu avais une idée, là, je t'inspirais quelque chose, et tout... termine et reviens là où tu es maintenant. Nous avons dit une chose que Jésus dit dans Jean chapitre, l'évangile selon Jean chapitre 10, que Jésus dit

que Jésus dit, c'est dans Jean chapitre 10, verset 10, que le voleur ne vient que pour dérober, égorger et détruire. Moi, je suis venu afin que le brebis ait la vie et qu'il soit dans l'abondance. Voyez-vous, frères et sœurs, vous qui m'écoutez, la grâce et la faveur que le Seigneur nous accorde. Voyez-vous, comprenez-vous, vous qui m'écoutez, cette faveur qu'on a à voir ce Jésus-Christ. Parce que le maître nous dit que l'ennemi, notre ennemi, l'ennemi de nos âmes, lui, il est venu dérober. Vous savez, quand on dérobe, on prend, on vole. La maladie, c'est synonyme d'une santé volée, d'une santé prise, ou d'une santé mise en sourdine, en pause. Parce que la maladie, ne veut pas, tu peux prendre le médicament et tout. La maladie réduit ta force, te dépendant de ce médicament, te dépendant de quelque chose. Et là, le voleur est content. Jésus nous parle du rôle du voleur. Il vient que pour dérober. Il dérobe de vie. Ici, comme nous parlons de la maladie, nous allons nous limiter à la santé. Que des mariages n'ont-ils pas été volés? Que des travails n'ont-ils pas été volés? Que des vies de famille n'ont-ils pas été volées? Le diable a volé beaucoup de choses. Et très souvent, parce que nous avons été négligents. Nous avons laissé, lui, l'ennemi, gérer nos vies. Pourquoi? Parce qu'il y avait une porte entrouverte. Dernièrement, je parlais à un frère et il me faisait cette remarque. Il dit, l'ennemi n'a pas besoin d'avoir une porte ouverte pour pénétrer. Il a besoin d'avoir tout simplement un espace pour agir. Voyez-vous? Et souvent, c'est comme ça, même dans nos vies. Pourquoi pas la pornographie? Ce qu'il s'est dit, c'est pas un péché, hein? Je vais regarder. Oui, c'est un péché. Pourquoi pas le manque de pardon? Il m'a fait mal, il m'a parlé mal. Et moi, je désire le voir souffrir. On est là matin, soir, en train de s'imprégner de nouvelles d'une personne parce que l'unique désir est de voir cette personne souffrir. Et on vient matin, soir, on prêche. Non, ce n'est pas Jésus qui règne dans ta vie. C'est Lucifer, Satan qui règne dans ta vie. On est loin du commandement, tu aimeras ton prochain comme toi-même. Frères et sœurs, laissez-moi vous dire, s'il y a un travail que nous devons faire, c'est au quotidien, apprendre à aimer notre prochain comme nous-mêmes. Matin, soir, nuit et jour, que cela soit vraiment ton aspiration. Retournons dans Jean 10, 10. Christ nous dit, le maître nous dit que le diable est venu dérober. Quand il dérobe, qu'est-ce qu'il fait? Il égorge. Quand il égorge, il fait mal. Tu as mal. Comme la maladie, c'est quelque chose qui fait mal. Combien de gens souffrent? Aujourd'hui, si tu as des problèmes d'ostéoporose, tu as des douleurs, tu vas sortir de cette émission guéri. Si tu as un de tes proches, parents, qui a des problèmes, des douleurs, il sortira de cette émission guéri. Si tu as même un mouchoir, n'importe quel mouchoir, un tissu, quand je vais prier pour que les gens étendent ce tissu, tu vas prendre ce tissu, ce mouchoir-là, tu vas l'imposer ton frère ou ta soeur, là où il est, ou ton ami, et au nom de Jésus, réclamer sa guérison. N'oubliez jamais, Hébreux 13, verset 8, Jésus-Christ est le même hier, aujourd'hui et éternellement. Jésus-Christ est le même hier,
aujourd'hui et éternellement, éternellement. Et il est présent dans cette mission pour te guérir, pour changer ta vie, pour pardonner ton péché, pour transformer ta vie, pour que la paix puisse entrer dans ton cœur. S'il y a une maladie que le péché apporte dans la vie des gens, c'est le manque de paix. C'est le manque de paix, frère. Aujourd'hui où je vous parle, cette paix qui inonde ce cœur, je ne changerai pour rien au monde. Même si on m'a porté $1 milliard, on te dit, prends $1 milliard, je ne pourrais pas échanger ça contre la paix. Parce que la paix du Seigneur nous apporte joie. La paix du Seigneur nous apporte libération. La paix du Seigneur nous apporte assurance. La paix du Seigneur nous apporte certitude. La paix du Seigneur nous apporte ce que le monde n'a pas, frère. Ce n'est qu'une illusion ce qu'il y a dans ce monde. Mais Jésus-Christ est venu nous apporter la paix. C'est pour ça qu'il dit, je vous laisse ma paix. La paix que le monde n'a pas, moi, je vous la laisse. Je vous laisse ma paix. Jésus le dit. Jésus le dit, je vous laisse ma paix. Je vous laisse ma paix. Il le dit. Il dit ça dans Jean, chapitre 14, verset 27. Il dit ça dans Jean, chapitre 14, verset 27. Il dit ceci, je vous laisse la paix, je vous donne ma paix, je ne vous donne pas comme le monde donne. Il dit, de cette fausse paix, de ce semblant de paix que le monde donne, il dit, que votre cœur ne se trouble point et ne s'alarme point. Jésus-Christ nous donne la paix. Retournons dans Jean 10, 10. Il dit que l'ennemi est venu dérober, égorger et détruire. Et nous avons dans le cas de cet homme, nous ne savons pas maintenant, j'aime bien le Saint-Esprit, sa présence, sa coordination. Et maintenant, nous avons un monsieur qui vit les conséquences par là, les conséquences de ce péché. La maladie, l'inactivité, la misère, la pauvreté. Il ne peut plus rien faire dans la vie parce qu'il est devenu un homme paralysé. Mais sa situation interpelle son entourage. Au moins, lui, il a cette grâce, le mondain durant, il a cette chance. Mais nous, enfants de Dieu, nous pourrons dire, il a cette faveur d'avoir des proches qui ont des soucis de son état. Ce sont ses proches qui l'amènent avec conviction à Jésus. On ne dit pas une personne, mais au pluriel de gens. Sûrement 2, 3, 4, voire plus, de gens convaincus que Jésus est la solution à son problème. Toi qui m'écoutes aujourd'hui, si tu es convaincu que Jésus est la solution à ton problème ou au problème d'un de tes proches, approche-toi avec cette assurance qu'à l'issue de cette émission, quelque chose se passera dans ta vie, dans ta santé ou dans la santé de cet homme qui est loin. Parce que ce Jésus répond à Hébreux 13, verset 8, il est le même hier, aujourd'hui et éternellement. Et Jésus voit cet homme et lui dit, verset 2, premièrement,
reprendre courage. Il peut lire dans sa pensée. Il sait que cet homme est un homme découragé. C'est un homme abattu. C'est un homme anéanti. J'aime la présence du Saint-Esprit. Un homme anéanti. Vous savez, un homme anéanti, ça veut dire c'est un homme qui ne croit plus à rien. Qui n'espère plus à rien. Complètement anéanti. Vous savez, on devient anéanti des fois que l'on prend la nouvelle du décès d'un proche. Cette sensation-là, comment tu te sens anéanti du coup? Mais c'est cette sensation que cet homme vivait au quotidien. Parce qu'il se voyait avant comment il était capable de faire ceci, de faire cela, de se mouvoir. Et il se regardait à l'instant dans quel état où il s'était rendu. Et il était découragé. Jésus qui sonne de tout, il voit, il dit, reprends courage. Alléluia. Frère et soeur, toi qui m'écoutes aujourd'hui, tu es peut-être stupéfait d'écouter Axel parler comme ça. Mais je viens avec un mandat venant de mon maître, le Seigneur Jésus-Christ, qui te dit la même chose. Reprends courage. Reprends courage. Reprends courage. Parce que Jésus-Christ est là. N'oublie pas, Hébreux 13, verset 8. Jésus-Christ est le même hier, aujourd'hui, éternellement. S'il a guéri hier, aujourd'hui, il va guérir. À cet instant, il est en train de guérir. Ne l'oublie pas. Retournons dans Jean, dans Matthieu chapitre 9. Il dit, verset 2, Jean chapitre 9, deuxième verset. Il dit ceci, reprends courage, tes péchés sont pardonnés. Aujourd'hui, je te dis, quand nous allons prier, ou à l'instant même, tes péchés sont pardonnés. Nous ne voyons pas où cette personne a confessé ses péchés. Mais Jésus dira aux pharisiens ceci. Lisons. Verset 3, troisième verset de Matthieu chapitre 9. Quelques maîtres de la loi se mettent à penser, cet homme insulte Dieu. Pourquoi? Parce que pour eux, un homme ne pouvait pas dire tes péchés sont pardonnés. Ça n'avait pas d'allure, ça n'avait pas de sens, ça n'avait pas de logique qui mène. Et Jésus sait, verset 4, Jésus sait, verset 4, 19e chapitre de Matthieu, Jésus sait ce qu'il pense et il leur dit, pourquoi avez-vous ces pensées mauvaises? Qu'est-ce qui est plus facile? Dire, tes péchés sont pardonnés, on dit, lève-toi et marche. Eh bien, vous devez le savoir, le Fils de l'homme a le pouvoir de pardonner le péché sur la terre. Alors Jésus dit au paralysé, lève-toi, prends ta natte et retourne chez toi. Cet homme ne pouvait pas marcher. Il avait sa natte pour coucher. C'est là où il vivait. C'est cette natte-là. Soit on l'élevait pour aller faire ses besoins. Mais on le nourrissait là, il mangeait là, il n'avait plus de vie. Parce que l'ennemi de nos âmes a fait quoi selon Jean 10? Il a dérobé sa santé, il a commencé à l'égorger, et ce qui lui restait, c'était quoi? Les détruire. Trois choses, selon notre maître, que le diable fait. Dérober, égorger, te faire souffrir, comme ce monsieur, il souffrait. C'était plus une vie. Et ensuite,
Et tout interdit au pays, 2 mètres, on enterre, fini. Oh frère, si je suis en colère contre l'ennemi aujourd'hui, parce que je vis des gens mourir, je vis des proches s'en aller. Je me dis, si j'étais ce frère qui vous parle aujourd'hui, à cet instant-là, je ne pense pas que chez eux, ce serait en aller comme ça sous terre. Paix à leur âme. Je ne pense pas. Mais Dieu sait ce qu'il fait. Car il est le maître de temps et de circonstances. Il y a des situations qui devaient arriver dans la vie pour qu'on prenne conscience de son mandat, pour que Dieu te déracine dans la boue ou te patauche pour aller compliquer la vie. 3 choses que l'ennemi fait, dérober, égorger, détruire. Et qu'est-ce que le maître fait? Jean 10, 10. Lui, il vient apporter la vie. Et il dit quoi? La vie en abondance. Quand Jésus parle de la vie en abondance, ça veut dire jouir de toutes tes facultés, de ta santé, d'une vie normale, saine, qui a un sens même d'existence. Frères et sœurs, il nous reste près de 15 minutes. Nous allons prendre du temps pour prier. Peut-être 5 ou 10 minutes, je ne sais pas. Mais ce que je peux te dire aujourd'hui, n'oublie pas Hébreux chapitre 13, verset 8. Merci Seigneur. Je sens sa présence dans ce milieu où je suis en train de vous parler. Je sens sa présence. Je sais qu'il est là. Qu'il est là. N'oublie pas Hébreux chapitre 13, verset 8. Jésus-Christ est le même hier, aujourd'hui et éternellement. Il n'a point changé. Il a guéri hier. Aujourd'hui, il guérit. Demain, il guérira. Je sens sa présence. Nous allons prier. Je voulais continuer encore. Mais je sens sa présence. Que le Seigneur me permette de lire un verset. Je sens sa présence. Je sens sa présence. Le Seigneur dit ceci de ses serviteurs, des gens qu'il envoie partout pour présenter ce Jésus-Christ le même hier, aujourd'hui, éternellement. Dans Hébreux chapitre 13, verset 8. Il dit ceci dans Ésaïe 44, verset 26. Je confirme la parole de mon serviteur. J'accomplis ce qui prédisent mes envoyés. Je suis qu'un serviteur de Dieu. Et Jésus va confirmer sa parole. Prions. Bien-aimé, j'aimerais que tu viennes d'abord au Seigneur. Tu sais voir ta vie. À cet instant, tu sais voir ta vie. Tu sais voir où tu t'es rendu. Tu sais voir qu'est-ce que le Saint-Esprit, à ce moment précis, à cet instant, ce que lui est en train de te dire. Tu sais voir là où la porte a été ouverte, là où le doigt de l'ennemi a agi. Tu viens à cet instant avec un cœur ouvert à Jésus, demander pardon. Moi, je ne pourrais point citer le péché ou ton péché. Dites qu'ils viennent qui me disent, parmi mes auditeurs, il y a X, Y ou quoi. Là, je le dirai. Mais à l'instant, il n'y a rien qui me dit, toi seul,
tu comprends, toi seul, tu vois, demande pardon, Seigneur. Prie. Seigneur, nous venons te demander pardon. Pardon pour cette vie d'iniquité, sous toutes les formes qu'on a pu mener en parole, en action ou en pensée. Pardonne ton peuple pour la méchanceté des cœurs, pour l'insensibilité par rapport à la souffrance de Dieu. Là, c'est clair, le Seigneur me fait sentir que la grande majorité des gens qui m'écoutent ici ont un problème de sensibilité par rapport à la souffrance d'autrui. C'est comme si vous avez eu, à un certain moment dans votre vie, peut-être maintenant aussi, avoir à traverser ou à être à côté du monde qui avait besoin de votre assistance, soit matérielle, financièrement, soit l'écoute, ou soit en compréhension ou à compassion, mais vous avez été insensible. Le Seigneur vous demande de demander pardon. Demandez pardon pour cette insensibilité. Je pense que nous tous, nous allons prier pour cela. Seigneur, pardonne-moi si à un certain moment de ma vie, oh mon Dieu, j'étais insensible à la souffrance de mon prochain, d'une façon ou d'une autre, oh Dieu. Si la souffrance de mon prochain m'a rien dit, dans mon confort, oh Dieu, je regardais cette souffrance de loin, à distance. Seigneur, je viens te demander pardon. Et je suis sûr qu'à cet instant, vous sentez que vous avez votre cœur soulagé et une forme de paix qui est en train de prendre place maintenant. Ouvre encore ton cœur, que le Saint-Esprit te montre là où tu as commis un péché, où tu as eu un comportement qui a blessé ton prochain, que le Saint-Esprit t'aide. Continuons. Si tu as eu un problème envers ton prochain, ton mari, ta femme, tes enfants, tes collègues au travail, à l'église, ou je ne sais pas, ton voisin ou ta voisine, le Seigneur te demande d'ouvrir ton cœur et de demander pardon. Si ta vie mariée n'a pas été une vie modèle, le Seigneur te demande d'ouvrir ton cœur. Dans ta relation avec ton prochain, si tu as volé, menti, si tu as eu la médisance envers ton prochain, le Seigneur te demande d'ouvrir le cœur maintenant. Seigneur, nous venons à toi au travers du sang versé à la croix par Jésus. Te demander, oh Seigneur, de nous pardonner, de nous purifier, de nous sanctifier, afin qu'un fleuve de guérison puisse couler à cet instant. Au nom puissant de Jésus. Nous prions maintenant pour toute forme de maladie. J'aimerais prier maintenant pour les gens qui ont des problèmes d'ostéoporose, de problèmes des os, ou de problèmes de douleur quelconque, touchés à l'endroit où vous avez mal. Au nom puissant de Jésus-Christ, je commande à toi, douleur, de quitter mon frère et ma soeur. Satan, je t'ordonne de lâcher. Car Jésus-Christ est venu donner la vie en abondance et par se mettre sur mon frère ou ma soeur est guéri. Que la guérison entre maintenant dans ton corps, dans tes os, au nom puissant de Jésus-Christ. Toi qui ne pouvais plus marcher, toi qui avais mal à la jambe, au bras ou au cou, commence à toucher ton cou, gauche, droite, commence à marcher. Commence à marcher, vas-y, reçois ta guérison, reçois ta guérison. Toi qui étais dans un fauteuil roulant, laisse ton fauteuil, marche au nom puissant de Jésus, marche au nom puissant de Jésus. Toi qui avais un diagnostic et entré un problème des os, sois libéré de ce diagnostic-là, le même hier, aujourd'hui, éternellement, au nom de Jésus-Christ, et là, marche maintenant, tes péchés sont pardonnés, le diable n'a pas
un mot à dire. Marche, sois libre au nom puissant de Jésus. Toi qui as des douleurs, je sais pas, quelque part où tu as mal, sois libéré de cette douleur au nom puissant de Jésus-Christ. Sois libéré de cette douleur au nom puissant de Jésus-Christ. Toi qui as de diagnostic de maladie incurable, j'ordonne à cette maladie incurable au nom puissant de Jésus, Satan lâche et libère complètement au nom puissant de Jésus. Que la guérison soit accordée maintenant au nom puissant de Jésus. Peu importe le nom de la maladie, dites incurable, que la guérison te soit accordée, libérée au nom puissant de Jésus-Christ. Libérée. Va faire ton examen pour confirmer ta guérison. Au nom puissant de Jésus. Je prie maintenant pour ceux qui ont des problèmes de santé mentale. Anxiété, troubles de ceci, traumatisme ou quoi, stress ou quoi. Au nom puissant de Jésus, que ce problème de santé mentale soit éloigné de toi. Au nom puissant de Jésus, reçois la guérison. Reçois ta guérison. Reçois ta délivrance en cet instant. Au nom puissant de Jésus. Seigneur, nous te remercions. Nous te rendons grâce parce que tu es fidèle. Tu as dit dans ta parole d'Isaïe 44, verset 26, tu confirmes la parole de tes serviteurs. Et nous n'avons pas une autre parole que ce que toi tu as dit, Seigneur. Merci, car par tes maîtrisures, ton peuple est guéri. Je prie pour toute forme de problème que ce soit, matériel, spirituel ou quoi, que ce soit des problèmes de sommeil agité, que ce soit des problèmes de locution, si tu as de la misère à parler normalement, si tu souffres ou tes enfants souffrent de problèmes d'autisme ou quoi que ce soit, toute maladie que ce soit, au nom puissant de Jésus-Christ, soyez libérés de la maladie, au nom puissant de Jésus, soyez libérés que la santé prenne possession de vous maintenant au nom puissant de Jésus-Christ. Nous rendons grâce à Dieu. Que cette guérison soit scellée par le sang versé à la croix par Jésus-Christ. Nous bénissons l'Éternel pour ce temps merveilleux. Alléluia. Allez bouger. Bougez vos pieds, vos bras et tout. Bougez. Si tu ne pouvais pas manger, va manger aujourd'hui. Mais nous avons besoin d'écouter vos témoignages. Ce qui est sûr, nous allons nous organiser chaque mois, au moins une fois, nous allons avoir des réunions en présentiel pour écouter des témoignages, pour louer, adorer Dieu, écouter les témoignages de la visitation de Dieu et le moment d'exhortation, une fois par mois. Nous ne savons pas quand est-ce que nous allons commencer. Peut-être cette semaine, ce mois-ci, le mois prochain, d'ici la fin de l'année. Peut-être à la mi-janvier, décembre, juin, juillet 2027 ou 2026. Nous ne savons pas. Mais c'est quelque chose qui est déjà acté. Et quand Dieu dit cela va s'accomplir. N'oubliez jamais Hébreux 13, verset 8, Jésus-Christ est le même hier, aujourd'hui, éternellement. Et c'est Jésus-Christ qui me dit de vous dire, il revient bientôt. Nous sommes que de pèlerins sur cette terre des hommes. Nous traversons. Ne l'oublions jamais. On est de pèlerins sur cette terre. On n'est que de pèlerins. Et durant notre pèlerinage, nous devons nous comporter comme de véritables ambassadeurs de Dieu. Vous êtes la lumière de vos familles. Vous êtes la lumière de vos pays. Vous êtes la lumière de ce monde. Vous êtes le sel de ce monde. N'oubliez pas que Jésus-Christ est Seigneur. Vous avez en vous celui qui a vaincu le monde. Celui qui dit à Jean 10:10, contrairement à la mission de Satan, dérober, égorger, détruire, il est venu vous accorder la vie. Et la vie en abondance.
soyez dans son assurance. 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Parce que durant toutes ces années, nous avons travaillé à fonds propres. Et il est temps maintenant que nous sortions. Il est temps maintenant que nous apportons cette bonne nouvelle de Jésus partout. En commençant dans cette belle province du Québec, jusqu'aux extrémités du monde, en passant avant tout par la francophonie. Que Dieu vous bénisse. On se retrouve encore prochainement pour ce temps merveilleux. Chaque mercredi, je pense que c'est un temps réservé pour notre émission Guérison Miracle. Et nous aurons aussi d'autres émissions où nous allons parler de ce Jésus-Christ, le même hier, aujourd'hui, éternellement. Que Dieu vous bénisse. Je vous aime beaucoup de l'amour du Seigneur. On se rencontre prochainement.

Bien bonsoir et encore une fois, bienvenue à ce partage du mercredi soir. Aujourd'hui, j'ai un sujet à cœur déjà depuis plusieurs mois. Puis, je pensais en me préparant pour ce partage-là. Puis, je demandais au Seigneur, qu'est-ce que tu veux que j'apporte? Puis, des fois, Facebook est utile, ça arrive. Puis je suis tombée un texte, un court texte en tout cas, qui m'a amené justement au partage que je vais faire avec vous ce soir. Et ça dit ceci, « Trop souvent, les relations ne se terminent pas par manque d'amour, mais parce que les petites blessures, les non-dits, et l'orgueil finissent par étouffer ce qu'il y avait de plus beau. Prenez soin de ce qui compte avant qu'il ne soit trop tard. » Alors, le titre ce soir de mon partage, c'est « Prendre soin de nos relations ». Puis c'est un sujet tellement important et tellement vaste, ça prendrait plus qu'un petit partage du mercredi soir pour élaborer. Mais je partageais ce que Saint-Esprit a déposé dans mon cœur. Ma première relation, on le sait tous, notre première relation, c'est ma relation avec Dieu. C'est la plus importante, c'est la base de toute autre relation, c'est ma relation, c'est celle dont découlent toutes les autres relations. C'est ma relation avec Dieu. Puis ma relation avec Dieu, je dois en prendre soin aussi. Je dois la cultiver, je dois l'entretenir, je dois, tu sais, la développer toujours plus. Je dois toujours chercher à approfondir ma relation avec Dieu. C'est le premier commandement, puis on le connaît tous. Aimer Dieu de tout mon cœur, toute ma force, ma pensée, toute mon âme. Puis on connaît aussi le deuxième, aime ton prochain comme toi-même. Ma relation avec les autres. C'est assez facile quand je regarde autour de moi comment les relations sont difficiles. Puis je parle de toutes sortes de relations. Actuellement, ce que je parle là, c'est que tu sois chrétien, croyant ou non. On est tous dans des relations. Des relations familiales, des relations employés, employeurs, frères, sœurs, biologiques, parents, enfants. On vit dans les relations. Alors, on voit des conflits, on voit des relations tendues, des relations brisées, des familles divisées. Puis je réalise de plus en plus que j'ai une responsabilité face à ma relation avec les autres. Comment je traite les gens autour de moi? Puis la Bible, elle nous en parle de ça, des relations avec les gens, avec les relations dans les couples entre hommes et femmes, et comme je viens de mentionner, employés, employeurs, les gens qui connaissent pas Dieu. La Bible nous parle de toutes ces relations-là. Comment agir avec les gens? Mais moi, aujourd'hui, là, je veux surtout parler de nos relations avec les frères et sœurs dans l'Église. Avec mes frères et sœurs dans l'Église. Et la Bible nous en parle, ça aussi. Puis vous savez, la Bible, là, je réalisais, « Mais, tu sais, est-ce que je prends assez au sérieux, Seigneur, ce que tu dis à propos des relations? » La Bible, vous savez, c'est pas un roman à l'eau de rose, là, comme on dit, là. Quelque chose que tu lis puis pour passer le temps ou peu importe. C'est la parole de Dieu. C'est la parole de Dieu. Et je dois prendre très au sérieux ce que Dieu me demande. Nous devons, pas si ça nous tente, nous devons nous aimer les uns les autres. Colossiens 3, 12, 14. Ça dit, vous faites partie du peuple de Dieu. Dieu vous a choisi et il vous aime. C'est pourquoi vous devez vous revêtir
d'affectueuse bonté, de bienveillance, d'humilité. On le sait, l'humilité, c'est contraire de l'orgueil. L'orgueil, ben, c'est se penser plus fin que les autres. C'est penser tout connaître. C'est penser que mon idée à moi, c'est la meilleure. Mais la Bible nous dit de me revêtir, de nous revêtir d'humilité, de douceur. Oh my, on a-tu besoin de douceur, frères et sœurs? Il y a tellement autour de nous, partout, de l'agressivité, de la colère. Mais nous, en tant qu'enfants de Dieu, on doit se revêtir de douceur et de patience. Supportez-vous les uns les autres. Et si l'un de vous a une raison de se plaindre d'un autre ou a quelque chose à reprocher à un autre, puis on s'entend, là. Si on est honnête, là, ça arrive ça régulièrement. Même dans l'Église, là, on est des humains. Puis oui, on a des choses à reprocher à l'autre, à l'occasion. Mais la Bible nous dit, pardonnez-vous réciproquement, tout comme le Seigneur vous a pardonné. Et par-dessus tout, mettez l'amour, ce lien qui vous permettra d'être parfaitement unis. Plusieurs versets qui nous disent dans la Bible, soyez bons les uns envers les autres. Ne parlez point mal les uns des autres. C'est pas facile. Je vous dis, je suis comme vous autres, je suis comme chacun de vous là qui écoutez ce partage-là. C'est pas facile. Puis je n'y arriverai pas sans l'aide du Saint-Esprit. Dans Galates 5, 14, 16, ça nous dit « Car la loi se trouve accomplie tout entière par l'obéissance à cette seule parole. Aime ton prochain comme toi-même. Mais si vous vous blessez les uns les autres et si vous vous entre-déchirez, prenez garde. Vous vous détruirez mutuellement. Vous finirez par vous détruire les uns par les autres. » Je vous dis donc ceci, laissez le Saint-Esprit diriger votre vie et vous n'obéirez pas au désir qui anime l'homme livré à lui-même. On a besoin du Saint-Esprit. On ne peut pas y arriver par nous-mêmes, même si on fait des efforts. On peut faire des efforts pendant un temps, on va tenir, mais à un moment donné, ça ne suffira pas. On a besoin du Saint-Esprit. Laissez le Saint-Esprit diriger votre vie. Vous savez, c'est sérieux, nous sommes les enfants de Dieu. Nous sommes les enfants de Dieu. On doit désirer vivre comme des enfants de Dieu. On n'est pas parfait. Puis moi, quand je dis ça, je pense à ça. Tu sais, je pense toujours aux enfants du roi, de la reine. Tu sais, ils ont un statut particulier en tant qu'enfants. Ils ont un protocole à suivre. Ils ne peuvent pas faire comme tous les autres enfants. Quand on les voit à la télé ou peu importe, le prince William avec son épouse puis ses enfants, on les voit, sont toujours habillés d'une telle façon. Ils ont un protocole, ils ont une façon d'agir parce qu'ils sont enfants du roi et de la princesse. Mais imaginez-nous en tant qu'enfants de Dieu, on ne doit pas agir comme les autres. On a des standards, les standards de la parole de Dieu. Romains 12, 9, 10 nous dit « Que votre amour soit vrai. Détestez le mal. Attachez-vous au bien. Aimez-vous de tout votre cœur comme des frères et sœurs chrétiens. Soyez toujours les premiers à vous respecter les uns les autres. » Ça dit pas « Soyez les premiers à être toujours d'accord avec tout le monde. » Non, ça n'arrivera pas. Puis merci Seigneur, nous sommes tous différents. On a un passé différent,
On a une éducation différente, on a des caractères différents, on n'a pas le même non plus, peut-être le même nombre d'années que nous connaissons le Seigneur, que nous connaissons la parole de Dieu. Mais ça, c'est pas ça. C'est pas ça qui, ça dit, dans tout ça, dans nos désaccords, dans nos différences, ça dit, soyez toujours les premiers à vous respecter. Respecter les uns les autres, même si l'autre pense pas comme moi. Versets 17, 18 et 21. Ne rendez à personne le mal pour le mal. Cherchez à faire le bien devant tous. Autant que possible, si cela dépend de vous, vivez en paix avec tous. Le verset 21 nous dit, ne te laisse pas vaincre par le mal, mais sois vainqueur du mal par le bien. Et une chose, je crois, qui est importante aussi, c'est que nous devons rechercher la sagesse de Dieu dans nos rapports avec les autres. Rechercher la sagesse de Dieu. Parce que dans Jacques 3, 17, 18, ça nous dit comment est la sagesse de Dieu. Ça dit au contraire, la sagesse qui vient d'en haut est en premier lieu pure. De plus, elle aime la paix. Elle est modérée et conciliante, pleine de bonté. Elle produit beaucoup de bons fruits. Elle est sans parti pris et sans hypocrisie. Ceux qui travaillent à la paix sèment dans la paix une semence qui aura pour fruit ce qui est juste. Alors, recherchons la sagesse de Dieu dans nos rapports avec les autres. Je termine avec ce verset que j'ai déjà partagé, que j'aime partager parce que je trouve tellement c'est un bon verset dans Matthieu 7, 12. Je l'ai pris dans la parole vivante cette fois-ci. Ça dit, « Tout ce que vous seriez heureux, que les autres fassent pour vous, faites-le vous-même pour eux. » Si on s'arrêtait plus souvent à ce verset-là, tout ce que je serais heureuse, là, moi, tout ce que j'aimerais que les autres fassent pour moi, qui me rendrait heureuse, qui me ferait plaisir, qui mettrait de la joie dans mon cœur. Mais je dois le faire pour les autres. Si je veux que les autres le fassent, tout ce que vous seriez heureux que les autres fassent pour vous, faites-le vous-même pour eux. Comme je vous dis, j'aurais pu en parler pendant longtemps. Mais, comme je vous dis, c'est un partage. Mais je vous encourage, je veux vous encourager à méditer ces versets et d'autres versets dans la parole de Dieu. C'est sérieux. C'est sérieux. Nos relations, les uns avec les autres, c'est sérieux. Et je sais par expérience que c'est difficile pour des parents quand leurs enfants sont en chicane, quand leurs enfants sont en conflit puis ils se parlent plus, quand il est temps d'avoir un repas et qu'il en manque toujours un ou une autour de la table. Nous sommes les enfants de Dieu. Dieu ne veut pas qu'il manque un seul de ses enfants autour de la table. Dieu nous aime, il nous aime tous, chacun de nous. Puis il veut que nous, comme ça dit, aimez-vous les uns les autres, comme je vous ai aimé. J'aimerais prier en terminant. Père Céleste, je réalise que c'est tout un défi. C'est tout un défi qui est devant moi. C'est tout un défi qui est devant nous. Tout ce que les versets que j'ai partagés ce soir, c'est ta parole, Seigneur. C'est ta parole que tu veux que nous mettions en pratique. Puis je te remercie parce que nous avons le Saint-Esprit
pour nous aider, pour nous diriger, parce que sans l'aide du Saint-Esprit, il est impossible d'y arriver. Alors, viens, Seigneur. Viens sonder notre cœur. Viens sonder notre cœur pour voir dans quel aspect en particulier, dans quelle relation en particulier, nous avons de la difficulté et qu'on puisse tout remettre entre tes mains et te laisser intervenir, te laisser nous changer afin que nous parvenions tous ensemble à l'unité comme tu nous demandes dans ta parole. Au nom de Jésus. Amen. On va terminer avec un chant, mais je vous encourage à prendre un temps ce soir et vraiment sonder votre cœur, ou laisser Dieu sonder votre cœur face à ces versets-là. Aimez Dieu de tout votre cœur, aime ton prochain comme toi-même.

L'apôtre Paul et son ami Silas avaient voyagé en Asie, dans ce qu'on appelle l'Asie mineure, prêchant l'Évangile. Quand ils étaient à Troas, Paul eut une vision d'un homme en Europe, en Macédoine. Cet homme disait « Passe en Macédoine et secours-nous ». Paul et Silas traversèrent alors la mer Égée, parce qu'ils prirent ce tournant et allèrent en Europe, l'Europe alors put entendre l'Évangile. Quand ils arrivèrent en Philippie, qui était une colonie romaine et une ville très importante, ils sortirent au bord de l'eau et trouvèrent des femmes juives en train de prier. Ces femmes croyaient en Dieu. Paul et Silas se dirigèrent vers ce groupe de prière et commencèrent à prier avec elles. Alors Paul et Silas racontèrent aux femmes tout ce qui était arrivé à Jérusalem, la crucifixion, la mort, la résurrection de Jésus. Alors qu'ils étaient là, une femme possédée par un démon commença à s'écrier « Ces hommes sont les serviteurs du Dieu Très-Haut et ils vous annoncent la voie du salut. » Et Paul, nous dit le texte, se tourna vers la femme et dit au démon « Je t'ordonne, au nom de Jésus-Christ, de sortir d'elle. » Le démon laissa la femme et les hommes qui gagnaient de l'argent grâce à ses prophéties se fâchèrent parce qu'elle leur avait permis d'amasser un gros gain. Ainsi les hommes envoyèrent Paul et Silas en prison. Et on ordonna aux gardiens de les mettre dans des cellules internes et d'attacher leurs pieds avec des chaînes. Et le gardien obéit. Alors que Paul et Silas étaient en prison, ils commencèrent à prier, à chanter, les autres prisonniers les entendaient, et à peu près à minuit, un tremblement de terre ébranla fortement les fondements de cette prison. Toutes les portes furent ouvertes, et les chaînes tombèrent des prisonniers. Paul, Silas et les autres prisonniers étaient libres. Le gardien savait qu'il en serait rendu responsable, et il sortit son épée pour se tuer. Mais Paul cria « Ne te fais pas de mal, nous sommes tous ici !» Le gardien se jeta à leurs pieds et demanda « Que faut-il que je fasse pour être sauvé ?» Partout dans le monde, les hommes posent la même question « Que dois-je faire pour être sauvé ?» C'est le cri du monde entier. Jésus-Christ est venu sur la terre, a souffert et est mort pour vous, afin que vous soyez sauvés. Il a pris sur lui les péchés que vous avez commis, tout ce qui vous séparait de Dieu, tout ce qui vous envoyait au jugement, à la destruction et en enfer, Jésus les a pris sur lui, ce qui lui a coûté sa vie sur la croix, afin que vous soyez sauvés. Les gens crient, « Sauve-nous de la guerre !» Jésus dit, « Vous entendez parler de guerre ?» et de bruit de guerre, et vous en entendrez parler jusqu'à la fin des temps. Nous pensions tous qu'avec la fin des gouvernements communistes, nous vivrions dans un monde de paix, et non. Les guerres sont de plus en plus nombreuses, de plus en plus de gens sont tués, les dangers sont de plus en plus importants. Certains groupes terroristes possèdent peut-être des armes atomiques, biologiques, chimiques, et les gens ont peur. D'autres personnes s'écrient « Sauvez-nous économiquement, sauvez-nous du terrorisme et des hors-la-loi, sauvez nos foyers, sauvez-nous psychologiquement, sauvez notre mariage, sauvez notre travail, sauvez notre santé. Nous voulons hurler de douleur, nous voulons échapper à la vie. » Même Job dans la Bible a voulu mourir quand les problèmes sont devenus trop important pour lui. Certaines personnes ont suggéré que les années 1990 soient appelées la décade du désespoir ou la décade de la crainte. Les gens sont effrayés de tout. Nous avons été appelés la génération tourmentée. Job a dit « Mes jours arrivent vers une fin sans espoir ». Le prophète Ésaïe a écrit «
Même les jeunes hommes chancellent. Le psalmiste dit « Oh, si j'avais les ailes de la colombe, je m'envolerais et je trouverais le repos. » L'envie de s'échapper du psalmiste est devenue le cri du monde. Il semble qu'il n'existe aucun échappatoire. Mais Jésus a dit « Je suis le chemin, je suis la porte. Si quelqu'un entre par moi, il sera sauvé. » Et les hommes s'écrient « Que dois-je faire pour être sauvé ?» L'apôtre Paul a donné au gardien de Philippe une simple réponse « Crois au Seigneur Jésus et tu seras sauvé. » Et Jésus nous dit « Je suis le chemin, la vérité et la vie. » La réponse que Paul a donnée au gardien il y a longtemps est tellement simple que des millions de personnes bute contre cette réponse. Vous n'avez pas besoin de tout remettre en ordre dans votre vie avant de venir à Christ. Vous venez exactement comme vous êtes. John Newton, qui a écrit ce chant « Amazing Grace », emportait des voyageurs hors d'Afrique. Il était marchand d'esclaves. Une nuit, son bateau fut pris dans une terrible tempête. Et il ne pensait pas que lui et les autres survivraient. Il tomba à genoux et cria à Dieu comme il l'avait appris quand il était enfant. Et John Newton vint, tel qu'il était, à Jésus-Christ. Depuis un certain nombre d'années, j'écris mon autobiographie. À chaque fois que je pensais avoir fini, je trouvais de nouveaux éléments qui devaient y être inclus. Mais j'ai donné au livre que j'ai écrit, le titre « Tel que je suis ». Parce que je me tiens devant Dieu tel que je suis. J'ai péché, et alors que j'écris, le souvenir de beaucoup de ces péchés reviennent empoisonner mes pensées. Mais je sais qu'ils sont tous sous le sang de Jésus. C'est pourquoi Jésus est venu à la croix, payer pour mes péchés et vos péchés. Quand vous venez à Christ, vous n'avez pas besoin d'essayer de mettre d'abord de l'ordre dans tout. Nous ne devons pas nous soigner avant de faire une visite chez le docteur. Nous allons voir le docteur parce que nous sommes malades. Jésus est appelé le grand physicien. Il a dit « Ce ne sont pas ceux qui se portent bien qui ont besoin de médecins, mais les malades. Je ne suis pas venu appeler des justes, mais des pécheurs. » Nous sommes pécheurs et nous avons besoin de nous repentir de nos péchés. Nous avons besoin de nous tourner et même de nous détourner de nos péchés. Nous avons besoin de dire à Dieu, « Oh Seigneur, j'ai péché. S'il te plaît, pardonne-moi et aide-moi à changer de vie. » Jésus est venu vous appeler et il est venu m'appeler. Bartimée, un aveugle qui est venu tel qu'il était, un lépreux est venu aussi à Jésus tel qu'il était, Marie de Magdala qui avait 7 démons est venue à Jésus tel qu'elle était, et vous aussi, vous pouvez venir tel que vous êtes. Peut-être que vous appartenez à une église, peut-être que vous avez été baptisé ou confirmé dans une église. Les gens vous regardent et pensent que vous êtes bon, mais profondément en vous, vous savez que votre cœur est comme le cœur de n'importe qui. Il est traître, rebelle, pécheur. Nous avons besoin du pardon que seul Jésus-Christ peut donner si nous voulons aller au ciel. Nous devons venir comme des petits-enfants. L'apôtre Paul écrit « Étant donc justifiés par la foi, nous avons la paix avec Dieu par notre Seigneur Jésus-Christ. » Le mot « croire » implique un engagement et une soumission. Nous nous en remettons totalement à Christ, nous faisons de lui le Seigneur et le Maître de nos vies. Jésus-Christ a expié mes péchés sur la croix. Je vais au ciel grâce à lui et non grâce à tout ce que j'ai fait de bon. Je vais au ciel à cause de ce que Jésus a fait sur la croix. Dieu l'a ressuscité des morts et il est vivant. Oui, il est vivant. Une fois en Russie, nous étions dans l'église orthodoxe. Cette église
est une superbe église avec une longue histoire. Leur liturgie dure 3 heures, mais le sermon est très court. Les gens restent debout tout le temps pendant la messe. En Russie, j'avais un interprète appelé Vladimir. C'est un grand théologien russe. Il a été la tête d'une grande école théologique orthodoxe russe à Saint-Pétersbourg. J'ai dit, Vladimir, tu m'as entendu prêcher à travers toute la Russie. As-tu des suggestions à faire? Il m'a regardé et ce qu'il me dit m'a surpris. Oui, j'en ai une. Passe plus de temps à dire aux gens que Jésus est vivant, qu'il est ressuscité d'entre les morts. Vladimir avait raison et je n'ai jamais oublié ce qu'il a dit. L'engagement implique l'esprit, les émotions et la volonté. Je veux le recevoir. Quand Ruth et moi, nous nous sommes mariés, l'officier civil me demanda « Voulez-vous accepter cette femme comme votre épouse légitime ?» Je n'ai pas répondu « Je pense, j'espère, mais oui, je le veux. » C'est ce que nous avons besoin de faire avec Jésus-Christ. Nous avons besoin de dire « Je veux le recevoir, je le suivrai, je lui obéirai du mieux que je pourrai. » Mais nous avons besoin d'aide. Nous ne pouvons vivre une vie chrétienne par nous-mêmes. C'est le travail du Saint-Esprit. Il vient dans nos cœurs quand nous recevons Christ et il nous aidera tout au long à vivre la vie chrétienne. Vous dites, mais je ne peux pas tenir. Non, vous ne le pouvez pas. Mais le Saint-Esprit vous aidera. Il vous aidera à comprendre ce que vous devez faire. Notre personne entière est impliqué dans cet engagement à Christ. J'ai entendu l'histoire d'un petit garçon qui s'était perdu dans une ville européenne. Il faisait nuit et il ne pouvait pas retrouver le chemin de retour. Un policier le vit et lui demanda « Que se passe-t-il, mon garçon ?» À travers ses larmes, le petit garçon dit « Je suis perdu, je ne sais pas comment rentrer chez moi. » Alors le policier demanda « Peux-tu penser à quelque chose qui te permettrait de te rappeler où tu habites, ou la rue de ton habitation, ou un lieu proche de chez toi ? » Le petit garçon répondit « Non ». Alors il leva les yeux et à distance, il vit la lumière de la croix au sommet d'une mairie. Il dit alors « Je peux le voir de là où j'habite. Si vous m'y emmenez, je pense que je peux trouver le chemin de retour. » Le policier le conduisit à l'hôtel de ville et le garçon repéra rapidement sa maison. Tout se passe ainsi pour nous. Nous venons à la croix, nous venons à la résurrection, nous venons au Sauveur en le rencontrant à la croix. Le Sauveur l'a fait pour vous, mais vous devez lui répondre et par la repentance. Vous dites « J'ai l'intention de changer de vie, Seigneur. Je reconnais que j'ai péché. Par la foi, je te reçois comme mon Sauveur, mon Seigneur et mon Maître. Je veux te suivre et t'obéir. » Peut-être êtes-vous membre d'une église, mais vous avez un vide à l'intérieur de vous. Vous n'êtes peut-être pas sûr de savoir où vous en êtes avec Christ. Des membres de votre famille connaissent peut-être Christ, mais vous, vous n'en êtes pas certain. Vous pouvez vous en assurer maintenant en venant à Christ.

MVP, Akwaba. Akwaba en Côte d'Ivoire. Que ton esprit descende sur ce pays, Seigneur. Que ta paix et ta joie inondent ce pays, Seigneur. Viens nous visiter. Nous te disons tous ensemble, Akwaba. Akwaba. Akwaba. Akwaba. L'autel que nous sommes en train de construire ici maintenant, c'est l'autel de la louange. Et c'est sur cette louange que Dieu descend avec son feu pour manifester sa puissance, manifester sa gloire. Donc, c'est comme ça que tout ce que vous aimerez voir se passer ici en Côte d'Ivoire va se passer. C'est par vos louanges, c'est par vos adorations. L'ennemi ne peut pas résister et Dieu non plus. Amen.

Bonjour à tous, je m'appelle Pascal Itoua, j'ai 35 ans et aujourd'hui j'ai le plaisir de pouvoir partager avec vous mon témoignage et de comment est-ce que j'ai rencontré Jésus. Alors mon histoire commence quand j'ai eu l'âge de 5 ans, donc en 1990, je suis né le 30 mai 1985 à Arras dans le Nord-Pas-de-Calais dans le 62. Et donc lorsque j'ai eu 5 ans, j'avais en fait ma tante qui était donc la petite sœur de ma mère, qui était comme une nounou pour moi et qui me gardait et qui passait souvent du temps avec moi. Et j'étais souvent intrigué en fait par les cicatrices qu'elle avait en fait sur le visage. Elle avait des cicatrices très imposantes. Et en tant que petit garçon, ça m'intriguait beaucoup. Je me demandais mais d'où viennent ces cicatrices et pourquoi tu as toutes ces cicatrices sur le visage. C'est alors que elle me racontait de façon très passionnée comment est-ce qu'elle a rencontré le Seigneur. Et en fait, ce qui s'est passé, c'est qu'elle a eu un accident très grave, un accident de voiture très grave. Et en fait, son visage a été ouvert. L'un de ses yeux est sorti de l'orbite. Elle s'est retrouvée dans un coma très sérieux, très grave, pendant plusieurs heures, plusieurs jours, au Congo, d'où je suis originaire, né en France, mais originaire du Congo de par ma famille. Et les médecins lui donnaient vraiment très peu de chances de vivre et pensaient que c'était fini pour elle. Et alors qu'elle était dans ce coma, elle me racontait en fait comment elle a eu en fait une visitation au travers d'un rêve ou d'une vision animée où Jésus est venu la trouver dans son coma et lui a dit à quel point il l'aimait et que son temps n'était pas encore arrivé pour partir de ce monde, mais qu'il était venu pour lui manifester son amour, pour la guérir et pour qu'elle puisse témoigner de lui, de ce qu'il est réel, de ce qu'il est vivant, de ce qu'il est le chemin, la vérité et la vie. Et donc j'ai grandi en fait, depuis mon jeune âge en fait, dans la foi au travers de ma tante et de cette histoire en fait. Et c'est comme ça en fait qu'il y a une passion en fait pour Jésus qui est née au travers de l'histoire et du témoignage de ma tante. Et c'est comme ça que j'ai donné ma vie à Dieu en tant que petit garçon. À l'âge de 5 ans, j'ai grandi plus ou moins à l'église. Et lorsque j'ai eu l'âge de 7 ans, donc 2 ans après ça, j'ai déménagé dans la région lilloise, dans une ville qui s'appelle Roubaix. Et c'est comme ça que voilà, je me suis retrouvé en fait dans une église. Et c'est là où j'ai commencé à grandir spirituellement. Et on va dire que jusqu'à l'âge de 14 ans, voilà, j'étais fervent dans le Seigneur. J'étais vraiment passionné de Dieu. J'avais soif de connaître ce Dieu-là qui avait sauvé ma tante quand j'avais 5 ans, ce Dieu-là qui m'avait touché au travers de son histoire, ce Dieu qui s'était révélé à moi quelque part au travers d'elle. Ce Dieu duquel j'étais devenu aussi amoureux que ma tante aussi était devenue le concernant. Donc par la suite, lorsque j'ai eu 13-14 ans par là, j'ai eu une phase où je me suis en fait totalement écarté en fait de Dieu. Ça arrivait en fait à un moment donné où mon père en fait, qui était politicien et qui travaillait dans les hautes sphères gouvernementales en fait au Congo, a quitté la maison. Il s'est retrouvé au Congo. Et donc du coup, notre statut social a changé et on est devenu, il est devenu l'un des bras droits du président de la République du Congo. Et donc du coup, on va dire que notre statut, notre famille, beaucoup de choses ont changé. J'ai envie de dire, on est devenu très aisé financièrement, on a déménagé, on a acheté une maison, on avait pas mal de moyens et autres. Et on va dire que voilà, au travers de tout ça, en fait, comme j'étais très brisé à l'intérieur, j'ai sombré en fait. J'ai sombré dans les excès, j'ai sombré dans l'amour de l'argent, j'ai sombré dans l'orgueil, j'ai sombré dans les excès en tout genre, les boîtes de nuit, la fête, l'immoralité sexuelle à tout bout de champ, le cherchant qu'à s'amuser. Donc j'étais très brisé et la raison pour laquelle j'étais brisé, c'est que j'ai grandi en fait dans une famille très abusive. Voilà, mes parents étaient très abusifs. Mon père, bien qu'étant quelqu'un de très intellectuel et très brillant, était quelqu'un qui ne savait pas véritablement être un père. Il a perdu son père quand il avait 11 ans. Et puis il avait juste de mauvaises dispositions. Et donc j'ai constamment été battu, abusé physiquement par mon père, pour tout et pour rien, très sévèrement.
Et pareil aussi, beaucoup d'abus psychologiques venant de ma mère. Et donc j'ai constamment grandi en fait. En fait, j'ai grandi avec un père et une mère dans la maison, mais c'est-à-dire que j'ai grandi sans parents. C'est-à-dire que mes parents étaient là, mais ils n'étaient pas là. Mes parents étaient là, mais j'ai pas eu en fait vraiment le rôle d'un père et le rôle d'une mère qui étaient là pour pouvoir m'aider à me développer en tant qu'enfant. Et donc j'étais vraiment brisé par rapport à ça, et ça a vraiment créé un désordre en moi et des douleurs profondes qui ne trouvaient pas de guérison. Et donc j'ai essayé en fait par tous les moyens de pouvoir guérir ces douleurs profondes de mon âme, de rejet, de haine de soi, de ton père et ta mère t'ont traité comme ils t'ont traité, il n'y a personne qui t'aime, il n'y a personne qui t'aimera jamais, t'es bon à rien, t'arriveras jamais à rien dans la vie. Voilà, de combler toutes ces douleurs par les excès en tout genre. Je suis devenu alcoolique, voilà, très jeune, dans l'adolescence. Voilà, je suis arrivé à un moment où je pouvais boire un litre de whisky sec comme ça par jour. Voilà, la cigarette, les joints, l'herbe, enfin toutes ces choses en excès total, où je suis devenu vraiment très très dépendant. Et le but c'est quoi? C'est que j'étais vraiment en souffrance. Et quand on est en souffrance, en fait, on cherche toujours des plaisirs en fait pour pouvoir combler cette souffrance. Et c'est ce que j'essayais de faire. Et donc mon père a changé de statut, il est parti dans la politique. Voilà, notre statut social a changé et c'est venu amplifier en fait, j'ai envie de dire, toutes ces douleurs, tous ces excès, jusqu'au point où je suis tombé vraiment en grave dépression quand j'ai eu l'âge de 19 ans. Je suis allé vivre au Congo avec mon père pendant une année scolaire. Entre les deux Congos, il y a deux Congos, la République démocratique du Congo et la République populaire du Congo. Donc ma mère était de la République démocratique du Congo et mon père de la République populaire, donc j'ai passé une année scolaire entre les deux Congos. Et c'est au travers de cette année-là, quand j'ai 19 ans, que je suis vraiment tombé en dépression très grave et que ma vie n'avait plus de sens, plus rien n'avait de saveur. Je savais que voilà, j'étais quelqu'un doté de beaucoup de talents, de rêves. Voilà, j'ai toujours été passionné des arts, de musique, voilà, du chant, de la danse, de la mode. Et voilà, aussi de sport. Et voilà, j'ai toujours eu en fait, j'avais toujours à cœur en fait de pouvoir devenir très artistique, voilà, et de pouvoir en fait au travers de mes dons et de mes talents artistiques, de pouvoir révéler l'amour de Dieu aux gens et de pouvoir communiquer de la joie et aux gens et autres. Mais tout était éteint durant cette année au Congo. Je me trouvais pas, je sombrais encore plus dans l'alcool, plus dans les excès. Et c'est après cette année scolaire en fait au Congo où je suis revenu à Paris. Donc là nous sommes à ce moment-là en 2005. J'avais 20 ans à cette époque. Je suis revenu dans le Nord-Pas-de-Calais, voilà, à ce moment-là, dans ma maison où j'ai grandi, et la maison de ma mère. Pareil, toujours pas de... Toujours rien qui n'allait. Je n'arrivais pas à trouver de direction dans la vie. Je n'arrivais pas à trouver le but pour lequel j'étais créé, le but pour lequel j'étais là. Et c'est comme ça que, voilà, quelques mois après mon retour du Congo, je me suis retrouvé en région parisienne. Lorsque je suis venu en région parisienne, il y a vraiment eu un déclic. C'est-à-dire que j'ai compris en fait que j'étais tellement perdu et tellement bas. Ce qui est intéressant aussi, entre parenthèses, c'est que en fait, j'avais la possibilité de pouvoir avoir différentes opportunités professionnelles de très hautes envergures et autres en Afrique et autres, mais je n'arrivais pas en fait à trouver la paix dans tout ça. Je n'arrivais pas en fait à trouver la sécurité dans tout ça. Et donc, il y a un moment donné, à ce moment-là, alors que je suis reparti en région parisienne, j'ai décidé en fait de me retourner vers Dieu en fait et de chercher Dieu et de prier Dieu. Je me suis souvenu de ce Dieu que j'avais connu quand j'étais plus jeune et ce Dieu qui m'avait quelque part procuré ce sentiment unique de paix et de sécurité que je n'avais jamais pu connaître dans quelque autre contexte que ce soit en fait. Et c'est comme ça que, étant rentré à Paris, je suis allé dans cette église dans le 92 et j'ai commencé à le chercher vraiment ardemment, vraiment sérieusement. Et alors que j'étais dans cette recherche, il y a eu un moment où ça n'allait toujours pas. Et un jour, en fait, j'en ai eu marre de la vie et voilà, j'ai décidé en fait de mettre fin à mes jours.
Et voilà, j'avais décidé en fait d'aller dans une station de train à Colombes dans le 92 et tard, lorsque personne ne serait là, et de simplement en fait me jeter en fait sur les rails. Et voilà, j'étais arrivé à vraiment un point de non-retour, à un point où j'avais plus d'espoir, plus de paix, plus de bonheur. La vie pour moi était simplement synonyme de souffrance et de douleur, et il n'y avait plus aucune issue. Ça ne servait plus à rien pour moi de vivre, j'étais complètement perdu et il n'y avait plus de retour en arrière. Et c'est alors que je suis parti dans cette station, et alors que je me suis tenu sur le bord du quai, prêt à faire ma manœuvre. Et lorsque je me suis laissé aller, alors que j'étais complètement parti dans l'air et qu'à ce moment-là, en fait, rien ni personne ne pouvait en fait me rattraper, c'était terminé à ce moment-là. J'ai senti en fait une main qui m'a attrapé par le dos en fait, de façon ferme, mais à la fois très douce et rassurante, et qui m'a tiré en fait en arrière. Et c'était tellement vif que je me suis retourné en pensant que c'était quelqu'un en fait. Et quand je me suis retourné, il n'y avait personne. Et c'est là en fait où j'ai entendu la voix de Dieu, et j'ai entendu Dieu me dire « Je suis Jésus-Christ, Pascal, je t'aime, sache que j'ai toujours été avec toi, sache que tu comptes pour moi, ne retire pas ta vie, ne prends pas ta vie parce que j'ai un plan pour toi. » Et c'était en fait, ça a été en fait une rencontre radicale en fait pour moi avec l'amour de Dieu ce jour-là. Là, ce n'était plus en fait le Dieu dont, ou le Jésus dont ma tante m'avait parlé, avec qui lui avait sauvé la vie sur ce lit d'hôpital après son accident. C'était plus ce Jésus extraordinaire, ni dont ma tante m'avait parlé, ni ce Jésus extraordinaire que j'ai pu connaître dans mon enfance, avant ma période d'adolescence. Mais là, ça a été une rencontre vraiment radicale de ce Jésus qui m'a sauvé la vie, en fait. Qui m'a sauvé d'une tentative de suicide irréversible, dans laquelle j'étais déjà pleinement engagé. Et ce jour-là, j'ai su que Dieu était réel. J'ai su que Jésus-Christ était le chemin, la vérité et la vie. Et que le seul et l'unique Dieu, c'est le Dieu qui se manifeste de façon concrète dans la vie des hommes. Et il a été concret pour moi ce jour-là. Et complètement transformé par cette rencontre avec le Seigneur, voilà, tout a changé à partir de ce jour. Et ça a commencé, ça m'a beaucoup encouragé dans ma foi. Et j'ai continué à m'accrocher et continué à le rechercher. Et j'ai commencé à prendre des décisions où il y avait certaines choses, un style de vie que j'avais qui n'était pas, j'ai envie de dire, propre. Et tout à coup, Dieu a commencé à me donner la force de pouvoir abandonner certaines choses. Mais j'étais toujours en lutte. J'étais toujours en lutte. Bien que ce Dieu m'avait sauvé la vie, j'étais toujours en lutte. Et un jour, alors que j'étais encore, on va dire, dans un moment de rechute, il y a un ami avec qui voilà, j'allais souvent prier, qui m'a appelé. Et qui m'a dit, écoute Pascal, il y a une veillée de prière dans telle église, dans telle ville, ce serait bien que tu puisses venir avec moi. Voilà, je pense que voilà, j'y étais. Il me racontait comment il avait été dans cette réunion de prière en fait une semaine auparavant, et comment Dieu s'est servi en fait d'un homme de Dieu, d'un pasteur en fait, voilà, ce jour-là. Pour vraiment toucher sa vie. Et donc il m'encourage, il me dit non mais viens. Et j'étais extrêmement découragé, mais je ne veux plus rien savoir, voilà, moi Dieu c'est fini, j'en ai marre et tout. J'étais vraiment dans un moment très difficile, et j'ai senti une force qui s'est saisie de moi pour me pousser à aller joindre mon ami et aller dans cette réunion. Et donc je me suis levé et j'y suis allé, mais c'était dur, j'avais l'impression de peser 1000 kilos, mais cette force était là, je sais que cette force était Jésus, c'était le Seigneur. Et alors que je me déplaçais, que je prenais le métro pour retrouver mon ami, je me souviens en fait que sur la route, j'étais en larmes, et je pleurais, je disais, Seigneur, franchement je suis fatigué, j'arrive plus à continuer à vivre, j'ai plus aucun espoir, plus aucune issue. C'est vrai, tu m'as sauvé, mais bon, et après, voilà, je continue à avoir les mêmes difficultés, les mêmes vices. Il n'y a rien qui change. Qu'est-ce qui se passe? En tout cas, si vraiment tu es Dieu, si Jésus-Christ tu es Dieu, ce soir, alors que je me déplace dans cette veillée de prière avec cet ami, fais quelque chose, parce que moi, je suis arrivé au bout, en fait, je peux plus. Et j'ai rejoint mon ami dans cette réunion de prière, et lorsque j'y étais, cet homme qui se tenait sur l'estrade, cet homme de Dieu,
Il était en train d'officier et puis le culte se déroule normalement comme un culte classique. Et il y avait plusieurs personnes qui étaient là, peut-être une vingtaine, trentaine de personnes. Et il me regarde en fait droit dans les yeux, au niveau de l'audience, il arrête son message, il dit « Jeune homme, j'aimerais que tu te lèves, s'il te plaît. » Et donc du coup, je suis interpellé, je me lève. Et il me dit « Dieu t'aime et Dieu est avec toi. » Je dis « Ok. » Et tout d'un coup, il me dit « Avant que tu ne viennes ici dans cette réunion, tu étais dans la rue et tu marchais. Et tu as dit à Dieu que tu étais fatigué. Tu as dit à Dieu que tu ne pouvais plus. Tu as dit à Dieu que tu n'avais plus aucune force. Que tu étais sur le point d'abandonner. Que si vraiment il était Dieu, il fallait qu'il te le montre. Et qu'il fallait qu'il se montre à toi. » Et alors je me trouve dans cette salle de culte, cet homme inspiré par l'Esprit de Dieu, inspiré par le Saint-Esprit, inspiré par l'Esprit de Jésus-Christ, me révèle des choses cachées qui étaient dans mon cœur que nul ne pouvait savoir, que Dieu seul pouvait savoir. Et il me révèle par le Saint-Esprit le cri de mon âme qui criait au secours et à l'aide à Dieu. Et je ne sais pas comment vous l'expliquer, mais à ce moment-là, c'est comme si en fait l'homme a disparu devant moi et j'étais en face à face avec Jésus. Et je ne voyais plus l'homme, mais je voyais Dieu au travers de cet homme. Et j'étais complètement convaincu que Dieu était réel, en fait. Et que, parce que souvent, on peut parler de Dieu et autres, mais en fait, Dieu est concret, il est réel, en fait. Et je dis souvent que le seul et l'unique Dieu, c'est le Dieu qui se manifeste de façon concrète. On peut rentrer dans beaucoup de débats théologiques et on peut rentrer dans beaucoup d'opinions. Mais s'il y a un Dieu, c'est un Dieu, le seul et l'unique Dieu, c'est le Dieu qui se manifeste de façon concrète quand on crie à lui et qui vient nous sauver, qui vient se manifester de façon tangible. Et son nom, c'est Jésus-Christ. Et c'est ce qu'il a fait pour moi ce jour-là. Et c'est comme ça que, alors que cet homme était utilisé par Dieu, la puissance de Dieu est tombée sur moi. Il y a comme un feu, un feu et un poids énorme qui est tombé sur moi. Et tout d'un coup, je me suis senti rempli de l'amour, d'un amour que je ne saurais jamais expliquer, d'un amour inconditionnel et inconditionné. Tout d'un coup, alors que j'avais des addictions à l'alcool, des addictions à la drogue, des addictions à, j'ai envie de dire, à l'immoralité sexuelle, des addictions à toutes sortes de vices avec lesquels je me battais depuis des années, en l'espace d'un instant, alors que la puissance de Dieu est tombée sur moi, alors que Dieu parlait au travers de cet homme, tout a sauté. Tout a été brisé ce jour-là. Lorsque je suis sorti de cette pièce, je n'étais plus le même homme. Après ça, je n'ai plus jamais eu, mais c'est vraiment du jour au lendemain, je n'ai plus jamais eu aucun problème d'alcool, plus jamais touché une cigarette, plus jamais touché de drogue, plus jamais eu ces mêmes vices qui me tenaient captif. Ce jour-là, Dieu m'avait complètement délivré. Lorsque je suis rentré chez moi ce soir-là, j'étais rempli de reconnaissance et de larmes parce que Dieu avait entendu mon cri et Dieu m'avait sauvé et il avait changé ma vie. Et c'est comme ça que du jour au lendemain, d'une semaine à l'autre, je suis passé de quelqu'un qui avait une vie qui n'avait aucun sens et aucun but à une vie qui a rencontré Dieu et une vie qui a pris tout son sens. Et c'est comme ça que j'ai pris conscience, Dieu m'a fait prendre conscience de l'appel qu'il y avait sur ma vie et m'a fait prendre conscience du but pour lequel il m'avait créé, c'est de pouvoir être un témoin. Et de pouvoir en fait témoigner à des nations, à des générations de ce que lui il a fait pour moi de façon à ce qu'il puisse aussi rencontrer en fait des nations, des générations et des multitudes. Et que je puisse être un témoin de ce qu'il a fait pour moi. Et c'est comme ça que Dieu m'a mis à part et que j'ai commencé à le servir en tant que ministre de Dieu et dans le ministère, en tant que missionnaire et dans différentes nations. Dieu m'a fait grâce de pouvoir voyager, de pouvoir témoigner de ce Dieu-là en fait qui s'appelle Jésus-Christ et qui se manifeste de façon concrète et tangible dans la vie de toute personne qui lui ouvre son cœur. Et j'ai eu la grâce de pouvoir le voir changer des vies radicalement, de voir les morts ressuscités, de voir les paralytiques se lever, de voir des maladies incurables être guéries et de voir Jésus faire toutes ces choses. Donc voilà, c'est mon histoire. Voilà, je sais pas si c'est ok. En tout cas, merci à tous de m'avoir écouté, d'avoir écouté ce témoignage. Je voudrais simplement encourager quelqu'un et vous dire que peut-être, voilà, tu me regardes, tu es peut-être un homme, peut-être une femme, un jeune homme, une jeune femme. Quel que soit ton âge, ta culture, ta couleur de peau,
tu te retrouves dans une situation où, comme moi aussi, et comme beaucoup en réalité, où tu es meurtri, ton âme est meurtrie, où tu sais que tu as beaucoup souffert et que tu souffres intérieurement, que tu n'as pas d'issue, que tu as l'impression que peu importe, tu as beau travailler, tu as beau dépenser de l'argent, tu as beau faire toutes ces choses pour pouvoir essayer de guérir cette douleur, rien n'y fait. Et tu sombres dans le désespoir, tu sombres dans l'agonie. J'aimerais te dire que tu n'es pas seul. J'aimerais te dire que ce n'est pas fini. J'aimerais te dire qu'il n'est pas trop tard et que de la même façon que ce Jésus-Christ m'a sauvé lorsque j'étais dans l'agonie et que j'étais sur le point de me suicider et de me jeter dans ses rails, sache que tu peux l'invoquer maintenant. La parole de Dieu déclare, invoque-moi au jour de ta détresse et je te répondrai. Si tu invoques Jésus-Christ, quiconque invoquera le nom de Jésus-Christ sera sauvé. Si tu l'invoques, si tu l'appelles maintenant et que tu dis Jésus, Jésus-Christ, toi qui es le Fils de Dieu, toi qui es Dieu, si vraiment tu es réel, je crie à toi et aide-moi. Je peux t'assurer qu'il viendra et qu'il te sortira de ta situation. Donc je voudrais simplement encourager quelqu'un et vous dire que ce n'est pas fini. Je veux dire que peu importe comment tu peux te sentir désespéré au fond du trou, qu'il n'y a plus aucune issue, sache que il est le Dieu qui ressuscite les morts et qui ramène à la vie tout ce qui est perdu en fait. Et il t'aime et il a été avec toi, il est avec toi et il veut te sortir en fait de la situation dans laquelle tu te trouves. Quelle que soit cette situation, il est disponible. Voilà, ne perds pas espoir. Invoque le nom de Jésus-Christ et tu seras sauvé. Ton âme sera sauvée. Ton esprit, ton âme sera sauvée. Ton corps sera sauvé. Il te sauvera tes circonstances. C'est un sauveur. Il est concret, il est tangible. Il ne ment pas. Essaye-le et je te promets que tu ne seras pas déçu.

Bienvenue à notre temps de l'émission La Voix du Réveil. C'est Axel, Thibaut, Féfé. Veuillons écouter notre sœur Gabrielle Sévigny avec une belle chanson et après nous allons revenir pour notre temps d'émission. Merci, que Dieu vous bénisse, bonne écoute.